0: donc c'est un peu bizarre à dire, mais voilà, donc j'étais persuadé que ça allait bien marcher, mais pas dans ces proportions-là. Mon rêve, c'était de faire 500 000 albums. Je me rappelle, je me dis, je fais 500 000 albums entre l'Allemagne, les pays de l'Est, parce que je sais qu'ils sont assez friands de, oui, de dramatique, de l'épique, tout ce qui est un peu opératique comme ça, non. Et bah voilà, on a fait 10 fois plus. Donc
1: bah ouais, vous avez vendu 15 millions d'albums en, oui, tout, hein, avec,
0: oui, entre tous les albums, ouais, voilà. Ouais.
1: C'est ça. Et alors, vous parliez d'oreille, cette oreille du tube que vous avez. Bah, les patrons de maisons de disques et les programmateurs radio, à l'époque, l'ont pas eu, en fait. Hein.
0: Oui. On va dire même pas du tout.
1: Ils ont dit, mais non, alors, ça ne marchera jamais.
0: Oui, oui, oui, on me l'a carrément dit, oui, ça ne marchera pas. Ouais. J'ai eu le droit à tout. Enigma, c'était il y a 20 ans, il y a 10 ans. Enfin, bref, et puis, bon, je crois que je ne suis pas le seul à qui ça arrive, honnêtement. Mais là, c'était particulièrement général, quoi. Je crois, ouais, que j'ai fait tous les labels, tous les grands labels, on ne va pas les nommer. Et voilà, c'est une personne, en fait, dans un label, aux éditions, qui m'a dit, ah, ça c'est vraiment très bien. Et voilà, c'est, voilà, et après...
1: Et la suite vous a donné raison, à vous et à lui d'ailleurs.
0: Oui, oui, exactement.
1: Exactement. J'aimerais qu'on explore votre parcours, Éric Lévy, parce qu'avant ERA, il s'est passé plein de trucs intéressants musicalement pour vous. Ça commence par le rock, je le disais, le hard rock,
0: oui,
1: et le groupe Shaking Street.
0: Absolument.

0: Shaking Street et la chanteuse Fabienne Shine.
1: Absolument.
0: C'est ça. Ça, c'est vos débuts sous votre nom à vous,
1: oui,
0: en fait. Avant, vous jouiez un peu avec Higelin.
1: Non, Higelin, c'est vraiment, c'est même pas, c'est une petite parenthèse qui a duré quelques soirs.
0: D'accord.
1: Parce que j'avais rencontré, sa femme m'avait arrêté dans la rue en me disant, si j'étais musicien, j'avais une guitare à la main, donc c'était un peu évident. Et elle m'avait dit, je vais te présenter mon mec, elle me dit, et je vois un type, les mains couvertes de cambouis jusqu'au coude, il était en train de réparer son moteur, il avait une espèce de camionnette, vieille camionnette, et il me dit, voilà, je joue à la Pizza du Marais ce soir, je cherche un musicien pour m'accompagner, voilà.
0: Donc, le soir la même, Pizza du Marais qui est devenue après le théâtre des Blancs-Manteaux.
1: Possible.
0: Oui, c'est après. Ouais, ouais, ouais.
1: Et c'était, il y avait 40 personnes, vous voyez, au
0: excellent.
1: Sous-sol.
0: Ouais.
1: Et voilà, j'y vais quelques soirs avec lui, après on est resté amis un certain temps, mais avec tout le respect que j'ai pour lui, c'était pas du tout ce que ma direction musicale, vous voyez.
0: Oui, vous, c'était le hard rock. Hein.
1: Oui, absolument. Donc j'étais très loin de ce que voulait faire Jacques en même temps. Mais bon, on a sympathisé, il a trouvé un gars qui voulait l'accompagner ce soir-là, voilà, c'est fait comme ça.
0: Et quand on pense que le seul groupe français qui a été remarqué par les Américains, c'est Trust, alors c'est vrai, Trust a été remarqué, aimé par les gros groupes internationaux, mais c'est le cas aussi de Shaking Street, parce que vous avez tourné aux États-Unis.
1: Oui, oui, absolument. Vous saviez, à l'époque, il n'y avait pas les réseaux sociaux, il n'y avait même pas MTV, donc c'est pas du tout, mais je crois que s'il y a le seul groupe vraiment qui a vraiment fonctionné au niveau des tournées, au niveau où on était, c'était Shaking Street, en fait, parce qu'on a tourné avec des gros groupes, Black Sabbath, Blue Oyster Cult, AC/DC, on a fait des grosses tournées, et c'est vrai que pour des petits Français qui débarquaient, on est passé du... Vous voyez, ça a été très, très vite.
0: Bah oui.
1: Oui, ça a été très rapide, tout ça.
0: C'est un parcours dingue, quand même.
1: Oui, mais c'est une belle époque, parce qu'à l'époque, il y avait à la fois Trust, Téléphone, on se connaissait tous. Hein. Dans Shaking Street, j'avais la moitié de Téléphone. Au départ, il y avait Louis Bertignac. Et pareil, très vite, on a vu que, voilà, on n'était pas parti dans les mêmes directions.
0: Mais
1: en toute amitié, tout s'est passé très bien. Et Trust, je connaissais très bien Nuno, le guitariste à l'époque. Enfin,
0: oui.
1: On se connaissait tous, et finalement, on a réussi ces trois groupes-là. Eux, ils ont choisi de faire du français, donc forcément, ils étaient... Voilà. Et moi, j'ai choisi un parcours qui était autre, donc... Et le fait qu'il n'y ait aucune communication via les réseaux sociaux qui n'existaient pas, la presse, on n'en parle pas. Donc, si vous voulez, on a eu un parcours un peu discret.
0: Ouais. Ah oui, moi j'ai appris la connaissance de Shaking Street en préparant notre interview.
1: Oui.
0: Et j'ai vu les salles que vous avez faites aux États-Unis,
1: tournées. C'est vrai que... Voilà, donc c'est une belle expérience. Et sa forme, après, voilà.
0: Alors, vous vous demandez peut-être, les amis, comment on passe de Shaking Street, que vous avez entendu, ton groupe de hard rock français, à ERA. Eh bien, ça passe par des musiques de films. Que trépasse si je faiblis.
1: Oui, c'est ça.
0: Les visiteurs, c'était pas votre première musique de film, puisque le réalisateur Jean-Marie Poiret vous avait demandé avant de faire la musique de l'opération Cornet de Bif.
1: Absolument.
0: Ouais. Et vous sentiez l'âme d'un compositeur de musique de film ?
1: Je vais être très honnête avec vous, j'ai toujours pensé.

0: ce que je veux dire. Mais au niveau de la musique même, c'est un peu un cadeau. Un bon film, c'est un cadeau, vous voyez, pour moi.
1: Ouais. Et en tout cas, Jean-Marie Poiret, il a tellement aimé le travail que vous avez fait donc, sur l'opération Cornet de Bif, qu'il vous confie la musique des Visiteurs. Et là, vous avez cette fulgurance qu'on retrouvera après dans Hera. C'est cette ambiance, évidemment, du Moyen-Âge oui. qui est dans le film. Et vous créez ce générique des Visiteurs mais qu'on a encore oui. tous dans l'oreille aujourd'hui.
0: Voilà.
1: On voit Jaco, voilà. il a fripouille, non mais c'est fou. Ouais.
0: Oui, puis ça donne un côté, voilà, ça donne un côté, ça grandit les personnages. Oui. Parce qu'au départ, Jean-Marie m'avait demandé, par réflexe, fais-moi une musique à la Robin des Bois, un truc un peu, voilà. Et puis, entre vous et moi, la musique moyenâgeuse, il n'y a rien de plus embêtant, quoi. C'est assez ennuyeux, même ouais. très ennuyeux. Après, les musiques de films, Robin des Bois, bon, tout ça, c'est pas très. C'était un peu facile, je ne sais pas comment vous dire. Donc, comme je voulais faire Hera déjà en amont, depuis quelques temps, c'était le bon timing, c'est le hasard, en fait. Ouais. Hein. Et je lui ai proposé donc, ce morceau que vous venez d'écouter, qui s'appelait Ena et Volare. Tout de suite, bien sûr, bon, ça lui a plu, c'est normal. Et bon, je l'ai dit plusieurs fois déjà depuis quelques temps, mais c'est vrai que le film est bien sûr génial, hein, avant même que j'arrive, les dialogues, les acteurs, tous les personnages, le scénario. Mais disons que la musique a amené ce côté mystique.
1: Oui, oui qui aurait manqué autrement.
0: Épique,
1: oui.
0: On n'était pas une musique de comédie, vous voyez, ça donnait un peu de le personnage, voilà, Godefroy de Montmirail, ça devient un grand personnage avec la musique, vous voyez ce que je veux dire?
1: Oui, et ça donne un cachet historique un peu aussi.
0: Oui, voilà.
1: C'était comme ça le Moyen-Âge. Enfin, oui, c'est fou comme la musique a ce pouvoir. Hein. Ouais.
0: Voilà, donc elle est indissociable du film.
1: Complètement.
0: Du succès du film.
1: Alors, d'où vient cette idée, Éric Lévy, pardon, mais il faut nous expliquer. Oui. C'est ce langage, alors qui n'est pas du grec, mais qui pourrait ressembler un peu à du grec, mais en même temps, c'est une langue inventée. Et je pense que c'est la langue du morceau des Visiteurs qu'on a entendu, mm-hmm. et qui est la langue d'Ameno aussi.
0: Oui, c'est pareil. Enfin, oui, c'est. J'essaye de trouver des sonorités qui correspondent aux émotions projetées par la musique. Vous voyez ce que je veux dire ?
1: Mm-hmm.
0: Pour être simple. Parce qu'en fait, la raison pour laquelle, si vous voulez, pareil, je n'apparais pas sur les pochettes.
1: Ah non, c'est comme Daft Punk. Hein. Vous ne connaissez pas le visage
0: oui,
1: de Hera.
0: Daft Punk, ils avaient leur casque et tout.
1: Donc,
0: il y avait un côté un peu branché, futuriste et tout, qui était parfait d'ailleurs.
1: Ouais.
0: Mais Hera, il n'y a carrément personne.
1: Ouais.
0: Et il n'y a pas non plus de texte en. Donc les gens, si vous voulez, ils ne peuvent pas écouter une musique qui leur plaît avec des phrases qui donnent un sens à la chanson. Il ne reste que les émotions de la musique.
1: C'est ça.
0: Donc on part, chacun part un peu dans ce qu'il veut. Après, bien sûr, j'ai des textes en anglais qui accompagnent aussi entre les passages de chorale. Ce sont toujours un peu sur les thèmes du
1: oui,
0: bien.
1: Oui, on entendra tout à l'heure d'ailleurs sur le 8e album, il y en a.
0: Oui, ouais. voilà. Oui, ouais. voilà.
1: Donc, en tout cas, l'idée est dingue et c'est vrai que ça fonctionne parce que comme personne ne comprend, ça parle à tout le monde.
0: Oui, c'est un peu ça. Ça donne la place, la musique prend toute la place.
1: Comment ça se fabrique votre musique? Je parle de la musique de Hera. Quand on entend ces chœurs et ces orchestres, etc. Racontez-moi, Éric Lévy, comment ça se fabrique?
0: J'aborde ça. Enfin, on parlait de film tout à l'heure. Pour moi, comme si je faisais la musique d'un film, en fait. Sauf le film, on va dire, il est un peu dans ma tête. Il est pas. Voilà, c'est un film qui n'a pas été écrit ni réalisé, mais c'est vraiment une musique de film pour moi. Les thèmes de chorale. Après, il y a toute une production. Ou bien sûr, j'ai des batteries, des basses. Enfin, vous voyez, il n'y aura pas dans un film forcément.
1: Ouais.
0: Mais tous les thèmes de chorale, les thèmes de voix, j'aborde ça comme ça. Ouais, c'est comme une saga. Vous voyez, le premier album, deuxième album. Il y a toujours un lien entre les albums après.
1: Donc les fans peuvent suivre en fait l'histoire.
0: Oui,
1: des
0: un fil conducteur vraiment.
1: Au fil des albums.
0: Oui, voilà. Après l'inspiration, il n'y a pas d'explication. Vous savez, ça reste, c'est un mystère. On ne voit pas.
1: Ah si on savait comment ça marche.
0: Oui.
1: Ah oui, évidemment, on en ferait des pilules.
0: Oui.
1: Mais ça n'est pas possible. Alors, si vous connaissez de Hera, notamment Ameno, vous vous dites, je sais, l'influence principale, c'est Carmina Burana, par exemple. Alors, quand vous écouterez Hera 8, vous ne serez pas dépaysé. Il y a, effectivement, ces influences que vous aimez, ces chorales et ces musiques épiques qui sont toujours là.

0: Lévy. Il y a aussi plein d'autres choses dans ce 8e album. Plein d'autres influences.
1: Oui, oui, il y a toute la partie aussi un peu, j'irais dire, nostalgie, romantisme. Il y a du romantisme.
0: Ouais.
1: Avec Saint-Pierre et Déo. Il y a une très belle voix ténor, une mélodie cœur. J'ai fait aussi une reprise dans tous les 8 albums d'Era. J'ai fait une fois une reprise et là, c'est la deuxième fois. J'ai fait Everything's Gonna Be Right.
0: Mais oui, incroyable.
1: Mais il y a la voix du pape Jean-Paul II au début et dans le morceau. Et pour moi, c'était comme une espèce de boucler la boucle avec, vous savez, quand j'ai écrit le I Believe pour la venue du pape à Paris.
0: Ah oui.
1: Donc c'est une manière de, voilà, juste un peu fermer le truc. Mais
0: voilà. Faut qu'on parle de cette histoire-là. On est en 1997, oui. Donc vous avez cartonné avec la musique des Visiteurs. Vous avez été nommé au César, etc. Ouais. Et donc le chef d'orchestre Myung Moon Chung, qui est en charge du programme musical du Vatican, prévoit évidemment la musique pour la venue du pape Jean-Paul II.
1: Oui, voilà, exactement.
0: Pape, en France. Non, mais c'est The Pape, quand même, Jean-Paul II.
1: Oui, en plus, c'est celui qui nous a tous marqués.
0: Bah oui.
1: Plus que les autres. Il avait un côté star.
0: Et puis, il avait un tel visage de gentil.
1: Oui,
0: enfin, c'était incroyable.
1: Et puis, il a une voix incroyable.
0: Et on vous a demandé d'écrire un morceau.
1: En fait, Michel, dont vous parlez, voulait pas reprendre une œuvre du classique. Il voulait une œuvre originale. Alors, au départ, ils ont fait un appel d'offres, comme on fait, un peu les habitués, Vangelis, Jean-Michel Jarre, on m'avait dit, peut-être deux, trois autres. Et on m'a raconté, alors, je sais plus qui m'a dit ça, mais, ça plaisait pas trop à Chung. Et il a écouté, il entend une musique à travers la porte il avait un fils qui écoute de la musique, il dit, ça, c'est quoi, ça? Et il a dit, c'est quoi? Il a dit, c'est Era. Et donc, c'est comme ça que j'ai été contacté.
0: Ah, d'accord. D'accord.
1: Et voilà.
0: Et cette musique a été jouée, voilà, en présence du pape.
1: Oui, c'est une belle musique en plus parce qu'elle est rentrée un peu dans le répertoire des ténors. Elle est quasiment rentrée dans le répertoire classique, moderne classique, je sais pas comment on appelle ça. Il y a plein de ténors qui l'ont repris. Il y a Kathryn Jenkins, je sais pas si vous connaissez.
0: Oui.
1: Qui a même appelé son album I Believe. Donc c'est un morceau qui a beaucoup circulé et il a été chanté par Didi Bridgewater et Andrea Bocelli le jour de l'événement.
0: Devant 900 000 personnes, parce que quand Jean-Paul II il faisait un concert, croyez-moi, ça faisait des dizaines de stades de France.
1: Lui, il fait directement 10 stades de France. Et en plus, ce qui était très bien, il y avait une très très belle énergie, puis il n'y a que des jeunes.
0: Ouais.
1: Donc c'est 900 000 jeunes quand même, c'est assez incroyable.
0: C'est magnifique.
1: Oui.
0: Vous aviez pu lui parler à Jean-Paul II
1: Non, je vous dis, lors de cette occasion, il était fatigué à cette époque-là. Donc, à un moment, j'étais sur scène, il était. Voilà, mais il a l'impression. Enfin, comme le cardinal Lucigé ou le pape Jean-Paul II sont des gens. On est impressionné, pas forcément parce que c'est le pape, mais ils ont. Il n'y a pas de hasard, vous voyez.
0: Oui, on leur a pas donné le job en se disant oui, ça fera l'affaire.
1: Ils ont un charisme incroyable. Oui, enfin, ces gens, on sent quand même que c'est pas. C'est pas une opération de marketing.
0: Non, mais c'est dingue, parce que vous avez vraiment croisé des
1: figures. Oui, c'est intéressant parce qu'on passe de Black Sabbath au pape, tout ça, c'est assez. C'est ce qui est bien dans la musique. C'est...
0: Moi, j'ai hâte de lire votre bouquin de souvenirs. Hein. Il y a dans l'album plein d'influences. Il y a par exemple le hard rock. On a compris que ça c'était vos racines. Et ça c'est hyper important. Je pense à la chanson Freedom.

0: Ça pourrait être du Black Sabbath.
1: Oui, oui.
0: On en parlait tout à l'heure.
1: C'est vrai. Ah bah oui.
0: Ah, oui. Avec un petit côté aussi Ronnie James Dio.
1: Oui, oui, absolument.
0: Dans la voix.
1: Oui, oui. Ouais, c'est ça, absolument.
0: On y est, hein.
1: On y est.
0: Donc, quand on commence avec le hard rock à l'adolescence, de toute façon, on l'oublie jamais.
1: C'est pour la vie.
0: Et il y a aussi des moments acoustiques.

0: for the Braves.
1: Oui.
2: Ça, c'est votre petit côté hippie, un peu.
1: Hippie?
2: Non, je sais pas.
1: Bon,
2: un peu hippie.
1: Il y a la version acoustique, mais juste après, oui, il y a la version symphonique pour les braves, justement.
2: Pour les vrais braves.
1: C'est pas pour effrayer les gens tout de suite. Il fallait un peu les amener doucement.
2: D'accord.
1: La vraie version.
2: Donc en fait, vous les préparez avec la version acoustique et
1: exactement,
2: ensuite vous envoyez les guitares électriques.
1: Oui, enfin, c'est plutôt une formation symphonique assez puissante. Voilà.
2: Mais le sens de ma question, c'était aussi, en fait, avec ERA, vous ne vous refusez rien, même si vous savez que les gens ont Ameno dans la tête,
1: oui,
2: et donc un canevas assez précis de ce qu'on va entendre.
1: Oui.
2: Vous, ça vous amuse finalement d'aller sur d'autres territoires?
1: Oui, tant que les voix sont belles, si vous le pour moi, la base, voilà, faut toujours des belles voix, des belles mélodies, la puissance des voix, voilà. Oui, c'est un peu le,
2: ouais,
1: tant qu'il y a ça, ça va.
2: Comment vous organisez vos castings de voix?
1: Alors, les castings de voix, écoutez, sur YouTube. Je n'organise pas, je vais chercher tous les chanteurs que j'ai eus, j'ai trouvé sur YouTube.
2: Ah, incroyable!
1: Oui. Et tout ce qu'on m'a proposé via les canaux pro, c'était toujours une catastrophe. Mais on m'a posé. Non, mais donc, YouTube, on trouve tout, en fait, c'est génial. On contacte les gens. J'ai un ténor qui vient d'Australie. J'ai une soprano qui vient du Canada. C'est vraiment le. Je passe du temps sur YouTube et voilà.
2: Et vous après, écoutez les voix.
1: Oui, j'écoute, oui.
2: C'est beau. Et la chorale, alors?
1: Alors, la chorale, c'est particulier parce que faut trouver des gens qui soient ouverts à. Faut un peu casser les codes de tout ce qu'ils ont appris. Oui, déjà, faut savoir chanter sans vibrer. Parce que les trois quarts des gens dans le classique, ils chantent, en fait, c'est un trémolo, un vibrato.
2: Ouais.
1: Et, c'est pas très un peu ennuyeux ce que je vous dis, mais il y a très peu de gens qui savent chanter,
2: droit
1: sans. Dans Noéra, il y a pas un vibrato. Si vous écoutez bien n'importe quel titre, il y a zéro vibrato. Imaginez une seconde Ameno avec un vibrato, ce sera assez. Terrible.
2: On n'y croirait pas.
1: Ouais, c'est horrible, je pense.
2: Donc, en fait, il faut désapprendre certaines techniques.
1: Non, ils le savent déjà, au départ, ouais.
2: Au départ, ouais.
1: Donc, ça réduit considérablement le. Voilà. Et puis, au fil du temps, j'ai réussi à créer une équipe, à avoir. Ce qui compte pour moi, c'est les qualités aussi souvent humaines des gens avant, voilà, pour que ça se passe bien, vous voyez.
2: On a appris plein de choses depuis le début de cette émission. ERA, c'est Eric Lévy. Et si vous connaissez bien sûr par cœur. Déjà, dites-vous que vous n'êtes pas les seuls, hein, puisque ERA est 12 fois platine en France, mais 7 fois en Argentine, triple platine en Italie ou encore aux Pays-Bas. ERA, c'est le deuxième artiste français le plus vendu à l'étranger en 2024. Parce que s'exporter, c'est important. 15 millions d'albums vendus à travers le monde. Ça aussi, c'est très important comme chiffre. Les streams et YouTube, parce qu'on peut dire, oui, ok, mais c'est du passé. Pas du tout. Vous avez dépassé le milliard de streams sur les plateformes de streaming et 3 milliards de vues sur YouTube.
1: Oui.
2: Donc, c'est encore complètement d'actualité.
1: Oui, c'est intemporel, en fait.
2: C'est intéressant comme statistique.
1: Oui, c'est vrai.
2: Vous regardez ça? Vous faites attention à ça?
1: Pas vrai. Ça m'intéresse, mais je regarde pas trop, non?
2: Non.
1: Non.
2: Il y a des gens pour vous qui font ça très
1: oui,
2: bien, j'imagine.
1: Oui, tiens, oui, oui. Non, mais j'ai pas, ça me fait plaisir, bien sûr. Et le côté intemporel, je m'en aperçois par rapport au public qui rajeunit. Au fur et à mesure que le projet vieillit, le public rajeunit. C'est-à-dire qu'on a plus en plus de. Vous savez, vous regardez les statistiques, tranches d'âge, je crois qu'on a de plus en plus de 18-25.
2: Qui écoutent en streaming 35.
1: Oui,
2: et qui viennent au concert. Motivés,
1: oui, de plus en plus, oui.
2: C'est génial.
1: Parce que vous savez pourquoi? C'est tout ce monde du Seigneur des Anneaux jusqu'à Game of Thrones, tout cet univers qui est devenu les jeux vidéo, qui plaît beaucoup. Et c'est vrai que ERA, c'est pile la musique qui va bien avec cet univers, oui. Donc, ça leur plaît.
2: Eric Lévy, c'était un plaisir de vous avoir.
1: Moi aussi, merci beaucoup.
2: Merci beaucoup.
1: Merci à vous.
2: On se quitte en écoutant Will You Call My Name, qui est tiré de ERA 8. À bientôt.
1: À bientôt.
2: Merci beaucoup.
1: Merci.

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2: Jackie, Benji, les Nègres Marrons, bonsoir.
3: Bonsoir. Bonsoir, bonsoir.
2: Ah, je suis contente de votre actualité parce que ça me permet à chaque fois de vous inviter à nouveau.
3: C'est vrai.
2: Dans Décibel.
3: C'est toujours un plaisir pour nous de te revoir, Émilie.
2: Merci.
3: C'est cool.
2: 30 ans d'amour. Vous êtes ma relation la plus longue depuis ça.

0: Casnègre, premier album de Nègre Marron. Avec ses quasi 30 ans de carrière, arrive ce chiffre canon de 1 million de disques vendus. Félicitations.
1: Merci.
0: Bravo messieurs, et bravo pour la longévité aussi, parce que on sait que c'est pas forcément évident. Alors, dans la chanson, on dit on fait le bilan calmement, mais si vous faites le bilan posément, est-ce que vous vous dites qu'effectivement c'était pas un long fleuve tranquille ces 30 dernières années?
1: Ouais, c'est vrai qu'on peut dire que c'est pas un long fleuve tranquille, mais c'est aussi ça, le charme et la magie de la musique. Et c'est, il y a des périodes où tout va se passer très bien, il y a d'autres périodes où ça va être un petit peu plus compliqué. Comme on dit, il y a les hauts, il y a les bas, mais l'essentiel c'est de garder toujours cette envie. L'envie de retrouver le public, l'envie d'aller en studio, l'envie de créer. Tant qu'on aura toujours cette envie en nous, on pourra dire que tout va bien malgré tout.
0: Et entre vous alors, parce que moi je le dis, c'est une histoire d'amour sans nuages entre vous et moi depuis 30 ans, mais c'est normal, vous m'avez pas sur le dos tous les jours. Vous en revanche, vous avez passé énormément de temps ensemble, vous êtes sans doute la personne qui connaît le mieux l'autre sur Terre. Est-ce que ça c'est une relation qui s'entretient d'une manière particulière?
2: Il y a de fortes chances effectivement. Ouais, hein. Ben écoute, franchement c'est assez naturel. Ce qui est intéressant aussi, c'est qu'au-delà de la musique, on a surtout des liens d'amitié qui sont très forts.
0: Ça a commencé par ça.
2: Tout ouais, à fait, ça a commencé par l'amitié d'abord, et puis la passion est venue consolider tout ça. Et aujourd'hui, on a des vies de famille, on est des darons, donc pour le coup, les enfants aussi sont proches, et donc toutes sortes d'occasions et de célébrations sont bonnes pour qu'on se retrouve ensemble, bien au-delà de la musique en fait. Et donc, oui.
0: Vous diriez que ça ressemble à une relation de frère ou c'est encore autre chose?
1: Bah oui, c'est une relation familiale, une relation frère, une relation de couple. D'une certaine manière.
0: Bah ouais, parce qu'il faut se mettre d'accord.
2: On était au bord du divorce il y a pas longtemps.
1: Donc il faut des concessions, des consensus.
0: Ouais, c'est ça, ouais.
1: Mais après voilà, tout ça ne tient pas s'il n'y a pas une réelle fraternité entre nous, une réelle amitié. Et c'est vrai que Benji, je le vois plus que ma femme carrément, quasiment, parce que entre les studios, les concerts, le travail, il y a tout plein de choses qu'on fait ensemble. Mais en fait, je pense que ce qui continue de nourrir cette amitié, cette fraternité, c'est justement le fait qu'on se voit pas uniquement pour le boulot, quoi. On va s'appeler pour aller voir un match de foot, on va s'appeler pour aller manger au resto ensemble, on va s'appeler pour aller dans une soirée, on va s'appeler comme il disait Benji, quand il y a des événements familiaux, mariage, baptême. Donc tout ça fait que ça va au-delà de juste deux gars qui travaillent ensemble. Non, on est des frères pour de vrai, quoi.
0: Il faut qu'on parle de cet énorme tube qu'on passe régulièrement ici dans cette émission dès qu'on a envie de se réconforter avec un petit peu de nostalgie, mais de la nostalgie douce et lumineuse.

0: bilan, c'est une chanson que tout le monde a dans ses playlists, que plein de gens qui n'iraient pas au même concert ont quand même en commun. C'est des chansons comme ça qui font un peu ciment pour pas qu'une génération, d'ailleurs pour plusieurs. Quand elle est née, cette chanson, est-ce que vous vous êtes rendu compte que vous étiez en train de créer un truc à part qui allait durer vraiment?
1: En fait, je me rappelle bien du jour de l'enregistrement de ce titre. Dans le studio, il planait une atmosphère assez particulière, une forme de mélancolie, quelque chose de très touchant et d'assez sincère. Mais on était loin de s'imaginer quand même que ce morceau traverserait le temps, les années, les générations à ce point-là. Ouais. Par contre, ce qui est intéressant, c'est que à chaque fois que des gens nous rendaient visite en studio et que les gens l'écoutaient, il y avait toujours des réactions de surprise. Les gens étaient vraiment touchés par le propos, par l'histoire, par le côté authentique en fait aussi de cette chanson et de notre histoire. Donc ouais. Donc on sentait qu'on tenait quelque chose d'intéressant, mais de là à prédire ouais. que ça allait voyager, traverser le temps à ce point-là, franchement, on n'y était pas vraiment.
0: Et c'est fou quand même d'avoir, parce qu'à l'époque, c'est que le deuxième album de Negmaron, on est en l'an 2000, vous êtes encore très jeune, et pourtant déjà, donc très, oui, tu parlais de mélancolie, très nostalgique, et en fait, j'ai l'impression que c'est un truc qui est vraiment partagé par tout un tas d'artistes. Je sais pas si vous écoutez de temps en temps, par exemple, les albums de Big Flo et Oli, dès qu'ils ont eu 22 ans, ils commençaient à faire des chansons sur la nostalgie de leur adolescence, etc. Comment vous l'analysez, ça? De chérir des moments qui viennent à peine de se passer?
2: Parce que déjà, faut rappeler le parcours des Negmaron. Nous, on a grandi à Gare Charcel, banlieue parisienne, dans le 95. Et on n'était pas prédestinés à faire cette carrière. Nous, la musique... On a toujours fait de la musique, mais c'est vrai que ça, pour nous, ça a été très vite.
0: Oui, il fallait les défoncer, les portes, en tout cas, elles n'étaient pas ouvertes pour vous.
2: Justement, nous, non.
0: Ah ouais?
2: On n'a pas trop eu à les défoncer parce que c'est, voilà, il y a eu un film qui a été tourné à Garges, le film de Thomas Gilou, le film Rail. Ouais. Et donc,
0: il y avait la monnaie. Dedans.
2: La monnaie, ouais. Voilà, qui est sortie dans la BO du film. Et c'est vrai que tout s'est accéléré, tout s'est enchaîné très vite. Sortie du single, ensuite on sort un album assez rapidement. Ensuite il y a un projet Bisson à Bisson. On crée le label Première Classe. En 4-5 ans, il y a un énorme changement dans notre vie de rien, de amateur, on passe au statut de professionnel. Il y a tout plein de choses qui se passent. Et c'est vrai que Et c'est à ce moment-là qu'on a l'idée de faire ce titre, le bilan, pour raconter tout ce qui se passe en 4-5 ans. On vit peut-être ce que d'autres personnes peuvent vivre en 20 ans. Quoi.
0: C'est ça. Et en écrivant justement cette chanson, les paroles, et en se rappelant de tout ça, en le remettant dans l'ordre, est-ce que vous avez réalisé que vous en aviez profité, ou bien est-ce que c'était tellement rapide que vous n'avez peut-être pas tout kiffé au maximum?
1: Non, quand même, je pense qu'on était quand même conscient d'avoir vécu des moments extraordinaires, d'avoir bien profité. J'ai même envie de dire d'être un peu des privilégiés quelque part. Parce que on a signé nos contrats en maison de disque, on avait 18 ans, on sortait du lycée, on était, comme le disait Jackie, on était super jeunes. Et on était encore à l'époque où, je dis bien entre guillemets, le show business, il se passait beaucoup de choses, tout ce qui est vraiment des moyens dans la musique, des budgets. Donc on a mis tout ça à notre disposition pour qu'on enregistre dans des super bonnes conditions, pour qu'on ait un environnement assez sain. Donc on se rendait bien compte qu'on vivait des choses assez magiques pour notre jeune âge, tu vois.
0: Les Negmaron qui préparent, l'air de rien, un nouvel album, il faut qu'on en parle. La dernière fois, on s'est vu pour un peu de temps,

0: On va l'écouter en entier tout à l'heure, ne m'engueulez pas, mais je voudrais qu'on en parle avant avec Jackie et Benji des Negmarons qui sont avec nous. Le mot diaspora, ouais, qui peut rappeler évidemment plein de thématiques de l'album Exodus de Bob Marley. Et puis le petit clin d'œil aussi à Alpha Blondie, Brigadier Savali. Voilà, donc il y a vraiment plein de trucs qui se passent dans cette chanson. Racontez-moi comment elle est née.
1: Alors Jackie, je te...
2: comment elle est née? Elle est née lors d'une création, une séance de création au studio. Où,
0: ça ressemble à quoi, vos séances de création?
2: En fait, on est là, on écoute différentes musiques. Et c'est vrai qu'on avait dans un petit coin de la tête de reprendre ce morceau d'Alpha Blondie. Donc. Et ce jour-là, on était en studio et on s'est dit, on n'avait pas l'idée de reprendre le Alpha. Vas-y, on va se l'écouter maintenant. Et du coup, on a joué quelques accords du morceau et puis on s'est mis à faire un buff autour de ce titre-là. Et c'est comme ça. C'est... En fait, ce morceau, il a pas vraiment été trop pensé. Il est vraiment venu de manière assez naturelle,
1: spontané, ouais.
2: Très très spontané. C'est vraiment la musique qui nous a inspiré la thématique. Des fois, c'est en sens inverse. On a une thématique et on va chercher la musique qui va avec. Là, c'est le morceau qui nous a inspiré cette thématique et puis on est parti sur le mot diaspora. Enfin. On avait cette idée de parler de la communauté, de parler du pays, etc. Et c'est comme ça qu'est né ce titre.
0: Alors, c'est sûr que il faut voir le clip qui va avec cette chanson. Moi, je viens de le découvrir là, juste avant le début de l'émission. Il est magnifique. Il vient de sortir, tourné en Côte d'Ivoire.
1: Exactement. Abidjan, oui.
0: Racontez-moi pourquoi là-bas, d'ailleurs, et ensuite comment ça s'est passé.
1: On a fait le choix de tourner à Abidjan parce qu'on voulait tout simplement retourner à la source. Comme tu l'as si bien indiqué, c'est une reprise d'Alpha Blondie, Brigadier Savali, et donc ce titre Brigadier Savali est né à Abidjan, et on s'est dit qu'il serait intéressant d'aller tourner là-bas. Et donc on a travaillé avec un jeune réalisateur qui s'appelle Mindsef, qui s'est bien approprié la chanson et a fait une très belle retranscription en images. Donc on est super content. L'idée c'était aussi de dire que aujourd'hui quand on parle de la diaspora, on parle de toutes ces personnes qui comme nous ont la double culture. Moi je suis né à Sarcelles, Jackie est né à Paris, et c'est vrai qu'à la maison on a reçu aussi une éducation avec des valeurs africaines, et aujourd'hui voyant le continent africain, l'Afrique émergent, on a envie aussi d'apporter notre contribution à l'émergence du continent et voir comment on peut apporter notre pierre à l'édifice. Et donc c'est aussi de ça dont on parle dans ce titre, quoi.
0: La double culture, alors arrêtez-moi si je me trompe, mais pour toi Benji, Congo, et pour toi Cap Vert,
1: exactement,
0: Jackie, est-ce que c'est quelque chose qui est à géométrie variable dans votre vie, par moment hyper important, hyper devant, par moment un peu plus en retrait? Maintenant, comme tu l'as dit tout à l'heure, vous êtes des darons, et surtout, comment vous transmettez ça à vos enfants?
2: Pour moi, c'est une chance d'avoir cette double culture, et surtout d'en être conscient et d'épouser les deux cultures, aussi bien la culture française que, pour ma part, la culture capverdienne. J'ai eu cette chance d'aller très très jeune au Cap-Vert. La première fois que j'ai mis les pieds au Cap-Vert, j'avais 2 ans. Donc mes parents, c'est vrai qu'ils m'ont toujours transmis les valeurs du pays. À la maison, ça parle capverdien, ça mange capverdien. J'ai grandi aussi dans le quartier avec plusieurs communautés. Et c'est aussi ça le message qu'on veut passer à travers Diaspora. Nous, on a eu cette chance, tu vois, pendant un certain temps. Je l'entends un petit peu moins maintenant, mais on a beaucoup parlé de diversité, etc.
0: Oui.
2: Et nous, en fait, tu vois, nous, la diversité, pour nous, ça a toujours été quelque chose de normal, parce qu'on a grandi avec plein de communautés autour de nous, plein d'origines différentes. Donc, et aujourd'hui, c'est vraiment une force. C'est une force de pouvoir, tu vois, nous, on sait dire quelques petits mots en créole, on sait dire des petits mots dans l'ingala, là, tu vois, il y a plein de trucs. Le fait d'avoir grandi avec plein de cultures différentes, moi, je trouve que c'est vraiment une force, quoi.
0: Ouais. Mais alors, grande force, grande responsabilité. La génération suivante, comment vous transmettez ça?
1: C'est une vraie question, parce que, effectivement, on a pu recevoir de la part de nos parents certains codes, parfois la langue, mais pas forcément pour tout le monde.
0: Ouais.
1: Et aujourd'hui, on a vraiment envie aussi que nos enfants connaissent une partie de leurs racines et puissent découvrir qu'ils ont aussi l'éducation française, mais il y a aussi historiquement d'autres choses auxquelles, et d'autres endroits auxquels ils sont liés. Donc je pense qu'il faut faire le travail, les emmener là-bas de temps en temps en vacances, leur en parler, leur lire pourquoi pas des BD adaptés aussi aux jeunes enfants avec l'histoire de pays d'origine, et puis voilà, faire le travail comme on peut, mais c'est important quand même. Et nous, ça nous impacte aujourd'hui, ce côté diaspora nous impacte tout simplement parce qu'on a vu nos parents arriver, venir d'ailleurs et mener certains combats pour s'intégrer, pour exister, pour élever les enfants dans de bonnes conditions. Et forcément, ça nous a impacté dans notre manière d'aborder la vie, tout simplement, ouais. Face à des obstacles, des difficultés, des choses à régler, voilà. Donc, même d'une manière inconsciente, finalement, c'est toujours là. Ce côté-là est forcément sous-jacent.
2: Si nous, des fois, on l'oublie, il y a les grands-parents qui sont là pour continuer à faire le travail.
1: Exactement.
0: Ça, c'est vrai. Non, mais du coup, des chansons comme Diaspora, ça fait aussi partie, finalement, enfin, c'est une manière douce et dansante, mais ne serait-ce que ce mot disparaisse pas.
2: Exactement, mais tu sais, nous, Diaspora, c'est la version 2026, mais en fait, on a toujours parlé de notre culture, toujours parlé de nos origines, toujours parlé de nos valeurs à travers nos albums, travers différents morceaux, et puis aujourd'hui, en fait, on le retranscrit différemment. Mais c'est quelque chose qui a toujours été ancré en nous, ou même via différents projets, des projets comme le Bissona Bisso, des projets comme la MC Malcriado. Donc ça, c'est vraiment quelque chose qui est propre à nous, cette double culture, parler du quartier là d'où l'on vient, là où on a grandi, mais également parler de nos origines et de nos racines.
0: Alors il y a des doubles cultures évidemment qui sont beaucoup plus dures à porter que d'autres, difficiles et douloureuses. On en parlait il y a quelques semaines ici avec Abdel Malik et Matteo Falcone à propos des descendants d'esclaves, donc des africaines et des africains qui ont été arrachés à leur continent pour ce commerce de l'esclavage, le code noir, c'est fou, que la France avait mis en place à l'époque pour formaliser un petit peu tout ça, a enfin été abrogé, et c'est dingue parce que le code noir, c'était le cœur du film de Abdelmalik Fursi, Né Libre. Il y a un album qui est sorti de chansons inspirées par l'histoire de Fursi, et vous êtes dessus avec cette chanson qui s'appelle Justice.

comme moi, hein, vous lisez les journaux et vous avez entendu la nouvelle, l'abrogation du code noir. Je vous pose la question parce que vous étiez à l'Olympia le 22 mai 98 pour célébrer les 150 ans de l'abolition de l'esclavage.

0: Alors, est-ce que c'est comme dans la chanson « Lève-toi, bats-toi » sur ces thématiques-là, encore aujourd'hui?
1: Ben, c'est bien sûr des thématiques qui sont très très importantes pour nous. Déjà parce qu'on s'appelle Nègre Marron et que c'est pas un nom anodin, c'est un nom qui est quand même lourd et chargé d'histoire.
0: Tu peux expliquer?
1: Ben, les Nègres Marrons, en fait, c'était les esclaves insoumis qui refusaient tout le système colonial, qui s'organisaient pour s'évader, pour reconstituer des communautés loin du colonisateur, loin de l'oppresseur. Et ce sont des esclaves, en fait, rebelles. Et donc, nous, on a choisi de s'appeler comme ça, étant très jeune, avec un certain nombre d'informations, parce qu'on était quand même assez renseignés aussi sur toute cette histoire, l'histoire de l'esclavage. Et là, en l'occurrence, de voir aujourd'hui que les choses avancent, ben ça fait plaisir. C'est le fruit du travail de plusieurs personnes. On voit des députés aussi qui ont porté ce dossier à bras-le-corps, ouais. qui n'est pas évident. Il y a effectivement le film aussi d'Abdel Malik qui a fait bouger un petit peu les lignes. Donc ça, c'est très important de poser des sujets comme ça sur la table. Et voilà, mais il faut pas que la France ait peur de regarder son histoire dans les yeux, en fait. Parce que tant qu'on fera pas ce travail de mémoire, il y aura toujours un gap entre certaines communautés, les gens qui nous dirigent. Il faut qu'on crève les abcès et puis ensuite qu'on aille de l'avant. Mais tant que tout ça, ça ne sera pas finalement réglé, posé, inscrit dans les livres d'histoire avec tout le récit qui comment dirais-je, dans son intégralité, en fait.
0: Oui, parce qu'il y a ça, un vrai début, un vrai milieu, une vraie fin, des lois.
1: Exactement, il ne faut pas avoir peur d'en parler.
2: Sans modifier l'histoire, surtout.
1: Exactement.
2: La raconter telle qu'elle est.
1: Voilà. Et je mets le doigt sur quelque chose, mais c'est vrai qu'il y a de cela un ou deux mois, quand il y a eu le Conseil de sécurité de l'ONU et que la France n'a pas reconnu l'esclavage comme étant un crime contre l'humanité, eh ben, voilà, il y a une partie de la population, en tout cas, qui a été vraiment heurté par ce manque de reconnaissance
0: et de réalisme,
1: des faits historiques qui sont avérés, documentés, etc. Et donc là, de voir que le code noir est abrogé, c'est déjà un pas en avant. Mais on a encore beaucoup de travail à faire.
0: Mais avant de se mettre au boulot, on danse, ça vous dit? Diaspora, Nègre Marron, c'est tout nouveau, ça vient de sortir et c'est déjà sur votre radio, ici.
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0: Dabo qui nous a quittés au mois de janvier. Tout jeune, il avait 53 ans. C'était un rappeur incroyable, notamment dans Arsenic. Un parolier aussi de génie pour plein d'autres gens, même des tubes de Asia. Elle est à toi. Ben c'est Calbo quand même.
1: Qui avait écrit.
0: Exact. Voilà. Et pour vous, c'était aussi vraiment un ami, un proche. Est-ce que vous avez envie, je ne vais pas vous forcer parce que c'est triste et il est mort il y a vraiment peu de temps, mais de dire quelques mots sur lui?
1: Bah oui, Calbo, de toute façon, voilà, il sera toujours avec nous, on l'oubliera jamais, on lui rend hommage à chacun de nos concerts. C'est un frère qui nous a quittés trop tôt, malheureusement, mais son image, sa voix résonnera à tout jamais dans nos cœurs, à tout jamais dans le cœur des gens, parce que il a énormément apporté pour la musique avec son frère Lino, voilà, Arsenic, ce sont des légendes de la musique, et c'est ça aussi la chance qu'on a de pouvoir faire ce métier, c'est que on fait des choses qui resteront.
0: Et même après vous.
1: Donc même après nous, et aujourd'hui, Calbo est parti, mais son œuvre restera toujours là, et quelque part, son âme sera toujours avec nous, à travers ses morceaux, à travers sa musique, donc il sera toujours là avec nous, quoi qu'il arrive.
0: Merci beaucoup, Jackie. Merci, Benji. Longue vie et belle vie au Negmaron.
1: Merci, Émilie. Merci
0: à bientôt.
1: Vraiment, merci beaucoup.
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0: Salut à toutes, salut à tous et bienvenue dans Décibel. J'espère que votre week-end se passe comme dans un rêve. Puis si c'est un week-end un petit peu pourri, bah dites-vous qu'on est à la moitié. Hein. Finalement, voilà, ça ne devrait pas durer très longtemps. Tété, t'es avec moi, ça va Tété?
3: Oui, et toi?
0: Bah très bien. Est-ce qu'on t'a déjà souvent demandé de faire le DJ, de choisir de la musique?
3: Souvent, non, mais ça arrivait. Du coup, comme ça garde le plaisir, ça reste spécial.
0: Génial. Et comme il a une vraie voix de radio, on va se régaler. C'est Tété qui s'occupe de vos oreilles jusqu'à 21h. Bienvenue. Mais puisque je t'ai sous la main, on va aussi parler de ton actualité, hein, Tété. On est d'accord, hein. On parlera pas que du boulot des
3: et
0: autres.
3: Et comment?
0: Très bien, puisqu'il y a une nouvelle chanson, Vertige du Seum, qui annonce un nouvel album. Je tenterai d'en savoir un petit peu plus tout à l'heure. Mais alors là, ce qui m'a épaté, puisque évidemment, pour préparer l'émission, je t'ai demandé de m'envoyer une liste de chansons que t'avais envie de partager avec celles et ceux qui nous écoutent ce soir. Et, je l'ai trouvée hyper surprenante. Pourtant, je te connais bien. Tété, je disais à la faveur de l'automne, c'est 2003, mais moi-même avant, dès l'air de rien, en 2001, on a commencé à faire des interviews ensemble et tout. Donc ça fait un bail.
3: Un petit bail,
0: ouais. Bah, ça fait un quart de siècle, hein, mon ami.
3: Ouais, on se bonifie, comme une bonne bouteille de vin.
0: Exactement. Et alors, il y a des choix à toi. Je me suis dit, non, Tété, il écoute ça. Ouais. Donc, est-ce que ça veut dire que finalement, tout ce que tu écoutes ne se traduit pas forcément dans ta musique et que tu as un jardin secret musical?
3: Ouais, en fait, le truc qu'il y a, c'est que la musique, c'est un peu comme les vêtements. Par exemple, il y a des paires de bottes qu'on peut aimer.
0: Oui.
3: Qui vont bien aux autres, mais sur nous, c'est pas beau.
0: Je pense à une paire de cuissardes que j'ai vues là, au Festival de Cannes.
3: Mais en fait, non.
0: Oui.
3: C'est un peu comme les sombreros que t'as envie de ramener de vacances quand tu vas au Mexique. Et les gens qui te connaissent quand tu descends de l'avion, ils te disent, mais qu'est-ce que t'as fait? Bah, la musique, c'est pareil. Et par contre, du coup, bah, j'ai appris à essayer de me dire, bah, ça me va un peu pas trop mal, donc je continue ça, j'essaie de creuser. Et puis il y a des choses qui m'inspirent, que j'écoute à la maison, sur lesquelles j'aime me construire des souvenirs, et que j'écoute à côté. Mais je crois que c'est ça vraiment... C'est en ça que mon rapport à la musique a changé.
0: C'est ça, mais tu ne tenteras pas forcément, toi, de faire ça.
3: Oh bah non, je vais vous respecter.
0: Ceci dit, tu as participé à 2-3 albums de reprises. Ça, t'es bon camarade, hein, quand on te sollicite, tu le fais. Tu as chanté du Renaud, notamment, si ma mémoire est bonne.
3: Alors, Renaud, parce que je perds la tête. Renaud, je crois que je suis pas sûr. Non, moi, je dirais que j'ai fait Souchon, j'ai fait Nino Ferret,
0: j'ai fait
3: des choses comme ça.
0: T'as fait Souchon dans l'air, pardon, je confonds avec Renaud.
3: Oui,
0: Souchon dans l'air, t'as fait Bidon.
3: Exactement.
0: Ça. Voilà. Ouais. Donc quand même, voilà, de la chanson française, il y en aura. Ça, c'est sûr, dans cette heure. Et alors, on va commencer par une diva.
3: Ouais.
0: C'est Dalida.
3: Ouais.
0: T'as choisi Dalida. Et alors, pas une de ses chansons les plus rigolotes, hein, puisque c'est Mourir sur scène.
3: Mm-hmm.
0: Chanson, voilà, très théâtrale. Mm-hmm. Pourquoi cette chanson-là, Tété?
3: Bah écoute, déjà, moi, l'histoire que j'ai avec Dalida, c'est que moi, j'ai été élevé par une maman qui n'écoutait pas du tout de variété française. Elle écoutait que du jazz, les Beatles, trucs très anglo-saxons, et tant et si bien que ben pendant des années, moi, j'ai été un peu bête, j'ai été un peu snob, parce que je regardais tout ça un petit peu de haut. Tu te rappelles du débat à l'époque, moi je fais de la pop, je fais pas de la variété, enfin, je me prenais pour un autre. Et puis j'ai pris en humilité. Pourquoi? Parce que la musique, qu'est-ce que c'est devenu pour moi? C'est pas juste un truc d'esthétique, c'est un truc sur lequel tu te construis des souvenirs. Et quand les gens qui habitent ta vie écoutent d'autres choses, bah tu commences à avoir un regard différent.
0: Oui.
3: Et en fait, j'ai redécouvert tous ces chanteurs, rien d'en parler, j'ai des frissons, tous ces chanteurs qui ont commencé dans les années 60-70. Et je me suis dit, mais c'est monstrueux, je suis passé à côté de trucs incroyables. Et moi, cette femme, elle me touche, elle me fait penser à Anna Magnani, cette espèce de tu vois, d'ultra-féminité avec une vraie force, une vraie faille.
0: Ouais.
3: Et je trouve qu'elle a une espèce de sincérité qui est tout à fait désarmante. Alors, mourir sur scène, c'est parce que pour moi, c'est un personnage qui est plus grand que la vie. Moi, personnellement, j'ai pas du tout envie de mourir sur scène.
0: Ah non,
3: hein. Très clairement. Enfin, ni sur scène, ni ailleurs, d'ailleurs.
0: Ni ailleurs, oui.
3: Mais,
0: très bien.
3: Mais je trouvais que cette chanson, elle avait un truc abyssal. Et c'est vrai que c'est ce que je dis un peu en ce moment. Je pense que quand t'es chanteur, quand t'es artiste, tu manipules des émotions. Et que tout doit être plus grand que la vie. Si t'es un peu triste et tu dis, je ressens un inconfort léger à modéré, ça marche pas.
0: Ça fait pas une bonne chanson.
3: Tu vois, il faut que ce soit dingue. Et Dalida, je trouve qu'elle incarne vraiment ça.
0: C'est dingue, effectivement. Mourir sur scène. Je pensais pas commencer cette émission comme ça avec Tété. Et on ira de surprise en surprise jusqu'à 21h.

0: la métaphore des fringues utilisées par Tété. Effectivement, la robe à paillettes de Dalida, on va pas tous la mettre. Voilà, ça ne va pas à tout le monde. Voilà. Mais par contre, on peut l'admirer.
1: On peut l'admirer, exactement.
0: C'est vraiment ce que ça fait. Oh là là. Ravi de passer cette heure avec toi, Tété. On va écouter encore deux chansons en français avant de découvrir la tienne, la nouvelle Vertige du Seum. Là, c'est en français, mais c'est Made in Belgique. Et c'est un garçon qui a choqué beaucoup de gens. Ça va faire 15 ans bientôt. C'est fou. C'est Stromae.
1: Ouais.
0: Tu te souviens, toi, comment tu l'as découvert? C'était Alors on danse, j'imagine?
1: Écoute, c'est un peu, il y a un vrai fil rouge, c'est-à-dire celui de ma cécité aux bonnes choses. C'est-à-dire qu'au début, quand Alors on danse est arrivé, je suis passé totalement à côté. Mais vraiment.
0: Ça me fait tellement plaisir, moi aussi.
1: Ah ouais, c'est
0: la honte de ma carrière. Tu sais, je faisais une émission de critiques musicaux, les mecs qui ont des goûts super pointus, et on nous passe Alors on danse, premier tube de Stromae, et moi, avec mon flair légendaire, je dis, ça marchera jamais, c'est à chier et tout. Vraiment, j'étais d'une violence. Alors, vraiment, j'ai eu vraiment un phénomène de rejet. Évidemment, maintenant, j'adore. Et donc, toi, ça t'a fait ça? T'as pas aimé?
1: Non, c'est que j'ai pas trouvé la porte d'entrée. C'est que si tu veux, tu sais, c'est un peu comme Dalida, pareil, moi, l'électro, je suis né sur le tard.
0: Ouais.
1: Et je me disais, c'est un truc, j'ai pas les codes, en fait. Et puis, tu sais, cette espèce de scansion qui revenait, et j'avais vraiment pas du tout écouté les paroles des couplets.
0: Ah.
1: Alors qu'il y a un truc existentiel, il y a un truc qui est totalement universel, qui parle de, tu vois, des vacuités qu'on essaie d'évacuer. Enfin, le texte est fou.
0: Magnifique.
1: Tu vois, c'est, et puis, j'ai vu le truc passer comme tout le monde. Et quand Formidable est arrivé, moi, je me suis fait avoir par le clip. On se rappelle, on a la rêve du clip.
0: Vas-y, raconte, parce que ça, c'est le deuxième album de Stromae, donc il est déjà star.
1: Ouais, c'est déjà une star.
0: Et absolument. On voit une vidéo sortir sur Internet.
1: Ouais.
0: Et on se dit, il est au fond du trou.
1: Qu'est-ce qui se passe?
0: Il est bourré dans la rue.
1: C'est ça, en état d'ébriété. Mais touchant, t'as presque envie, en fait, de dire, mais t'as pas un ami qui va te prendre, je sais pas, qui va te soutenir. Et en fait, j'ai compris après coup que c'était juste un coup de com particulièrement bien orchestré. Et la chanson m'a vraiment mis une tarte formidable. Je pense que si je l'ai choisie là, c'est parce qu'elle fait vraiment le pont entre les choses modernes que j'aime et auxquelles on peut le rattacher, et ce que j'appelle la chanson éternelle. Il y a un truc qui est très brel dedans, et puis c'est vrai que le texte dit des choses qui sont très dures, de l'usure de la vie, de l'usure du couple, de l'usure du couple, du combat peut-être... que peut-être l'amour, et c'est vrai que je me suis dit, mais quel courage il a ce type d'oser aller là, en fait. Et en même temps, c'est pas obscène, t'es touché, enfin, je trouve que c'est un coup de maître.
0: Et c'est Stromae, formidable, choisi pour vous, bande de vénards, par Tété.

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0: 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Elle est incroyable, cette chanson de Stromae, formidable. Alors c'est drôle parce que dans tes choix de chansons, je me rends compte, j'ai pas fait exprès en mettant dans cet ordre-là, mais on a trois artistes. Donc on a commencé avec Dalida, ensuite il y a eu Stromae à l'instant, et là on va aller vers Zao de Sagazan. Ouais. Trois artistes qui, à des périodes différentes et à des degrés différents, ont parlé de leur santé mentale. Même à l'époque, on disait pas encore santé mentale, mais Dalida, elle disait qu'elle traversait des grandes périodes de dépression. La pauvre, elle a mis fin à ses jours. Stromae, lui, il a dû deux fois arrêter des tournées parce que c'était too much. Et Zao de Sagazan, dans son premier tube, La Symphonie des Éclairs, elle parle de ça aussi, de son mal-être adolescent et de cette révélation qu'en fait, son tonnerre intérieur, ça allait pouvoir devenir la voix qu'elle allait la faire chanter. Tu t'es intéressé à ça, toi, Tété, t'as travaillé sur toi, sur ta psychologie. Ouais, parce que quand on est artiste, forcément, on se sert de sa vie pour faire des chansons. Alors, parfois, peut-être on dissèque un peu sa vie.
1: Écoute, j'ai fait des allers-retours. Je pense qu'à 19 ans, j'avais envie d'être un artiste maudit.
0: Ah.
1: Comme tous les artistes de 19 ans, je suis spécial, j'ai des fulgurances, puis ensuite, je suis pas spécial, je suis juste moyen, et c'est là où ça devient intéressant, parce que c'est une porte d'entrée peut-être vers les autres, parce que comment parler des autres quand t'as l'impression d'être mieux qu'eux? Déjà,
0: ouais,
1: ça marche
0: vrai.
1: Pas. Après, quand ce terme santé mentale est arrivé, j'ai pris ça pour un élément de langage. De plus, tu vois, j'ai dit oui, bon, d'accord, ok. Et puis, tu sais, c'est arrivé, on a beaucoup parlé de ça chez les artistes, mais en fait, quand c'est arrivé, je faisais déjà ça depuis 20 ans. Et c'est vrai qu'au début, tu comprends pas, parce qu'en fait, tu dis, je sais pas, moi, ça fait 20 ans que je fais comme ça, il y a des moments qui étaient un peu plus durs, mais vu qu'on m'a jamais posé la question, j'ai continué.
0: Oui.
1: Et puis, je t'avoue qu'en fait, ensuite, j'ai été diagnostiqué TDAH, suspicion TSA, etc., etc. Le prisme des enfants, tu t'intéresses à ça aussi. Et
0: quand tu deviens parent,
1: forcément. Et moi, ce à quoi ça me renvoie, c'est les injonctions et les assignations. C'est que je trouve qu'on vit dans des sociétés un peu d'experts, des types qui te disent, t'as un enfant, il faut le tenir comme ça, il faut qu'il mange ça, il faut qu'il se couche à quelle heure, à telle heure, il faut que tu fasses du sport, il faut que tu sois un bon amant, il faut que tu sois un bon mari, il faut que tu ailles en vacances loin, il faut que tu sois curieux, il faut que tu ailles dans la forêt, il faut que tu parles avec des écureuils, enfin, tu vois,
0: il faut beaucoup de choses. écureuils, c'était pas dans ma liste,
1: et moi, ça m'a épuisé.
0: Ouais.
1: À titre personnel, ça m'a épuisé et surtout, ça m'a totalement coupé de mes envies, de ma spontanéité à un moment donné.
0: C'est fou parce qu'une de tes premières chansons, c'est Les Envies.
1: Mais exactement. Mais tu sais que c'est drôle, cet album, quand je le réécoute depuis 20 ans, je ne savais pas de quoi je parlais, mais tout était déjà, tout était déjà écrit quelque part. Et donc, oui, je pense qu'aujourd'hui, je commence mes phrases aussi par il faut, mais on nous force toujours à nous comparer à des modèles qui n'existent pas. À des espèces de modèles de vertu, tu sais, c'est Florence Foresti qui a un sketch qui a hurlé de rire dessus, la maman parfaite.
0: Ah mon Dieu,
1: tu sais, qui ne crie jamais, qui est toujours coiffée, la maison, elle est toujours nickel, elle est,
0: l'heure à l'école.
1: Mais tu vois, mais qui sont ces gens, j'ai envie de te dire. Et tu vois, quand on parle de santé mentale, moi j'ai l'impression que la santé mentale, elle commence là, quand, à longueur de journée. Avant, c'était les affichages dans la rue. T'étais exposé à des corps parfaits. Donc, en phase 2, tu dis, forcément, moi je suis un peu moins bien, les trucs Instagram où tout le monde a une vie incroyable, etc. Et je pense que la santé mentale, ça commence aussi par juste avoir le droit de dire là, c'est pas la grande forme, c'est pas forcément un mélodrame pour autant, mais on a le droit d'en parler, en fait.
0: Ouais. Et La Symphonie des Éclairs de Zao de Sagazan, c'est une chanson qu'il faut, il me semble, il faut faire écouter aux ados. Non, mais c'est vrai,
1: bien sûr, bien sûr.
0: Parce que cette révélation-là, dire, je suis différente, je suis à côté et tout, mais en fait, justement, c'est ça qui va me donner l'énergie, la force d'aller faire des chansons. Tu l'as rencontré, Zao de Sagazan ?
1: Jamais.
0: Sur scène, pas encore ?
1: Non plus. En fait, je t'avoue que déjà, moi, je la trouve époustouflante, mais j'ai envie de te dire un peu comme tout le monde. Tu vois, c'est vraiment une platitude que je viens de dire, parce que t'as des artistes comme ça que tout le monde aime.
0: Oui.
1: Tu vois ce que je veux dire ? Mais moi, j'avoue, je me suis vraiment pris la tarte. Je sais que moi, quand j'ai un choc esthétique, je ressens pas forcément le besoin de rencontrer les gens. Parce que j'adore avoir l'impression de rencontrer une œuvre.
0: Ouais.
1: Tu vois ce que je veux dire, c'est et quand tu commences à être très marqué par une œuvre, tu plaques forcément des choses dessus. ça génère ça. Oh, je suis sûr qu'elle aime ça. Elle est forcément comme moi. Oh, je suis sûr que. Et puis, bah, des fois, quand tu te confrontes à quelqu'un qui est juste lui ou qui est juste elle, tu dis, ah, bah, je suis un peu déçu. Je pensais qu'elle était un peu plus comme moi. Et en fait, bah, non. Elle est comme elle est. Et
0: en
1: tu
0: écoutant
1: vois,
0: sa chanson, la Symphonie des éclairs, moi, j'imaginais, du coup, que c'était quelqu'un d'un peu torturé. Hein. En fait, la meuf est super sympa, super terre à terre. Hein. Elle fait des blagues.
1: Hein.
0: Tu vois, voilà.
1: Non, mais par contre, on sent que c'est un esprit vif, qu'elle va très, très vite. Elle va très, très vite. Et moi, vu que je suis un peu, TSA, pour le coup, j'ai pas de second degré. Donc, à chaque fois, j'ai toujours un pas de retard. Donc c'est vrai que c'est des gens que dont je préfère écouter les chansons parce que sinon j'ai l'impression de passer pour un crétin tout le temps.
0: Allez, on écoute cette symphonie des éclairs, Zao de Sagazan, la délicieuse qui est sans doute en train de préparer son deuxième album. Ou si ça se trouve, elle prépare une blanquette, hein. Je lui fous la paix.
1: Ah, bah,
0: oui, c'est ça, on y va, Zao de Sagazan.
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1: Sacré début d'émission grâce à toi, Tété. Merci beaucoup.
2: Grâce à toi, merci.
1: Dalida, Stromae, Zao de Sagazan, vous avez chanté, vous avez pleuré, peut-être même un petit peu, ça fait du bien. À suivre, ce que vous attendez, la nouvelle chanson de Tété, Vertige du Seum. On va parler de la chanson, on va parler aussi de l'album que cette chanson annonce, et puis du clip, parce que c'est pas rien. À tout de suite.
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1: Et mon invité, c'est Tété. Oh, je suis contente que tu sois là.
2: Merci. Merci d'avoir.

0: Chanson évidemment poignante, triste, on peut dire qu'elle est triste, Vertige du Seum.
1: Je crois qu'elle est aussi triste que solaire. Enfin, je te laisse continuer ta phrase et je te dis après pourquoi.
0: Parce que oui, alors, déclaration d'amour à tes enfants, mais faire le deuil de la relation avec leur maman, en gros c'est ce qu'on comprend dans la chanson, c'est... Je ressens plus qu'un inconfort certain suite à mon divorce. Et donc, je vais en faire une chanson. Ma vie a changé. Maintenant, c'est semaine A, semaine B. La semaine où j'ai les enfants, la semaine où je les ai pas. Enfin, oui, et moi, ça m'a... Oui, j'ai d'abord ressenti de la tristesse.
1: Alors, de la tristesse, il y en a forcément, mais je crois que...
0: Dans de la douleur.
1: Oui, bien sûr. Voilà. Mais je crois qu'en fait, la gamme des émotions humaines comprend tout ça. C'est comme quand tu fais à manger, je veux dire, on aime tous le sucre, ou pas forcément d'ailleurs, mais si tu manges que des trucs sucrés, hein, tu fais bon, il faut un peu du doigt mère, il faut du... Mais surtout, moi, j'appartiens à une génération où les adultes ne parlaient pas aux enfants.
0: Ah bah oui.
1: Tu vois ce que je parle même pas de mon cercle familial. À moi, ça ne se faisait pas.
0: Ah bah si on a grandi dans les années 80, les adultes ne nous adressaient pas la parole. Bah... Et nous, on n'avait pas le droit de leur parler, sauf si on y était invité. Je me souviens.
1: Bah tu vois, c'était
0: c'est vrai.
1: De ce côté-là. Et puis chaque fois qu'il y avait une espèce d'inconfort, mais tu sais, un inconfort sourd, c'est-à-dire que c'est une espèce de truc dans la pièce qui est tendue. Toi, t'as beau avoir 8-9 ans, t'as très bien compris ce qu'il joue. En tout cas, t'as très bien compris qu'il y a un truc qui est un petit peu bizarre. Mais tout le monde joue la comédie de « non, ça n'existe pas ». Et sinon, on peut en parler? Non. Et en fait, non. Et je crois que, encore une fois, le rôle d'un parent pour ce qui est des enfants, c'est de les accompagner. C'est de tenir un cap, d'être stable, mais aussi de dire, des fois, la vie, c'est pas tout le temps super. Mais quelque part, parce que sinon, un enfant, en fait, qui est un peu moins yes un jour, va commencer à se dire, le problème, c'est moi. Et en fait, non, je crois que c'est des signes de santé mentale, en fait, d'accepter cette amplitude, tu vois, tant que c'est pas la bipolarité, et je crois au contraire que la force, c'est justement ça, de pouvoir aborder ces sujets-là. Et pour moi, le côté solaire dans cette chanson, c'est justement le côté, moi, mon seul tube, c'est mes enfants. Et le rapport à la maman, moi, je me souviens que plus jeune, enfant, chaque fois que je faisais un truc que je me faisais mal ou que j'arrivais à grimper au sommet du ménage, j'étais regarde maman, regarde, tu vois, je suis un génie ou sois triste pour moi, etc. Quand tu commences à être adolescent, tu veux moins partager de choses parce que tu veux te prouver que t'es un grand, etc. Et quand tu arrives à l'âge adulte, tu ne peux pas parler des difficultés pour ne pas inquiéter. Non, moi au contraire, je suis très content de pouvoir renouer avec ça, de pouvoir avouer à ma mère, il y a des moments, ça va pas forcément bien. Je crois que c'est un signe de santé mentale de pouvoir en parler, tant que je ne reste pas cloîtré au fond d'un lit. Et je vais te dire, ce qui m'a le plus surpris quand la chanson est sortie, c'est que j'ai reçu des centaines de messages de gens qui se livraient, d'hommes et de femmes qui se livraient, qui disaient je viens de me séparer. J'ai reçu un message d'une femme qui me disait j'ai abandonné mon mari et mon fils pour partir avec quelqu'un d'autre. Je regrette. Ça n'a pas fait des trucs d'une. Donc il y a un moment donné, t'es obligé de mettre un petit peu de distance.
0: Ah ouais, mais parce que sinon tu t'avales toutes les.
1: Parce que c'est hyper intense.
0: Ouais,
1: c'est vrai que moi qui suis un peu une éponge, mais par contre, ce qui m'a touché, c'est que je pensais pas que ça pouvait être une plateforme de libération de la parole. Et on revient sur le truc des experts et dire tout le temps. C'est super, j'ai une pêche de fou, là j'ai envie de courir à 25 km. Ça n'est pas vrai. Et à force de répéter ça, les gens qui sentent cette petite envie fluctuer, des fois, sans qu'ils s'arrêtent de marcher pour autant, se sentent suspects. Et j'en suis sorti avec la phrase suivante. Tu sais, le fait de perdre pied, c'est un truc qui est tabou, il faut pas parler de ça. Il y a vraiment un interdit social très fort là-dessus. Mais en fait, un jour, je me suis réveillé là, il y a quelques semaines en me disant, mais en fait, quand tu marches, marcher, c'est une succession de chutes. Successive.
0: Ah oui,
1: Si tu n'acceptes pas de perdre tant soit peu l'équilibre sur ton pied gauche, le pied droit n'avance pas et tu n'avances pas.
0: C'est vrai. Waouh, il a trouvé un truc là.
1: T'as raison,
0: c'est des micro pertes d'équilibre qui font qu'on avance. Alors l'album, il va être comme ton emploi du temps maintenant de papa séparé, semaine A, semaine B. Donc Vertige du Seum existe aussi en version guitare-voix.

0: les chansons seront dans les deux versions. Ouais. Version plus orchestrée et une version plus dépouillée, guitare-voix. Alors du coup, la guitare-voix, ça correspond à la semaine où les enfants sont là ou ils sont pas là?
1: Oui, ils sont pas là. Et donc la première question, c'était de dire à mes enfants, effectivement, ça va changer, mais quelqu'un qui a vraiment des sentiments pour vous ne vous aime pas qu'une semaine sur deux. Donc c'est une manière de dire, il va y avoir une continuité. Et ça soulève plein de questions, parce que tes enfants, tu veux toujours leur donner ce que tu n'as pas eu. Et moi, il y a un moment donné où je me suis dit, bah, peut-être qu'en fait, ma nouvelle vie de chanteur, c'est de rester à domicile, d'arrêter les tournées, pour pouvoir rester dans leur vie, qui reste dans la mienne. Et l'idée m'est venue comme ça, en fait. Alors déjà, il y a eu la chanson Une semaine sur deux, qui a donné son titre à l'album. Et puis j'ai appelé mon tourneur, j'avais un peu peur de sa réaction, mais je lui ai dit, t'as déjà tourné avec un artiste en fait qui tourne qu'une semaine sur deux. Donc le tourneur, pour les gens qui ne savent pas, c'est la personne qui organise mes concerts.
0: La tournée, ouais.
1: C'est voilà. Et il m'a dit, bah oui, ça arrive des fois, c'est un peu plus compliqué pour ci et ça et ça et ça. Et je lui ai dit, bah, on va en parler parce que je pense que ça va être ça le prochain. Et en fait, en déclinant, moi j'aimais beaucoup la dualité. La dualité, effectivement, de ces semaines où t'es full avec les enfants, où il y a un truc qui est génial, de présence totale, de les accompagner. Moi, j'ai la chance d'être un papa qui rigole beaucoup avec ses enfants, où on discute beaucoup. Et les enfants sentent quand les adultes sont alignés, quand ils le sont pas. Donc c'est pour ça que je dis que toutes les séparations ne sont pas forcément négatives.
0: Oui, c'est pas forcément des drames.
1: C'est pas forcément des drames. Ouais. C'est pas forcément des drames. Ça peut être intelligent. Il peut y avoir une certaine continuité, dont le centre est les enfants. Et puis la semaine sans enfants, c'est une semaine qui est plus faite de silence, qui est plus faite de musique aussi, qui est plus faite de lecture. Dans la création, il y a un truc qui est très égoïste. Et moi, j'ai mis 30 ans à comprendre ça. C'est pour ça que je parlais tout à l'heure de trucs de TDAH, etc., de comment fonctionne ton cerveau. Moi, j'ai un cerveau qui fonctionne par impulsion. Et donc, en fait, je suis en train de discuter avec quelqu'un, de faire la vaisselle ou quoi, et j'ai une idée de mélodie ou une idée de texte, et t'as envie de t'arrêter immédiatement pour la noter, parce que sinon tu vas la perdre. Et en fait, quand tu n'as pas ces phases-là de vide où tu peux vraiment laisser libre cours à ça, tu peux pas demander au monde de s'arrêter chaque fois que papa a une inspi.
0: Non, mais tu vois, c'est vrai.
1: Tu vois,
0: j'imagine.
1: Voilà.
0: D'accord, d'où la semaine A, la semaine B, une semaine sur deux. On se reverra à la rentrée cet album, c'est
1: sûr,
0: ça. On a une date officielle ou on a une période?
1: Il y a une période, c'est deuxième quinzaine de septembre.
0: Très bien, deuxième quinzaine de septembre. On va l'écouter, cette chanson Vertige du Somme, Tété. Avant, question indiscrète, mais forcément tout le monde se la pose. Tes enfants sont pré-ados, jeunes ados. Ils ont écouté la chanson. Mm-hmm. Qu'est-ce qu'ils t'ont dit?
1: En fait, c'est marrant parce que mes enfants, quand ils parlent de mes chansons, tu sais, ça me rappelle quand tu parles à un vieil ami ou une vieille amie et que tu connais depuis tellement longtemps que d'un coup tu dis, mais en fait, on se connaît depuis quand? Et là, vous regardez tous les deux, je sais plus quand est-ce qu'on s'en contente, c'est la fois devant, peut-être. Et tout ça pour dire que mes enfants, en fait, quand les chansons arrivent comme ça, terminées et qu'elles sortent, eux, ils ont entendu les maquettes pénibles, laborieuses, où papa note sur son dictaphone, où c'est la même phrase 50 fois d'affilée. Donc voilà, donc je crois que pour eux, c'est une espèce de fond sonore. C'est pas forcément un truc dont on parle toujours, mais le petit indicateur, c'est quand ils hochent la tête, quand ils tapent du pied, et surtout quand on essaie une mélodie, la plus grande récompense, c'est quand un quart d'heure après, je les entends siffloter dans la maison. Et là, je me dis, il y a un truc.
0: Vertige du Somme, c'est le nouveau Tété.

0: L'été est de retour, Vertige, du Seum et une semaine sur deux, le nouvel album qui arrivera première quinzaine de septembre.
1: Deuxième.
0: Ah, j'essayais d'avancer, j'ai trop hâte. Deuxième quinzaine de septembre. Allez, ce soir dans Décibels, c'est Tété qui choisit la musique. Oui, t'allais dire un truc.
1: Excuse-moi, ouais, je voulais juste dire un truc dans la finalité, dans la continuité de la dualité. Il y a un truc qui me tient très fort à cœur, c'est qu'on va tourner une semaine sur deux.
0: Oui.
1: Et je voulais que ce soit une tournée solidaire. Donc l'idée, c'est que les gens qui vont acheter des places de concert, je vais les inviter à faire don de meubles, d'objets, de vêtements pour aider les mères isolées des territoires dans lesquels on va passer. Parce qu'une séparation, c'est aussi ça.
0: Ouais.
1: C'est aussi quand une maman reprend sa vie à zéro, entre guillemets, bah, trouver un appartement tout meublé, il faut des ressources. Et là, l'idée, c'est qu'en fait, ces objets collectés, une partie va constituer le décor éphémère de la tournée.
0: Ah, génial. Donc en fait, tous les soirs, il y aura des objets différents.
1: Exactement.
0: Sur scène. Ah, excellent.
1: Tous les soirs différents. Et dès qu'on quitte la ville, l'intégralité des objets est redistribuée aux mères isolées de tous les territoires dans lesquels on va passer. Donc là, on est en train, tu vois, de prendre un tâche avec des associations, des fondations pour, être un petit peu accompagné, être un petit peu épaulé. Et tout ça, une semaine sur deux. Je me suis permis de t'interrompre parce que je trouvais ça vraiment important, tu vois, de parler de ça, quoi.
0: C'est une super bonne idée. Donc vous allez au concert de Tété. Alors évidemment, vous n'oubliez pas votre place. Vous n'oubliez pas, c'est très important. Mais vous n'oubliez pas la portée, oui. Alors qui? Une lampe, un tapis, un canapé. Ah, mais c'est super.
1: Alors ce sera pas à l'entrée du concert parce que sinon c'est ingérable.
0: Hein. Donc, on est en train de décrire toute l'ingénierie.
1: D'où les assos partenaires, etc., etc.
0: C'est une super idée. J'adore.
1: Merci. Merci.
0: Bravo. Il est trop fort. C'est extra.
1: Bravo.
0: École de transition Michel Drucker. C'est extra. Ouais. C'est le nom de la chanson qu'on va écouter maintenant. Alors, pour le coup, Léo Ferré parlait pas tellement de dons de meubles à l'entrée de concerts ou d'excellentes idées dans cette chanson. C'est une chanson un petit peu sexy. C'est extra de Léo Ferré.
1: Alors, je veux bien que tu me racontes l'histoire parce que je suis passé à côté du fond de la chanson.
0: C'est, comment dire, c'est une chanson un peu lascive, quoi.
1: Ah, ok.
0: Oui.
1: Ah, j'étais totalement...
0: Tu vois, quand je dis Moody Blues...
1: Pour moi, Moody Blues, c'était plutôt un truc un peu pas ombrageux, mais un truc un peu, tu sais, poivre et sel.
0: Ouais.
1: Bah, ça me rappelle ce film avec Artus, est-ce que tu l'as vu, de ce type qui ne comprend jamais les chansons qu'il chante, en fait. Je sais plus comment
0: non,
1: ça s'appelle.
0: Ça me fait rire.
1: Et donc, à chaque fois, il dit, non, ça parle... Bah, je suis un peu ce mec-là.
0: Eh bah, écoutons-la, on l'analysera ensemble après.
1: Allez.
0: C'est Léo Ferré. Et c'est extra.

0: érotisme certain, mais voilé, dirons-nous.
1: Mais écoute, merci, parce que j'avais rien compris. Et en fait, à chaque fois, je disais, ah, ok, ouais, non,
0: ah,
1: mais
0: si c'est
1: ok.
0: Là, non, ouais, non, j'ai quand compris. Même, elle a une robe en
1: là,
0: cuir.
1: Oui. J'avais pas le mec qui comprend. Hein.
0: Non, mais ceci dit, c'est hyper intéressant parce que t'as des chansons où tout de suite tu vas entendre les paroles comme si t'étais en train de les lire et d'autres qui te perdent un peu. Et je pense que Léo Ferré, qui était pas idiot, on est à la fin des années 60, et effectivement, toutes ces allusions érotiques, sexuelles, elles sont tellement emballées dans les violons, les chœurs, l'orgue et tout. En fait, tu les entends pas.
1: Bah, tu ne les entends pas. Et surtout, moi, ce que je trouve malin, malinou et coquin, c'est mes coquins au sens filou, c'est qu'en gros, le type a quand même réussi à ne pas se faire censurer.
0: Ouais, alors qu'à l'époque, ils étaient...
1: Tu vois, mais il y a une expression, je crois que les Américains appellent ça le double entendre. C'est une chanson qui parle supposément quelque chose d'anodin, et puis en fait, ça parle de quelque chose de très concret.
0: Le banana split, par exemple, la bise à Lio.
1: Ah bah, j'ai pas la rêve, par exemple.
0: Eh ben, Lio, elle chantait, tu sais, banana split.
1: Ouais.
0: Et en fait, tout ça est une grande métaphore d'une fellation. Et
1: d'accord.
0: Qu'à la fin de la chanson, la chantilly qui s'écoule en avalanche.
1: Ah ouais, ouais, ouais.
0: Et ben voilà. Et la banane, bon, bah, je te fais pas
1: un dessin. Oui, j'ai compris.
0: Et effectivement, celle-là, je te la laisse. Voilà. C'est plus la chantilly, je me suis dit, là, j'ai un rôle à jouer.
1: Mais... Oui.
0: Et effectivement, double entendre. Parce que, et elle-même, aujourd'hui, te dit que quand elle a chanté ça, elle avait 16 ans et demi et qu'elle n'avait pas capté. Et que, bah, plus tard.
1: Bah, c'est ma limite. Parce que moi, ce que j'allais dire, c'est que c'est ça pour moi la vraie subversion. C'est d'arriver à délivrer des messages aussi corrosifs, l'air de rien.
0: Ouais.
1: Ma seule limite, c'est faire chanter ça à une gamine de 16 ans qui ne comprend pas.
0: On est d'accord.
1: Ce qu'elle chante.
0: On est
1: ça, par contre, c'est pas fou.
0: Effectivement. Et d'ailleurs, elle en a parlé encore récemment en disant qu'elle n'avait pas trouvé ça fou non plus. Changeons complètement d'ambiance. Complètement. On va écouter du rap. Fianso.
1: Ouais.
0: La chanson Attrape-moi si tu peux.
1: Ouais.
0: Violence, police, drogue, c'est la vie qu'on mène. Incroyable. Alors, t'écoutes du rap, toi?
1: Écoute, j'allais faire un faux scoop. En fait, moi, j'ai commencé en rappant quand j'avais 15 ans.
0: C'est pas possible. Il y a des vidéos, des choses?
1: Ah non, Dieu merci, non.
0: Non,
1: non, non.
0: C'est dommage.
1: Non, j'étais au taquet. D'ailleurs, je le dis parce que mon fils n'écoutera... Enfin, j'espère qu'il n'écoutera pas l'émission parce que je veux pas qu'il fasse ça. Non, moi, je taguais, je graffais, je veux dire, il y a mes fines. Et j'étais en province à Saint-Dizier.
0: Ouais.
1: Et l'année où NTM arrive, j'apprends qu'à Saint-Denis, il y a une section, une filière graphe qui s'ouvre. Et j'ai ma mère très sérieux en disant « Maman, je voudrais déménager en région parisienne ». Elle m'a dit évidemment non. Bref, tout ça pour dire que...
0: T'avais un plan quand même.
1: Ah ben non, mais j'avais vraiment, tu vois, j'avais de la suite dans les idées. Non, je viens de là, puis la guitare en fait m'est arrivée. Et puis pendant X années, j'ai arrêté d'en écouter. Et puis un jour, à force que ton algorithme soit, tu sais, un petit peu challengé par celui de tes enfants, et puis les recommandations, etc., je tombe sur cette chanson.
0: Donc là, tu parles du site de streaming que tu utilises pour écouter de la musique et qui te fait des recos.
1: Et il y a un truc qui arrive sur mon fil, et je connaissais pas du tout cette chanson, puis cette espèce d'intro qu'on va écouter, tu sais, avec des cordes, avec... Et je me suis dit, mais c'est quoi ce truc? C'est monstrueux. Et je trouvais le refrain énorme, et je vais te faire rire, je sais pas si c'est drôle, mais j'ai écouté la chanson en boucle, et au bout de 30 fois, je me dis, mais j'adore le refrain, mais je comprends pas les couplets.
0: T'as pas toutes les refs. Ouais,
1: Moi non plus.
0: Hein.
1: Mais un jour, je prends le taxi. Et en fait, le jeune homme me dit, vous voulez de la musique? Je dis oui. Il me dit, vous voulez de la musique classique? Je dis, non, mettez du rap, comme ça, moi, je vais mettre un peu au goût du jour. Et je vois qu'il est sympa, il m'explique des trucs, et je lui dis, écoutez, est-ce que je peux vous dormir? Oui. Moi, j'adore cette chanson. Oui, Fianso, mais les vers, je comprends pas. Et en fait, on l'a mis, et il s'est arrêté à chaque fois, il m'explique, le bendo, c'est ça. Ah, ouais! Et ça, tellement, c'est ça. Ah, ok. Donc, j'ai déjà voulu la moitié, tu vois ce que je veux dire, mais je trouve ça sain. À l'âge que j'ai, à 50 ans, t'as deux chemins. C'est soit de dire c'était mieux avant, c'est pas beau, c'est ci, c'est ça, et de dire je ne comprends pas et je suis content de ne pas comprendre. Parce que si mes enfants écoutaient une musique dont je maîtrise les codes, ce serait un peu suspect.
0: C'est ça. Donc laissez-vous transporter par le flow de Fianso.
1: Absolument.
0: On ne comprend pas tout, mais ça n'empêche pas d'apprécier.

0: moi la financière. Ouais, 90 minutes sur le banc.
1: Ouais.
0: Et nique les mythos de la rue, mon garçon. 700 000 banks dans les arrêts de jeu.
1: Banks.
0: Roi du business en prolongation.
1: Prolongation.

0: Fianso, de son nom d'acteur Sofiane Zermani, a sorti 3 albums studio, Bandit Saleté, Affranchi et La Direction. Après, il y a plein d'EP, de mixtapes, hein, comme dit Tété, on peut aller diguer à droite à gauche pour trouver ses chansons. Puis surtout maintenant en train de devenir une star de cinéma. Oui, Fianso. Et a priori, là, il fait un dernier concert après les grandes vacances.
1: C'est où alors?
0: C'est à Bercy, tiens. Okay. Ah non, ou à Adidas Arena? Non, Bercy, je pense.
1: Je sais pas.
0: Oh, attendez, je vérifie parce que de toute façon, je vais y aller.
1: Alors, je vais passer un petit message
0: Bercy.
1: Perso.
0: Ouais, si... c'est l'Accor Arena.
1: Bah, si les producteurs m'entendent et que je peux gratter une place pour mon fils et moi, comme ça, je vais, tu vois, j'ai déjà marqué un peu des points, quoi.
0: Tu vas marquer des points.
1: Ah ouais.
0: Jeudi 12 novembre, Fianso qui fera ses adieux, peut-être temporaires, à la scène. Comment passer de Fianso à Clo-Clo? Eh ben, c'est pas difficile, il suffit d'inviter Tété dans ton émission de radio. Il n'y a que lui qui peut arriver à faire cette cabriole. C'est une cascade périlleuse, n'essayez pas ça chez vous. Clo-Clo, et alors là, pour le coup, un des tubes de fête les plus drôles, sympathiques, etc. Alexandrie, Alexandra.
1: Ouais.
0: Oh, c'est fou ça.
1: Eh ben, Alexandrie, Alexandra, parce que même histoire qu'avec Dalida. C'est-à-dire que c'est quelque chose que j'ai regardé de haut toute ma vie, en me disant, bon, c'est facile, c'est de la chansonnette. Alors déjà, faire une chanson qui reste dans l'inconscient collectif pendant 50 ans, quand toi tu commences à écrire tes propres chansons, tu fais ah ouais, en fait c'est pas
0: oui.
1: C'est pas aussi facile que ça.
0: Celle-là, elle reste, c'est
1: tu
0: vrai.
1: Vois ce que je veux dire, elle reste. Et c'est surtout quand je me suis intéressé au texte, moi je pensais qu'Alexandrie, Alexandra, c'était juste entre guillemets une femme, alors qu'on fait référence au port d'Alexandrie,
0: oui,
1: à la vie du mec, et j'ai un profond respect pour les gens qui arrivent à faire des textes aussi profonds sans que ça te prenne de haut.
0: Les textes est signé Étienne Rodagil.
1: Étienne Rodagil, mais absolument.
0: Ouais. Et c'est vrai que il y a des choses dans cette chanson, mais tu te dis pas ah là là, il essaye de m'assommer avec.
1: Mais c'est ça, tu vois. C'est, et comme par exemple Joel Taxi, il parle de Ima Sumac, de choses comme ça, mais des références que pendant très longtemps j'ai pas eu. Et je pense que c'est là où j'ai le plus changé, c'est qu'avant j'étais beaucoup attiré par des choses un peu prétentieuses, mais quelque part c'est vrai, quand une chanson te prend de haut, quand un tableau te prend de haut, quand un livre te prend de haut, c'est genre en fait t'as pas la ref, t'es un peu un plouc. Tu fais, bon, ça va, quoi. Tu vois, c'est, et je trouve que c'est beaucoup plus puissant d'arriver à faire, ben, un peu comme la cuisine. Enfin, tu vois ce que je veux dire, c'est faire un plat, absolument incroyable avec juste des pommes de terre et des carottes que tout le monde a chez soi. C'est ça le talent.
0: Alors, pommes de terre, carottes et Alexandrie, Alexandra. C'est Clo-Clo, notre dernière chanson de la soirée. Il fait sa petite voix de DJ. C'est parti, Alexandrie, Alexandra. Sur votre radio, ici, vous pouvez même faire la choré chez vous, promis. Tété ne vous juge pas. Il vous embrasse.
1: Jamais.

0: Alexandrie, Alexandra, la boum du samedi soir est lancée grâce à Tété. Merci d'avoir passé cette soirée avec nous.
1: Merci à vous. Petit dernier mot, l'album sort donc à la rentrée, mais la préco exclusive est déjà disponible. Allez sur mon Insta, message privé, je réponds.
0: Alors l'Insta c'est TTTV. Très important. Vincent, je connais. Le sang, 25 ans, Tété.
1: Le sang.
0: Tété, c'est le S. Donc, Tété TV sur Instagram. De toute façon, c'est là où tu communiques tout. Ouais. T'as aussi ton compte YouTube qui est effectivement très, très actif. Et donc, une semaine sur deux sortira à la rentrée. Précommande, ça, c'est bien. Et puis là, dans le courant du mois de juin, il y aura peut-être une petite chanson de plus.
1: Absolument. Il se pourrait que la chanson éponyme sorte.
0: Ah, très bien.
1: Une semaine sur deux.
0: Surveillez tout ça. Bon, je te souhaite de belles vacances, un bel été. Voilà. On se reparle à la rentrée. Pas de concert cet été, pas de concert surprise. Hein. On attend une semaine sur deux. Hein.
1: Je vais jouer en juin. Ici, un petit événement au Quai Branly auquel je suis ravie d'être conviée.
0: Au musée du Quai Branly à Paris.
1: Ouais,
0: très bien. Bon, et après à la rentrée alors.
1: Après à la rentrée.
0: Merci beaucoup.
1: Merci
0: Tété.
1: À toi.
0: À bientôt. Et
1: à
0: merci
1: bientôt.
0: À vous d'avoir écouté Décibel. Et merci à l'équipe de l'émission. Il y avait Iris Guitoni, Sarah Bécard, Elodie Biancamaria et Franck Moilier.
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5: Bonjour, merci d'avoir choisi votre radio. Ici, c'est Willy vient déjeuner chez vous, numéro 1059.
6: Oh là là, ça filoche.
5: Bonjour la tribu.
6: Bonjour.
5: Alors, qui est là aujourd'hui? Nicolas Malabov, notre enfant de la télé. Bonjour mon bon Nicolas.
7: Bonjour Willy, bonjour tout le monde.
5: En jean, aujourd'hui il est en jean.
7: Tout en jean.
5: Et Fabien Imo, notre geek. Bonjour mon Fabineux.
8: Bonjour Willy, bonjour à tous.
5: Et bienvenue à tous. Voilà, j'espère que vous avez une bonne semaine.
8: Oh, excellent.
5: Bien la semaine, voilà.
8: Excellent.
5: Tant mieux. On est samedi, et qui dit samedi dit le retour de vos petits amis. Tiens, aujourd'hui c'est la Saint-Claude.
8: Ah,
5: Claude, Claude, Claudie, Claudine, Claudette.
8: Ah
5: eh, voilà, donc on va faire toute l'émission comme ça en parlant. Comme mon Claude François. Allez, on vous veut pas. Un grand parti pour un nouveau numéro de votre grand talk show, pas comme les autres, le seul sur les ondes de la radio française à vous proposer de comprendre l'actu de deux manières, avec sérieux grâce à nos invités pour comprendre, et avec le sourire, avec nos chroniques. Alors notez bien nos dossiers du jour. D'abord, on va revenir sur les violences qui ont secoué pas mal de villes françaises le soir du sacre du PSG samedi dernier. Alors la France, championne d'Europe de casse, est-ce qu'on peut encore fêter une victoire sans tout péter? Bien, c'est ce qu'on va essayer de répondre à tout cela dans quelques petites secondes avec notre invité. Et à 12h30, notre coach diététicien.
8: On l'adore.
5: Ah oui, il est là, il est là, il est déjà. Il a mis une belle chemise aujourd'hui.
8: Chemise
5: Robin Le Puil, dit Robin Diète sur les réseaux sociaux. S'il avait été plombé, ce serait appelé bien sûr Robin Les Bons Tuyaux, mais là c'est Robin Diète. Il va venir avec nous, donc nous raconter l'actualité de nos assiettes de ces dernières semaines. Faut-il rendre obligatoire le Nutri-Score sur tous les paquets? Le 9 juin, c'est la journée mondiale du petit déjeuner. Alors c'est quoi un vrai petit déjeuner? Eh bien, toutes les réponses dans 20 minutes. Ça va Robin?
9: Ah, super, toi.
5: Bah, dis bonjour au moins, espèce
9: bonjour,
5: de mal élevé.
9: Sois poli.
5: Voilà, sois poli. Il est bien avec sa chérie qui l'a engueulé il y a deux minutes.
8: Ouais.
5: Et dis, t'es coiffé comme un con, qu'est-ce que c'est que ça? Donc, elle est nerveuse. Hein,
9: Ça rigole pas la maison. Hein.
5: Comment elle s'appelle?
9: Marion.
5: Non, Marion, elle rigole des fois, Marion? Non.
9: Bien sûr, elle est pas folle.
5: Ça va, Marion? Mais il est pas, il est moche à ce point-là. Il est bien coiffé, là, Marion.
9: Mais il a des épis.
10: Très bien.
0: fait combien de temps que vous
9: Ça fait 3 mois.
0: Ah, ah oui, c'est tout récent. C'est le début de la fin là. Non,
7: et ça gueule déjà au bout de 3 mois.
0: Ça gueule, c'est que c'est fini là bientôt. Allez, bien sûr, on parle de tout ça sur le groupe Facebook Mon Fabinou. Alors, comment s'appelle ce groupe?
7: Youpi la vie avec Willy Rovelli pour nous retrouver. La question du samedi: selon la répression des fraudes, 40% des garages auraient des pratiques commerciales douteuses. Alors, et vous, on veut vous entendre. Avez-vous déjà été arnaqué par un garage? Racontez votre expérience. Alors, on a déjà pas mal de messages. Paul, j'en ai marre. Quand je vais au garage pour une vidange, ils trouvent tout le temps quelque chose. Genre, en plus, les bougies à changer.
9: Il y a toujours un truc.
7: Les essuie-glaces ou les pneus.
0: Faut changer la bagnole.
7: Et il y a Francis. Moi, j'ai un garagiste de toute confiance. Il n'y a pas que des escrocs. Nous nous connaissons depuis l'école. Donc, continuez à réagir. On aime vous lire sur le groupe Facebook. C'est complètement gratuit. Youpi la vie avec Willy Rovelli.
0: 0810 055 056. Appelez vite aussi mes amis, on vous attend. C'est la libre antenne du week-end. Vous faites tous partie de cette émission, vous faites tous partie de cette tribu. 0810 055 056. Vous passez dans quelques secondes et vous repartez.
7: Eh bien, Xavier Dupont de Ligonnès n'a pas été retrouvé, mais elle, la carte câble ne s'est jamais enfuie. Elle vaut 100 euros et le tirage au sort, c'est demain en fin d'émission.
0: Merci beaucoup. Est-ce qu'on a tenu? On est marrant, on est zouzou, parce que là, il est déjà midi et demi, là.
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0: Bon, notre nouveau dossier, premier dossier. Bonjour, c'est Guir Lazeri.
8: Bonjour.
0: Bienvenue ici, mon cher Séguir. Vous êtes sociologue du sport au laboratoire Printemps et chroniqueur au magazine Le Nouvel Obs. Alors, samedi dernier, après le sacre du PSG, champion d'Europe de foot, pour la seconde fois, il y a des violences, ont gâché la fête dans plusieurs villes de France. 890 interpellations, 570 gardes à vue, un mort, 219 blessés, sans compter bien sûr tous les dégâts matériels. Comment est-ce qu'on en est arrivé là, à votre avis, mon cher Séguir? C'est quoi toutes ces violences? Ça veut dire quoi?
8: Alors, il y a toujours plusieurs cas de figure. Hein. Ouais. Il y a l'idée que finalement, écoutez, le PSG maintenant est devenu quand même un club phare qui rayonne, alors qui s'est ancré localement, donc sur le territoire francilien, donc de toute l'Île-de-France, et puis qui rayonne aussi international. Donc, il a pris une dimension qui va mobiliser beaucoup plus de monde qu'au préalable qu'avant. Et notamment, le premier indice qu'on a, c'est quand même qu'il mobilise d'autant plus de personnes jeunes et masculines, qui forcément est quand même sujet à beaucoup plus de, on va dire, de troubles, parce que la jeunesse est une période dans laquelle on teste les normes, on éprouve les normes, donc on se confronte aussi beaucoup. Et c'est vrai que la question masculine aussi est très importante, parce que la socialisation masculine implique de manière déterminée un peu une forme de jeu de la confrontation aussi. Donc voilà, ces deux vecteurs là principalement.
0: Ces guires là, ces casseurs là qu'on a vu la semaine dernière, c'était pas des hooligans comme on voyait dans les années 80, c'était qui?
8: Alors non. Alors c'est pas nécessairement des hooligans, hein, bien sûr, parce que justement la question du hooliganisme en France a été plus ou moins réglée, hein, par plusieurs. Ça a mis du temps, ça a mis énormément de temps. Il y a beaucoup moins de hooliganisme qu'il y en avait par le passé, notamment à Paris. Hein, on parle à Paris parce que si vous vous souvenez, une semaine auparavant, Nice, des supporters niçois avaient quand même saccagé un tronçon du 10e arrondissement de Paris de manière assez brutale et violente. Donc on a un peu estompé cette idée-là à Paris, parce que Paris est devenu un grand club et c'était un peu une dégâts garantie pour que Paris aussi, que le Qatar aussi investisse à Paris, qu'on fasse un stade beaucoup plus aseptisé, un public beaucoup plus aseptisé. Non, c'est qu'il va mobiliser des populations, alors très juvéniles aussi, qui vont directement aller fêter ça dans des espaces où, face à elles aussi, il y a une gestion de la confrontation qui est peut-être un peu plus agressive que dans d'autres régions d'Europe, par exemple. Et notamment qui se montre aussi parfois, qui fait une démonstration aussi de force, qui fait forcément génère de la confrontation aussi.
0: Et donc ces jeunes, c'est quoi? Alors c'est des jeunes qui se disent, voilà, moi je suis incompris le reste du temps, et là je profite de ça, de ces soirées, pour dire, voyez, on existe.
8: Non, alors effectivement, en fait, je pense pas qu'il y ait cette idée de profiter. Il y a pas d'opportunisme à la violence. Hein. Il faut un peu désarçonner un peu cette représentation là. Non, alors effectivement, on va mobiliser des jeunes qui effectivement sont socialisés dans des espaces où la violence, ou du moins la délinquance, ou le passage à l'acte est quelque chose de significatif. C'est-à-dire que ça fait partie de leur environnement social, et donc ils se sociabilisent à ce genre d'interaction. Et forcément, quand ils arrivent dans des espaces ou dans des endroits, dans des lieux où effectivement ils ont une confrontation directe ou autre, et du coup ils vont directement passer à l'acte, parce que ils ont vécu dans une ambiance où la violence fait un peu partie aussi de leur quotidien, donc effectivement ça crée des tensions, ça c'est évident, mais néanmoins il y a aussi effectivement le choix que les autorités font de gérer ces espaces, ces violences-là. Si, par exemple, on opérait comme dans le pays du Nord, où justement on a quand même évincé énormément, on pourrait prendre le cas d'Arsenal, par exemple, qui n'a pas gagné malheureusement. Pas malheureusement.
5: Oui, non, heureusement.
8: Désolé. C'est le supporter lensois qui parle.
5: Bah oui,
8: mais, mais en l'occurrence, effectivement, ils n'ont pas gagné, mais on a vu qu'il n'y avait pas de débordement ou pas, mais ouais. Parce que l'Angleterre a fait un vrai travail de sensibilisation auprès des groupes sociaux qui constituent le nouveau vivier. Et il y a un point très essentiel aussi qu'on ne prend pas en considération, c'est qu'on ne sait pas qui sont les nouveaux supporters, c'est qu'on a très peu de données sur vraiment le public en marge des gens très très actifs. C'est-à-dire que vous avez dans le stade des gens qui sont mobilisés en permanence dans le parcours du PSG, qui vont soutenir leur équipe, qui vont faire ça. Vous avez donc ce gros vivier-là, et puis après vous avez aussi une sensibilité à ce club qui est d'autant plus grande, donc avec des nouveaux individus qui débarquent, qui vont quand même supporter ce club de manière plus ou moins intense ou pas. Et ça, pour le coup, on a très très peu de références et très très peu de d'informations sur qui est ce nouveau public. Voilà. Et donc je pense qu'il faut vraiment faire un travail de prévention et de recherche chez ces publics-là pour adapter les situations et travailler en amont de ça.
5: Ça, c'est aussi quelque chose que doit faire le PSG, le club en lui-même.
8: Le PSG, dans l'absolu, non, je pense pas qu'il soit responsable de ces espaces-là, de ce public-là. Il est pas forcément.

0: compliqué. Bon. Et ce qui se montre, et ce qu'on voit, ce qu'on peut voir dans les pays du Nord, notamment, où vraiment tout ça était plus ou moins évacué, il reste toujours encore des choses, mais où vraiment on a traité ce sujet, ben on a vu qu'ils ont travaillé déjà avec les groupes des supporters, ils ont travaillé avec le nouveau public, ils ont quand même moins, dans l'espace public, moins affiché ce rapport de force, parce que, effectivement, quand vous êtes, alors si on prend le cas, alors c'est un cas très spécifique, mais jeune de quartier qui, effectivement, est déjà stigmatisé dans sa vie sociale et qui arrive dans un espace où directement en face de lui, il y a des forces de l'ordre qui sont extrêmement présentes et tout. Ouais. Forcément, il y a un jeu de défiance qui se fait. Mais quand vous êtes d'autant plus jeune, dans une culture masculine qui est aussi, qui provoque un peu de la confrontation, bah, effectivement, les choses, forcément, vont pas forcément
1: être bien dévoilées.
0: Donc, je pense qu'il faut vraiment, effectivement, il y a vraiment un travail de recherche à faire, un travail de socialisation, un travail de dialogue vraiment très important à faire des autorités avec vraiment le public et ses espaces.
2: Et à faire très vite parce que le mondial de foot arrive. Ça serait bien qu'on puisse faire la fête sans chaque fois se casser la gueule, quoi. Merci infiniment, Ségir Lazeri, donc sociologue du sport et au laboratoire Printemps et chroniqueur au magazine Le Nouvel Obs. On parle de quoi avec toi dans un instant, mon Fabinho?
3: L'actu web, la plateforme Uber a dévoilé cette semaine les objets les plus insolites oubliés lors d'un trajet avec un chauffeur privé.
2: Ça, c'est pas mal, ça
3: vous plaît.
2: 0810 055 056, venez appelez-nous et puis on parle de tout ce que vous voulez juste après. Cœur de loup.

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1: Très sympa, Philippe.
2: Oui, j'adore. Louis vient déjeuner chez vous.
1: Regardez, il est là, Fabien et moi, 12h18. Ça va, mon Fabinho?
3: Ça va très bien.
1: Alors,
3: il est l'heure de la mise à jour, toute l'actu web de la semaine. On se connecte sur la plateforme de VTC Uber, qui, comme chaque année, a dévoilé cette semaine les objets les plus insolites oubliés lors d'un trajet. Donc, une pensée pour tous ces chauffeurs privés, car parfois, ils font de drôles de découvertes sur les banquettes arrière de leur bagnole. A été retrouvée cette année une prothèse de jambe.
4: Mais non,
1: oui, ça,
3: franchement, ça, c'est pas le pied. A été retrouvée également une boîte de laxatif.
1: Ah oui,
3: un chien.
1: Oui.
3: Deux barbecues, un scénario de film et aussi 15 claviers d'ordinateur.
1: Mais qu'est-ce que c'est ?
3: Pourquoi ? Oh. Alors, classement complètement dingue encore une fois, tous ces objets ont été rendus bien sûr à leur propriétaire, précise Uber. Parmi les clients, tiens, les plus têtes en l'air, la plateforme révèle que ce sont les Grenoblois qui proportionnellement sont ceux qui oublient le plus d'objets dans les voitures, et les villes d'Angers et d'Amiens complètent le podium. Toujours dans l'actu web de la semaine, une vieille dame originaire de Paris a fait le tour du web cette semaine, vous l'avez vu après la victoire du Paris Saint-Germain en Ligue des Champions, le week-end.

0: week-end dernier, je vous présente Mireille, 90 ans. Après la victoire du PSG, Mireille en fait était dans les rues de Paris. Elle voulait rentrer chez elle après avoir fait ses courses. Et là, elle s'est retrouvée sans le vouloir entre les jeunes supporters qui faisaient la fête et les gaz lacrymogènes des policiers. Résultat, les jeunes ont protégé Mireille et ils l'ont raccompagnée chez elle. Un geste qui a touché Mireille, écoutez-la.
1: Je leur demande de m'aider. Mais oui, mamie, on va vous aider. Qu'est-ce qu'on peut faire ? On ne peut pas être plus serviable et bon. Il y en a un qui me dit, mamie, est-ce que vous me permettez de vous faire un câlin? Mais oui, moi aussi, je veux vous faire un câlin. Voilà. Bien sûr.
2: Voilà. C'est les supporters qu'on aime bien.
0: Ben voilà, il ne faut pas mettre tout le monde dans le même panier. Mireille a volé la vedette aux joueurs du PSG cette semaine. Elle était dans tous les médias, comme quoi il n'y a pas d'âge pour faire le buzz sur les réseaux sociaux. Direction maintenant l'Allemagne. Là-bas, une autre vieille dame a fait le buzz cette semaine.
2: Angela Merkel?
0: Non. Une femme s'est fait flasher avec son déambulateur à 34 km/h.
2: Ah oui, elle a débridé le truc, non? Ça va si vite.
0: Alors, petite explication, en fait, c'est une camionnette qui a été flashée en excès de vitesse. Mais coup de chance pour le conducteur, la femme est passée au même moment avec son déambulateur cachant la plaque d'immatriculation du véhicule. Non, mais il faut se méfier des radars, parce qu'aux États-Unis, une conductrice amputée de la main droite a reçu une amende pour avoir tenu son téléphone cette même main.
3: Comment c'est possible?
0: C'est le radar, qu'est-ce que vous voulez que je vous dise? Fin d'e-game, je passe la main. Allez.
2: Merci beaucoup.
0: Il se passe des choses.
3: Pour repasser les vitesses, c'est compliqué.
2: C'est compliqué.
3: Automatique.
2: Merci beaucoup. Merci infiniment. On a parlé sur un jingle, c'est ça qu'on a fait jusqu'à présent. Très bien. Bon, c'est pas grave.
0: On est des pros.
2: Ça fait que 1060 émissions qu'on est là. On apprend le métier, on tâtonne. On essaye des trucs, on va voir. Est-ce que Christophe est avec nous? Ça va, mon cri-cri?
4: Allô.
2: Comment vas-tu?
4: Comment tu vas?
2: Et toi, tu vas bien?
4: Bah, écoute, ça va. En fait, depuis que je t'entends, ça va très bien. Je passe donc en fait un coucou à Fabien qui est de Rouen.
2: Oui.
4: Alors que moi, j'étais de Rouen et puis là maintenant, je suis sur Évry.
2: D'accord.
4: 91.
2: Bon, voilà. Très bien. Tu voulais nous parler de la victoire du PSG justement?
4: Oui, c'est ça. En fait, moi, j'aime le PSG. Enfin, je supporte le PSG depuis, en fait, 32 ans.
2: Ah oui, bien.
4: Voilà. Donc, en fait, je suis né déjà à la base, en fait, 92, de Neuilly-sur-Seine.
2: Oui.
4: Tu vois.
2: Oui.
4: Et donc, moi, j'ai en fait grandi
2: avec le PSG. Voilà. Donc là, t'es content. T'es content, là.
4: L'époque, en fait, qu'on boirait et tout ça. Ouais. Tu vois.
2: Donc là, t'es content, là. Tu es content de la victoire, là.
4: Oui. Voilà. Après, voilà. Je pousse, donc, en fait, un coup de gueule.
2: Vas-y, vite.
4: En fait, parce que, et qu'on manifeste et qu'on soit content au thé.
2: Oui.
4: Mais, et qu'on casse, non.
0: Non, voilà.
3: Tu regrettes cette violence.
0: Faut pas casser.
4: Par contre, non. En fait, toutes les personnes qui cassent, c'est des, en fait, faux supporters.
2: Mais oui, bien sûr.
4: Voire même des, en fait, black bots. Ouais. Et comme il s'est passé pour les gilets jaunes.
2: Ouais.
4: Voilà.
2: Bon, moi, je suis d'accord avec toi, mon Christophe. Je pense qu'il faut faire la différence entre les supporters et ceux qui viennent tout péter, parce que je sais que c'est pas les mêmes.
3: Et le plus triste, c'est si le PSG avait perdu, il y aurait eu quand même la casse.
2: Même
3: un prétexte.
2: Exactement, c'est un prétexte. Merci, mon Christophe, d'être passé. Et vive le PSG, bien sûr. Là, on a évoqué ça, mais bravo.
0: Bah oui,
2: et pour les fans de foot, je sais que vous êtes ravis. Et vive les Bleus, parce que ça, ils vont jouer bientôt, la semaine prochaine. Ça démarre. Voilà, c'est ça. Tu repars avec ta sélection pour
3: la carte carburant de 100 euros. Et si tu perds, ne casse pas tout, Christophe.
2: Ah non, tu casses pas. Personne ne casse rien. Vous me cassez les pieds, les deux, là, mais ça, je suis habitué. Dans un instant, on vous présente un invité pas banal, parce qu'on aime vous inviter. Vous pouvez présenter des invités.
5: Pas banal.
2: Mais d'abord, on va écouter Alex Varenne.
0: Ah oui,
2: là, il est bien, Alex Varenne, avec Favorite Dream. Bon, il est là.

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3: Allez, comme promis, place à la personne pas banale du samedi. Bonjour Louis Cascarino.
4: Bonjour, oui.
3: Bienvenue ici, mon cher Loïc. Alors, vous êtes le directeur sportif monde du Chase Tag. Alors, en un
4: Exactement.
3: Mot, alors en un mot simple, c'est quoi le Chase Tag? C'est trop génial.
4: En un mot, ça va être un peu long, peut-être course-poursuite.
3: Ouais. Oui.
4: C'est le jeu du chat et de la souris voilà. Dans une arène de 12 mètres par 12 mètres. On va dire le jeu du chat et de la souris en mode extrême.
3: Voilà, c'est le chat perché.
4: Exactement. Voilà.
3: Ouais. Et là, aujourd'hui et demain, à Évry-Courcouronnes, dans le 91, il y a donc les championnats du monde de chats, c'est ça
4: hein. En gros. C'est ça, on a les meilleures équipes au monde qui s'affrontent tout ce week-end.
3: Voilà, c'est génial. Là, vous commencez là à 13h, dans une petite demi-heure, c'est ça?
4: C'est ça, je me suis fait tirer en dehors de la salle pour répondre
3: voilà.
4: À l'interview.
3: Bah, c'est super
4: on
3: sympa.
4: On vient d'ouvrir les portes.
3: C'est adorable. Bon, je ne vais pas vous embêter longtemps, mais en gros, voilà, ça va se passer comment là, les épreuves, c'est quoi? C'est une équipe contre une autre équipe? Comment ça se passe?
4: Exactement, un match de chez SAC, c'est deux équipes de 6 joueurs qui s'affrontent,
3: ouais.
4: Un contre un dans le quad. Et en fait, c'est des manches de 20 secondes. On a 16 manches qui s'enchaînent. À la fin des 16 manches, c'est l'équipe qui a marqué le plus d'évasion. Donc une évasion, c'est un point, c'est 20 secondes sans se faire toucher,
3: ouais.
4: Qui remporte le match.
3: Ah,
4: donc aujourd'hui,
3: génial.
4: On a le groupe A, le groupe B. En ouais. Division mixte, demain la division féminine et demain soir les finales mixtes.
3: Les finales.
4: Avec ces équipes-là pour ouais. Déterminer le champion du monde féminin et le champion du monde mixte.
5: Ah, mais c'est dingue.
3: C'est trop,
5: mais
3: alors, trop bien.
5: Vous en vivez ou c'est un loisir?
4: Alors, au niveau athlète, on est au tout début du sport. Le sport a moins de 10 ans, donc il y a des cash prizes, mais c'est pas encore assez pour en vivre, pour être honnête. Moi, c'est mon travail à temps plein. Je suis vraiment concentré sur le développement des clubs à l'échelle internationale.
3: Voilà, parce que là, donc c'est la 7e édition, hein, c'est ça, des championnats
4: c'est
3: du monde.
4: C'est la 7e édition, tout
3: voilà.
4: À fait.
3: Voilà. Donc, c'est un sport qui tranquillement commence à prendre en France, hein, c'est ça? Et ça vient d'où à la base?
4: Alors, à la base, c'est deux frères qui ont la cinquantaine qui jouaient dans leur jardin. Le fils d'un des deux était obsédé par le jeu du chat. Et en grandissant, l'adolescence faisant, il avait envie de savoir qui était le meilleur entre le papa et le fils.
3: Oh, c'est trop
4: donc,
3: bien.
4: Ils ont commencé à créer un système de règlement. Ils ont fait des petits. Meet-up, des rassemblements dans des parcs à Londres. Et ensuite, ils ont fait un premier événement, ils ont loué une salle, ils ont voulu faire une sorte de prod télé. Et donc là, ça a tout de suite pris, ça a fait des millions de vues sur les réseaux, tout de suite, ça a pris de l'ampleur. Et donc en fait, ils se sont dit, il y avait quelque chose à creuser.
3: Bon.
4: Et à partir de là, ça a popé. Le premier pays qui a pris une structure et qui s'est implanté, qui s'est impliqué vraiment, c'est la France.
3: Ouais.
4: Donc aujourd'hui, il y a zéro club en Angleterre. Par contre, on a une quinzaine de clubs en France qui.
3: Trop bien.
4: Mais
3: donc on est bon. Alors on est bon. On est les Français. Enfin, je dis on. Les Français. Oui.
5: Une
3: fois qu'on est bon, on dit on. Et quand on n'est pas bon, on dit
4: c'est
3: la France.
4: Ça. Alors la France.
3: Mais on est bon. Est-ce qu'on a nos chances?
4: On est parmi les meilleurs au monde. Les quatre dernières finales du championnat du monde, c'est France États-Unis à chaque fois. La France a gagné deux fois. Une fois en mixte, une fois en féminin. Et les États-Unis ont gagné deux fois en mixte.
3: Bon, bah, et alors, si par exemple, il y a des auditeurs parmi nous, là, qui ont envie de s'y mettre, il y a quoi? Il y a une fédération? Enfin, vous, on peut faire quoi, par exemple, avec.
4: Bien sûr, on n'est pas sur un système fédéral comme des sports. Comme c'est un sport nouveau, c'est vraiment différent le fonctionnement, mais on est plus proche, par exemple, du fonctionnement de l'Aerox ou du CrossFit. On a des clubs qui sont dans pas mal de grandes villes. On est en région parisienne, on est à Lyon, on est à Roubaix. C'est des clubs affiliés, qui donnent des cours. Donc aussi, on était vers Toulouse, vers Bayonne, Poitiers ou autre. Et donc, on peut rejoindre les cours, faire des cours collectifs, des cours particuliers, des clubs qui font des anniversaires enfants. Et ensuite, quand on s'y plaît et qu'on a envie d'aller plus loin, on peut rejoindre les réseaux compétitifs, d'abord en individuel, puis en équipe, espérer atteindre les championnats du monde.
3: Et c'est quoi la principale qualité alors qu'il faut avoir pour être bon au chess, tac, c'est quoi?
4: La lecture de jeu, être capable de tenir sous la pression et être capable de lire son adversaire. Ça ressemble beaucoup aussi au sport de combat, à la boxe. Il faut être capable d'anticiper, lire la trajectoire, lire la distance. Pour pouvoir plonger au moment et assurer la touche, parce que 20 secondes, c'est très court quand on poursuit.
3: Exactement. Bon, bah, c'est donc ce week-end les championnats du monde donc, qui ont lieu à Évry, hein, c'est ça hein.
4: Exactement, mon cher Loïc. De Grand Paris Sud.
3: Voilà, directeur sportif monde du Chase Tag, donc c'est les championnats du monde de chat perché. Vive
5: Bravo.
3: La France. Voilà, on vous soutient, hein. soyez bon. Merci infiniment, mon cher Loïc, d'être passé nous voir. Vous aimez être ici?
5: Ah oui.
3: Vous aimez la pub?
5: Ah, j'adore ça.
3: Et juste après, ça sera les infos pratiques près de chez vous avec le ICI Express.
5: Tchou tchou.

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2: 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Allez, partons gaiement vers la deuxième demi-heure de votre talk show du samedi. Alors ici, c'est comme le talk show de Léa Salamé qu'à l'époque.
3: Mais non, pas pareil.
2: Sinon, c'est la même chose. Dans un instant, on va recevoir Robin Diète, notre diététicien, qui est notre coach, qui va nous parler de l'actualité de notre assiette. Et votre tribu est là, bien sûr, notre enfant de la télé, Nicolas Malabeuf. Et Fabien Hémot, notre spécialiste web. Pour réagir sur tout ce que vous entendez dans cette émission, mes amis, sur le groupe Facebook.
1: Alors, c'est gratuit, hein. Youpi, oui. La vie avec Willy Revelli pour nous retrouver. La question du jour, selon la répression des fraudes, 40% des garages auraient des pratiques commerciales douteuses. Alors, est-ce que vous êtes déjà fait arnaquer? Alors, on a beaucoup de messages. Elodie, le garagiste voulait me changer la courroie, une autre pièce pour 1000 euros.
2: Ah, oui.
1: Je vais voir un autre garage pour un deuxième avis. C'est juste le bouchon du radiateur à changer pour 20 euros.
2: Ah, il était bon, là. Bien essayé.
1: Plus gros, plus ça. Géraldine, moi, mon garagiste, avec un oublié de fermer mon capot.
2: Oh, bah, la base.
1: Et Damien, moi, je vais dans un petit garage de campagne, il est réglo,
2: oui,
1: et ne tente jamais de m'arnaquer. Voilà, faut pas mettre
2: bien
1: tout le monde
2: sûr,
1: non plus dans le même panier.
2: Évidemment, tous les garagistes sont pas des malfaisants, c'est pas du tout ce qu'on dit. Donc, on rigole un petit peu avec là-dessus.
1: Voilà, donc continuez à réagir sur Facebook pour nous retrouver, c'est complètement gratuit. Vous tapez Youpi la vie avec Willy Revelli.
2: Voilà, 0810 055 056. Appelez-nous, tiens, si vous êtes fait arnaquer par votre garagiste, on fera rien. Mais c'est juste pour qu'on se moque un petit peu de vous. 0810 055 056. Et vous repartez avec quoi?
4: Et nous, c'est tout sauf une arnaque. 100 euros de carburant sont en jeu.
1: Ah oui.
4: Ils sont pour vous.
2: Merci mon bon Nicolas. Mais d'abord, si vous n'avez pas suivi l'actu, pas de panique, l'actu vous suit. Il est temps pour moi de mettre
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2: Et on commence avec un point Patrick Bruel.
6: Alors, regarde.
2: Ma bite. Cette semaine, on a appris que le chanteur aime se promener nu dans les coulisses de ses spectacles et que le surnom donné par ceux qui voyaient son entrejambe était Baba ou Demi-Baguette. Voilà, Demi-Baguette, vu le nombre de plaintes, hein, c'est une tradition. Voilà, au vu de la tournure de sa carrière, Demi-Baguette bien cuite. Bien, bien cuite. Parce qu'il y a un paquet de femmes qui ont son quignon au travers de la gorge. Hein. C'est pas que Patrick Bruel utilisait même son zboub comme pied de micro. À vérifier quand même. Bernadette Chirac est morte. Mauvaise nouvelle pour Jacques, et qui va devoir faire gaffe désormais quand il draguera de jolies femmes anges. Bernadette Chirac qui a demandé à être incinérée puis rangée dans son sac à main. Télévision, dans l'émission Appel à témoins de Julien Courbet sur M6, un prêtre d'y avoir confessé Xavier Dupont de Ligonnès. Mais petit problème, c'était ni un prêtre, ni Xavier Dupont de Ligonnès. Voilà, Julien Courbet, victime d'une arnaque, le comble. Putain, un faux prêtre, on nous avait déjà fait le coup avec l'abbé Pierre. Christian Chenet, le doyen des médecins français, est mort. Il continuait d'exercer à 104 ans. Et oui, c'était lui, le fameux docteur Maboul. C'est à 104 ans, il n'a pas été foutu de diagnostiquer qu'il allait mourir, c'est que c'était pas un si bon médecin que ça. L'autre. 104 ans, c'est ce qu'on appelle un sacré dépassement d'honoraires. La demeure de Jean-Marie Le Pen à Saint-Cloud, la demeure de Montretout est en vente. Montretout, l'autre surnom de Patrick Bruel. Aux États-Unis, un chat qui s'était caché dans un carton a été expédié par erreur à 1000 km de chez lui par Amazon. Un chat expédié dans un carton en Chine, ça s'appelle Deliveroo. À Meaux, un homme condamné à 6 mois de prison avec sursis pour s'être masturbé sur le quai d'une gare pendant 1h30. Ah oui, encore un drame du retard des trains. Bah, faut bien s'occuper, ils sont malins. 1h30, là, c'est... La SNCF, même les éjaculations arrivent en retard. Enfin, la question du jour. Aux Pays-Bas, Haribo rappelle des bonbons après une contamination au cannabis. Est-ce que c'est parce que Haribo, c'est beu la vie? Eh ben vous avez 2 heures. Malheureusement, dans 208 jours, c'est fini 2026.
1: Bravo.
2: Ah, ben dis donc,
1: c'est des trucs incroyables.
2: 1h30.
1: Waouh. C'est un sport.
2: Quel homme. Franchement, ça fait rêver. Nous, on a un capot.
1: Oh, bon. Ah non. Cumulé. C'est cumulé. Puis encore, et encore.
2: Et encore. Sur 6-7 mois. Voilà. Bon, écoutez, je sais que vous n'allez pas bien. On n'a pas le moral. On a la solution pour vous. Écoutez-moi, si vous n'allez pas bien, arrêtez tout. Quand je vous dis à vous, vous allez me faire un palabapapala et ça ira mieux. Tiens, vas-y, écoute ça.
1: On n'est pas bien.
2: On est mou. Ça va mieux. Je vous l'ai dit. Palabapapala, vous écoutez votre radio ici et tout de suite, ça va beaucoup mieux. Dans un instant, Robin Diète.
1: Ah oui.
2: Mais d'abord, Zazie avec Zen. Voilà, soyez Zen avec nous.

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0: Allez, ouvrons notre nouveau dossier. Bonjour Robin Lepuil.
3: Bonjour.
0: Alors Robin Lepuil, Robin Diète sur les réseaux sociaux. On vous retrouve de temps en temps dans cette émission pour faire ensemble le point sur l'actualité dans nos assiettes, l'actualité de ces dernières semaines. Et on va commencer, mon cher Robin, par cette pétition lancée par l'Académie de médecine qui réclame l'obligation du Nutri-Score sur les paquets. Ah oui. Ça, c'est pas mal. D'abord, un petit rappel, Robin, c'est quoi le Nutri-Score pour les 2-3 personnes qui ne le savent pas?
3: Bah, le Nutri-Score, c'est un score, du coup, qui indique 6 pour 100 grammes d'aliments. C'est basé, en fait, sur l'apport en calories, combien il y a de graisses saturées, de sucre, de protéines. C'est basé là-dessus.
0: C'est plutôt fiable comme truc, je veux dire, ou si je vois un Nutri-Score A, je peux m'en piffrer ou...
3: Bah justement, basé sur 100 grammes d'aliments, et c'est un peu là où il faut faire attention, c'est qu'il y a des aliments, on va en manger beaucoup plus que 100 grammes, d'autres, on va en manger beaucoup moins. Et surtout, ça prend pas du coup en compte tout. Ça prend en compte un élément précis qui est intéressant, mais ça prend pas en compte le degré de transformation. Ah, voilà. Ça prend pas en compte la qualité des aliments qui a été utilisé au final. Donc c'est un indicateur intéressant, mais qu'il faut pas prendre de manière isolée.
0: Quand même mieux de prendre plein de A que plein de E.
4: Je prends que du E, moi.
0: Tu prends que du E, ça se voit. T'inquiète pas. Toi, t'as un Nutri-Score, mais Z. Donc c'est mieux quand même de prendre du A que du E. Mais bon, voilà, faut pas s'empiffrer non plus.
3: Oui, après, les industriels, ils ont bien compris comment faire passer, augmenter la note artificiellement en ajoutant un peu des fibres, des éléments isolés, en fait, et en dénaturant les aliments, les produits, en les restructurant. Et en fait, on perd un peu tout ce qui est intéressant parce qu'on vient juste prendre des éléments isolés pour reconstituer quelque chose et artificiellement augmenter la note.
0: Et c'est quoi la classification Nova? Alors, c'est quoi ce truc Nova?
3: Justement, c'est là où je pense que c'est intéressant d'associer à la fois Nutri-Score et classification Nova, parce que la classification Nova, c'est purement le degré de transformation. Donc il y a 4 niveaux, 1, 2, 3, 4, en fonction de est-ce que c'est brut, est-ce qu'il y a quelques éléments, un peu de sel, un peu, voilà, que c'est pas une vraie transformation, est-ce que c'est un peu transformé, et puis est-ce que c'est ultra transformé. Et donc dans cette optique-là, de manière pratique, parce que pour les gens, ça commence à faire beaucoup d'indicateurs, il y a une application que j'aime bien, que je trouve vraiment pratique, c'est Yuka. Tout le monde connaît, ça marche pour les cosmétiques, ça marche pour tout, et ça donne une note, et souvent ça précise qu'est-ce qui est problématique ou non, et je trouve que c'est le plus facile.
4: Bon. Juste avec Yuka, on scanne avec son téléphone portable, voilà le code barre, et on nous dit voilà le Nutri-Score. Et si
3: exactement,
4: c'est bon,
3: ça donne plein d'indicateurs.
0: Ça donne plein d'indicateurs. Très bien, merci beaucoup mon cher Robin. Deuxième actu de nos assiettes de ces dernières semaines, des chercheurs alertent sur les dangers du protéiné. C'est vrai que c'est un petit peu la mode, on voit des produits protéinés, tout, il y a tout est ultra protéiné maintenant. Du coup, c'est quoi ils disent faites gaffe, parce que si on en bouffe trop, si on mange que des trucs protéinés, ça peut être dangereux. C'est ça le...
3: En fait, c'est pas parce qu'un produit protéiné, il est forcément mieux que la version qui n'est pas protéinée, parce que déjà, pour le rendre protéiné, ça veut dire qu'on a ajouté des choses dedans, et c'est pas dit que ce soit forcément des choses qui soient saines qu'on a ajoutées dedans. Souvent, ils ajoutent des édulcorants, ils ajoutent plein de conservateurs, d'additifs, ils ajoutent plein de choses. Et aussi, on n'a pas tous un besoin en protéines qui est forcément hyper important. Quelqu'un qui est sédentaire, se gaver de produits protéinés, ça lui sert à rien, il va pas avoir besoin de toutes ces protéines, donc... Il va juste avoir d'autres problèmes de santé associés à la surconsommation de protéines, en plus des problématiques qu'ils peuvent avoir à tout ce qui est plein d'édulcorants et d'additifs.
0: Et puis il y a donc les chercheurs disent c'est bien de manger protéiné, mais n'oubliez pas les fibres. C'est vrai que les fibres sont assez souvent sous-estimées. Où est-ce qu'on trouve des fibres, Robin?
3: En soi, on en trouve dans les fruits, dans les légumes, on en trouve dans les céréales complètes, on en trouve dans tout ça, mais la base, les fruits.
0: Chez fruits aussi, il y a la fibre, mais c'est pas la même, on est d'accord. Je demande.
4: Franchement, vous êtes pointu sur tous les sujets, vous.
0: Non, mais une bonne assiette, elle doit être composée de quoi? Protéines, fibres, et puis une assiette.
3: C'est ça. Il faut qu'il y ait une portion de légumes pour amener les fibres, un peu des vitamines, des minéraux, une portion entre guillemets de féculents, de glucides avec du riz, des pâtes, peu importe. Une portion de protéines, que ce soit du poisson, de la viande, du poulet, ou même pour tout ce qui est végétarien, des légumineuses comme les lentilles, les pois, etc. Auquel on peut ajouter une bonne source de graisse comme de l'huile d'olive, de l'huile de colza, des choses comme ça. Et là, on a quelque chose qui commence à être plutôt pas mal.
0: Belle assiette. Ça, c'est bien, la dernière fois, Robin, il était venu à la cantine avec moi, il m'avait engueulé, c'est que j'avais pas pris de glucides. Donc il m'a dit, rajoute des pâtes. Donc hop, 4 et de pâtes.
3: Ouais, surtout pour toi quand il fait du sport, quoi.
0: C'est bien. Précise-le. Tu peux le redire. Ça se voit moins, mais effectivement, je fais du sport aussi. Troisième actu dans nos assiettes, mardi 9 juin. Tiens, mardi, c'est la journée mondiale du petit déjeuner. Vous voyez, à la con tout le temps. Un bon petit déjeuner, c'est quoi? Il doit ressembler à quoi, un bon petit déj? Moi, je suis très salé, j'aime bien le salé, moi.
3: Ok, bah si t'es salé, bah par exemple des avocados toast avec des œufs,
4: du bacon, voilà. Voilà, un peu.
3: Bah pourquoi pas,
0: attention,
3: en quantité modérée,
0: voilà. c'est comme toi, pas trop de gras.
3: C'est ça. Mais donc c'est toujours la base, avoir entre guillemets ces glucides, que ce soit des flocons d'avoine, que ce soit du pain, que ce soit un fruit, peu importe, associé avec si possible quelque chose qui va amener un peu des protéines, que ce soit du fromage blanc, des fruits oléagineux, de la purée d'amande, des choses comme ça.
0: Oui, pain au chocolat, non, moins.
4: C'est la quantité.
1: Moi, le matin, je ne mange jamais. Est-ce que je vais vivre longtemps quand même?
3: Ce qui compte, c'est pas un seul repas, voilà. C'est pas que ton petit déjeuner. Faut voir le reste de ta journée, faut voir ton hygiène de vie, combien de temps tu dors.
4: Pas terrible.
3: Donc c'est plus global que ça. Mais pour moi, un petit déjeuner, c'est quand même intéressant à prendre.
0: Voilà, un petit déjeuner. Donc on, voilà, là aussi, on fait gaffe aux cochonneries sucrées qu'il y a partout. Voilà, c'est ça le problème. C'est voilà. Tiens, une dernière question. Là, il fait chaud. C'est quoi le truc à privilégier là quand les températures remontent en été, qu'est-ce qui est bien?
3: Bah c'est ça, faut boire, mais il y a pas que l'eau, il y a aussi tout ce qui est électrolytes, minéraux comme le sodium, etc. Voilà, parce que quand on transpire, en fait, on le perd dans la transpiration. Voilà, notamment. Donc c'est intéressant de manger un peu plus salé, de manger des fruits, des légumes, parce qu'en plus c'est riche en eau et c'est aussi riche en minéraux et en plus en vitamines. Et vu qu'on mange pas forcément tous suffisamment de fruits et de légumes.
0: Alors moi j'aime bien la pastèque. Il y a plein d'eau dans la pastèque. J'adore la pastèque.
4: Le melon aussi, c'est bien.
0: J'adore tout ça. Melon, régale-toi. C'est ma passion. Merci mon bon Robin. Donc comment c'est les réseaux sociaux, comment ça s'appelle,
3: Robin Diet, R-O-B-I-N-D-I-E-T, tout simplement.
0: Tout simplement, merci.
1: Quand Robin vient, j'ai pas trop le moral parce que je fais tout le contraire de ce qu'il dit.
0: Tout le contraire, c'est marrant, rien ne va.
4: Tu vas te mettre un beau flocon d'avoine.
0: Merci beaucoup, reviens Robin quand tu veux pour le martyriser encore. Merci beaucoup. Merci.
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1: Qui est là?
0: Evelyne ou Emeline? Evelyne, ça va?
5: Ça va, très bien.
0: Ah, bah bienvenue ici, ma chère Evelyne. Tu nous appelles d'où?
5: De Pitre, en Normandie.
0: Normandie, le pays de Fabien. Ah, oui. Décidément, la Normandie est très en forme.
4: On cartonne en Normandie.
0: Tout le temps.
4: Je crois qu'on est diffusé là-bas. Ça me semble bizarre.
0: Est-ce qu'il y a d'autres gens qui nous écoutent ailleurs en France? Appelez-nous. 0810 055 056. Je suis très inquiet. Ou alors, nous sommes sur ici Normandie, ce qui est très bien. On adore nos amis d'ici Normandie. Attention. Évidemment. Tu voulais réagir sur les mécaniciens, je crois, c'est ça?
5: Oui,
0: ben vas-y.
5: C'est bizarre parce que vous parliez d'assiettes, de déjeuner, de repas. Oui. Eh bien moi, j'ai amené ma voiture chez le garagiste pour une révision. Et lorsque j'arrive le soir, il me dit, vous faites des provisions? Des provisions. Alors il sort le filtre à air, un sachet, et il me dit, il y a un petit animal qui avait trouvé un endroit pour faire ses réserves.
0: Alors,
5: le filtre à air était plein de graines.
0: Ah, de graines. De graines, trop mignon. Et on sait c'était quoi?
5: De graines.
0: C'était qui? Un oiseau.
5: On n'a jamais su qui avait fait ses provisions.
4: Un rongeur.
5: Il a dû être déçu en revenant parce que les provisions avaient été
0: enlevées.
5: Non pas mangées, mais enlevées.
0: Ah là là là là. Il est sympa ton garagiste sinon, à part ça, tu le connais bien?
5: C'est quelqu'un? Je le connaissais bien, il a pris sa retraite.
0: Mais tu avais confiance en lui?
5: C'était un petit garage de campagne. De village.
0: C'est très bien. Non, mais et évidemment, on le redit, tous les garagistes sont pas des voleurs, hein, d'accord? Bien c'est sûr. Juste parce qu'il y a cette répression des fraudes. Donc, il disait que 40% des garagistes,
4: des pratiques commerciales un peu douteuses.
0: Et donc, on voulait un petit peu rigoler là-dessus, mais évidemment, on met pas tout le monde.
4: Il y a des professionnels également.
0: Et Evelyne, c'est quoi là?
5: Le métier qui a des brebis galeuses.
0: Bah, évidemment. Écoutez, nous, on est les brebis galeuses de ce métier, par exemple. Par exemple, nous trois, on est les escrocs. Voilà, évidemment. Bon, Evelyne, tu vas faire quoi, là, maintenant? Dès que tu raccroches, tu vas faire quoi? J'ai envie de savoir.
5: Préparer le repas.
0: Préparer le repas. Donc, t'oublies pas, protéines et des fibres. Et des fibres et des glucides. Beaucoup, voilà. Enfin, pas trop non plus, mais sinon... Mais voilà, mais un petit peu quand même.
4: Ça, c'est bien résumé. On comprend, au moins.
1: Evelyne, on te rappelle peut-être demain, en fin d'émission, pour la carte carburant.
0: On t'embrasse fort, Evelyne.
5: D'accord.
0: Merci, Evelyne. Prends bien soin de toi. Au revoir, Evelyne. Merci beaucoup. Allez, hop, jingle.
6: On voit Zizou.
0: Mettez un jingle.
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0: Voilà. parce que là maintenant on va écouter. Ça va mon Nico?
1: Super bien.
0: T'étais sûr que ça va? Il n'est pas fatigué aujourd'hui, non?
4: Pas du tout.
0: Il a des petits yeux.
1: Je me suis reposé toute la semaine, c'est pas normal.
0: Mais ouais, mais t'es jeune, t'es encore en pleine croissance. Quand on est jeune, on est tout le temps fatigué.
1: J'avoue que je suis un peu sorti.
0: Bah, ça se voit.
4: Ça se voit dans ta tête.
0: Ça se voit. Oui, l'organe, il est là. Donc quand il y en a mal, il y a mal à bœuf, notre enfant de la télé. Alors mon bon Nicolas.
1: Eh bien aujourd'hui, c'est léger, on va parler coup de boule et uppercute. On parle violence dans le sport. Moi, je vais vous parler de quelques moments de tension qu'il y a pu avoir sur des terrains de football. On va célébrer dans tout pile un mois les 20 ans d'un moment resté dans les mémoires. C'était un soir de finale de Coupe du Monde. Nous sommes en 2006. La France affronte l'Italie quand tout à coup, à la 107e minute, Zidane a un geste malheureux.
6: On voit Zizou. Pas ça, Zinedine.
0: Ah bah si.
6: Pas aujourd'hui, pas maintenant, pas après tout ce que tu as fait. Aïe.
4: Ça fait mal un football.
6: Il va sortir un carton. Zidane.
4: Non.
6: Et c'est carton rouge.
0: Aïe.
4: J'étais devant ma télé là, je suis pas bien.
0: Ah, c'est horrible.
6: C'est pas possible.
1: Et oui, les commentaires du regretté Thierry Géraldi qui commenta le dernier match de Zizou. Plus de 22 millions de téléspectateurs français assistent à cette finale malheureuse. Mais alors pourquoi ce coup de boule, à votre avis? Eh bien, le joueur italien Marco Materazzi avait dit à Zidane : je préfère ta putain de sœur. Materazzi est comme de 2 matchs de suspension et d'une amende. Et le retraité Zidane est sanctionné de 3 matchs et de 4 800 euros d'amende. Ça fait cher le coup de boule. Et alors, au décès de Géraldi, Zidane lui avait rendu hommage en déclarant « N'importe qui aurait pu me massacrer. 99% des commentateurs m'auraient détruit, mais lui, il était juste. » Et alors, un autre moment chaud aux abords d'un terrain de foot, en mai 93, une autre finale de Ligue des Champions, gagnée par l'Olympique de Marseille, à jamais les premiers, Christophe de Chavannes et Patrice Carmouze délocalisent leur émission. Et oui, De Chavannes anime Coucou c'est nous en direct du stade de Munich sur TF1. On est 2 heures avant le match, autour du plateau éphémère des supporters marseillais bien éméchés. De Chavannes commence à recevoir des projectiles.
7: Je remercie l'ami moustachu là-bas qui vient de nous jeter son verre de Coca-Cola. C'est très gentil parce que je viens de le voir et c'est très aimable. Merci beaucoup.
1: Merci. Et alors, dans l'émission, De Chavannes a la bonne idée de recevoir Enrico Macias qui supporte le PSG.
0: Ah oui, ça c'est bien.
1: Et alors, le ton monte entre le chanteur et les supporters.
8: Il faut jouer le tout pour le tout.
9: Ah merde.
8: Non, c'est pas logique, mais c'est comme ça. C'est lâche même de faire ça. On est vraiment en pâture là.
9: Oui, ça c'est sûr.
8: En plein milieu de.
9: Non, c'est sûr. Enrico est en train de s'énerver, il faut garder le sourire. Mais c'est vrai qu'il y a 2-3 trucs qui volent. On s'est fait un peu mouiller, ça nous a rafraîchi. Ouais,
8: j'ai reçu une pomme dans la gueule.
1: Et alors, pour détendre l'atmosphère, Enrico se munit d'une casquette de l'OM, mais rien n'y fait. On lui lance des boîtes de conserve, même des merguez. Et alors, même des canettes, ils étaient tous trempés de bière sur le plateau.
0: Un peu de semoule, ils nous fait un petit coup.
1: Et alors, parmi les fauteurs de troubles, il y avait l'humoriste Mathieu Madénian qui a avoué plus tard son geste. Et alors, le plateau est tellement bordélique que De Chavannes finit par rendre l'antenne plutôt que prévu.
9: Et peut-être qu'on va rendre l'antenne assez rapidement à Paris, je préviens Paris. Je pense que Patrick Poivre d'Arvor va prendre l'antenne derrière nous pour le journal. Et on va rendre l'antenne d'ici quelques 2 ou 3 minutes maintenant, hein, s'il vous plaît. Très bien. On va rendre l'antenne à Paris maintenant, si c'est possible. On me fait signe. Je souhaite une bonne soirée à tout le monde. Allez l'OM, bien évidemment.
8: Allez l'OM.
1: Et PPDA avait animé le 20h avant 20h pour une fois. Et le petit potin, eh bien, après l'émission, sur le chemin des loges, un supporter avait demandé à Enrico Macias de dire allez l'OM. Et Enrico lui avait répondu enculé ta race maudite.
0: Ah oui, d'accord. Bon.
4: Toujours sympa. Toujours une bonne ambiance au football.
1: Agréable.
0: Et pas de violence,
1: non,
0: les amis. On aime pas ça.
4: Il
0: y a la Coupe du Monde qui arrive. Voilà.
4: On casse rien.
0: Et vous faites un pronostic pour le... Moi, je suis nul en foot.
4: Pour l'équipe de France?
0: Oui, qu'est-ce que
4: Va aller en finale.
0: Sûr,
4: ah,
0: hein.
4: Finale, c'est
0: Robin,
4: sûr.
0: Robin, tu suis le foot, toi? Attends, beaucoup moins qu'avant. D'accord. Ouais. Toi, t'es plus sport de combat.
3: Curling, entre autres aussi.
0: Sport.
4: Non, bah, s'en fout.
3: Non,
4: Et Nicolas?
0: T'es en train de montrer sa chérie qui s'en fout complètement.
4: Ils sont son portable.
0: Mes amis, écoutez-moi. Est-ce que vous connaissez les biens en commun?
1: Ah non.
0: Eh ben, tant mieux, parce qu'on en parle juste après ça.

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1: De retour ici, c'est Willy vient déjeuner chez vous. On passe à table tous ensemble le samedi et le dimanche en direct entre midi et 13h. Mais vite, ce sont les 5 dernières minutes.
2: Déjà.
1: Ça passe vite. Hein. Place à la bonne idée du samedi. Bonjour Yann Lemoine.
3: Bonjour Willy.
1: Bienvenue ici mon cher Yann. Alors vous êtes le fondateur de Les Biens en Commun. Si vous êtes comme moi, fan de supermarchés, moi j'ai déjà vu dans les supermarchés des bornes comme ça où c'est écrit les biens en commun. Est-ce que vous pouvez nous dire de quoi il s'agit alors, mon cher Yann ?
3: Ouais, avec plaisir, merci pour l'invitation.
1: Mais je vous en prie.
3: En fait, c'est un service de location d'équipement d'ultra proximité en libre service. L'idée, c'est de proposer aux gens, plutôt que d'acheter tout un tas de trucs dont ils se servent peu, de les louer, mais en côté super pratique, c'est-à-dire on est décasé connecté dans les commerces. Demain, j'espère les bâtiments publics.
1: Ouais.
3: J'espère vraiment que les collectivités vont rejoindre nous.
1: On
3: y met à disposition du matériel, c'est-à-dire que c'est nous qui vous louons en entretien, répare, remplace l'équipement. C'est clé en main pour vous. Et vous avez une application qui vous permet de réserver, d'aller récupérer l'équipement au moment de votre besoin.
1: Voilà. Alors par exemple, donc un service de location d'équipement. Alors par exemple, voilà, moi j'ai besoin d'une shampouineuse car j'ai des poils sur mon canapé. C'est moi qui perds mes poils. Tout le temps, à chaque changement de saison, je perds mes poils, c'est comme ça. Bon, donc je vais sur votre site,
4: d'accord.
1: Je réserve ma shampouineuse et il se passe quoi alors ?
3: Eh ben, vous réservez la shampouineuse sur le point de location le plus proche de chez vous. Vous le réservez par exemple pour cet après-midi, 15h, on va dire.
1: Voilà,
3: et à 15h, vous pointez au magasin. Avec le téléphone, vous ouvrez le casier, c'est magique, ça s'ouvre depuis le téléphone. Vous récupérez la shampouineuse, on met le détergent avec, vraiment,
1: c'est
3: il y a
1: gentil.
3: Tout ce qu'il faut pour s'en servir. Voilà, cadeau, grand seigneur.
1: Bravo.
3: Vous l'utilisez et puis vous le ramenez, vous réservez par exemple pour 24 heures, ou pour 48 heures ou pour 3 jours.
1: Non, mais c'est
3: trop bien.
1: Et puis
3: vous ramenez l'équipement avant la fin de la réservation. Voilà,
1: et on le remet dans le casier. Voilà.
3: Exactement. L'idée, c'est vraiment de transposer ce qui a bien marché avec les vélos en libre service. C'est comme ça que j'ai eu l'idée il y a quelques années.
1: Voilà.
3: C'est vraiment de transposer ce qui a marché avec les vélos en libre service.
1: Voilà. Et donc, ce sont vos appareils, parce que c'est pas les trucs qu'on emprunte parfois, vous savez, aux voisins.
4: Entre particuliers.
1: Ça n'a rien à voir, Ce sont donc vos appareils
3: à vous.
1: C'est
3: très important.
1: Voilà.
3: Ouais. C'est très important d'insister dessus. C'est nous qui achetons, donc on achète du matériel de qualité, on l'entretient, donc vous êtes sûr de trouver un truc qui fonctionne, qui est propre, et avec tous les accessoires, tous les consommables dont vous avez besoin.
4: D'accord.
3: C'est vraiment le côté, il faut que ce soit pratique et le partage entre voisins. C'est vraiment chouette en théorie,
1: mais
3: dans la pratique, c'est assez compliqué, quoi. Vous n'êtes pas sûr de trouver ce que vous cherchez, que ça marche, faut se donner rendez-vous à telle heure, à tel endroit. Là, au moins, c'est pratique et économique.
1: Voilà, pratique et économique. Donc, c'est présent partout en France, les casiers, on peut en trouver où, par exemple ?
3: Ah bah un jour je l'espère, mais là on se développe très bien.
1: Ouais.
3: On a 150 points de location aujourd'hui concentrés sur Paris, Île-de-France, Lyon, Grenoble, Strasbourg, Saint-Étienne.
1: Voilà.
3: Marseille.
1: Ouais.
3: Voilà, on arrive sur Marseille ce mois-ci.
1: Bravo.
3: Et puis bien sûr l'ambition c'est que dans les années qui viennent, on arrive à se déployer sur tous les territoires français. Évidemment, commençant par les centres-villes parce qu'il y a quand même une question de concentration de la population, de facilité d'accès, mais petit à petit, j'espère qu'on pourra aller vers des zones plus périphériques et demain même en zone rurale. En zone rurale, ça ferait sens pour tout ce qui est bricolage, jardinage, etc.
1: Voilà. Donc là on vous trouve, donc je l'ai dit par exemple dans des supermarchés, dans des sièges d'entreprise, dans des résidences étudiantes, des sites industriels. Pouvez nous donner comme ça une idée de prix, c'est quoi ? Enfin après ça dépend ce qu'on loue, mais c'est quoi ?
3: Oui, mais globalement pour 24 heures, on va dire qu'on va être entre 5-6 euros et une vingtaine d'euros selon l'équipement, très dégressif dans le temps. Pour vous donner une ordre d'idée, la perceuse chez nous, ça va être 10 euros 24 heures, alors que si vous la louez chez Leroy Merlin, c'est plutôt 25 euros.
1: Oui, mais
3: pourquoi est-ce qu'on peut proposer un tel tarif ? C'est que vraiment, nous, on passe pas entre chaque location.
1: Mais
3: c'est
1: non.
3: quand même un service communautaire. On fait confiance aux gens pour respecter le matériel. Et c'est ce qui nous permet de proposer des tarifs bas. Quoi. C'est un service qui mélange un peu le côté start-up, impact, et puis communauté. On veut embarquer les gens dans une nouvelle aventure, une nouvelle vision de l'utilisation de nos équipements du quotidien. Parce que bien sûr, il y a la volonté aussi d'avoir un impact environnemental
1: et
3: social derrière.
1: Voilà, parce que moi, j'ai par exemple acheté une dévisseuse électrique là.
4: Oui.
1: Tu sais que j'ai dû l'acheter il y a peut-être 7 ans, 8 ans. Je vous jure, je m'en suis servi une fois.
4: Ouais,
1: C'est vraiment le truc complètement absurde, quoi. Et donc l'idée, c'est ce que vous
3: dites. Exactement ça.
1: Voilà, l'idée, mon cher Yann, vous dites ça serait bien que les que les villes que s'approprient cette idée et que ça devienne comme les vélos qu'on loue en facilement partout,
0: et qu'il y en ait partout.
1: C'est ça. Hein.
3: Ouais.
1: Voilà.
3: Ouais,
1: c'est une super idée.
3: Dans les bibliothèques, les MJC, les centres sociaux, on peut déployer ça dans les bâtiments
1: partout,
3: publics.
1: Mais oui.
3: Et voilà. Et partout en France un peu. Voilà. De nouveau, exactement comme les vulnerable services qui, en l'espace de 10-15 ans, ont complètement changé notre rapport au vélo.
1: Ouais.
3: Mais là, pour les équipements du quotidien, à Londres, il y a déjà, ça existe déjà dans 15 bibliothèques. Mais pour l'instant, en France, il n'y a pas encore une collectivité qui s'est lancée. Donc, j'espère vraiment les embarquer.
1: Allez, bah oui.
3: Les équipements,
1: vous allez voir. Vous allez avoir des demandes après, je vous le dis, mon cher Yann Lemoine, fondateur. Donc, les biens en commun, ça s'appelle. Le service de location d'objets. Vous devriez mettre ça à Radio France, disons, avec tout d'employés qu'il y a ici. Franchement, ça serait pas mal. Hein. Je vais essayer de vous pistonner. Je connais très bien la présidente.
3: N'hésitez pas. Et puis, ouais, vos auditeurs, qu'ils n'hésitent pas à aller sur le site internet. Hein. C'est
1: bien
3: un site internet. Il n'y a pas besoin de se créer un compte pour voir les points de location, pour voir notre tarif. Vous n'avez pas besoin de vous créer un compte.
1: Merci
3: beaucoup.
1: Vous
3: créez un compte qu'à partir du moment où vous les réservez.
1: Merci. Les biens en commun, le service de location d'objets. Merci Yann Lemoine.
2: Bravo.
1: Voilà les bonnes idées françaises, comme on les aime. Voilà, mes amis, c'est fini.
2: Oh non.
1: La barbichette, ça finit vite. Ça finit tout le temps vite.
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1: Allez, merci à toute l'équipe. Passez une belle journée ici et pas ailleurs. Dans un instant, c'est Ma France Week-end version économie. Et puis nous, on se retrouve évidemment à la même heure. Domani, ciao.
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5: 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Manu Chao, Je ne t'aime plus. 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
0: Manu Chao, c'est un artiste qui a été assez important aussi pour moi quand j'étais gamin. Mes parents avaient un club de plage sur le bassin d'Arcachon.

tous les étés, on se retrouvait sur ce club de plage. Et le soir, mon père faisait tourner cet album avec cette chanson qui s'appelle « Je ne t'aime plus ». C'est une petite Madeleine de Proust aussi, Manu Chao. Je ne t'aime plus.

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2: Bonjour et bienvenue dans votre magazine Ma France, par ici les économies. Vous connaissez notre objectif. Chaque semaine, vous redonnez du pouvoir d'achat. Alors aujourd'hui, on va tenter de répondre à cette question. Comment rester chez soi le plus longtemps possible, dans les meilleures conditions et même avec un budget serré? Les aides, les astuces, les services à domicile. On va tout vous dire avec notre invité. Bonjour Laurence Ledrenne.
3: Bonjour Valère, bonjour à tous.
2: Vous êtes chef de service droit et argent pour le magazine Notre Temps, qui est en kiosque en ce moment d'ailleurs avec un dossier sur ce thème justement. C'est le numéro de juin qui est en kiosque actuellement. Je vous propose pour commencer, Laurence, de répondre à cette première question de Paul. Il m'a écrit sur mon mail paricilleseconomies@radiofrance.com. J'ai 85 ans et mon secret, c'est de voir du monde tous les jours. Et ça, c'est gratuit, n'est-ce pas la clé? Qu'est-ce que vous lui répondez?
3: Je lui réponds, vous avez raison, Paul. Vous avez vraiment raison. Rencontrer des personnes tous les jours, se promener, discuter avec ses voisins, échanger, bref, tisser autour de soi un réseau de relations amicales ou simplement de connaissances, c'est la clé pour se sentir en forme, se sentir bien et donc bien chez soi.
2: Parce qu'on parle beaucoup d'autonomie, en fait. Mais enfin, l'autonomie seule, c'est quand même très compliqué. C'est vrai que les relations sociales, c'est fondamental, y compris pour se sentir bien, être en bonne santé, en fait.
3: Voilà. Et c'est la parade contre la solitude. La solitude qui est vraiment quelque chose qui peut vous surprendre et petit à petit vous enfermer. Donc, un réseau de petites relations quotidiennes, ça n'a l'air de rien, mais c'est extrêmement important.
2: L'objectif aujourd'hui, c'est donc d'aider celles et ceux qui nous écoutent et qui, bien sûr, ont ce souhait ou connaissent quelqu'un qui a ce souhait de rester à la maison, parce que c'est vrai qu'on est mieux, c'est notre lieu de vie, mais le mieux possible, dans les meilleures conditions possibles. Alors, parfois, ça s'anticipe aussi. Et je vous propose de commencer par le logement, justement. Comment le sécuriser, l'adapter pour y vivre plus sereinement, éviter les accidents domestiques ou les chutes, mais sans trop dépenser?
3: Il y a plein de choses à faire. Par exemple, vous pouvez agir sur la lumière. Ça, c'est une chose à laquelle on pense pas souvent.
2: La lumière. Ouais.
3: Avoir des lumières qui s'allument automatiquement, des lumières douces quand vous levez la nuit.
2: Détecteur de mouvement, tout simplement.
3: Dans le couloir, au pied de votre lit, ça va vous éviter de tâtonner, ça va vous éviter de déraper. Ça coûte quelques dizaines d'euros. Et vraiment, ça change la vie parce que voir où on met les pieds, ça évite de chuter. Et c'est quelque chose de tout simple. Vous verrez aussi que vos petits-enfants seront ravis d'avoir ce petit système et tous les gens qui sont autour de vous.
2: Donc la lumière, c'est vrai que c'est tout bête, quelque part. Ça coûte pas très cher et ça permet d'éviter la chute, l'accident domestique, évidemment, parce que on va se lever la nuit, on voit pas bien, ou on croit qu'on connaît l'appart, la maison, et en fait, c'est là que patatras.
3: Exactement. Et on n'y pense pas assez.
2: Une rampe dans un escalier aussi, ça coûte pas très cher, ça peut être très utile. Il faut savoir aussi détecter le moment où c'est le moment.
3: Mais c'est toujours le moment. N'attendez pas d'avoir 80 ans, c'est toujours le moment d'avoir une rampe dans son escalier. N'oubliez pas l'escalier de la cave. Les marches sont souvent étroites. Si vous vivez dans un immeuble, n'hésitez pas à en parler dans une réunion de copropriété et vous allez voir, là aussi, que tous vos voisins, même s'ils ont 30 ans, 50 ans, ils vont dire « mais quelle bonne idée !» Et là aussi, c'est un outil très sécurisant pour éviter les chutes, pour s'appuyer. Vraiment, c'est une solution toute simple. Il faut y penser.
2: Et pour le coup, les petits-enfants, ils sont ravis d'avoir une petite rampe pour se tenir. Ça les sécurise également.
3: Mais bien sûr.
2: Et quand on pense à rampe, je pense tout de suite salle de bain. C'est pareil, il faut savoir et s'équiper un petit peu, s'entourer. Toilette, salle de bain, des petites rampes à droite, à gauche. Ça facilite aussi certains mouvements.
3: Exactement. Alors là, c'est plutôt quand vous faites des travaux chez vous.
2: Oui.
3: Pensez à tout ça. Renseignez-vous sur tous ces petits dispositifs qui vont permettre un point d'appui. Ça peut être un petit banc, un petit recoin dans la douche où on peut s'asseoir. On peut aussi poser ses produits, mais on peut s'asseoir. Quand vous faites des travaux, que vous ayez 40, 50 ans, 60 ans, pensez à tout ça. Et du coup, plus vous y pensez tôt, plus ça va être bien conçu, plus ça va être joli et plus ça va être efficace.
2: Laurence Ledrenne, le dernier dossier là du magazine Notre Temps, donc qui est en kiosque, est justement sur ce sujet, bien vieillir chez soi. Vous évoquez dans ce dossier des nez de marche antidérapants. Je me suis demandé ce que c'était.
3: Oui, c'est vrai qu'un nez de marche, ça peut surprendre, mais vous en voyez partout. Vous savez, ce sont les bandes rugueuses ou les barres qui sont au bord des marches d'escalier. Alors, il y en a partout. Il y en a dans les lieux publics, il y en a dans les bureaux. Ça permet deux choses. On voit le bord de la marche, on voit on pose les pieds et puis on glisse moins. Alors, puisqu'il y en a partout dans les lieux publics, pourquoi on n'en aurait pas chez soi? Là aussi, c'est un petit équipement peu coûteux et efficace.
2: Il y a des sites qui peuvent nous donner des idées de trucs et astuces d'ailleurs pour s'équiper pas cher, bien chez soi, de l'assurance retraite par exemple, hein, donc c'est sur bien-chez-soi.l'assurance-retraite.fr. Vous le recommandez? Qu'est-ce qu'on trouve par exemple sur ce site?
3: Oui, je le recommande parce qu'il y a vraiment des dizaines, que dis-je, des centaines de petits appareils auxquels on pense pas forcément. Par exemple, vous allez trouver toutes les sortes de barres d'appui, vous allez trouver un siège pivotant qu'on peut poser sur une baignoire si jamais. Mais même temporairement, hein, même quand on s'est cassé le pied, on n'arrive plus à prendre sa douche dans sa baignoire, ça va vous aider. Vous allez trouver aussi des trains qu'on peut faire pivoter pour récupérer ses vêtements, que vous savez qu'ils sont en haut des penderies, des petits marchepieds antidérapants. Bref, tout ça, ce sont des objets qui vont vous éviter la tentation de monter sur un tabouret pour récupérer quelque chose qui est en haut. Et c'est vraiment astucieux, c'est simple, c'est pas cher, ça peut se poser facilement, il y a plein d'idées.
2: Aujourd'hui, le thème de l'émission, c'est bien vieillir à la maison, rester chez soi. On va parler aussi des aides dans un instant, mais avant, un autre site qui est intéressant pour bienvieillir.fr. Ça aussi, c'est un bon plan, Laurence.
3: Oui, là aussi, ce sont des caisses de retraite qui se sont regroupées parce que dans leur mission, il n'y a pas seulement vous versez votre retraite, il y a aussi la prévention. Prévention pour la santé, justement pour garder cette précieuse autonomie. Vous allez y trouver des articles et puis des vidéos aussi. J'ai vu il n'y a pas longtemps une vidéo où une kiné vous apprend, elle vous apprend à tomber, comment vous baisser, surtout comment vous relever. Il y a des gestes à faire dans un certain ordre pour se relever facilement. Et ça, c'est comme un entraînement. Il faut les apprendre, il faut les faire de temps en temps, ça maintient la souplesse, prenez-le comme un petit exercice de yoga, et vraiment, c'est utile si un jour on se retrouve par terre.
2: Bien vieillir chez soi, ça commence pas à 80 ans, ça peut commencer avant, c'est ce que vous disiez tout à l'heure, oui. Quand on fait des travaux à 40, 50, 60 ans, on peut commencer à penser, finalement c'est un peu une logique du quotidien, aménager son logement pour mieux y vivre, prévenir, mais aussi que tout soit plus facile.
3: C'est une logique du confort, du bien-être. Plus vous y pensez tôt, plus ça va être vraiment pensé pour être dans votre cuisine, dans votre salle de bain, plus ça va être agréable. Et vous allez vous dire, j'ai eu raison de faire ça et vraiment je me sens bien chez moi. Voilà, il y a d'autres personnes qui vont vous copier, vous allez voir.
2: J'ai découvert qu'on peut faire appel aussi à un ergothérapeute pour se faire aider, guider vers les aménagements qui nous correspondent le mieux.
3: Oui, alors là, une petite astuce, si vous avez été salarié pendant votre carrière, vous êtes sûrement relié à la caisse de retraite qui s'appelle l'Agir Carco, c'est la caisse complémentaire, et elle a vraiment une mission d'aider les personnes à aménager leur logement. Vous pouvez avoir des aides et selon votre situation, un ergothérapeute peut vous venir chez vous et donc il va regarder votre cuisine, il va vous dire bah, là, ce serait quand même mieux plutôt que d'avoir des placards, d'avoir des tiroirs, vous pourriez abaisser telle chose, vous pourriez vous équiper de petits appareils qui sont pas forcément chers non plus. Et vraiment, vous pouvez aussi voir un appartement qui est entièrement conçu pour être plus facile à vivre, toujours présenté par l'Agir Carco. Il y en a à Paris, mais ils ont aussi des centres partout en France.
2: Ah, c'est super. Et d'ailleurs, il y a d'autres aménagements un peu plus lourds, disons, à réaliser, mais utiles. Vous en citiez, baisser le four, élargir une porte, installer une salle de bain et une chambre de plein pied quand c'est possible. Oui. Là aussi, on peut se faire conseiller, accompagner.
3: Exactement. Mmh. Moi, j'ai envie d'insister sur deux choses. La chambre de plein pied, si vous êtes à l'étage, vraiment réfléchissez à ce que vous pouvez faire. Salle de bain, chambre de plein pied. Et puis, la salle de bain, la douche sans bac ou avec un bac très plat et bien large. C'est du confort, c'est du bien-être. Tout le monde dans la maison va vouloir se doucher là. Et on se sent, voilà,
2: c'est en sécurité.
3: C'est la douche à l'italienne. Bon, parfois, c'est

0: Là, on a appris quelque chose d'important. Donc, ça s'appelle MaPrimeAdapt. Oui. Si ça vous intéresse, vous qui nous écoutez, n'hésitez pas à aller vous renseigner. Puis, il y a aussi le sujet de l'aide à domicile, hein, faire des courses, conduire, faire le ménage. Là, il y a des incitations fiscales, notamment, hein, sur ce sujet.
1: Oui, il y a un crédit d'impôt qui est important, crédit d'impôt de 50%. Vous pouvez financer les salaires, les charges d'une personne que vous employez. Si vous passez par une société de service, ça marche aussi. Ça peut financer 50% jusqu'à 12 000 euros, même plus. Si vous avez plus de 65 ans. Donc il ne faut pas hésiter et ça fonctionne même si vous n'êtes pas imposable. C'est-à-dire que vraiment ça divise le prix par deux.
0: Donc ça vaut le coup de chercher les aides qu'il y a autour de soi parce qu'on peut se faire accompagner même quand on a et peut-être surtout quand on a un budget serré.
1: Exactement. Et ne pas attendre d'en avoir vraiment besoin.
0: Il y a les aides, mais il peut y avoir aussi des compléments de revenus. Hein. Parfois, on se retrouve avec de la place libre à la maison. Alors, pourquoi ne pas se mettre en colocation ? Bonjour Bérangère Penaud.
2: Bonjour, bonjour Valère.
0: Vous êtes directrice des Yvelines pour l'association Ensemble Deux Générations. Votre site, c'est ensemble2générations.fr. Vous accompagnez des seniors, des jeunes, pour se mettre en coloc, c'est ça ?
2: C'est ça, exactement. L'idée, en fait, c'est de pouvoir répondre à la fois aux défis démographiques, hein, avec une population senior qui va en augmentant, puisqu'aujourd'hui, on a 15 millions de personnes seniors et on en aura 24 millions en 2060. Et puis, ben, la difficulté pour les jeunes à trouver un logement, hein, la crise du logement étudiant, on la connaît bien. On sait que le budget logement pour un jeune, ça représente 61% de son budget. Donc, il y a vraiment une difficulté pour trouver un logement. Donc, l'idée, c'est de pouvoir mettre un étudiant chez un senior qui a de la place, qui a une chambre de libre et qui peut et qui a envie d'accueillir un jeune. Et ça peut être en échange de petits services ou d'une contrepartie financière modeste.
0: Oui, c'est ça qui est intéressant, c'est que vous proposez une rencontre, un peu un cadre de vivre ensemble, mais avec des règles du jeu qui s'adaptent en fonction des besoins, des envies. C'est-à-dire, c'est un contrat entre les deux personnes. Et ça peut prendre quelle forme alors ?
2: C'est tout à fait ça. C'est vraiment l'idée de pouvoir réunir en fait deux personnes, donc jeunes et seniors, qui ont des besoins différents, mais qui ont aussi envie de partager quelque chose. Et pour ça, on peut proposer deux solutions qui sont encadrées juridiquement par la loi Elan. Mais donc, on a une possibilité de logement donc avec des petits services ou de la présence. Donc là, le jeune peut être logé entre 10 euros jusqu'à 150 euros en fonction du volume de petite aide qu'il va pouvoir apporter. Ou une solution qu'on appelle convivialité, où là, le jeune n'a pas d'obligation de service ou de présence, mais il apporte une convivialité, un moment de partage, et ça permet à un senior d'avoir un complément de revenus. Donc, généralement, les loyers vont se situer en région parisienne entre 300 et 450 euros par mois. Ils peuvent également déduire les APL hein, de ces loyers. Donc, c'est finalement des loyers très économiques pour les jeunes.
0: Alors, c'est intéressant. Et évidemment, ce sont des loyers moyens en région parisienne, mais votre association fonctionne dans toute la France. Laurence Ledrenne, vous parliez lien social tout à l'heure, de l'importance. La colocation intergénérationnelle qui est encadrée par la loi, avec des associations comme ça qui viennent encadrer, sécuriser, c'est une solution.
1: Oui, c'est une solution. C'est une solution qui fait deux heureux. Donc, c'est vraiment intéressant. Il faut bien sûr que les personnes s'entendent bien, hein, comme dans toute situation où on est deux sur à toi. Mais c'est ce que nous conseillait Paul tout à l'heure, hein, voir quelqu'un tous les jours. Et ben là, vous allez avoir quelqu'un chez vous qui va vous parler de tas de choses nouvelles et ça fait partie de l'entretien d'autonomie.
0: Et Bérangère, je précise, quand vous parlez de menu service, c'est pas de l'aide à domicile, c'est des petites courses, un petit truc de bricolage, c'est vraiment des petits agréments du quotidien.
2: Tout à fait, le jeune ne se substitue pas à une aide à domicile ou une infirmière. Ça va être aider à prendre un billet de train sur Internet, faire quelques courses, sortir un animal de compagnie si besoin. Enfin, voilà, des petites tâches qu'on peut rendre spontanément. Mais tout ça est quand même bien défini dans le contrat. Comme ça, chacun sait à quoi il s'engage. Et ça simplifie aussi la relation. Mais au-delà de ces tâches, c'est ce que vous disiez précédemment. C'est vraiment favoriser le lien social et puis avoir ce sentiment d'utilité, aussi bien côté senior que côté jeune. C'est vraiment un très bon vecteur dans la société pour aussi aider à rompre la solitude et l'isolement.
0: Voilà, et bien sûr, personne n'est imposé à personne. Ce sont des choix de chaque côté. Et c'est le rôle justement de votre association, ensemble2générations.fr. Merci beaucoup pour votre participation.

0: Bon, Bérangère Pénaud, vous êtes directrice des Yvelines, donc pour Ensemble deux générations. Et puis dans un instant, on va recevoir Stéphane Maroc, il est fondateur de Gabi. C'est une application qui a un sacré objectif, hein, rassembler générations et professionnels autour des aînés.
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0: En version magazine chaque semaine, le thème aujourd'hui, comment bien vieillir tout en restant chez soi. Je suis avec Laurence Ledraine, vous êtes chef de service droit et argent pour Notre Temps. Notre Temps qui est en kiosque en ce moment avec un dossier sur ce thème précisément dans votre numéro de juin. Et Stéphane Maroc, fondateur de Gabi, vient nous rejoindre. Bonjour Stéphane.
3: Bonjour.
0: On retrouve des informations sur gabi-appli.com. Qu'est-ce que c'est Gabi, G-A-2-B-Y?
3: Alors Gabi, c'est une application sur mobile ou tablette pour les plus de 65 ans et les familles qui souhaitent accompagner leurs proches âgés pour prolonger sa bonne santé physique et mentale.
0: Bon, ça c'est ce que vous proposez. Dans les faits, quels sont les services qu'on retrouve si on s'abonne à cette application, donc qu'on a plus de 65 ans et que notre famille est partante?
3: Alors, pour les aînés, eux, ils peuvent jouer seuls ou en famille, sans publicité. Ils peuvent partager aussi leurs bons souvenirs dans une logique d'album sécurisé et plutôt confidentiel. Ensuite, ils peuvent bénéficier aussi d'un programme ludique de suivi de leur autonomie avec des activités vraiment personnalisées, toujours dans l'esprit de rester en bonne santé le plus longtemps possible. Voilà. Et côté famille, eux, ils peuvent solliciter et échanger des professionnels locaux qui interviennent au domicile de leurs proches, en fait. Ça va du dépanneur à l'infirmière. Voilà. Et ensuite, les familles peuvent aussi suivre un petit baromètre de leurs proches pour permettre de prévenir des risques de dépendance et savoir comment les accompagner au mieux et agir au plus tôt, en fait.
0: C'est donc une application qui permet à la fois de suivre, en même temps de jouer, de l'utiliser, on va dire, un peu à temps perdu pour le senior, mais aussi d'échanger avec les professionnels autour et puis avec la famille. Il y a quand même beaucoup de fonctions. Combien ça coûte chaque mois?
3: Alors aujourd'hui, Gabi coûte 4,25 euros TTC par mois pour toute la famille. Hein, donc ça en fait la solution la moins chère et la plus complète sur le marché. Et propose énormément de services, vraiment tournés vers la prévention et le suivi de la santé physique et mentale.
0: On est aussi à l'heure de la fracture numérique. On le sait, les seniors n'ont pas sont pas toujours très à l'aise avec le digital. Comment repousser cet enjeu puisque vous proposez précisément une solution digitale pour les seniors?
3: Alors c'est une solution qui est très mature, donc aujourd'hui on a beaucoup travaillé sur l'usabilité de l'application. Aujourd'hui elle est tout à fait adaptée à ce genre de public là. Donc et puis le fait d'engager la famille aussi, on a un vrai accompagnement et un vrai entourage qui vient accompagner et favoriser l'inclusion numérique des aînés. Ça va des enfants aux petits-enfants.
0: Donc on retrouve toutes les infos sur gabi-appli.com et puis sinon dans les stores, j'imagine, qu'on soit sur Android ou sur iOS. Quel que soit le smartphone qu'on a. Merci beaucoup en tout cas Stéphane Maroc, fondateur de Gabi, cette application dont on voulait vous parler cette semaine parce que c'est aussi une solution pour bien vieillir, en tout cas bien avancer dans l'âge à la maison. Laurence Ledraine, vous êtes chef de service droit et argent pour Notre Temps et je vous propose avant de nous quitter de vous prêter au jeu de notre quiz le vrai faux pour finir avec les idées claires sur ce thème du bien vieillir chez soi. Alors vrai ou faux, installer une barre d'appui dans sa salle de bain peut être financé en partie par des aides.
4: Vrai. N'hésitez pas à poser la question à vos caisses de retraite ou à vous renseigner dans votre mairie, par exemple.
0: Vrai ou faux, la majorité des chutes des seniors se produisent à l'extérieur du domicile.
4: Faux, archi faux, la majorité se produit à l'intérieur.
0: Vrai ou faux, un détecteur de mouvement pour allumer automatiquement une lampe peut aider à prévenir justement certains accidents domestiques.
4: Mais bien sûr, c'est de la sécurité, du confort, c'est facile à installer et on voit où on marche, donc on tombe moins.
0: Voilà, ça c'est dit. Vrai ou faux, Laurence, il faut obligatoirement avoir plus de 80 ans pour bénéficier de MaPrimeAdapt?
4: Pas du tout, c'est possible dès 70 ans, même quand on est en pleine forme, et dès 60 ans, quand on commence à avoir certaines difficultés pour aménager sa maison, c'est vraiment une aide financière utile.
0: Oui, vous l'avez dit tout à l'heure, jusqu'à, je crois, 70%.
4: Oui, de 50 à 70% de vos travaux.
0: Avec 22 000 euros,
4: oui, enfin, donc
0: c'est
4: ça peut
0: vraiment
4: être
0: intéressant
4: énorme,
0: et méconnu.
4: Oui, tout à fait, c'est moins connu que MaPrimeRénov', par exemple.
0: Ouais, on a réparé ce sujet aujourd'hui, MaPrimeAdapt, désormais c'est beaucoup plus connu. Faire appel à une aide à domicile ouvre parfois droit à un avantage fiscal, vrai ou faux?
4: Vrai, un crédit d'impôt de 50%.
0: Vrai ou faux d'ailleurs, certaines caisses de retraite proposent des aides pour adapter son logement.
4: Vrai, Et là aussi, c'est méconnu, donc renseignez-vous. De nombreuses caisses de retraite consacrent du budget pour ce sujet et ont beaucoup d'actions.
0: Et dernière question, vrai ou faux, les tapis mal fixés sont l'une des principales causes de chute à domicile.
4: Ouh là là, c'est vrai. Attention aux tapis dans la cuisine, devant l'évier ou dans la salle de bain.
0: C'est noté. Laurence Ledrenne, vous êtes chef de service droit et argent pour notre temps. Merci beaucoup pour vos
4: Merci.
0: Éclairages précieux. J'espère en tout cas que vous y voyez plus clair, vous qui nous avez écoutés sur votre radio locale ici. Alors deux choses. D'abord, il y a le magazine Notre Temps qui est en kiosque en ce moment et il y a justement un dossier pour bien vieillir à la maison. Donc ça, c'est une première chose. Et puis deuxième chose, sur ici.fr, il y a toutes les émissions de Ma France Par Ici les économies avec maintenant une belle bibliothèque. Vos questions sur Par Ici les économies @radiofrance.com. La semaine prochaine, on va voir comment se remettre au vélo.
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1: Le samedi 9 juillet 1960, peu après 8h du matin, James Honeycutt, 40 ans, quittait son travail après une nuit éprouvante sur un chantier d'aménagement hydroélectrique des chutes du Niagara. Le soleil resplendissait dans le ciel et James, malgré la fatigue, était bien décidé à profiter de la belle journée qui s'annonçait. Après avoir pris son petit déjeuner, il passa chez son collègue et ami, Frank Woodward, un charpentier. Sa fille, Dane, venait de souffler ses 17 bougies. Pour fêter ça, James proposa à la jeune fille et à son petit frère, Roger, 7 ans, une virée sur le lac Niagara pour inaugurer son hors-bord tout neuf d'un peu plus de 4 mètres de long. Roger sauta de joie. Dean, par contre, se montra plus réservée. Elle avait un peu peur du cours d'eau. Mais sa mère insista. « Ça va te faire du bien de prendre l'air !» Et elle finit par convaincre la jeune fille. Cette dernière n'eut pas à regretter son choix. Dès qu'elle s'installa sur le hors-bord, ses peurs se dissipèrent et Dean put apprécier pleinement le panorama. Assise à l'avant, la jeune fille s'amusait à distribuer des signes de bonjour aux badauds se promenant sur les rives. Et justement, un groupe de touristes positionnés sur l'île de la Chèvre, la masse terrestre séparant les chutes américaines et canadiennes, regardait dans sa direction. Il était aux environs de 12h45. Le guide du groupe d'étrangers montrait à ses clients où se trouvait sur le fleuve la limite au-delà de laquelle toutes les embarcations se faisaient irrémédiablement aspirer par les chutes du Niagara. « Et celui-là, alors ?» demanda l'un des touristes, désignant le hors-bord de James. Alors que Dean s'apprêtait à saluer avec enthousiasme le groupe dont elle se rapprochait, elle comprit soudainement que la situation échappait au capitaine de son canot. Retenant son souffle, James fit hurler le moteur de 7,5 chevaux. Le hors-bord résista un instant, faisant du surplace, mais la pression se révéla rapidement trop forte. Le goujon de l'hélice se cisailla dans un cri strident et James, Dean et Roger furent soudainement entraîné en aval. « Didi, j'ai peur !» confia Roger à sa grande sœur, le visage livide. Le petit n'avait pas appris à nager. « Ne t'inquiète pas, reste où tu es !» répondit Dean, en essayant de le rassurer. Hélas, l'espoir semblait mort. Le hors-bord ne cessait d'accélérer. Tout à coup, il se redressa vers le ciel, droit comme un pic. Il était pris dans un tourbillon. Les trois passagers furent alors éjectés par-dessus bord dans l'eau et ils se perdirent rapidement de vue. En se rapprochant des chutes, le petit Roger parvint toutefois à apercevoir sa sœur tout près de l'île de la Chèvre. Les touristes tentaient de la hisser sur la terre ferme. « J'étais en colère », a-t-il témoigné plus tard. « Je criais de toutes mes forces, mais personne ne faisait rien pour moi. Alors, j'ai réalisé que j'allais mourir », a déclaré Roger. Et j'ai pensé à mon chien, à quelques-uns de mes jouets. J'ai pensé à papa, à maman et à la grande tristesse qu'allait leur causer ma mort. Puis, j'ai ressenti une paix intérieure intense lors de sa chute de 57 mètres. Bizarrement, Roger a expliqué qu'il n'avait pas eu la sensation de tomber. C'était comme si j'étais en apesanteur, dans un nuage de brume. C'était paisible. Il n'y a eu aucun à-coup. Une fois en bas, les choses se compliquèrent. Une minute, j'étais à la surface. La minute d'après, j'avais la tête plongée sous l'eau. À chaque fois, je croyais que je ne pourrais plus remonter pour respirer. C'était un combat épuisant qui semblait ne jamais vouloir finir. Heureusement, le petit garçon allait être repéré par un bateau naviguant à proximité. Le Maid of the Mist, un imposant bateau destiné au transport des touristes. Il s'approcha le plus possible du malheureux naufragé. Le capitaine du navire lui fit envoyer une bouée de sauvetage. Et lors du troisième essai, Roger parvint à s'y agripper et put ainsi rejoindre le pont du bateau. Il fut ensuite emmené à l'hôpital, où les médecins constatèrent qu'il ne souffrait que d'une légère blessure à la jambe. Roger apprit alors avec joie que sa grande sœur était également en vie. À moins de 5 mètres du précipice, la main secourable d'un badaud l'avait extraite de l'eau. Le corps du pauvre James Honeycutt fut quant à lui retrouvé inerte 3 jours plus tard. Roger fut le premier être humain à survivre à la traversée des chutes du Niagara, alors qu'il ne portait aucune protection, hormis son gilet de sauvetage. Il le resta jusqu'en 2003, année au cours de laquelle un vendeur du Michigan loupa sa tentative de suicide du haut des chutes, qui restent bien sûr les plus puissantes d'Amérique du Nord.
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1: Bienvenue dans l'accent des autres, l'actualité de la semaine, c'est avec RFI, la radio-télévision suisse, avec aussi Radio-Canada, ici en France et la RTBF. Et d'abord, cette condamnation inédite au Sénégal, un maître coranique a été condamné lundi à 20 années de prison pour viol et actes pédocriminels, Nicolas Sûr.
2: C'est une condamnation historique dans un pays où le viol n'a été criminalisé qu'en 2020.
1: En Belgique, des violences policières pointées du doigt ces derniers jours, notamment par des enseignants et des étudiants qui manifestaient contre les économies qui leur sont imposées, Jacques Crémers.
3: Oui, des coups de matraque, des gaz lacrymogènes et des plaquages au sol. La Ligue des droits humains évoque une réaction policière disproportionnée. La police, elle, se défend et dénonce la présence de fauteurs de troubles parmi les manifestants.
1: Il était l'auteur de l'ouvrage « Un Suisse au-dessus de tout soupçon » qui a marqué les années 70. Le sociologue et politicien Jean Ziegler est décédé cette semaine. Pierre Anchoffa, il avait 92 ans.
4: Parlementaire socialiste et professeur d'université, c'est sur les injonctions de Che Guevara que Jean Ziegler a finalement mené son combat de l'intérieur des institutions helvétiques.
1: La disparition cette semaine aussi du skipper français Charlie Dalin, vainqueur du Vendée Globe début 2025. Il s'est éteint à 42 ans des suites d'un cancer. Nous reviendrons en particulier sur ses deux participations au Vendée Globe. Enfin, il sera question de la Coupe du Monde de football. Elle a débuté cette semaine au Mexique, aux États-Unis et chez vous au Canada, Marie-Christine Bouillon.
5: Et l'effervescence s'étend bien au-delà des deux villes canadiennes qui accueillent des matchs. Cela dit, Olivier, le prix élevé des billets et l'empreinte carbone de l'événement retiennent aussi l'attention.
1: L'affaire avait suscité une vive émotion au Sénégal au moment où elle avait été révélée. C'était il y a 3 ans. Un maître coranique était alors inquiété puis poursuivi pour des viols et des actes pédocriminels sur 28 jeunes filles. Lundi dernier, Nicolas, il a été condamné à 20 années de prison.
2: L'affaire éclate dans un quartier pauvre de la ville de Touba. À l'époque, ce sont les parents de 28 jeunes filles qui donnent l'alerte et décident de saisir la justice. Les témoignages concordants des victimes âgées entre 7 et 16 ans au moment des faits sur des viols et attouchements répétés de la part de leurs enseignants, mais aussi les certificats médicaux attestant de perte de virginité et de lésions laissent peu de place au doute. Une 50aine de victimes sont recensées. 28 se constituent partie civile malgré les de proches du maître coranique qui leur propose de l'argent contre leur silence.
1: Alors au départ, l'agresseur va prendre la fuite, mais il va finalement se livrer à la police. C'était en juin 2023.
2: Il s'appelle Serigne Radim Baké. Il est issu de l'une des plus prestigieuses lignées maraboutiques du Sénégal. Jusqu'à son procès, il continue à nier les faits. Au final, le juge a prononcé la peine maximale, 20 ans de prison pour viol et pédophilie. Un signal fort pour les parties civiles. Par le nombre de victimes et l'identité de l'accusé, il s'agit à ce jour de la plus importante affaire de pédocriminalité jamais jugée au Sénégal, un pays où le viol n'est criminalisé que depuis 2020.
1: En Belgique, à présent, des violences policières pointées du doigt ces derniers jours. Des violences policières lors de manifestations d'enseignants et d'étudiants contre les économies imposées dans l'enseignement. Pendant plusieurs jours, Jacques, il y avait de la tension à Bruxelles en particulier.
3: Des autopompes face à des enseignants et des élèves, des gaz lacrymogènes, des coups de matraque et finalement des profs qui font une chaîne humaine pour protéger les élèves. Les faits sont dénoncés notamment par la Ligue des droits humains. Celle-ci interroge la proportionnalité de la réponse des policiers suite à de très nombreux témoignages d'élèves et d'enseignants.
6: On est là en fait, prof en soutien pour essayer de calmer un petit peu les mouvements, même si on est totalement d'accord avec leurs revendications.
7: La police a commencé à intervenir comme ça dès le début en fait. Il y a eu des coups de matraque dès le début. Ils nous courent après, ils nous lancent des gaz lacrymogènes, des camions d'eau, c'est juste super violent.
8: Les jeunes sont extrêmement en colère. Je les ai accompagnés hier, je les accompagne aussi aujourd'hui. Ce que j'observe, c'est des jeunes qui n'ont pas d'autres moyens en fait pour se faire entendre.
3: Outre des images circulant sur les réseaux sociaux montrant par exemple le plaquage au sol d'une enseignante, des témoignages font aussi état de propos sexistes ou transphobes, des insultes prononcées par les policiers, de quoi engendrer des tensions et d'autres rassemblements de jeunes pendant plusieurs jours consécutifs dans la capitale.
1: Oui, et ces faits sont aussi dénoncés par le délégué général aux droits de l'enfant. Il rappelle que les jeunes, Jacques, ont le droit de manifester et de faire entendre leur colère.
3: Oui, et il précise aussi, sous les mains de l'ACDIM, que les interventions policières doivent tenir compte du statut spécifique des mineurs, notamment l'interdiction de les menotter. Pas si simple, dit ce syndicaliste de la police.
9: Vous vous retrouvez dans des mouvements de foule avec de nombreuses personnes qui se trouvent à l'intérieur de cette foule, avec des adolescents ou des post-adolescents qui sont présents et vous ne pouvez pas nécessairement faire la différence en une fraction de seconde.
3: Pour les autorités, les manifestations ont été infiltrées par des casseurs, mais une enquête est en cours concernant le comportement des policiers, leurs propos et la présence de symboles d'extrême droite, propos ou actes qui n'ont pas leur place dans la police, a dit le bourgmestre de Bruxelles.
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1: On disait de lui qu'il était l'un des Suisses les plus connus à l'étranger après Roger Federer. Le sociologue et politicien Jean Ziegler s'est éteint mercredi dernier. Il avait 92 ans, Pierron.
10: Auteur suisse le plus traduit après Max Frisch et Friedrich Dürrenmatt, Jean Ziegler a dénoncé le rôle de son pays dans ce qu'il qualifiait d'oligarchie financière. Une Suisse au-dessus de tout soupçon, la Suisse lave plus blanc, la Suisse l'or et les morts, pour ne citer que trois de ses ouvrages dans son viseur, les banques, les multinationales et le système capitaliste en général.
1: Alors Jean Ziegler, c'était une voix résolument de gauche dès ses plus jeunes années, Pierron.
10: Marxiste convaincu, cet enfant de bonne famille quitte très tôt sa Suisse alémanique natale pour étudier la sociologie et le droit à Genève et Paris. Il y rejoint la jeunesse communiste et fréquente Jean-Paul Sartre et Simone de Beauvoir. Mais c'est la rencontre de Che Guevara en 1964 à Genève qui le marquera le plus. Il a 30 ans et veut partir à Cuba, mais le Che refuse, comme Jean Ziegler l'a raconté des années plus tard.
11: Tu dérailles complètement, on n'a pas du tout besoin de toi à Cuba, hein ? Pas du tout. C'est du romantisme. Par contre, tu dois lutter ici, dans le cerveau du monstre. Dans le cerveau du monstre.
10: Un message qu'il comprend 5 sur 5.
12: Il m'a montré le chemin de l'intégration subversive. C'est-à-dire entrer dans les institutions, utiliser les institutions pour ses propres buts.
10: Socialiste genevois comme lui, Carlos Omaruga estime que Jean Ziegler a parfaitement mis en pratique la leçon du Che.
13: Il a joué le rôle d'abord d'intellectuel qui a décrit les mécanismes, il a ensuite été l'homme politique et il a aussi été le mobilisateur. Et il a en même temps gardé ses contacts et avec les mouvements anticoloniaux africains, avec les mouvements révolutionnaires sud-américains, et il a été loyal dans ses amitiés vis-à-vis de toutes les personnes qui se sont engagées pour transformer le monde.
10: Il le tentera encore entre 2000 et 2008 comme rapporteur spécial de l'ONU sur le droit à l'alimentation, dénonçant la faim comme le scandale absolu. À défaut d'avoir pu changer le monde, Jean Ziegler a gardé l'espoir jusqu'au bout, un espoir qu'il plaçait dans la capacité de résistance des êtres humains.
1: Autre disparition cette semaine en France, celle de Charlie Dalin. Le skipper français a perdu la bataille contre le cancer. Il avait 42 ans à peine. Charlie Dalin avait remporté le Vendée Globe 2024-2025 alors qu'il souffrait déjà d'un cancer de l'intestin. Une double victoire pour celui qui sera consacré marin de l'année en décembre 2025 par la Fédération française de voile. Charlie Dalin compte plusieurs courses majeures à son palmarès, mais sur le Vendée Globe, en seulement deux participations. Il aura connu un coup du sort et bien sûr une immense joie. Nicolas Blanza.
14: Mardi 14 janvier 2025.
15: J'ai jamais vécu des émotions pareilles.
14: Aux premières lueurs du jour, Charlie Dalin est le roi du monde.
15: C'est la plus belle ligne d'arrivée de toute ma carrière, de loin, quoi.
14: Il accomplit un rêve que le skipper évoque 4 ans plus tôt, à la veille du départ de l'édition 2020, la première pour lui à la barre d'Apivia.
15: C'est vraiment un rêve éveillé pour moi et j'ai vraiment hâte de me retrouver au milieu des mers du Sud pour vivre ce tour du monde pleinement.
14: Ce coup d'essai est quasiment un coup de maître quand il franchit la ligne d'arrivée le 27 janvier 2021.
15: Ce qu'on peut pas m'enlever, c'est que j'ai franchi la ligne d'arrivée en tête. Les honneurs de la ligne, elles sont pour moi.
14: En tête, mais sans être déclaré vainqueur, Yannick Bestaven bénéficiant alors d'une compensation de temps pour avoir participé au sauvetage de Kevin Escoffier, Charlie Dalin accepte.
15: Ça fait partie de la solidarité entre marins et c'est normal qu'il y ait des bonifs.
14: Un épisode qui lui sert alors de guide en vue de l'édition suivante. Et sur Massif, un bateau neuf, il revient en favori à l'automne 2024.
15: J'en rêve depuis le lendemain de l'arrivée du Vendée Globe 2020.
14: Charlie Dalin se bat alors contre le camp cancer et pulvérise le record 64 jours plus tard à son retour au port.
16: C'est 4 ans que je me suis battu avec l'équipe, qu'on vit pour ça. Et ça y est, on a atteint l'objectif.
14: Cette fois, il entre dans la légende.
1: Nicolas Blanza pour ici Bresse-Isel, ici Basse-Bretagne. On va se quitter avec la Coupe du Monde de football. On n'y échappe pas dans l'accent des autres. Pour la première fois, elle se déroule dans 3 pays. Le Mexique, les États-Unis et chez vous au Canada, Marie-Christine.
5: Et au Canada, Olivier, les matchs ont lieu à Vancouver, en Colombie-Britannique, ça c'est sur la côte ouest, et à Toronto, en Ontario. Au total, dans les 3 pays, 16 villes différentes vont accueillir les équipes, ce qui pourrait faire de ce mondial le plus polluant de l'histoire. La professeure en écologie du sport à l'Université de Toronto, Madeleine Orr, indique que l'effet sur l'environnement est difficile à mesurer puisque plus de 80 % de l'empreinte carbone sera liée au déplacement des spectateurs.
1: Oui, les déplacements pointés du doigt et puis certains se plaignent, Marie-Christine, du prix des billets au Canada.
5: Par exemple, à Toronto, les prix dépassent le loyer moyen, entre 1370 $ et 3000 $ le billet, ce qui équivaut en euros de 850 à 1850 euros le billet. Voici le professeur au département de marketing de HEC Montréal, Sylvain Sénécal.
17: Les solutions technologiques font en sorte qu'on est plus proche du libre marché offre et demande, puis il y a aussi ce phénomène-là de prix dynamique. Donc, encore une fois, selon l'offre et la demande, le prix peut augmenter. Baisser. On voit ça dans beaucoup plus de secteurs qu'avant.
5: Plusieurs amateurs vont donc se rassembler pour regarder les matchs à la télé. Gino Dini est propriétaire d'un café à Montréal, la Conca d'Oro, qui est le repère des partisans de l'Argentine.
18: C'est l'événement qu'on attend le plus longtemps, chaque 4 ans, pour avoir ce sentiment de fierté qu'on ne peut pas avoir ailleurs.
5: Quant aux Italiens très nombreux à Montréal et au Canada, ils ne cachent pas leur déception de voir leur pays absent pour un 3e mondial de suite.
1: Oui, pas d'équipe d'Italie, effectivement. Par contre, c'est la 3e participation du Canada à cette Coupe du Monde.
5: La première en 1986 au Mexique, la deuxième en 2022 au Qatar. D'ailleurs, la popularité du soccer ou du foot, comme vous dites, ne cesse d'augmenter au Canada. C'est maintenant le sport le plus pratiqué chez les jeunes devant le hockey.
1: Le football qui détrône donc le hockey au Canada. Merci Marie-Christine Bouillon qui referme l'accent des autres à Montréal. Merci à vous d'avoir été là comme chaque semaine et rendez-vous bien sûr dans 8 jours avec les partenaires des médias francophones publics.
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1: C'était il y a 29 ans, jour pour jour, avril 1997, Gaëtan Roussel et le collectif Louise Attaque nous permettaient de faire connaissance avec une certaine Léa qui se présentait de nouveau à vous ce matin, ici.
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1: Et dès les premières lueurs du jour, vous êtes avec nous. Un grand merci pour ça, accueilli bien sûr par votre équipe du samedi sur votre radio. Ici Fabien à la rédaction en chef, à la technique Elorie, Yanis au standard et pour l'actualité, Valentine Letès. Bonjour Valentine.
4: Bonjour François-Xavier, bonjour à tous.
1: Dans l'actu ce matin, du ballon rond, on suit l'entrée des Bleus évidemment dans le mondial.
4: Les envoyés spéciaux de votre radio ici ont assisté au premier entraînement public de l'équipe de France. Reportage dans les infos de 6h, quand les supporters marocains se préparent à l'entrée en lice des Lions de l'Atlas ce soir dans la compétition. Un match à haut risque selon les autorités.
1: C'est l'info du jour dans une demi-heure.
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1: Merci de nous avoir choisis. Il est 6h. Bonjour à vous, de bon matin. Nous sommes le samedi 13 juin, il est 6h et au lendemain des obsèques de Liana, une question ce matin Valentine, comment parler de ce drame à nos enfants?
4: Et comment vivre finalement avec ce véritable traumatisme pour tous les habitants de Fleurance dans le Gers où cette enfant de 11 ans a été retrouvée morte et enterrée hier en présence de centaines de voisins, d'amis de la famille et bien sûr Marc Bertrand de parents.
5: Christelle vient récupérer ses enfants à l'école après les obsèques, 10 et 9 ans. Il a fallu leur expliquer.
6: On les préserve, mais on leur cache pas ce qui se passe dans le monde extérieur, quoi. Et puis ils en parlent, ils ont posé eux-mêmes les questions.
7: Moi c'est Adam, j'ai 10 ans et bientôt 11.
5: T'as posé quoi comme question ?
7: Comment qu'elle avait été kidnappée.
5: Les parents sont scotchés à leur télé depuis 10 jours.
6: Ils ont entendu nos discussions, voilà. Ils savent que c'était pas un gentil monsieur, qu'il avait fait déjà du mal avant.
5: À l'école primaire de Fleurance, la journée a été rythmée par les hommages à Liana.
7: C'était son enterrement aujourd'hui. On est resté 3-4 minutes sans travailler. On a fait des minutes de silence.
5: Les enfants ont aussi vu l'affaire traumatiser leurs parents.
6: Ça fait du mal. Moi, j'ai beaucoup pleuré.
5: Dans son cabinet au centre-bourg, la psychologue Béatrice Bergamelli voit défiler les patients ces jours-ci.
8: J'ai pas eu une seule consultation, on m'en a pas parlé. Les enfants se sont montrés très inquiets. Est-ce que ça va m'arriver ? Et j'ai eu encore une maman hier soir, sa fille qui en parle, et c'est la maman qui se met à pleurer. C'est un traumatisme dans la cité.
5: Elle souffle aussi qu'avec l'affaire Liana, les langues se délient dans le secret de son cabinet. Des patients témoignent de viols ou d'agressions sexuelles, parfois anciens. La psychologue tente de les convaincre d'aller voir les gendarmes.
4: Et l'enquête, justement, avance encore dans cette affaire. Jérôme Barella, le suspect visé déjà par plusieurs plaintes pour agression sexuelle sur des enfants. Et d'autres alertes ont également été données. Ses activités en ligne, on l'apprend, ont aussi été signalées à plusieurs reprises à la police française par la plateforme américaine NECMEC, chargée depuis sa création d'avertir les autorités du monde lorsqu'un contenu pédocriminel est consulté.
1: Un nouveau rappel de lait infantile.
4: Un lot de la marque Allernova AR, commercialisé par les laboratoires Novalac et numéroté 183-403. Le fabricant a reçu plusieurs signalements d'effets indésirables chez des bébés nourris avec ce lait, notamment des diarrhées et des vomissements. Mais les analyses ne révèlent pas la présence de toxines et notamment de céréulides à l'origine du rappel de milliers de lots infantiles à travers le monde. Des armes à feu à l'impression. 4 jeunes hommes sont mis en examen dans les Pyrénées-Atlantiques, soupçonné Thomas Giraudot d'avoir créé dans la ville de Soumoulou, c'est entre Pau et Tarbes, des pistolets de 9 mm grâce à une imprimante 3D.
9: Dans un garage loué par un des 4 mis en examen, à l'intérieur, les policiers découvrent l'imprimante 3D qui a servi à fabriquer plusieurs dizaines d'armes à feu. En même temps, ils arrêtent les 4 jeunes. L'un des 4 a conçu les armes, les a fabriquées avec son imprimante, avant que 2 autres aillent les vendre, comme n'importe quel colis sur Internet, en les déposant dans des casiers. Leur business, leur commerce a duré plusieurs mois. Les enquêteurs sont remontés jusqu'à eux, notamment après un contrôle de police banal en avril à Toulouse. Des policiers découvrent dans une voiture un pistolet 9 mm et quand ils le prennent, ils le trouvent trop léger pour être une arme classique. Il a été fabriqué avec des matériaux particuliers par l'imprimante 3D. D'autres pistolets de ce type sont découverts à Toulouse et à Pau, confisqués, utilisés notamment dans des affaires de trafic de stupéfiants et de vol de voitures. Sur certaines armes, la police scientifique a retrouvé des traces ADN des suspects.
4: Thomas Giraudot. Un incendie impressionnant dans le cloître de la cathédrale de Condom dans le Gers, où se trouve désormais la médiathèque de la ville. Le feu est circonscrit ce matin, mais on ne connaît pas encore l'étendue des dégâts.
1: 6h04 sur votre radio ici, Valentine. Le mondial de foot en Amérique est le premier entraînement public de l'équipe de France.
4: Et l'occasion d'évaluer la popularité de nos bleus sur le continent. Clairement, Julien Fromont, au pays du burger, les Français ont la cote.
0: C'est ce qu'on appelle une entrée en fanfare, accueil chaleureux de la gouverneure du Massachusetts.
10: Let's give it up to the French national team, allez les Bleus!
0: Cri de joie des 400 spectateurs présents, les Bleus ont pu rapidement mesurer leur cote de popularité. Dans la petite tribune surplombant le terrain, Gaspard Rémy énumère les joueurs sur la pelouse.
11: Désiré Doué, Olusé, Cherki, on l'aime bien.
0: Expatriés à Boston, ils mesurent leur chance d'avoir l'équipe de France à quelques mètres d'eux.
12: C'est incroyable! C'est fou, non mais enfin, surtout que bon, on n'a pas trop l'occasion de les voir, parce que nous on habite aux US, on n'a pas trop l'occasion de les voir, c'est plus ça a été et tout.
11: C'est un rêve de voir les joueurs d'ici près. Pour moi qui joue en foot en club depuis plus que 10 ans, c'est vraiment c'est tellement exceptionnel.
0: Malgré cette effervescence, le staff et les joueurs n'ont pas oublié pourquoi ils étaient là. Malgré les 35 degrés, l'entraînement aura duré quasiment 1h30 avec au menu, opposition et concours de frappe à la fin remporté par Jean-Philippe Mateta. Plus à l'aise ballon au pied que devant les micros, l'équipe de France a ensuite regagné les vestiaires devant un public conquis qui espère désormais voir les Français aller le plus loin possible.
4: L'équipe de France à l'entraînement dans la banlieue de Boston avant son premier match mardi contre le Sénégal. Mais sans Aurélien Tchouaméni, William Saliba et Théo Hernandez à l'entraînement hier, pas d'inquiétude, indique le staff des Bleus. Cette nuit, les États-Unis ont reporté leur premier match, victoire écrasante, 4-1 face au Paraguay.
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4: La météo, François-Xavier, c'est le retour du soleil en ce début de week-end.
1: Du soleil et d'une période de chaleur, Valentine, on va y revenir dans un instant. Ce matin, nous avons toujours néanmoins un petit peu de grisaille. Elle est présente sur l'extrême nord du pays, dans les Hauts-de-France, à proximité de la frontière belge. Quelques nuages bas également sur toute la moitié nord jusqu'à la Haute-Vienne. Ailleurs, un ciel déjà parfaitement dégagé. Et puis, en après-midi, ces conditions anticycloniques continuent de gagner du terrain. Elles vont donc nous faire profiter d'un temps globalement radieux et ce sur l'ensemble de nos régions pour ce samedi. Vos températures, elles sont donc à la hausse et de nouveau de saison avec ce matin 17 degrés à Amiens, 20 degrés pour Reims, 22 à Auxerre, 24 à Millau, 25 du côté de Tarbes, de Grenoble et de Périgueux, 26 à Ajaccio et en après-midi des valeurs échelonnées entre 24 et 32 degrés, la maximale notamment pour Arcachon où vous êtes accueillis bien sûr sur votre radio locale. 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
1: Pour démarrer votre journée en douceur et dans le même temps, pour vous permettre de vibrer avec vos artistes de légende, votre radio ici a convié FR David ce matin. Voici Worlds.

0: Au saut du lit, petit moment passé en compagnie de SR David. Vous écoutiez Words sur votre radio ici.
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0: Focus ce matin, Valentine, sur le souffle. On a parfois la sensation qu'il s'enfuit au moindre mouvement. Perdre son souffle au quotidien, c'est dû à quoi ?
3: Eh bien, on invoque souvent le manque d'activité sportive, mais en réalité, c'est surtout notre respiration qui manque d'entraînement.
0: Mais bonne nouvelle, bien sûr, pas besoin de courir un marathon pour retrouver notre souffle. On inspire et on expire avec notre coach d'ordinateur, il le fera beaucoup mieux que moi.

0: Votre radio ici, juste avant vos infos de 6h30. Pour l'heure, 6h11, avec tout de suite une actu de vos territoires que l'on doit à nos collègues d'ici Gare-Lozère. Nous rapportons un spectacle plutôt aéré, Valentine, si j'ose dire. Lundi dernier, en début d'après-midi, des passants du centre-ville de Mende, c'est en Lozère donc, ont pu admirer un homme qui a décidé de faire bronzette sur la lucarne d'un immeuble, les jambes pendant au-dessus du vide.
1: J'essaye d'imaginer, comme s'il avait un transat imaginaire, on va dire.
0: Oui, imaginaire, clairement. Alors, on en sourit, évidemment, mais cette petite pause bronzette, elle aurait pu quand même mal tourner. C'était sans compter, bien entendu, sur l'efficacité de la police municipale, qui est quand même intervenue rapidement pour demander à ce cher monsieur de bien vouloir redescendre illico presto et donc de mettre fin à cette séance de bronzage acrobatique.
1: Oui, on le rappelle, la crème solaire, même indice 50, ça ne protège pas d'une chute dans le vide.
0: Oui, vous avez raison. Les coups de soleil, oui. Les coups de bitume, non.
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0: Un titre qui figure sur la réédition de son album C'est Amir, et j'ai envie de dire une pépite de plus que nous offre le talentueux Amir. À l'imparfaite, nouveauté de votre radio ici, tout de suite à 6h13.

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1: Bon réveil et très joli début de week-end avec votre radio ici à l'instant. Le tout dernier Amir, il s'appelle Alain Parfaite. Il est 6h16, des gestes simples, une forme au top grâce à notre coach Nordine Attab. Bonjour Nordine.
2: Bonjour.
1: Parlons du souffle avec vous ce matin. On n'y pense pas toujours jusqu'au moment où il peut commencer à manquer. De ce fait, ce matin, Nordine, vous nous donnez quelques conseils pour améliorer notre souffle au quotidien.
3: Être essoufflé au moindre escalier, avoir du mal à récupérer rapidement ou sentir qu'on manque d'air dès qu'on bouge un peu, souvent on pense que le problème vient uniquement du manque de sport. Mais parfois, le vrai problème, c'est surtout qu'on ne sollicite plus assez notre souffle quotidiennement. La bonne nouvelle, c'est qu'il n'y a pas besoin de courir forcément un marathon pour l'entretenir. On débute debout, les bras le long du corps. Et à partir de là, on va effectuer des montées de genoux sur place. Objectif, dehors ou en intérieur, durant une minute, on s'amuse en montant les genoux. Et durant ce même temps, vous allez calculer le nombre de montées de genoux que vous allez effectuer. Si par exemple, vous effectuez 30 répétitions, essayez petit à petit de réussir à en ajouter quelques-unes de plus. Allez, on y va, on monte les genoux. Et ainsi de suite, durant une minute. Vous effectuez 4 séries de 1 minute. Et grâce à ça, vous allez renforcer le cœur, le souffle et l'ensemble du corps.
1: Donc en réalité, c'est simple et efficace, Nordine.
3: Très efficace. Cela permet non seulement d'améliorer son souffle, mais également de s'évaluer, de constater les progrès que nous effectuons petit à petit. On passe à un deuxième exercice dehors de la marche dynamique, ou plutôt une alternance de marche rapide et lente. On va débuter lentement. On marche durant une minute, tranquillement, les bras actifs, et ensuite, après cette minute-là, hop, on accélère un petit peu. Pensez bien à respirer. Puis vous ralentissez durant une minute. Et on recommence comme ceci. Et grâce à ça, vous allez renforcer le cœur, le souffle et l'ensemble du corps. Et vous pouvez effectuer cet exercice durant 10 minutes. Et progressivement, vous augmentez la durée de l'exercice en variant, pourquoi pas, les lieux où vous marchez. Vous l'aurez compris, le souffle s'entretient quotidiennement, sans forcément attendre une séance de sport. Chaque instant peut être intéressant. Allez, à vous de jouer.
1: Merci beaucoup Nordine Attab. Nordine que vous retrouvez dès maintenant sur notre site ici.fr avec d'autres astuces qui vous permettent de retrouver votre souffle et puis plus globalement tous nos conseils forme et bien-être en écoutant nos podcasts dédiés. Ça se passe sur l'appli Radio France. 6h19, merci de rester fidèle à votre radio ici, votre samedi matin qui s'ouvre au son de Claude Nougaro, l'inoubliable tuber.

0: Ici, ce sont vos chansons préférées toute la journée. Eh oui, parmi lesquelles Claude Nougaro pour vous interpréter Tu verras tôt ce matin.
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0: 6h22, retrouvons celui qui maîtrise avant tout le monde les dernières news concernant vos programmes de télé favoris. Patrice Gascoigne pour les coulisses télé, bonjour.
2: Bonjour François-Xavier, bonjour à tous.
0: Et pour nous parler ce matin, Patrice, du divertissement de ce soir sur TF1, c'est le grand concours et il paraît que vous êtes parti à la recherche d'une vedette de la télé dans les années 2000.
2: Si je vous parle des années 2000, certains vont penser à un tube des années 2000.
3: Allez viens, je t'emmène au vent, je t'emmène au-dessus des gens.
2: Louise Attaque et son Je t'emmène au vent, énorme tube sorti en 2003. Mais pour d'autres, les années 2000, ça peut être aussi un visage de la télé. Par exemple, cette chroniqueuse atypique et sympathique de TF1.
4: Comment monter élégamment dans une voiture?
5: Ah oui, déjà, très important. Patrice, regardez le prenez-en de la graisse.
4: C'est très simple, pour éviter que la jupe craque. Mais normalement, c'est pas comme ça qu'on fait. Comment on fait?
5: Elle a craqué.
2: À l'époque, des millions de téléspectateurs ont aussi craqué sur elle. Je suis sûr que vous l'avez reconnue. Il s'agit bien sûr de Sophie Favier, que l'on vient d'entendre ici dans Coucou, c'est nous, l'émission de Christophe de Chavannes diffusée à l'époque sur TF1. Pourquoi je vous parle des années 2000? Parce que le divertissement de ce soir sur TF1 s'appelle le grand concours spécial année 2000. Pourquoi je vous parle de Sophie Favier? Parce qu'on la retrouve avec plaisir ce soir sur TF1 parmi les candidats de ce grand concours. L'occasion de passer un petit coup de fil à Sophie Favier pour lui demander ce qu'elle avait ressenti à se retrouver ainsi à nouveau sous les projecteurs de la télévision. Sophie Favier.
6: C'est toujours un immense plaisir que de répondre à des invitations, d'autant que le concours des animateurs, je l'ai déjà fait plusieurs fois. Donc c'est toujours un bonheur que de retrouver l'équipe. À l'époque, c'était Carole Rousseau, la présentatrice. Aujourd'hui, c'est Arthur, depuis déjà un bon moment. Donc j'ai été très heureuse de le revoir, de me laisser guider. Et puis, il y a une effervescence. Il y a aussi de l'adrénaline, parce qu'il faut répondre aux questions très, très rapidement, avec une certaine pression. Donc, c'est toujours plus facile quand on est à la maison, sur son canapé, que de trouver la réponse. Mais c'est vrai que c'est un tout. Les jeux, c'est particulier, en fait. Voilà, donc beaucoup de bonheur, évidemment.
2: Sophie Favier, qui ne sera pas dans son canapé ce soir, mais dans votre télé, l'une des candidates du grand concours spécial année 2000. Première question à 21h10 ce soir sur TF1. Mais avec moi, ne vous posez pas de questions. On se retrouve, quoi qu'il arrive, demain pour de nouvelles coulisses télé.
0: Merci Patrice Gascoigne. Demain, 6h20, 6h24 sur votre radio, ici dans moins de 6 minutes. C'est le retour de l'info avec vous, Valentine Letesse. L'actu française et internationale résumée en 90 secondes. Et puis, à 6h32, l'info du jour, Valentine, c'est la première grande affiche de ce mondial.
7: Et oui, Maroc-Brésil. Et ils sont nombreux, les supporters marocains, à préparer cette soirée de football. Nous sommes au Marrakech, pas à Marrakech, mais à Nancy. Dans ce restaurant marocain, on voit les choses en grand pour ce soir.
0: Avant tout ça, Coq Robin, Just Around the Corner et votre horoscope du jour, signé Catherine Viguier. Très beau début de week-end. Vous écoutez votre radio ici, on est ravis que vous soyez là avec nous ce matin.

0: Vous allez forcément fredonner, voire carrément chanter à 6h28 grâce à la musique de Cock Robin sur votre radio ici, Just Around the Corner. Bonjour Catherine Viguier.
1: Bonjour François-Xavier.
0: Vous voici pour l'horoscope de notre samedi 13 juin 2026. Catherine, un samedi plutôt positif si je ne m'abuse.
1: Alors oui, le week-end est chouette pour la majorité des signes.
2: Bélier,
1: vous investissez pour profiter de la vie, pour le plaisir de vos proches et pour vous-même.
2: Taureau, vous serez heureux, il y aura du renouveau. Et pour une fois, vous n'aurez pas peur, vous serez ravis.
1: Gémeaux, moins de tensions intérieures et en fin de journée, on vous fait une place en or.
2: Cancer, vous n'accepterez pas d'être au second plan, que vous soyez en couple ou au travail.
1: Lion, un samedi réussi et pour quelle raison?
2: Même si c'est compliqué, vous gardez la tête haute.
1: Vierge, on vous emporte loin et même à domicile, vous vous envolez pour ailleurs et c'est trop bien.
2: Balance, il est question de beauté extérieure, intérieure et vous y êtes très sensible aujourd'hui.
1: Scorpion, êtes-vous en piste?
2: Une personne vous déstabilise, pourrait même malmener votre cœur.
1: Cher Sagittaire, un peu comme hier, le plaisir est au rendez-vous sous toutes ses formes.
2: Capricorne, vous êtes dans votre élément avec un confort de vie et des échanges agréables.
1: Verseau, le foyer sera au centre de vos intérêts et on comptera beaucoup sur vous.
2: Poisson, ça y est, n'hésitez pas à aller vers lui, vers elle. Vous avez davantage de chance à présent.
1: Et pour nous tous, on prend un risque qui nous rendrait heureux.
0: Allez, à l'aventure. Merci Catherine Viguier pour cet horoscope qu'il est possible de retrouver intégralement sur l'application ICI, bien entendu. On vous souhaite un très beau début de week-end avec nous. Vous écoutez ICI, il est 6h30, toute l'actualité en France et dans le monde. Place aux 90 secondes, c'est avec vous, Valentine Lettès.
3: Principal suspect dans la mort de Liana, Jérôme Barella a été signalé à plusieurs reprises à la police par une plateforme américaine chargée de signaler les activités pédocriminelles en ligne à travers le monde. Liana, 11 ans, a été enterrée hier à Florence dans le Gers où son corps a été découvert la semaine dernière. Du lait infantile rappelé après le signalement d'effets indésirables chez des nourrissons, des diarrhées et des vomissements, mais selon les analyses, pas de céréulite dans ce lot. La toxine à l'origine d'un rappel mondial de lait infantile en début d'année. Le numéro du lot est à retrouver sur ici.fr. Jamais un accord de paix n'a été aussi proche d'être conclu. C'est l'avis de l'Iran, mais aussi du Pakistan, pays chargé de la médiation des négociations avec les États-Unis pour mettre fin à la guerre au Moyen-Orient. Un incendie impressionnant dans le cloître de la cathédrale de Condom dans le Gers, où se trouve désormais la médiathèque de la ville. Le feu est circonscrit ce matin, mais on ne connaît pas encore l'étendue des dégâts. La production d'électricité peut être revue à la baisse dès ce mardi à la centrale nucléaire de Saint-Alban en Isère, à cause d'un nouvel épisode de chaleur. Si la température de l'eau des rivières alentour augmente trop, EDF ne pourra plus relâcher l'eau nécessaire au refroidissement de ses réacteurs. C'est la course d'endurance automobile la plus célèbre au monde. Les 24 heures du Mans commencent ce samedi à 16h tapante sur le circuit. Le top départ sera donné par la légende britannique du cyclisme Mark Cavendish.
0: L'info du jour à 6h32, Valentine, c'est la première grande affiche depuis le début du mondial de foot.
3: Et le premier des 23 matchs identifiés aussi comme à risque par les autorités françaises. Le Maroc affronte le Brésil à minuit. Les supporters marocains se préparent depuis déjà plusieurs jours pour suivre cette rencontre, comme à Nancy, Jules Hausse, dans le restaurant Le Marrakech, où l'on a tout bousculé pour le match de ce soir jusqu'au menu.
4: Dans la grande salle du restaurant, la télé est déjà en place. Manque juste les drapeaux, mais ils seront là au coup d'envoi.
5: Bien sûr, comme les matchs, on est toujours là.
4: Et Zahra Hidara, la patronne du Marrakech, compte bien les laisser accrocher jusqu'au bout de la compétition.
5: Le Maroc, il va gagner cette année aussi. On a les Marocains, il est très fort. Et pour ça, on a sûr et certain, on a confiance. Elle va gagner cette année.
4: Même confiance pour son fils, Salah, malgré un premier adversaire coriace.
6: Ah oui, on commence avec l'un des plus durs. Hein. Franchement, avec une attaque quasiment injouable. Mais bon, je pense qu'on a de quoi derrière riposter.
4: Il attend au moins une trentaine de personnes, voire plus, dans son restaurant pour manger du couscous d'abord, vibrer ensuite.
6: Ah oui, on fait le service tranquillement et on prend le temps de regarder le match. Ça va faire un petit peu de bruit, les voisins. Bon. Ils vont rester réveillés un peu plus tard. Mais bon, c'est samedi. Ça va.
4: Et preuve que le restaurant est à fond, il a sorti une formule spéciale pour cette Coupe du Monde.
7: Sandwich, frites, boissons au choix et...
5: C'est à volonté.
8: C'est à volonté, ça.
3: Du thé nécessaire pour rester éveillé, ça puisque peut. Le coup d'envoi, on le rappelle, c'est à minuit. Je vous le disais, des débordements sont redoutés en marge de cette rencontre. Plusieurs villes de France ont instauré un couvre-feu pendant cette Coupe du Monde. Interdiction pour les moins de 16 ans de sortir la nuit entre 22h et 6h du matin sans être accompagné de l'un de ses parents à Toulouse, Clermont-Ferrand et à Moulins désormais.
0: Merci beaucoup Valentine. Le retour de l'info est prévu à 7h sur votre radio ici. Pour le moment, il est 6h34. Place à la météo de votre samedi 13 juin 2026. Météo marquée par le retour du soleil en ce début de week-end. Du soleil et une période de chaleur également. On va y revenir dans une toute petite seconde. Ce matin, nous avons toujours un petit peu de grisaille quand même. Elle est présente sur l'extrême nord du pays, dans les Hauts-de-France, à proximité de la frontière belge. Quelques nuages bas également sur toute la moitié nord, jusqu'à la Haute-Vienne. Ailleurs, un ciel a déjà parfaitement dégagé ce matin. Et puis en après-midi, des conditions anticycloniques qui continuent de gagner du terrain et qui vont nous faire profiter d'un temps globalement radieux sur l'ensemble de nos régions pour ce samedi. Vos valeurs, elles sont donc à la hausse, je vous le disais à l'instant, et donc de nouveau de saison, c'est assez logique, avec en matinée 17 degrés pour Arras, 20 degrés à Colmar, 24 à Saint-Flour, 25 pour Toulouse et Saint-Etienne, 26 à Porto Vecchio. En après-midi, des valeurs qui seront échelonnées entre 24 et 32 degrés, la maximale notamment pour Libourne. Vous êtes accueillis bien sûr sur votre radio locale, ici Gironde.
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0: 1994, cette année-là, le poète baroudeur Bernard Lavillier rencontre à Paris un certain Jimmy Cliff, véritable légende du reggae jamaïcain. C'est d'ailleurs ce dernier qui ouvre à notre Bernin National les portes du mythique studio d'enregistrement Tuff Gong, non plus en France mais à Kingston, là où naîtra donc l'illustre et très ensoleillé Melody, Tempo, Harmony, un titre qui sent bon l'été et dont vous pouvez vous délecter ce matin grâce à votre radio ici. Je peux vous dire que Valentine Letesse danse en studio. Dommage qu'on n'ait pas l'image de temps en temps.
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0: Eh ouais, déjà, à 6h35. Hop là.

0: Ici, Bernard Lavillier à l'unisson avec Jimmy Cliff pour ce que j'appellerais un avant-goût de l'été. Pour vous, bah oui, c'est cadeau. Mélodie Tempo Harmony.
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0: Et à précisément 8 jours de l'été, désormais, votre radio ici vous aide à préparer vos escapades estivales. Absolument, votre guide de voyage Michelin a gagné à l'occasion des 100 ans de cette fameuse collection de guides touristiques. Bien plus qu'une destination, une histoire, des traditions, un patrimoine et pour sûr, en tout cas, tout plein d'idées pour cultiver votre curiosité. 0810 055 056, vous appelez Yanis tout de suite au standard. Vous décrochez tout d'abord votre sélection pour passer à l'antenne juste un petit peu avant 7h avec, s'il vous plaît, le message de votre composition. On compte sur vous avec Valentine. C'est à vous de jouer en tout cas. 0810 055 056. Également avant 7h, je vous annonce la musique de Paolo Conte.
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0: Eh oui, it's wonderful de réécouter ensemble Vaya Con Me ce matin sur votre radio ici. Il est 6h39. Est-ce que nos assistants vocaux nous écoutent dans Vie numérique et vie privée ce matin, Valentine Letesse? On s'intéresse à ces appareils intelligents qu'on appelle par leur prénom.
4: Et Siri, Alexa, Google, pour jouer la musique de votre choix sur commande, allumer la lumière ou encore passer un appel téléphonique, forcément, ils vous écoutent, mais de façon passive. Mmh. Une sorte de mode veille constant pendant lequel aucun son, aucune voix n'est enregistrée. Pour se déclencher, les assistants vocaux ont besoin d'un mot-clé, leur nom. Alexa, par exemple, pour le système d'Amazon. Ouais. C'est à ce moment-là qu'un premier enregistrement de votre voix est réalisé et envoyé sur un serveur pour analyse, histoire de vérifier que vous avez bien dit Alexa et non pas Alexandra. Et si l'assistant reconnaît son nom, cette fois, il est prêt à enregistrer votre demande, comme quel temps fera-t-il aujourd'hui. Là encore, le signal est envoyé sur un serveur distant pour créer une réponse adaptée, interroger les serveurs de Météo France ou Internet et vous répondre.
0: Ils deviennent quoi ces enregistrements, Valentine ?
4: Si certains des assistants vocaux sur le marché enregistrent nos requêtes en local, c'est-à-dire directement sur l'appareil, la plupart les envoient sur les serveurs du fabricant. En 2019, notamment, on apprenait que des milliers d'employés d'Amazon les écoutaient pour améliorer les performances de son assistant vocal. Depuis les scandales, les concepteurs nous préviennent lorsqu'on accepte les conditions générales d'utilisation. Nos requêtes sont donc analysées puisqu'elles révèlent souvent des informations sur nous, explique la CNIL, la Commission nationale de l'informatique et des libertés. Si vous demandez par exemple à l'assistant de vous jouer plusieurs fois par jour des chansons pour enfants, il est facile d'en déduire que vous êtes parent. Cette donnée personnelle permettra d'enrichir encore un peu plus votre profil utilisateur pour vous proposer de la publicité ciblée. Pour y échapper, ne créez pas de compte. Comme ça, pas d'historique de vos requêtes non plus. Et surtout, prenez le temps de paramétrer votre assistant vocal.
0: Toujours de bons conseils, Valentine Letesse. Et les dangers à des objets connectés pour vos données personnelles, on vous en parle également sur ici.fr dans votre chronique Vie numérique, vie privée, qui sera d'ailleurs de retour demain à 6h38 sur votre radio ici.
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0: Il est 16h43 à l'écoute de votre radio ici. Merci d'en rester fidèle avec Stéphane Bern pour le meilleur de son voyage dans le temps ce matin. Nous sommes au temps où Halloween donnait vraiment la frousse.
8: Trick or treat. Trois mots venus d'Amérique. Trois mots qu'on crie à plein poumon le soir d'Halloween. Mais derrière la sucrerie se cache une vieille histoire bien plus vieille que nos caries. Le 31 octobre, il y a plus de 2000 ans dans les Landes celtes. Au milieu des menhirs, pas d'Astérix ni d'Obélix, mais un village qui s'affaire. Les druides dressent de grands bûchers façon barbecue un jour de kermesse, les feux de la Samin. C'est le passage vers la nouvelle année, de la saison claire à la saison sombre. On craint la visite des morts. Alors, devant chaque maison, on dépose un morceau de pain pour apaiser les esprits. On se couvre de peaux d'animaux, on se noircit le visage de suie.
9: Au bal masqué, ohé, ohé.
8: Se déguiser pour tromper les revenants. Au 7e siècle, l'Église s'en mêle. La fête païenne devient All Hallows Eve, littéralement la veille de la Toussaint. En Angleterre médiévale, les pauvres vont de maison en maison demandant des gâteaux en échange de prières pour les défunts. Et les gâteaux, c'est quand même plus sympa que le pain sec. Deux siècles plus tard, les colons irlandais emportent la coutume en Amérique. Au début du XXe siècle, les enfants américains reprennent le rituel. Ils se déguisent, frappent aux portes, réclament des friandises. L'expression « trick or treat » apparaît alors dans un journal pour le bonheur des enfants, des confiseurs et des dentistes. La tradition explose après la Seconde Guerre mondiale, quand les usines de confiserie tournent à plein régime. Et qu'on découvre qu'enfin, on peut vaincre la peur à grands coups de caramel.
0: Et si elle résiste, on ajoute une petite couche de chantilly, bien sûr. Merci Stéphane Bern, Voyage dans le temps. C'est également demain, dimanche, à 6h43. Et vos inédits sur votre radio ici, qui feront leur retour dès lundi, juste avant les infos de 8h. Pour ce qui nous concerne, Valentine, il est 7h moins le quart. Et c'est à la une de Femme Actuelle cette semaine. Brocante, vide-grenier, les conseils des pros pour bien chiner.
4: Avis aux fans d'antiquité et de curiosité. Des astuces pour trouver la perle rare, éviter les déconvenus et bien évidemment pour négocier le prix juste.
0: Oui, reine de la négo, certainement, rédactrice en chef de Femme Actuelle, assurément. C'est Sabrina Nadjar qui sera à nos côtés dans 3 minutes 30. Le temps d'écouter ensemble Céline Dion, que voici pour le titre Dansons sur votre radio ici. Bonjour à vous.

0: écouter ici. Merci de nous confier votre réveil du samedi 13 juin, la visite de Céline Dion à l'instant, avec Danson, 6h48.
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0: Brocante, vide grenier, les conseils des pros pour bien chiner, avec Sabrina Nadjar, rédactrice en chef de Femmes Actuelles. Bonjour Sabrina.
3: Bonjour François-Xavier.
0: Parce que ce dossier, bien sûr, est à la une de Femmes Actuelles cette semaine. Sabrina, lors des brocantes et des vides greniers, on peut trouver la perle rare. Oui, ça peut arriver. Alors, avant d'aller en revanche à une brocante ou un vide grenier, justement, qu'est-ce qu'il faut faire? Quelles précautions est-ce qu'il faut prendre?
3: Alors, d'abord, il faut évidemment repérer les bons spots. C'est-à-dire que pour faire vraiment de vraies affaires, de belles affaires, je vous conseille de privilégier les vrais très vite grenier de quartier ou de village.
0: D'accord.
3: Parce que dans une brocante, vous avez affaire à des professionnels qui ont déjà fait une sélection et qui pratiquent des prix forcément plus élevés. Mmh. Alors que les vrais vite greniers de village les vite maisons peuvent être vraiment intéressants.
0: Quand on est sur place, il ne faut pas forcément penser les objets dans leur utilisation première uniquement. Évidemment, on va dire que le nerf de la guerre quand on fait une brocante ou un vide grenier, c'est de négocier. Vous avez quelques conseils, quelques astuces nous donner justement pour la négo?
3: Oui, alors la négociation, évidemment, si vous voulez avoir une chance de pouvoir gagner quelques euros, je vous conseille de ne pas négocier le matin au tout début de la journée.
0: Ah, il faut attendre.
3: La personne... Oui, parce que la personne n'a pas encore fait sa journée et c'est pas du tout comment les choses vont se passer pour elle. Donc, je pense que le matin, elle n'aura pas très très envie de négocier. Ou alors, si vous êtes là le matin, alors à ce moment-là, vous négociez si vous lui prenez plusieurs objets. Là, vous avez plus de chances d'obtenir gain de cause. Mais si vous voulez vraiment négocier, il faut venir plutôt en fin de journée. Et ce qui est intéressant, c'est de repartir notamment avec les choses que la personne n'a pas du tout envie de remballer. Par exemple, des meubles un peu lourds ou des choses trop fragiles. Et là, vous êtes vraiment sûr de faire un bon achat, en tout cas à bas prix. Mais si vous avez un coup de cœur dès le matin, franchement, allez-y, faites-vous plaisir. Ne passez pas votre chemin parce que vous risquez de plus le retrouver.
0: Effectivement. Pour terminer, Sabrina, est-ce que vous avez une petite alerte qui concerne la vaisselle qui est tachée en profondeur? Parce que ça, on en trouve évidemment, notamment dans les vide-greniers.
3: Oui, il y a quelque chose vraiment qu'il faut regarder. Si par exemple, une fine craquelure dans une assiette ancienne à virer au marron, là je vous dis tout de suite, laissez tomber, vous reposez l'assiette.
0: Okay.
3: Parce que l'assiette n'est plus saine pour un usage alimentaire. Alors si vraiment vous l'adorez, ben, vous la mettez sur un mur ou en décoration. Mais en tout cas, interdiction d'aller mettre des aliments dedans.
0: Et en revanche, est-ce que vous m'autorisez à vous retrouver la semaine prochaine, Sabrina?
3: Ah, mais avec grand plaisir.
0: Bah, écoutez, le plaisir sera partagé. Sabrina Nadjar, rédactrice en chef de Femmes Actuelles, qui était avec nous pour ce dossier brocante, vide-grenier, les conseils des pros pour bien chiner. Merci, Sabrina.
3: Merci, François-Xavier.
0: Et Femmes Actuelles que vous retrouvez dès ce week-end chez votre marchand de journaux habituel. Et en ce week-end qui débute justement, Paolo Conte est de la partie. Énorme succès, Vaya Conmé, ça aussi, c'est une émotion signée.

0: tout doudoudou, bien évidemment, petit moment passé tôt ce matin en compagnie de Paolo Cante sur votre radio ici, tout près de vous pour vous chanter le grand classique Vaya con me. Ce matin à 6h54, je vous propose que nous prenions la direction de la région Occitanie, plus précisément pour aller faire un petit tour dans le Gard et retrouver...
1: Odile. Alors,
0: oui, Odile, et je ne sais pas si on dit le Martinet ou au Martinet du coup, Odile, bonjour.
2: Le Martinet.
0: Le Martinet, c'est parfait, bonjour Odile.
1: Bonjour Odile.
2: Bonjour, tout le monde va bien ?
0: Bah écoutez, nous on est en pleine forme, on espère que vous aussi, Odile.
2: Ah bah bien sûr, depuis tant que je suis réveillée, oui.
0: C'est-à-dire depuis quelle heure, dites-nous ?
2: 5h30.
0: Ah oui, vous êtes très matinale. Bon bah, en tout cas, la bonne nouvelle, c'est que ça vous permet de nous rejoindre avec Valentine et nous. On en est absolument ravis en ce samedi matin. Odile, dites-nous, qu'est-ce que l'on peut faire qu'est-ce qu'on peut faire, non ? Qu'est-ce qu'on peut...
1: Qu'est-ce qu'on peut faire pour vous, Odile ? Comment
2: peut-on
1: vous aider ce matin ?
2: Pas mal, mais de la musique, elle est bonne, tout va bien.
1: Tout va bien. Super. On vous envoie plein de bisous. Qu'est-ce que vous avez prévu aujourd'hui ?
2: Alors, comme je dis, alors je vais aller au marché de Bonheur,
0: ouais.
2: Au ravitaillement chez les paysans. Après, j'ai mon pékélé.
1: Votre quoi ?
2: Alors, mon pékélé, c'est mon petit-fils, Sam, qui a 2 ans et demi.
0: Ah.
1: C'est du patois ?
2: Si vous voulez.
0: On s'adapte, vous savez.
2: Et une fille, c'est une pékéluna.
1: Mais ça vient d'où ?
0: Oui.
1: C'est de l'occitan, c'est du patois, c'est quoi ?
2: Du pays.
1: D'accord.
2: Du pays.
1: D'accord.
0: Ok. Et qu'est-ce qu'on fait dans le pays ? Du coup, est-ce qu'on jardine, par exemple,
2: oui,
0: Odile ?
2: Ben, pour ça, je me suis levé Bonheur pour arroser parce que après-midi, il va faire trop chaud.
1: Vous avez raison, il y a un nouvel épisode de chaleur qui arrive sur la France, Odile. Vous plantez quoi en ce moment ?
2: Enfin, c'est mon grand garçon, Lionel, qui plante. Mm-hmm. Moi, je regarde, mais moi, c'est plutôt les fleurs, les lavandes, les bougainvilliers, les choses. Moi.
1: Vous êtes assise sur un transat à regarder, j'ai rien
2: compris. Mais je ferai tout à l'heure parce que votre collègue, quand j'ai dit « qu'est-ce que vous faites aujourd'hui ?»« le marché, puis rien faire. »
0: Ça, c'est pas mal.
1: Bien.
0: Oui. Et vous allez en profiter, ma chère Odile, pour jeter un petit coup d'œil au guide de voyage Michelin que l'on vous envoie directement à la maison, / au jardin. En tout cas, il arrive directement à la maison pour vous permettre d'avoir de bonnes idées pour cet été. On vous fait un gros bisou avec Valentine.
2: Merci, et je fais un bisou à ma fille. Je crois qu'elle m'écoute, c'est Aude. Ma fille Aude, que j'aime très fort, mon fils, mes petits, et mes pékélés, mes pékéloun.
0: On embrasse évidemment les pékélés, les pékéloun. Merci, ma chère Odile. Très bonne journée. Il est 6h57, il est là pour le meilleur de sa revue de presse décalée et bien sûr pour nous mettre les points sur les i. Willy Rovelli, bonjour.
3: Bonjour tout le monde. Et on commence avec un point Patrick Bruel.
4: Regarde ma bite.
3: Oh. La plaque au nom de Patrick Bruel a disparu de la grande plage de Dinard. Et là, du coup, c'est plus la plage des grands hommes. Mais bon, tel qu'on connaît Bruel, cette plaque devrait vite réapparaître sur la plage de Nibar. Sacre du PSG, Jordan Bardella bat son record de popularité dans les sondages à la suite des émeutes. Allez les gars, c'est bien. Jeudi, il y a le mondial qui démarre. Continue à bien tout péter. Hein. Bardella président, on y est presque. On ne lâche rien. Allez, c'est bien, on y va. Violence PSG Arsenal toujours à Pau, un jeune condamné pour avoir jeté un saucisson dans l'œil d'un policier. C'est le fameux saucisson à l'ail. Habituellement, on se fait arrêter pour port d'armes prohibées, mais pas pour armes de port prohibées. Le port. Bernadette Chirac est morte. Bon, bah, rip, rest in pièce jaune. Patrick Poivre d'Arvor, PPDA, visé cette semaine par 2 nouvelles plaintes. C'est PPD rap. Il va finir par avoir une EQTF, hein, une obligation de quitter le tanga des femmes. À Los Angeles, la chanteuse Britney Spears a plaidé coupable après une arrestation pour conduite en état d'ivresse. C'est Britney Spritz. Britney Spears qui avait sorti il y a peu une autobiographie, La femme en moi, à ne pas confondre avec celle de PPDA, Moi en la femme.
0: Oh non.
3: Télévision, dans Mask Singer, le chanteur Danny Briand a été trouvé dans le masque du caillou.
0: Ah.
3: Dis donc, il a beau s'appeler Briand, le caillou, vu qu'il n'est pas allé en finale, c'est pas une pierre précieuse. L'éléphant, c'était Patrick Bruel, mais bon, c'était trop facile, il avait la braguette ouverte, ça comptait pas. Les données de 100 000 clients, dont les coordonnées bancaires piratées chez Basic Fit. C'est Basic Fit. Netflix annonce que la saison 6 de Emily in Paris sera la dernière. Bah tant mieux, cette série c'était n'importe quoi. J'ai vu une scène où Emily met moins de 10 minutes à commander un café dans un bar et en plus sa serveur lui a répondu avec plaisir.
0: Ouais.
3: Et en souriant avec ça. Non mais n'importe quoi, c'est exagéré. Enfin la question du jour, si on fait un crossover entre Emily in Paris et Faites entrer l'accusé, est-ce qu'on pourra l'appeler Emily Louis in Paris ?
0: Ouh.
3: Eh ben vous avez 2 heures. Allez, passez un bon samedi et à tout à l'heure midi.
0: On attend moins la saison d'Emily in Paris de ce fait-là. Merci beaucoup, Willy Rovey, Valentine Letesse, à tout à l'heure 7h30.
1: Pour l'info en 90 secondes.
0: Et tout de suite, nous cédons notre fauteuil à l'équipe d'ici matin dans votre région.
4: Merci François, Xavier, merci beaucoup. Vous êtes sur votre radio locale ici, Roussillon. Bonjour à tous, prenez-vous un café, on va être bien toute la matinée ensemble.
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4: Il est 7h.
3: 7h.
4: Et l'info, c'est avec vous, Tanguy Bocconi, bonjour.
6: Bonjour Julio, bonjour à toutes et à tous.
4: C'est un équipement tout confort pour les seniors de notre département.
6: Le centre gérontologique du Roussillon a été officiellement inauguré hier. Situé près de l'usine Sémois, dans le secteur de l'aéroport de Perpignan, cet établissement de 302 lits, l'un des plus grands des Pyrénées-Orientales, aura coûté près de 40 millions d'euros. Depuis 2 ans, il héberge les pensionnaires de l'ancien hospice de la Miséricorde de Perpignan. Et pour les résidents comme pour les soignants, les changements sont importants, Simon Colboc.
7: Oui, ils sont passés du 19e au 21e siècle. C'est neuf, c'est propre, il y a la clim. Les soignants le disent, ils disposent désormais de tout le matériel nécessaire. Les résidents, eux, ont désormais leur intimité. Jeanne a 91 ans.
8: On était deux par chambre. Et là, quand même, je suis seule. Ah oui, c'est mieux. Nous avons une salle de bain pour nous que là-bas, on n'avait pas.
7: Inès, 82 ans, elle est moins convaincue.
9: L'immeuble est neuf. Le personnel est formidable. Le reste, c'est zéro. Là-bas, c'était vieux, désuet, mais c'était chaleureux. C'était humain. Il y avait une âme. Ici, on est en prison.
7: Plusieurs soignants confirment que les règles sont plus strictes ici qu'à la Miséricorde. Le personnel ne peut plus fumer une cigarette, par exemple, avec les résidents. Inès, elle, regrette aussi la fin de la sortie au restaurant, tous les mois, le coiffeur gratuit aussi. Benjamin Pull, le directeur de l'unité soins longue durée.
10: C'était des offres que nous faisions pour pallier à la vétusté des locaux, tout simplement. Donc c'est pas un recul, c'est juste qu'on a pris en compte les nouveaux locaux et dans les prix de journée qui n'a pas bougé.
7: Pour chaque résident, avant les aides, le loyer grimpe à 2500 euros par mois.
6: Un reportage de Simon Colboc sur le centre gérontologique du Roussillon. Reportage à retrouver en images sur ici.fr. Deux départs de feu hier dans les Pyrénées-Orientales. Au sud d'Is-sur-Tête, 2 hectares de végétation sont partis en fumée dans l'après-midi au lieu dit le Boulès. Les pompiers ont dû effectuer 8 largages par hélicoptère bombardier d'eau et mobiliser 10 véhicules pour éteindre les flammes. Flammes qui ont endommagé un relais téléphonique. On ignore encore l'origine de cet incendie. Et puis plus tôt dans la matinée, l'hélicoptère des pompiers était déjà intervenu pour un autre feu au nord d'Espira de l'Agly, où cette fois ce sont 3000 mètres carrés de végétation qui ont brûlé.
4: Et la course contre la montre commence pour le tribunal de Perpignan.
6: Suite à l'onde de choc suscitée par la mort de Liana, cette collégienne de 11 ans, dont les obsèques ont rassemblé des centaines de personnes hier à Florence dans le Gers, tous les procureurs de France sont mobilisés pour répondre aux injonctions lancées par le ministre de la Justice pour tenter de répondre aux très nombreuses critiques visant des dysfonctionnements dans le traitement des affaires concernant des mineurs. Dimanche dernier, Gérald Darmanin a ainsi ordonné aux procureurs généraux de passer en revue 70 000 dossiers impliquant des plaintes qui touchent les enfants d'ici au 14 juillet dans toute la France. Le parquet de Perpignan a donc dû se réorganiser dans l'urgence pour répondre à cette demande, Suzanne Chaudjahi.
11: Il y a des centaines de dossiers dans le département, probablement plus de 500 procédures pour viol ou agression sexuelle sur mineurs. Certaines datent de plusieurs années. Le procureur de la République, Jérôme Bourrier, a donc décidé de créer une cellule de traitement des urgences avec les procureurs adjoints. Ensemble, ils vont se rendre d'ici le 14 juillet dans toutes les gendarmeries des PO et au commissariat de la police nationale à Perpignan pour passer en revue toutes les procédures en cours, vérifier si elles sont récentes, anciennes, si les personnes concernées sont déjà connues de la justice et la gravité des faits pour ensuite prioriser certains dossiers et mieux les suivre. Tout ça donc avant le 14 juillet, un vrai challenge selon le procureur.
12: C'est faisable en sacrifiant un certain nombre de choses. Il y a des choses qui sont plus faciles à sacrifier que d'autres. J'ai annoncé que je cesserai toute participation à ce qu'on appelle la comitologie, les réunions multiples et variées auxquelles nous participons, comité de pilotage. Ça, moi j'ai dit jusqu'au 14 juillet, c'est fini. Ce qui est plus délicat, c'est de mettre de côté potentiellement d'autres contentieux. Nous mettrons peut-être de côté un certain nombre de choses.
11: Jérôme Bourrier réclame également des moyens d'enquête supplémentaires. Par exemple, au commissariat de Perpignan, la brigade de protection des familles est composée de seulement 5 enquêteurs avec chacun des centaines de procédures à traiter.
6: Les précisions de Suzanne Chaudjahi à retrouver en détail sur ici.fr. C'est une journée de fête et de mobilisation pour toute la communauté LGBT. La Gay Pride ou Marche des Fiertés s'élancera cet après-midi à 15h depuis la place de Catalogne à Perpignan avant de rejoindre le Palais des Rois de Majorque où une soirée de célébration est annoncée ce soir à partir de 17h. En rugby à 13, les Dragons retrouvent le rentre de Gilbert Brutus ce soir pour y affronter les Tigres de Castleford, coup d'envoi à 19h. Une semaine après la lourde défaite à Paris, les Drax veulent relever la tête et remonter au classement alors qu'ils sont 8e à 4 points de la qualification. Une victoire leur permettrait justement de creuser l'écart sur Castleford, 9e à 2 points des Dragons. Et puis du côté de l'USAP, les Sankéors sont partis hier après-midi sous les encouragements de plus d'une centaine de fervents supporters, direction Aix-en-Provence où se jouera le maintien en top 14 demain soir à 18h face au club de Provence Rugby, match qui sera bien évidemment à vivre en direct sur Ici Roussillon, votre radio qui sera en matinale spéciale USAP dès demain.
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6: 7h05 sur Ici Roussillon. La météo, Rulio.
4: Eh bien, du beau et du chaud, j'ai envie de dire, Tanguy, pour la journée. En tout cas, pour la matinée, avec une maximale de 30 degrés en plaine du Roussillon. Du soleil absolument partout, de la plaine, fins à la montagne. Qu'est-ce que vous en dites?
6: Je dis pas de jaloux, je dis que c'est pas mal. Hein.
4: C'est pas mal du tout. 30 degrés en plaine du Roussillon sur le littoral, 29 degrés à Is-sur-Tête, ainsi qu'à Tautavel. Et dans les Fenouillèdes, 21 degrés. Ça, c'est pour le Placerdin. Ainsi que pour le Cap-Cyr. Côté Catalogne Sud, si vous voulez aller faire una volta, comme on dit, du côté Sud Catalan, et bien jusqu'à 31 degrés à Figueres, à Lampurda, 32 degrés, à Banyoles, 33, à Girona. Ça, c'est du beau temps.
6: Devrait se poursuivre visiblement cet après-midi.
4: Exactement.
6: Avec des températures qui s'élèveront jusqu'à 33 degrés, la maximale à Perpignan, 32 degrés du côté de Prades, jusqu'à 35 degrés traditionnellement à Serré, à Oulio, où il fait souvent bien chaud dans les
4: très pays. Souvent, oui.
6: Et pas de vent.
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4: La musique, on commence en beauté avec Julien Clerc. Ce n'est rien, vous écoutez Ici Roussillon. Merci d'être avec nous. On est ensemble toute la matinée.

0: Julien Clerc sur votre radio. Ici Roussillon, ce n'est rien.
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0: Votre demi-heure à l'écoute d'Ici Roussillon, en très bonne compagnie, Tanguy Bocconi pour l'info, J2 à la technique, à la réalisation, et puis Aïcha au standard au 04 68 35 5000, numéro que vous devrez composer tout au long de cette matinée. Vous allez voir, Aïcha est avec vous. Donc votre prochaine demi-heure, c'est de la bonne musique avec Zazie et le roi de la pop, Michael Jackson. On partira vers Banyuls d'Alamarenda pour les circuits courts, mais aussi dans vos rues avec Virginie Sinclair. Restez avec nous.
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0: Ici Roussillon met en avant les circuits courts et on s'envole vers Banyuls-sur-Mer avec Laetitia. Bon.

0: et Oecotex.
1: Où est-ce qu'on peut vous trouver, Laetitia ?
0: Alors, moi, je suis actuellement dans une boutique de créateurs pour la troisième année qui s'appelle Paulette à la mer, qui se trouve à Bagnouls-sur-Mer.
1: Oui.
0: Ensuite, j'ai une autre boutique de créateurs qui se trouve dans le centre commercial d'Auchan-Perpignan, les Jolies Choses d'Acquis, ouverte depuis le 22 mai. Et actuellement, bientôt, je suis sur le marché artisanal d'Argelès-en-Mer, qui sera ouvert à partir de ce mercredi 17 juin, tous les soirs, de 17h jusqu'à 23h minuit.
1: Donc, on récapitule, Laetitia, on vous trouve à Bagnouls-sur-Mer, au marché d'Argelès et à Perpignan aussi également.
0: Voilà, c'est ça.
1: Pour des accessoires pour bébés en tout genre, 100% coton. Merci beaucoup, Laetitia, d'avoir été avec nous.
0: Je vous en prie, merci à vous.
1: Est-ce qu'on vous retrouve également sur les réseaux ?
0: Oui, je suis sur Facebook et Instagram, des Cosettes de Laetitia.
1: Allez, eh ben on fonce suivre Laetitia pour les jeunes papas et les jeunes mamans qui souhaitent de bons accessoires pour leur bébé. Merci Laetitia et très bonne journée à vous.
0: Merci, bonne journée, au revoir.
1: La suite en musique avec une nouveauté, c'est le dernier morceau de Zazie, il s'appelle Peu importe, et il est sur votre radio locale, ici au Sillon. Peu importe.

De bon matin, Zazie, vous écoutez, peu importe, sur votre radio locale et vous êtes déjà nombreuses et nombreux à nous avoir envoyé des petits coucous et des commentaires sur la page Facebook de la radio Ici Roussillon, sur Facebook, notamment Paul qui nous dit bonjour les amis d'Ici Roussillon. Bonjour Paul, 21 degrés à Canet-Plage avec déjà un grand ciel bleu ensoleillé. Bonjour à toute l'équipe matinale, nous dit Janine, toute la maisonnée est déjà sur votre radio locale Ici Roussillon. Il fait déjà 24 degrés à Saint-Hippolyte. Bondia nous dit Khaled depuis chez lui hein, et il voit le canigou, quelle chance. Le canigou, une très belle photo sur le Facebook. Et bonjour depuis Elne, nous dit Gilbert, 19 degrés avec 45% d'humidité. C'est précis, le ciel est dégagé. Continuez à nous envoyer des coucous, des photos et puis la météo à votre balcon sur la page Facebook Ici Roussillon.

0: dans ma rue tous les jours, cada semana, avec Virginie Sinclair, qui vous fait découvrir ou redécouvrir votre beau pays, et même plus, la semaine prochaine, direction Côte Lioula, avec notamment un des symboles de la ville, les anchois. Alors, où sommes-nous exactement?
1: On est au pied du plus grand arbre de l'arboretum, qui est un eucalyptus. Comme tous les eucalyptus, il vient d'Australie, puisque c'est une endémique d'Australie. Et celui-ci est particulier d'abord parce qu'il est rare. Il est unique en collection, il fait 27 mètres de haut.
2: Guy Joulin, il est plus grand que vous, hein, cet arbre. Et vous êtes le responsable ici de l'arboretum de Canet. Quelle est la caractéristique? Il paraît que c'est le plus grand eucalyptus.
1: C'est le plus grand, en collection. Il y en a des plus grands en Australie. En Australie, il y en a qui vont jusqu'à 100 mètres.
2: Et ça fait partie des plantes médicinales que vous avez ici à l'arboretum.
1: Les eucalyptus sont des plantes médicinales. Hein. On tire de l'eucalyptol, qui sert à plein de choses, dont surtout pour les voies respiratoires. Et une fois, je suis monté jusqu'en haut, parce qu'il y avait une branche qui était cassée. On a fait venir la nacelle de la ville. Garantie, quand tu montes sur une nacelle qui n'appuie sur rien, elle bouge d'un mètre cinquante en haut.
2: Ici, dans ce parc très arboré, comme son nom l'indique, il y a des plantes médicinales, Guy, comme cet eucalyptus. Combien au total?
1: 80 espèces différentes de plantes médicinales. Des choses tout à fait inattendues, des plantes rares.
2: Donc là, après l'eucalyptus, vous m'amenez où?
1: Alors, on va passer dans les agrumes, puisque tous les agrumes sont aussi des plantes médicinales. Mais c'est un peu plus loin. Hein.
2: Guy, on arrive devant les agrumes. Alors moi, je ne savais pas que c'était des plantes médicinales.
1: Et la preuve, le citron, on en fait tout un tas, on fait des tisanes, donc c'est bien médicinal. Hein, on fait des décoctions, c'est vraiment les plantes d'origine qui sont les plus à vertu médicinale.
2: Et alors là, c'est quoi? C'est des orangers, des citronniers?
1: Il y a de tout.
2: Alors là, on a aussi un figuier devant nous, plante médicinale aussi.
1: Plante médicinale aussi. Une orange amère, à la base, il y a deux petites folioles que les oranges douces n'ont pas. À côté, c'est ce qu'on appelle l'arboforesterie, on cultive des arbres. Entre les champs de vignes, les champs de... C'est ce qui se fait de plus en plus maintenant, comme l'herbe, par exemple. On ne fait plus des vignes à terre nue. Maintenant, toutes les vignes sont enherbées pour éviter l'évaporation, pour éviter les maladies.
2: Alors, en tant que botaniste, c'est un paradis ici.
1: Absolument.
2: On va reprendre le chemin et vous m'emmenez où, Guy?
1: On va aller vers le bassin. Là, juste derrière le rang de vigne, les quatre arbres qui sont ici sont des isifus. C'est des plantes subdésertiques. Hein. Il n'y a qu'à voir le feuillage, il est réduit au maximum. Et ils sont déjà pleins d'épines pour se défendre quand c'est désertique. Il y a tous les agresseurs qui sont là, qui ont envie de bouffer la plante. Alors, elle se défend. Hein. C'est très rare d'en voir en culture. C'est très rare.
2: Et ça donne des fruits?
1: Alors oui, des petits fruits, on peut s'approcher, qui ressemblent à des dattes.
2: Alors, il y a marqué jardin xérophyte.
1: Alors, phyte, tout ce qui est phyte, phyton, c'est les plantes. Hein. Et xéro, ça veut dire aride, dur. C'est des plantes donc, de régions où il n'y a pas d'eau, quoi, ou pratiquement pas. Donc, tout ce qu'on va voir là, les cactées, les plantes grasses, sont des plantes xérophytes.
0: J'ai dit Collioure au lancement, mais non, c'était Canet. Collioure, ça sera pour demain. Merci beaucoup, en tout cas, Virginie Sinclair, qui était à l'arboretum de Canet. Oui, ça, c'est la bonne. On continue avec le jeu C'est Kiki. On joue, on joue, on joue. 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

Mais qui est ce personnage qui fait chanter son public avec tout un groupe derrière? Ça sent le soleil, ça sent l'été, j'en dis pas plus. 04 68 35 5000 si vous voulez vos deux invitations pour aller voir les Dragons contre Castleford à Brutus ce soir à 19h. Allez, on joue! La musique avec Michael Jackson, le roi de la pop. The way you make me feel. Vous êtes sur Ici Roussillon, votre radio locale, première radio des PO. Merci beaucoup d'être avec nous ce matin. On est ensemble jusqu'à midi. Et puis, je l'ai dit, ce soir, ça sera les Dragons contre Castleford. À écouter à l'antenne de votre radio locale avec Alain Bonheuriez.

Michael Jackson sur votre radio locale ici Roussillon. The way you make me feel. On joue au C'est Kiki. 04 68 35 5000. 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C'est ce soir à 19h, à ne pas louper. 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
0: Le C'est Kiki, c'est au 04 68 35 5000. Vous jouez, vous pouvez jouer encore. N'hésitez surtout pas. C'est qui fait chanter le public? Pour gagner deux invitations pour aller voir les Dragons quand même. À Gilbert Brutus, c'est ce soir à 19h contre Castleford. Si vous voulez aller supporter nos champions du rugby à 13, 04 68 35 5000. Pour l'instant, personne au standard. Bah écoutez, c'était Bob Marley la réponse. Get up, stand up, stand up for your right. One more. Get up, stand up, Bob Marley. Et en live, il faisait chanter le public en faisant woyoy, woyoy, woyoy. Eh bien écoutez, ça sera pour une prochaine fois. En tout cas, n'hésitez pas à nous appeler quand il faut jouer. Et puis n'hésitez pas à rester avec nous toute la journée à 19h. C'est à Gilbert Brutus que ça se passe avec Alain Bonneriez, les Dragons contre Castleford. 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
0: Tanguy Bocconi, l'info c'est avec vous, c'est une après-midi de lutte et de fête qui s'annonce ce samedi à Perpignan.
7: Et c'est un rendez-vous important pour toute la communauté LGBT. La Gay Pride, ou Marche des Fiertés, s'élancera à 15h cet après-midi de la place de Catalogne avant de rejoindre le Palais des Rois de Majorque où une soirée festive débutera à 17h. La fête, les rugbymen de l'USAP espère pouvoir la faire aussi demain pour le maintien en top 14 en cas de victoire sur Provence Rugby. C'est l'Access Match où va se jouer toute la saison. On en reparle juste après les titres et c'est avec vous, Valentine Lottès.
8: Jérôme Barella a aussi été signalé à la police pour ses activités sur Internet. Repéré en ligne en pleine consultation de photos et de vidéos pédopornographiques. Principal suspect du meurtre de Liana dans le Gers, Jérôme Barella est aussi visé par des plaintes depuis plusieurs années. Conseillé par Dominique Pellicot pour violer sa femme dans son sommeil, un homme de 39 ans est condamné à 15 ans de prison ferme à Lyon, comme l'ex-mari de Gisèle Pellicot. Cet ancien garde du corps a drogué sa femme et a filmé ses viols. Des armes à feu fabriquées par dizaines grâce à une imprimante 3D. Quatre jeunes hommes sont mis en examen dans les Pyrénées-Atlantiques. La police a découvert leur atelier de fabrication dans un garage à Soumoulou, une commune située entre Pau et Tarbes. Un nouveau rappel de lait infantile. Plusieurs nourrissons souffrent de diarrhée, de vomissement après avoir bu leur biberon. Mais dans la poudre de la marque Alernova AR, pas de céréulide. D'après les analyses, la toxine à l'origine d'un rappel mondial de lait infantile il y a quelques mois. Sur ici.fr, vous trouverez le numéro du lot concerné. Interdiction pour les moins de 16 ans de sortir sans leurs parents la nuit jusqu'à la fin de la Coupe du Monde à Moulins. Comme Clermont-Ferrand et Toulouse, la ville de l'Allier instaure un couvre-feu par crainte de débordement. Et puis prudence sur les plages de Nouvelle-Aquitaine ce week-end. Le risque de baïne est maximal. Ces courants peuvent vous emporter au large en quelques secondes, y compris si vous êtes un bon nageur. Prudence.
7: Et merci Valentine Lottès, on vous retrouve tout à l'heure à 8h30. Demain à 18h, Aix-en-Provence, l'USAP jouera donc sur une seule rencontre, sa survie en top 14. 80 minutes qui vont décider du destin de toute une saison, ce sera donc face à Provence Rugby pour le fameux Access Match. Dernier match de la saison pour les Sankeor et dernier match professionnel tout court pour l'ouvreur Sankeor, Benjamin Urdapilleta, qui pourrait terminer sa brillante carrière en signant un nouveau record. À 40 ans, l'Argentin qui était sorti de sa retraite, on s'en souvient, en novembre pour rejoindre l'USAP, eh bien il pourrait devenir tout simplement demain le meilleur marqueur de points de toute l'histoire du championnat professionnel français de rugby, Cyril Manière.
2: Benjamin Urdapilleta a une carrière longue et exceptionnelle. Elle va se terminer demain et rien que d'en parler, le bouillant argentin est tout de suite ému.
4: Et je vois... Je commence là. Et je vais voir ma famille et toi qui vont venir samedi là, mes parents, ma femme et mes enfants. Donc c'est un moment très particulier et que j'espère que ça va finir de la meilleure manière.
2: L'ADER, mais surtout Benjamin Urdapilleta peut écrire demain et pour un très très long moment son nom dans l'histoire du rugby français. Il peut devenir le meilleur marqueur de toute l'ère professionnelle. Le premier, c'est l'ex-castré Romain Telet avec 2612 points. L'ouvreur de l'USAP est à 2611. La moindre pénalité ou transformation suffira demain.
4: J'ai jamais imaginé ça quand je suis arrivé en France. C'est ton rêve pour moi de jouer top 14. J'ai jamais imaginé que je pouvais être le recordman de points professionnels. Mais je réalise pas que c'est moi, Benjamin Urdapilleta, qui est en train de faire ça.
2: L'ex-Oyonnaxien clermontois et castré catalan depuis novembre va tirer sa révérence demain, même si tous les supporters de l'USAP rêvaient de le voir continuer.
4: Vraiment, c'était fini l'année dernière. Et au final, je suis là. Je pense, c'est fini. Je vais pas chercher de rejouer. Moi, je vais aussi profiter la famille, les amis, l'Argentine, mon pays. Et il me manque beaucoup les enfants et ma femme.
2: Sur ses 2611 points, il en a marqué 101 avec le club catalan. Il n'en manque que 2 pour devenir une légende.
7: Et les explications de Cyril Magnard et l'interview en longueur de Benjamin Urdapilleta est à retrouver sur notre chaîne YouTube 100% Rugby sur Ici Roussillon. Et puis pour cet Access Match, notre radio évidemment sera plus que jamais mobilisée derrière l'USAP avec une matinale spéciale demain sur Ici Roussillon. Et puis avec bien sûr dans l'après-midi la diffusion en direct du match à partir de 18h. Le rugby dans les PO, c'est aussi le 13 et les Dragons catalans qui reçoivent Castleford, 9e du classement, à seulement 2 points des Drax. L'occasion pour les Catalans de creuser l'écart et de tenter de se rapprocher des qualifications. Dragons Castleford, coup d'envoi à 19h et un match à suivre là encore sur Ici Roussillon. La météo, Roulio, ça y est, c'est une belle journée ensoleillée dans les PO.
9: Et oui, on dirait que l'été s'installe.
7: Commence, voilà, pointer le bout de son nez.
9: En même temps, avec 30 degrés de maximal ce matin en plaine et sur le littoral, 29 à Is-sur-Tête ainsi qu'à Céré, 28 à Prades, 21 à Yadala-la-Montagne, à Sayagouz ou bien aux Angles, on peut dire que c'est pas mal. Et puis dans l'après-midi, ça va grimper encore un petit peu, hein, avec, vous l'avez dit tout à l'heure, 33 degrés à Céré. Mais bon, la maximale, ça sera pour Totavel, visiblement, selon Météo France, avec 34 degrés. Avec ce temps-là, et évidemment, faites attention, Météo France, avec la météo des forêts, nous met en garde.
7: Risque incendie, ouais, bien sûr.
9: Risque modéré, alerte jaune hein, dans le département, mais quand bien même, faites attention quand vous vous baladez en forêt ou bien quand vous êtes en voiture, on ne jette rien.
7: Et attention aussi si vous profitez de ce beau week-end pour aller à la plage, hein, l'indice UV est de 8 aujourd'hui à Roulio, donc pensez à la crème solaire et à bien vous protéger.
9: Exactement, on se protège du soleil. Le soleil qui sera à rendez-vous côté sud catalan avec 31 degrés de maximal aujourd'hui à Figueras, 33 degrés à Gironde. N'hésitez pas à aller vous balader du côté sud catalan. Vous êtes sur Ici Roussillon, la première radio des PO. Merci d'être avec nous.
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9: On continue avec Pierre Bachelet, 20 ans.

0: Pierre Bachelet, 20 ans à l'écoute de votre radio locale, ici Roussillon.
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0: Merci d'avoir choisi ici Roussillon pour vous lever, pour vous accompagner tout au long de ce début de week-end. Avant 8h, on va écouter du Super Tramp, un bon Jean-Louis Aubert. On ira faire un tour du côté du marché pour prendre la température. Mais tout d'abord, recevons le conservateur du Biodiversarium de Bagnoul-sur-Mer. Bonjour Pascal Roman.
3: Bonjour Julio.
0: Comment allez-vous ce matin ?
3: Bah, plutôt bien, il fait beau.
0: Il fait beau, tout à fait. Et aujourd'hui, dans Méditerranée, on fait un petit tour d'horizon d'un groupe d'animaux très étonnant, dont la diversité en milieu marin est beaucoup plus forte qu'en milieu terrestre. Il s'agit des mollusques, Pascal.
3: Exactement, c'est un groupe d'ailleurs qui est un des plus grands groupes d'animaux de la planète.
0: Qu'est-ce qui, tout d'abord, caractérise ces animaux qui font partie des mollusques ?
3: Alors c'est vrai que bon, les mollusques, ça va être par exemple les escargots, les moules, les poulpes. Quand on les regarde, on a l'impression qu'ils n'ont pas grand-chose en commun. Pourtant, ils partagent en fait un plan d'organisation au niveau anatomique qui est assez similaire. Ils vont avoir d'abord un corps mou qui va être peu segmenté, qui sera pas segmenté en fait. D'ailleurs, ce corps mou, ça leur a donné le nom en fait de mollusque. Chez ces espèces, certaines des espèces vont avoir une coquille calcaire qui va les protéger. C'est le cas par exemple chez les huîtres, chez les moules, chez les escargots. Certains groupes auront perdu cette coquille calcaire comme les poulpes. On va avoir aussi une structure anatomique qui s'appelle le manteau, qui va en fait permettre justement la sécrétion de cette coquille calcaire, et puis qui va aussi permettre la protection des organes. Donc c'est un groupe qui est assez fascinant, ce groupe des mollusques. On connaît aujourd'hui plus de 80 000 espèces dans le monde, et la plupart de ces espèces, elles vont vivre en milieu marin.
0: Et justement, en parlant de notre milieu marin, quels sont les mollusques les plus caractéristiques qu'on peut trouver dans les eaux de la Méditerranée ?
3: Alors les plus communs, les plus connus, ça va être les moules, les huîtres par exemple. Pour les enfants aussi, ce sont les patelles qu'on trouve sur les petits chapeaux chinois qu'on trouve sur les rochers. On va aussi trouver les bulots, les murex. On connaît aussi les cônes, ces coquillages qui sont venimeux, les limaces de mer qui sont extrêmement colorées qu'on va trouver sur des petits organismes marins qu'on appelle des bryozoaires entre autres sur les rochers. Là, c'est des véritables tableaux vivants. Et puis parmi les vedettes des mollusques, on a les céphalopodes comme les poulpes, les seiches, les calmars. Et en Méditerranée aussi, on a un grand mollusque, le deuxième plus grand mollusque du monde, qui est la grande nacre. C'est une grande moule géante qui peut dépasser le mètre de hauteur et qui aujourd'hui, malheureusement, est en déclin parce qu'elle est victime d'un parasite.
0: Quand on traite quelqu'un de mollusque, Pascal, on fait référence à sa mollesse et son manque de caractère, par exemple. Pourtant, vous l'avez dit, et je ne le savais pas personnellement, les poulpes font partie des mollusques et il me semble que ces animaux sont particulièrement audacieux et vifs, justement, non ?
3: Oui, l'expression en fait, elle est assez injuste pour les mollusques et c'est vrai pour les poulpes en particulier, qui sont considérés comme les invertébrés qui seraient les plus intelligents entre guillemets du monde. Ils possèdent un équivalent de cerveau qui va être très développé. On sait aujourd'hui qu'ils ont une excellente mémoire, de très très bonnes capacités d'apprentissage même. On peut leur faire ouvrir des bocaux pour récupérer leur nourriture, résoudre des petits problèmes ou adapter leur comportement. On sait aussi qu'ils sont capables de mimétisme. Ils sont vraiment capables de changer de couleur instantanément, de modifier même la structure de leur surface, de leur peau. Donc c'est vrai que ce sont des animaux qui sont particulièrement surprenants de par leur comportement, et que c'est un petit peu dommage de considérer que les mollusques finalement ne sont pas très très intelligents, ou en tout cas que ce sont des animaux un peu de second rang. Et finalement, moi, si on me traite de mollusque, je prends ça plutôt comme un compliment en fait.
0: Bien, écoutez, j'en ferai de même à partir d'aujourd'hui. Merci Pascal, vous êtes le conservateur.
3: Merci,
0: du
3: Julio.
0: Biodiversarium de Bagnoul-sur-Mer, et on apprend tous les jours avec vous, et on se retrouve demain. À demain.
3: À demain.
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0: Jean-Louis Aubert, merveille, très jolie chanson à l'écoute de votre radio locale ici Roussillon. Et ce qui est joli, c'est les photos que vous nous envoyez sur la page Facebook de la radio, notamment François qui nous dit bon dia à toute l'équipe et à vous aussi. Il nous écrit depuis Kaya. Ce matin, il fait 20 degrés à Katia, un ciel dégagé. Amistad, si fins abiat, finsement l'abiat François. Nous avons également Anne-Marie qui nous écrit, il fait 24 degrés, ciel lumineux et dame Trabantène qui n'est pas levée. Merci beaucoup Anne-Marie. Et puis nous avons également Geneviève qui nous écrit depuis Sainte-Marie. Nous irons jusqu'à 33 degrés, elle nous dit. C'est tout à fait vrai et pour l'instant il fait 24 degrés. À 7h30 il était avec un ciel dégagé. Continuez à nous envoyer des petits messages, des petits coucous et surtout des météos et des photos sur la page Facebook ici Roussillon. Roulez malin chaque semaine avec Benjamin Cuc, journaliste spécialiste de l'automobile pour votre radio ici Roussillon. Il nous aide à rouler malin. Aujourd'hui, Benjamin, les voitures électriques arrivent massivement sur le marché de l'occasion avec parfois des prix très attractifs. Mais est-ce que c'est vraiment une bonne affaire ?
1: À une période où un plein d'essence dépasse parfois les 100 euros, une recharge électrique à domicile coûte entre 15 et 20 euros. La question du passage à l'électrique se pose donc pour de nombreux auditeurs. Aujourd'hui, certaines voitures électriques d'occasion deviennent très accessibles. On trouve par exemple pour moins de 15 000 euros des Renault Zoé avec 400 km d'autonomie, de très mignonnes Fiat 500 ou des Kia Niro garantis encore 3 ou 5 ans. Ce sont des tarifs souvent très inférieurs à leur équivalent thermique. Le gros avantage, c'est le coût d'usage. Très peu d'entretien, pas de vidange, pas d'embrayage, pas de courroie de distribution.
0: Mais Benjamin, beaucoup de gens ont encore peur de la batterie.
1: Oui, c'est la question centrale, parce qu'une voiture électrique, ce n'est pas le moteur qui inquiète le plus. C'est la capacité restante de la batterie. Il faut donc demander ce qu'on appelle le SOH, pour State of Health, c'est-à-dire l'état de santé de la batterie. Concrètement, si une batterie a 90% de SOH, elle a perdu environ 10% de sa capacité depuis l'origine. Et ça change directement l'autonomie réelle. Mais pas d'inquiétude, les batteries sont garanties 8 ans à date de la première immatriculation. En deçà de 80%, elles sont toujours remplacées. Autre point très important, certaines anciennes Renault Zoé avaient une batterie en location. Donc avant d'acheter, il faut vérifier si la batterie appartient bien au vendeur. Sinon, vous pouvez vous retrouver avec un loyer mensuel supplémentaire.
0: Et au final, Benjamin, quels sont les bons réflexes avant d'acheter ?
1: Déjà, évitez d'acheter une électrique uniquement parce qu'elle n'est pas chère. Il faut regarder l'autonomie réelle, souvent 20% inférieure à celle annoncée. Donc, il faut être honnête avec ses besoins quotidiens. Privilégier les modèles vendus avec un historique clair, les factures, les mises à jour de logiciels et le fameux certificat d'état de batterie. Et enfin, il faut vérifier un point souvent oublié, la recharge à domicile. Une voiture électrique s'adresse principalement aux propriétaires de maisons individuelles. Mais l'électrique d'occasion est peut-être en train de devenir le vrai bon plan automobile de 2026. Bonne route.
0: Merci Benjamin. Rendez-vous tous les week-ends à cette heure-ci avec vos conseils pour rouler malin. Un petit super tramp à l'écoute de votre radio locale. Give a little bit.

0: Give a little bit, c'était Supertramp sur votre radio locale, ici Roussillon. On s'en va vers le marché de Vernay-les-Bains avec Marc. Bonjour Marc.
1: Bonjour.
0: Alors quel temps il fait là-haut?
1: Soleil, je crois, partout comme dans le département, un temps magnifique.
0: Un temps parfait pour aller faire son marché, n'est-ce pas?
1: Exactement.
0: Marc, qu'est-ce que vous nous proposez?
1: Donc ce matin, comme tous les samedis, sur Vernay, donc viande fraîche et charcuterie. Et vu le temps qui s'annonce aujourd'hui, un petit peu de charcuterie sèche de l'échine séchée pour l'apéro. Et après, pourquoi pas un petit trio de saucisses, saucisses nature, espelette et chorizo. Grillé, ça ira très bien.
0: Chose molle beau, on en a tous envie, ça nous fait saliver. Marc, qu'est-ce que vous avez autour de vous? Quels sont vos collègues? Qu'est-ce qu'ils ont à nous proposer?
1: Mes collègues, on a la chance à Vernay d'avoir beaucoup de maraîchers qui sont sur Vernay et autour de Vernay. Donc eux, ils proposent tous les légumes de saison, donc courgettes, aubergines, tout ce qui va bien, les tomates, les pommes de terre, un petit peu tout pour aller avec la viande et en grillade. Et après, on a les poulets grillés de Prades, on a Chloé avec son fromage, on a les olives, on a le pain, on a un petit peu tout sur Vernay, donc c'est formidable, c'est très bien.
0: Allez, Tots Kapabatnet et son marché avec Marc, notamment, qui nous vend sa charcuterie. Merci beaucoup d'avoir été avec nous et finissons la viat.
1: Merci à vous. Bonne journée.
0: Dans quelques instants, sur votre radio locale, c'est l'info avec Tanguy Bocconi et aussi c'est votre rendez-vous avec la lingua y la cultura catalana. Binga, somi.
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0: Bon dia tout homme. Aujourd'hui, on s'installe à l'ombre d'un platane pour parler d'une expression da tota la vida, pleine de soleil et d'amistat, que l'on lance aux copains pour prendre de leurs nouvelles au al carrer, quan veiem un conegut, une connaissance. Comme va la botte. Si l'on était peu attentif, on pourrait être tenté de traduire ça par « comment va la botte ». Mais attention, no parlem de las sabatas, on ne parle pas du tout de vos chaussures, ni même de vos bottes de jardinage. La botte, en català, c'est aussi un tonneau ou un baril dans lequel podem posar bi o muscat. Lancer un joyeux « com va la botte » à un ami que l'on croise, c'est une façon très imagée et chaleureuse de lui demander « alors, comment va la vie ? Est-ce que les affaires marchent bien ? Et surtout, est-ce qu'il reste du bon vin pour fêter ça ensemble ?» Avec modération, això simple. La botte, o al bot, c'est également la gourde traditionnelle, souvent en pot, en forme de poire et enduite de pois à l'intérieur. Elle possède un petit embout en corne, un piu, qui permet d'aveure a galette, c'est-à-dire directement au goulot, sans que les lèvres ne touchent jamais l'objet. Autrement dit, à la régalade. C'est la gourde du partage par excellence. Elle passe de main en main, de génération en génération, lors des travaux dans les vignes, des randonnées dans les alberts, o de las festas y trubadas dels pobles. Enfin, avec un peu d'entraînement si on ne veut pas repeindre sa chemise. Alors, la prochaine fois que vous retrouverez vos amis pour un moment de détente, essayez la formule « comme balabota ». Vous verrez que cela donne tout de suite un toc de convivialitat à la discussion. Binga, somi.
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0: Vous écoutez ici Roussillon, il est presque 8h.
5: 8h.
0: Et l'info, c'est avec vous. Bonjour Tanguy Bocconi.
6: Bonjour Julio, bonjour à toutes et à tous.
0: C'est un défi considérable pour le tribunal de Perpignan.
6: Une conséquence de l'onde de choc provoquée dans tout le pays par l'affaire Liana, cette collégienne de 11 ans retrouvée morte dans le Gers, dont le principal suspect n'avait pas été entendu par la justice alors qu'il était déjà accusé de viol dans d'autres dossiers. Le gouvernement et le ministère de la Justice se retrouvent sous le feu des critiques pour prévenir de nouveaux dysfonctionnements graves. Le garde des Sceaux, Gérald Darmanin, a donc ordonné aux procureurs généraux de passer en revue l'ensemble des 70 000 dossiers impliquant des plaintes qui touchent les enfants d'ici au 14 juillet. Et dans notre département des Pyrénées-Orientales, cela représente quelques 500 enquêtes pour viol ou agression sexuelle sur mineurs. Un véritable marathon débute donc pour le procureur de la République de Perpignan, Jérôme Bourrier.
5: J'ai constitué une cellule du traitement de l'urgence composée exclusivement des procureurs adjoints et du procureur de la République et qui très concrètement va se rendre dans l'ensemble des unités de gendarmerie et services de police pour procéder d'ici le 14 juillet à un examen de l'ensemble des procédures de violences sexuelles sur mineurs qui sont en cours, de manière à prioriser certains dossiers au regard de critères multiples qui peuvent être les antécédents des mises en cause, la gravité des faits, l'ancienneté des affaires. Il serait illusoire de dire que le 14 juillet, on aura traité l'ensemble de ces procédures et que les enquêtes seront terminées le 14 juillet. Bien évidemment que non. Donc l'objectif, c'est d'abord d'en avoir une cartographie précise et d'autre part, de s'organiser pour être en capacité de les suivre mieux, sans doute, que nous ne le faisons actuellement.
6: Le procureur de la République à Perpignan, Jérôme Bourrier, qui annonce qu'il va également renforcer le pôle famille du parquet pour le porter à 4 magistrats, en y ouvrant également une permanence. Plus de précisions sur ici.fr. Et puis après un premier rassemblement qui avait mobilisé entre 400 et 500 personnes lundi dernier devant le palais de justice de Perpignan, des dizaines d'associations et syndicats appellent de nouveau à se mobiliser dans toute la France ce lundi à 19h devant les tribunaux pour réclamer une loi intégrale contre les violences faites aux femmes et aux enfants. L'hélicoptère des pompiers a été sollicité hier dans les Pyrénées-Orientales. Il a dû effectuer 8 largages au sud d'Isle-sur-Tête, où dans l'après-midi, 2 hectares de végétation sont partis en fumée. Au lieu-dit le Boulès, cet incendie dont l'origine reste à déterminer, a endommagé un relais téléphonique. Et puis plus tôt dans la matinée, l'hélicoptère des pompiers était déjà intervenu pour un autre feu au nord d'Espira de l'Agly, où 3000 mètres carrés de végétation ont brûlé. Le Dragon 66, lui, est intervenu hier en début d'après-midi près de Trouillas, où une femme d'une cinquantaine d'années a fait une chute en motocross, victime d'une fracture du bras. Elle a dû être évacuée sur le centre hospitalier.
7: Et puis Tanguy, il a été officiellement inauguré hier dans les PO.
6: Avec plus de 300 lits, le centre gérontologique du Roussillon est l'un des plus grands centres de soins pour personnes âgées de notre département, mais aussi le plus moderne en termes d'équipement. Situé dans la zone de l'aéroport, près de l'usine Sémois, cet établissement a coûté 40 millions d'euros. Depuis 2 ans, il accueille tous les patients et le personnel de l'ancien hospice de la Miséricorde de Perpignan, dans des conditions de travail bien meilleures pour le personnel, comme en témoignent ses infirmières et aides-soignantes du centre.
8: Eh ben, la Miséricorde, c'était un lieu qui était, oui, vétuste. Les chambres, elles étaient pas adaptées forcément pour les patients, parce qu'ils étaient 2 en chambre.
9: On était obligés de faire des chambres de femmes, des chambres d'hommes. Ben, pour les soins d'hygiène, c'était compliqué.
8: Depuis qu'on est ici, ben, c'est le jour et la nuit, clairement.
9: La climatisation, on revit. Franchement, ça, c'est bien, ouais. Parce que franchement, il fait très chaud en été. Du coup, on fermait les volets. Et il restait finalement presque tout l'été avec les lumières artificielles, quoi, parce qu'il faisait trop chaud.
8: Si quelqu'un est lourd, du coup, on va avoir ce matériel des lèvres personnes, du coup, des lèvres malades. Rien que pour nous, notre ergonomie et puis pour le patient, ben, ça change tout, quoi. On se fait pas mal, du coup, et on fait pas mal aux patients. Donc là, ça va mieux. On est content.
6: Les témoignages des salariés du centre gérontologique du Roussillon au micro de Simon Colboc, dont le reportage est à retrouver en longueur sur ici.fr. C'est un rendez-vous traditionnellement aussi festif que combatif pour toute la communauté LGBT. La marche des fiertés s'élancera à 15h ce samedi depuis la place de Catalogne à Perpignan. Elle prendra ensuite la direction du Palais des Rois de Majorque, où une soirée festive est annoncée à partir de 17h.
7: Semplan d'Aban, l'USAP jouera son va tout jouer demain à Aix-en-Provence.
6: Oui, il jouera son va-tout, effectivement. Une fois de plus, les 5 heures vont devoir en passer par l'Access Match et espérer une victoire face au club de Provence Rugby pour se maintenir en top 14 la saison prochaine. Des joueurs de l'USAP qui pourront en tout cas, comme toujours, compter sur le soutien inconditionnel et les encouragements de leurs supporters. Hier après-midi, ils étaient plus d'une centaine rassemblés à Aimé Giral pour accompagner le départ des 5 heures, Cyril Manière.
10: Le capitaine Géraud de La Fuente en tête a mené ses joueurs dans les allées des Mégirales. Tous unis, ils sont passés au milieu de la haie d'honneur formée par les supporters. Les supporters ont l'habitude, mais ne relâchent jamais la pression.
11: On commence à avoir l'habitude de ce genre de match. Toute la Catalogne attend ce match depuis quelques semaines maintenant et on va tout faire pour amener la victoire et rester en top 14. Non, malheureusement, on n'y sera pas, on n'a pas pu avoir de place, mais on sera de tout cœur derrière l'équipe et on attend dimanche avec grande impatience et de pouvoir repartir en top 14 l'année prochaine.
10: On encourage, on discute aussi, chacun cherche à savoir la composition d'équipe qui sera annoncée ce samedi à 18h. Tuilagi jouera-t-il? Yato sera-t-il titulaire? Qui va jouer à l'arrière? Chacun cherche à savoir. Et puis on s'interroge aussi sur Provence Rugby qui a annoncé cette semaine que son joueur majeur, Bitouni Yata, était forfait. Mais tout le monde pense, côté supporter, que c'est de l'intox. Bref, les sujets de discussion ne manquent pas car pour la logistique et les préparatifs, tout est prêt. Jean-Marc Pastore, des Barrettines.
12: Voilà, nous les supporters, tout le monde, tous les peignants, on fait le boulot, on est prêt. On va arriver là-bas fatigué, organisé, tout sera bon. Il ne manquera plus qu'à eux à nous le faire ce plaisir qu'on parte tous en vacances de bonne humeur et avec le sourire.
10: Le bus s'éloigne, direction Aix-en-Provence. Les joueurs vont passer deux nuits dans un hôtel à un quart d'heure d'Aix. Un entraînement sur place à 24 heures du coup d'envoi et rendez-vous ce dimanche à 18h pour rester en top 14.
6: Alors, les explications de Cyril Manière et les images de la haie d'honneur et du départ des joueurs sont à retrouver sur notre site internet ainsi que notre chaîne YouTube.
7: Et en rugby à 13, les Dragons joueront à domicile ce soir.
6: Pour y affronter les Tigres de Castleford, 9e du championnat, à 2 points derrière les Dragons. Coup d'envoi à 19h. Là encore, match à vivre sur ici Roussillon. Une victoire permettrait aux Drax de remonter au classement et de se rapprocher des qualifications. Allez, Rulio, on conclut ce journal avec des idées de sorties culturelles pour ce week-end ensoleillé à l'occasion des Journées internationales de l'archéologie. Le site archéologique de Roussillon ouvre grand ses portes pour 2 journées gratuites. L'occasion de découvrir l'ancienne capitale des Sordes et l'histoire de nos lointains ancêtres. Et puis à Totavel également, des visites guidées gratuites ainsi que des conférences archéologiques sont proposées au public pendant tout le week-end.
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6: La dame n'avait pas fini.
7: À Totavel pour nos plus anciens encore, ancêtres.
6: Ah bah oui, là c'est sûr qu'on remonte encore plus loin avec ce sacré homme de Totavel. La star, hein, la plus ancienne des Catalans. Hein, oui.
7: Bon, en tout cas, ça tombe bien parce qu'il fait très beau pour ce week-end. Ce matin, nous avons du grand soleil partout, vous l'avez dit tout à l'heure, pas de jaloux, Tanguy, avec 30 degrés de maximal ce matin.
6: Oui, effectivement. Et puis alors, cet après-midi, ça va grimper, Rulio, hein, jusqu'à 34 degrés à Perpignan, sous un ciel dégagé. 35 degrés, on en parlait, à Totavel, c'est là où il fera le plus chaud selon Météo France, ainsi qu'à Céré également, 35 degrés. Le tout donc dans un ciel dégagé, avec peu de vent, une légère tramontane qui brise, on va dire, Rulio, parce que ça, elle soufflera au maximum à 15 km/h.
7: Et puis un indice UV très élevé, donc pensez, si vous allez à la plage ou vous balader, hein, à vous protéger. On se couvre.
6: Les enfants surtout.
7: Surtout, on se couvre et on met de la crème jusqu'à indice UV 9 sur le plateau Cerdan ainsi qu'en Cap-Cir, côté Catalogne Sud. 31 degrés de maximal et jusqu'à 33 degrés ce matin et cet après-midi du côté d'Afigueras et d'Agilon. Merci Tanguy Bocconi et à tout à l'heure.
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7: On continue en musique avec une légende de la chanson française, c'est France Gall. Tout pour la musique, vous écoutez ici Roussillon, on est ensemble jusqu'à midi. À 9h, ça sera l'expert jardin Jérôme Nollet qui viendra vous répondre à vos questions. Et puis à 11h, on jouera à sa match. Merci d'être avec nous.

0: Tout pour la musique, c'était sur Ici Roussillon, France Galles.
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0: Merci d'être avec nous pour votre matinée de ce samedi 13 juin. Vous écoutez Ici Roussillon et vous avez raison. Actu locale, musique et bonne humeur toute la matinée avec notamment Christophe Mahé. Et puis dans une vingtaine de minutes, on jouera au C'est Kiki.
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0: Vie numérique, vie privée avec Valentine Letesse, est-ce que nos assistants vocaux nous écoutent dans Vie numérique, vie privée? Ce matin, on s'intéresse à ces appareils intelligents qu'on appelle par leur prénom.
5: Siri, Alexa, Google, pour jouer la musique de votre choix sur commande, allumer la lumière ou encore passer un appel téléphonique, forcément, ils vous écoutent. Mais de façon passive. Et pendant cette sorte de mode veille constant, aucun son, aucune voix n'est enregistrée. Pour se déclencher, les assistants vocaux ont besoin d'un mot-clé, leur nom. Alexa, par exemple, pour le système d'Amazon. C'est à ce moment-là qu'un premier enregistrement de votre voix est réalisé et envoyé sur un serveur pour analyse, histoire de vérifier que vous avez bien dit Alexa et non pas Alexandra. Et si l'assistant reconnaît son nom, cette fois, il est prêt à enregistrer votre demande, comme « Quel temps fera-t-il aujourd'hui ?» Là encore, le signal est envoyé sur un serveur distant pour créer une réponse adaptée. Interroger les serveurs de Météo France ou Internet et vous répondre.
0: Et ils deviennent quoi ces enregistrements, Valentine ?
5: Si certains des assistants vocaux sur le marché enregistrent nos requêtes en local, c'est-à-dire directement sur l'appareil, la plupart les envoient sur les serveurs du fabricant. En 2019 notamment, on apprenait que des milliers d'employés Amazon les écoutaient pour améliorer les performances de l'assistant vocal. Depuis le scandale, les concepteurs nous préviennent lorsqu'on accepte les conditions générales d'utilisation. Nos requêtes sont donc analysées puisqu'elles révèlent souvent des informations sur nous, explique la CNIL, la Commission nationale de l'informatique et des liberté. Si vous demandez par exemple à l'assistant de vous jouer plusieurs fois par jour des chansons pour enfants, il est facile d'en déduire que vous êtes parent. Cette donnée personnelle permettra d'enrichir encore un peu plus votre profil utilisateur pour vous proposer de la publicité ciblée. Pour y échapper, ne créez pas de compte, comme ça, pas d'historique de requête non plus. Et surtout, prenez le temps de paramétrer votre assistant vocal.
0: Merci Valentine, les dangers des objets connectés pour vos données personnelles. On vous en parle aussi sur ici.fr. La musique, c'est tout nouveau, ça vient de sortir, ça s'appelle La Lune, et c'est le nouveau morceau de Christophe Mahé.

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1: Christophe Maé avec La Lune, vous écoutez ici Roussillon et vous nous envoyez de beaux messages et de beaux coucous sur la page Facebook de la radio, notamment Claudine qui est à Arles-sur-Tech et qui nous dit « Bonjour à tous, il fait 21 degrés, belle journée en perspective à Castel », nous dit Carambol et vous souhaite également une belle journée, une douce journée tropicale même, Sonia est acérée, 19 degrés avec une belle photo de son petit toutou. Bonjour et belle journée de Marie-Jeanne avec un beau bouquet de fleurs pour vous et puis Sandra nous dit bonjour depuis Le Pertus, 20,5 degrés. Ah, et je vois ici Luis Valls qui nous dit bonjour depuis Culera, à l'Empordà, 22 graus. Molt bon dia, Luis. Bonjour à tout homme. Et bonjour à Marie-Hélène qui nous appelle depuis la région parisienne. Bonjour Marie-Hélène.
2: Bonjour.
1: Quel temps fait-il au sud de Paris?
2: Il fait beau.
1: Il fait beau, comme chez nous.
2: On a le droit à un beau soleil, donc c'est agréable.
1: D'où est-ce que vous nous appelez exactement?
2: Alors, d'une ville qui s'appelle Mennecy, qui est au sud de Paris, en Essonne.
1: Et vous venez régulièrement vers chez nous, à Le Cat, c'est bien ça?
2: Exactement, à Port-Le Cat. Je suis amoureuse de la région. Je viens y passer toutes mes vacances.
1: Qu'est-ce qui vous a fait tomber amoureuse?
2: C'est une région très dynamique. Où on peut passer d'une journée à la plage à une journée en balade dans le massif des Corbières, découvrir des paysages. Elle est très riche en activités et c'est vraiment quelque chose qui nous plaît beaucoup avec mon mari.
1: C'est vrai que c'est un des attraits de notre pays. Hein. Vous êtes plutôt mer ou plutôt montagne, vous?
2: Plutôt mer.
1: Plutôt mer, plutôt la plage.
2: Je prends plaisir à passer une journée à la montagne. Mais c'est vrai que nos vacances sont plutôt à la mer où on profite du soleil, du beau temps. Et ça, c'est très, très, très agréable.
1: Quand est-ce que vous revenez cette année par ici?
2: Cet été, on arrive pour le 15 juillet.
1: Et bien entendu, toujours avec ici Roussillon dans les oreilles. Merci Marie-Hélène. Une petite dernière question, c'est quoi votre spécialité locale préférée en dessert ou en plat, ou en entrée?
2: J'adore les sèches à la plancha. Je vous avoue qu'il y a un restaurant à Le Cat qui fait ça et j'adore les sèches à la plancha. C'est un peu le rituel quand on arrive, on y va, c'est sur le port et je me régale.
1: Merci beaucoup Marie-Hélène et on vous souhaite une très belle journée, un très bon week-end et puis un très bon trajet jusqu'à chez nous.
2: Eh ben oui, merci beaucoup. Bonne journée à tous.
1: Bonne journée. Allez, on joue. On joue au Sekiki pour gagner un pass 4 personnes avec un repas food truck made in rock'n'roll. 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Ça se passe aujourd'hui, ce soir, The Johnny Hallyday aux arènes de Céré. 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Pour ça, il faut nous appeler au 04 68 35 5000. Et répondre à cette question, c'est qui a soif?
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1: Il fallait écouter, ça va très très vite. Donne-moi la gourdasse, j'ai grand soif. C'est qui a soif? Appelez-nous au 04 68 35 5000.

0: Kings avec les Cooking on Three Burners, This Girl, à l'écoute de votre radio locale, ici Roussillon. La suite de votre matinée sur la première radio DPO, musique, actu locale, bonne humeur, ça c'est toujours. On va recevoir mon invité du dernier café, il s'agit de Jean-Luc Mazer de l'association Jagans de Ribas Altas. On va parler d'un événement qui aura lieu ce soir.
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0: C'est l'heure de jouer au C'est Kiki avec un audio à vous faire écouter. Celui-ci, attention, ça va très vite.
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0: Mais alors, c'est qui a soif? Pour répondre à cette question, nous accueillons Pascal de Perpignan. Bonne dia.
7: Bonne dia, Julio.
0: Comment ça va?
7: Bonjour. Très très bien, avec un soleil pareil.
0: Ah oui, ça fait plaisir.
7: Oui, ah oui, vraiment. Et puis plus de tramontane presque.
0: Mais oui, tout à fait. Juste une petite brise pour nous rafraîchir. Mais attention, si vous allez jardiner ou vous balader, on pense à se protéger, hein, parce que l'indice UV est élevé, Pascal. Oui. Mais ce n'est pas ça qui nous amène aujourd'hui à appeler le 04 68 35 5000. C'est le jeu. C'est qui alors? C'est qui a soif, Pascal?
7: Je pense que c'est le comte de Montmirail, Geoffrey de Montmirail.
0: Ah oui, tout à fait, exactement.
8: Je suis Godefroy Amaury de Malfaite, comte de Montmirail, d'Apremont et de Papincourt, fils d'Aldebert de Malfaite.
0: Ah, bravo
8: de Super.
0: Bravo, j'ai une question pour vous, deux questions même. Qu'est-ce que vous faites ce soir?
7: Alors pour l'instant, j'avais rien de prévu, ça tombe bien.
0: Ça tombe très très bien. Deuxième question, est-ce que vous aimez Johnny Hallyday? Est-ce que vous aimez les forbans?
7: Alors mon mari est un fan absolu de Johnny Hallyday, donc on a essayé de jouer toute la semaine sans réussir. Et là, sur le fil, on l'a.
0: Eh bien, c'est pour vous, bravo. Vous allez tout droit vers les arènes de Céré, ça se passe ce soir. Vous pourrez ramener votre mari ainsi que deux autres personnes de votre choix, parce que c'est un passe pour quatre personnes pour cet hommage à Johnny Hallyday avec les forbans et puis un repas food truck pour les quatre personnes.
7: Parfait. Ben, franchement, merci beaucoup. J'étais en train de faire un cake. J'étais tellement... J'ai sauté sur le téléphone. Je ne savais plus où j'avais mis mon machin pour faire le cake. Ça y est, je l'ai retrouvé.
0: Et vous avez bien fait, Pascal. Merci et bonne journée.
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0: Il est 9h. Et
9: Non, il n'est pas 9h.
0: Il est
9: 8h29. On va parler d'un équipement de tout confort pour les seniors dans le département, mais ce sera juste après les titres avec vous, Valentino Tass.
10: Déjà visé par plusieurs plaintes, le principal suspect dans la mort de Liana a aussi été signalé à la police pour ses activités sur Internet. Une plateforme américaine a repéré Jérôme Barella en pleine consultation de contenu pédopornographique. On l'a appris après l'enterrement de la petite fille de 11 ans hier dans le Gers. Dominique Pellicot, en personne, l'a conseillé pour droguer sa compagne et la violer dans son sommeil, comme il le faisait lui-même avec sa femme Gisèle. Un ancien garde du corps a été condamné à 15 ans de prison hier à Lyon. Le feu est circonscrit, mais on ne connaît pas encore l'étendue des dégâts à Condon dans le Gers. Un incendie assez impressionnant s'est déclenché hier soir dans le cloître de la cathédrale où se trouve désormais la médiathèque de la ville. La chaleur revient et avec elle, le risque d'une possible baisse de production d'électricité à la centrale nucléaire de Saint-Alban en Isère. L'eau nécessaire au refroidissement des réacteurs ne pourra pas être relâchée dans les rivières alentours si la température sous la surface est déjà trop élevée. C'est l'une des affiches les plus alléchantes dans ce début de mondial de football. Le Maroc face au Brésil, c'est ce soir à partir de minuit, l'une des rencontres identifiées comme à risque de débordement en France par les autorités. Top départ à 16h de la course d'endurance automobile la plus célèbre au monde, les 24 heures du Mans, 94e édition. Et cette année, c'est la légende britannique du cyclisme, Mark Cavendish, qui agitera le drapeau pour lancer la course.
9: Et merci Valentine Lottès. Il compte 302 lits et a coûté près de 40 millions d'euros. Le centre gérontologique du Roussillon a été officiellement inauguré hier. Situé près de l'usine Sémois, dans le secteur de l'aéroport de Perpignan, cet établissement est l'un des plus grands des Pyrénées-Orientales. Depuis 2 ans, il héberge des pensionnaires de l'ancien hospice de la Miséricorde de Perpignan. Et pour les résidents comme pour les soignants, les changements sont importants, Simon Colboc.
11: Oui, ils sont passés du 19e au 21e siècle. C'est neuf, c'est propre, il y a la clim. Les soignants le disent, ils disposent désormais de tout le matériel nécessaire. Les résidents, eux, ont désormais leur intimité. Jeanne a 91 ans.
12: On était deux par chambre. Et là, quand même, je suis seule. Ah oui, c'est mieux. Nous avons une salle de bain pour nous que là-bas, on n'avait pas.
11: Inès, 82 ans, elle est moins convaincue.
13: L'immeuble est neuf. Le personnel est formidable. Le reste, c'est zéro. Là-bas, c'était vieux, désuet, mais c'était chaleureux. C'était humain. Il y avait une âme. Ici, on est en prison.
11: Plusieurs soignants confirment que les règles sont plus strictes ici qu'à la Miséricorde. Le personnel ne peut plus fumer une cigarette, par exemple, avec les résidents. Inès, elle, regrette aussi la fin de la sortie au restaurant tous les mois, le coiffeur gratuit aussi. Benjamin Pull, le directeur de l'unité soins longue durée.
14: C'était des offres que nous faisions pour pallier à la vétusté des locaux, hein, tout simplement. Donc c'est pas un recul, c'est juste qu'on a pris en compte les nouveaux locaux et dans les prix de journée qui n'a pas bougé.
11: Pour chaque résident, avant les aides, le loyer grimpe à 2500 euros par mois.
9: Et ce reportage de Simon Colboc sur le centre gérontologique du Roussillon est à retrouver en images sur ici.fr. Plus de 500 dossiers judiciaires concernant des enquêtes pour viol ou agression sexuelle sur mineurs sont à examiner d'ici le 14 juillet dans les Pyrénées-Orientales. C'est la mission confiée aux procureurs dans toute la France par le ministère de la Justice suite à l'onde de choc suscitée par la mort de la petite Liana. À Perpignan, le procureur de la République va renforcer le pôle famille du parquet qui va compter un magistrat de plus, soit 4 personnes, afin de créer également une permanence. Le procureur Jérôme Bourrier, qui réclame par ailleurs davantage d'enquêteurs dans les services de police et de gendarmerie. Vous l'entendrez dans le prochain journal.
0: Le sport et en rugby à 13, les Dragons retrouvent leur antre de Gilbert Brutus ce soir.
9: Pour y affronter les Tigres de Castleford, coup d'envoi à 19h, une semaine après la lourde défaite à Paris, les Drax veulent relever la tête. Une victoire leur permettrait justement de remonter au classement alors qu'ils sont 8e à 4 points de la qualification. Et puis du côté de l'USAP, les Sankeors sont partis hier après-midi sous les encouragements de plus d'une centaine de fervents supporters, direction Aix-en-Provence, où se jouera le maintien en top 14. Demain, à 18h, face au club de Provence Rugby, match qui sera, là encore, bien évidemment, à vivre en direct sur Ici Roussillon, qui sera d'ailleurs, nous serons d'ailleurs en matinale spéciale USAP demain, Julio. Et puis, c'est enfin une tradition incontournable du pays catalan. Des centaines de personnes vont faire la fête ce week-end sur les pentes du Canigou et gravir le pic avec des fagots pour la Trobada, première séquence des fêtes de la Saint-Jean. On ira prendre la température tout à l'heure, Julio, au refuge des Cortalettes, dans le prochain journal à 9h. 8h34 sur Ici Roussillon. La météo, Rulio, c'est du grand beau.
0: Et oui, effectivement, 8h34 et non pas 9h. Du beau toute la journée, Tanguy, et un grand soleil. Cet après-midi, les températures vont grimper jusqu'à 35 degrés du côté de Totavel, ainsi que sur la plaine du Roussillon. Il fera très très beau. D'ailleurs, l'indice UV est très élevé, on le rappelle. Il faut faire attention et se protéger du soleil, notamment les tout petits. Il faut faire également attention en forêt, parce que Météo France nous met en alerte jaune modérée, mais alerte quand même, donc faites très attention. Le vent, quant à lui, ne souffle presque pas, juste une petite brise. Et côté Catalogne Sud, Tanguy, il fera très très beau avec 31 jusqu'à 33 degrés à Girona aujourd'hui, avec un grand grand soleil. Merci et à tout à l'heure.
9: À tout à l'heure, 9h.
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0: La musique avec Johnny Hallyday, justement, elle venait de gagner sa place, hein, Pascal, pour aller voir le tribute, l'hommage à Johnny Hallyday ce soir aux arènes de Céret. La musique que j'aime, c'est sûr, ici Roussillon.

0: Toute la musique que j'aime, c'est sur Ici Roussillon avec Johnny Hallyday notamment.
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0: Vous écoutez Ici Roussillon, merci d'être avec nous, on vous accompagne toute la matinée avec Arnaud Hamelin qui va vous faire vivre les coulisses de Festi Conflans à 10h, Jérôme Nollet qui répondra à vos questions jardin à partir de 9h, mais avant 9h, ce sera l'invité du dernier café. On va parler d'un événement qui aura lieu ce soir à Rivesaltes, c'est l'association Al-Jagans qui vous la propose, il y aura un concert des alchimistes.
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4: La musique avec Eros Ramazzotti. Più bella cosa. Vous écoutez ici Roussillon. On s'envole vers Rivesaltes un petit peu plus tard avec Jean-Luc Mazer qui va nous inviter ce soir à Rivesaltes pour un concert des Alchimistes.

0: Ramazzotti, Più Bella Cosa, à l'écoute de votre radio locale, ici Roussillon. Il s'en passe des choses en pays catalan ce samedi 13 juin, et notamment, on l'a dit tout à l'heure, un concert des Alchimistes. On n'a pas réussi à avoir Jean-Luc de l'association Aljagans de Rivesaltes, mais c'est lui qui organise avec son association. Ils sont toute une équipe qui vous propose ce soir un concert à 21h donc des Alchimistes avec notre Hugues Di Francesco National et puis toute son équipe. La tournée 2026 qui s'appelle Avis de Passage des Alchimistes. Il y aura un DJ à partir de 17h30 et puis buvette restauration sur place donc à partir de 17h ou 17h30 ça se passe à Rivesaltes Place Maréchal Joffre. Pour vous y rendre, et bien écoutez, prenez-y le temps et surtout protégez-vous du soleil, on l'a dit, parce que l'indice UV est élevé et ça peut taper un petit peu fort sur la place Joffre de Rivesaltes. On continue avec notre chronique santé. J'améliore mon souffle aujourd'hui. On n'y pense pas toujours jusqu'au moment où il commence à manquer. Dans deux minutes pour être en forme, Nordine Attab, notre coach sportif, nous donne quelques conseils pour améliorer notre quotidien.
1: Être essoufflé au moindre escalier, avoir du mal à récupérer rapidement ou sentir qu'on manque d'air dès qu'on bouge un peu, souvent on pense que le problème vient uniquement du manque de sport. Mais parfois, le vrai problème, c'est surtout qu'on ne sollicite plus assez notre souffle quotidiennement. La bonne nouvelle, c'est qu'il n'y a pas besoin de courir forcément un marathon pour l'entretenir. On débute debout, les bras le long du corps. Et à partir de là, on va effectuer des montées de genoux sur place. Objectif, dehors ou en intérieur, durant une minute, on s'amuse en montant les genoux. Et durant ce même temps, vous allez calculer le nombre de montées de genoux que vous allez effectuer. Si par exemple, vous effectuez 30 répétitions, essayez petit à petit de réussir à en ajouter quelques-unes de plus. Allez, on y va, on monte les genoux. Et ainsi de suite, durant une minute. Vous effectuez 4 séries de 1 minute. Et grâce à ça, vous allez renforcer le cœur, le souffle et l'ensemble du corps.
0: C'est simple mais efficace finalement.
1: Très efficace. Cela permet non seulement d'améliorer son souffle, mais également de s'évaluer, de constater les progrès que nous effectuons petit à petit. On passe à un deuxième exercice dehors de la marche dynamique, ou plutôt une alternance de marche rapide et lente. On va débuter lentement. On marche durant une minute, tranquillement, les bras actifs, et ensuite, après cette minute-là, hop, on accélère un petit peu. Pensez bien à respirer. Puis vous ralentissez durant une minute. Et on recommence comme ceci. Et grâce à ça, vous allez renforcer le cœur, le souffle et l'ensemble du corps. Et vous pouvez effectuer cet exercice durant 10 minutes. Et progressivement, vous augmentez la durée de l'exercice en variant, pourquoi pas, les lieux où vous marchez. Vous l'aurez compris, le souffle s'entretient quotidiennement, sans forcément attendre une séance de sport. Chaque instant peut être intéressant. Allez, à vous de jouer.
0: Merci Nordine, et on se retrouve tous les week-ends pour prendre soin de notre santé à la même heure. Et quant à nous, on se retrouve sur la page Facebook de la radio, ici Roussillon. Nora nous dit bonjour, bonjour, avec un grand soleil qui brille, une chaleur et peu de vent, 26 degrés à Saint-Cyprien, et puis 32 degrés prévus cet après-midi, nous dit-elle. Un bon samedi, nous dit Annie, 10 degrés vers Porta ce matin, mais ça va monter, ça c'est sûr. Hélène nous dit bon dia, depuis Elne, 22 degrés à 8h45. Le soleil brille et elle nous met une magnifique photo du soleil qui se lève sur la mer. Envoyez-nous vos coucous, vos photos, ainsi que le temps qu'il fait à votre fenêtre. Ça se passe sur la page Facebook. Ici, Roussillon, on est là toute la matinée à 9h. Ça sera le tour de Jérôme Nollet à répondre à vos questions sur vos jardins, vos plantes et vos fleurs. On continue en musique avec Vanessa Paradis. Les épines du cœur, elle était à Argelès il y a quelques jours pour le Bacchus Festival et elle est sur votre radio locale ici Roussillon tout de suite.

0: Et ça, paradis, les épines du cœur à l'écoute de votre radio locale ici Roussillon. À l'approche de l'été et en ce début de week-end, certaines questions existentielles refont surface, du genre tu la tires ou tu la pointes, ou le ping-pong avec ou sans raquette. Dans l'humour en tube, Fred Ballard a voulu en savoir plus sur nos activités préférées en extérieur.
1: Nous, c'est le sport l'été. T'es avec le pastis comme ça. Allez, envoie la balle, envoie la balle. Putain, mais t'es con, c'est le cochonnet.
2: Voilà, donc on est un peu loin du sport pratiqué par les frères Lebrun. Hein. Le tennis de table a beau être un sport accessible à tous, PV nous rappelle qu'il faut quand même respecter quelques règles de base.
1: Il n'y a plus de balles de ping-pong. Bon, mais on joue avec le cochonnet, on s'en bat les couilles. Allez, mais quoi, t'as pas de raquette? Mais prends une poêle, on s'en fout. Allez, on est parti. Roger, on fait une tournante, tu viens? Non, Roger, rhabille-toi. Une tournante autour de la table.
3: Et à la fin, le gars, il tombe contre un mec qui a une main parce que personne ne veut lâcher la raquette. C'est ça le ping-pong, enfant.
2: C'est vrai que selon l'heure à laquelle on commence la partie et les boissons qu'on consomme pour s'hydrater, les règles peuvent évoluer assez rapidement. C'est un peu comme à la pétanque, hein, qui n'a rien à voir avec la boule lyonnaise. Haroun s'est fait expliquer les règles par un pro.
4: T'as une petite boule qui s'appelle le but. Tu le lances et après t'as des plus grosses boules lourdes et que tu dois rapprocher du but. Je lui ai dit, mais c'est la pétanque. Il t'a dit, rien à voir. Rien à voir. La pétanque, c'est un cochonnet. Et en fait, il y a cette question aussi, est-ce que les jeux de boules, c'est un sport? Est-ce qu'on peut considérer comme sport une activité que tu peux faire avec un ballon de rosé à la main? C'est pour m'équilibrer. Non.
2: Bah si, hein, l'hiver, il y en a qui font du ski de fond avec un fusil dans le dos au biathlon. Et l'été, bah, il y en a qui jouent aux boules avec un verre de rosé à la main. Les morphologies ne sont pas les mêmes en général, mais qu'importe le cochonnet, pourvu qu'on ait le fou rire.
0: Merci Fred, et on se retrouve à la même heure demain pour l'humour en tube. 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
0: Actu local, musique et bonne humeur, et horoscope également, Catherine Viguier. Aujourd'hui, c'est assez positif en fait.
10: Alors oui, le week-end est chouette pour la majorité des signes.
11: Bélier, vous investissez pour profiter de la vie, pour le plaisir de vos proches et pour vous-même.
12: Taureau, ah, vous serez heureux, il y aura du renouveau. Et pour une fois, vous n'aurez pas peur, vous serez ravis.
13: Gémeaux, moins de tensions intérieures et en fin de journée, on vous fait une place en or.
14: Cancer, vous n'accepterez pas d'être au second plan, que vous soyez en couple ou au travail.
15: Lion, un samedi réussi, et pour quelle raison?
16: Même si c'est compliqué, vous gardez la tête haute.
17: Vierge, on vous emporte loin et même à domicile, vous vous envolez pour ailleurs et c'est trop bien.
18: Balance, il est question de beauté extérieure, intérieure et vous y êtes très sensible aujourd'hui.
19: Scorpion, êtes-vous en piste?
20: Une personne vous déstabilise, pourrait même malmener votre cœur.
21: Cher Sagittaire, un peu comme hier, le plaisir est au rendez-vous sous toutes ses formes.
22: Capricorne, vous êtes dans votre élément avec un confort de vie et des échanges agréables.
23: Verseau, le foyer sera au centre de vos intérêts et on comptera beaucoup sur vous.
24: Poisson, ça y est, n'hésitez pas à aller vers lui, vers elle. Vous avez davantage de chance à présent.
25: Et pour nous tous, on prend un risque qui nous rendrait heureux.
0: Merci beaucoup Catherine Viguier, on se retrouve demain pour l'horoscope. En tout cas aujourd'hui, il s'en passe des choses, on l'a dit, et Pascal a gagné des places tout à l'heure, hein, 4 places pour aller voir cet hommage à Johnny Hallyday aux arènes de Céré. Ça se passe ce soir, il y aura aussi les forbans et donc il y aura aussi le food truck qui vous proposera à manger. Également, nous aurons un très beau concert des Alchimistes à Rivesaltes, ça se passe place Joffre, il y aura à partir de 17h30 un DJ sur place de la restauration, de la buvette bien entendu, et puis ce concert des alchimistes, c'est à 21h30. Et puis il y a cette grande braderie, j'en parlais tout à l'heure, des produits neufs à petit prix, de 10h à 15h à la salle Botte, 77 rue Jean-Baptiste Lully à Perpignan. C'est ouvert à toutes et à tous. Des vêtements, des chaussures, des accessoires, du linge, hommes, femmes et enfants. Une participation solidaire, ça je ne l'ai pas dit, de 2 €, vous sera demandé à l'entrée. L'intégralité des fonds sert à financer le séjour des seniors, brisant ainsi l'isolement de nos aînés. Pour la suite de votre matinée, ça sera à 9h avec Jérôme Nollet, à 10h avec Arnaud Amelin, qui vous fera vivre les coulisses de Festiconflans. Ça se passe ici à 10h et puis à 11h, on jouera à sa match. La matinée est bien remplie et elle est avec ici Roussillon. Et l'info, c'est avec vous, Tanguy Bocconi. Bonjour.
1: Bonjour Julio, bonjour à tous.
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0: Et cette fois, oui, il est 9h.
3: No waters.
0: Tanguy, la course contre la montre commence pour le tribunal de Perpignan.
1: Suite à l'onde de choc suscitée par la mort de Liana, cette collégienne de 11 ans, dont les obsèques ont rassemblé des centaines de personnes hier à Florence, dans le Gers, tous les procureurs de France sont mobilisés pour répondre aux injonctions lancées par le ministre de la Justice pour tenter de répondre aux très nombreuses critiques visant des dysfonctionnements dans le traitement des affaires concernant des mineurs. Dimanche, Gérald Darmanin a ainsi ordonné aux procureurs généraux de passer en revue 70 000 dossiers impliquant des plaintes qui touchent les enfants, et ce d'ici au 14 juillet. Le parquet de Perpignan a donc dû se réorganiser dans l'urgence pour répondre à cette demande, Suzanne Chaudjaï.
4: Il y a des centaines de dossiers dans le département, probablement plus de 500 procédures pour viol ou agression sexuelle sur mineurs. Certaines datent de plusieurs années. Le procureur de la République, Jérôme Bourrier, a donc décidé de créer une cellule de traitement des urgences avec les procureurs adjoints. Ensemble, ils vont se rendre d'ici le 14 juillet dans toutes les gendarmeries des PO et au commissariat de la police nationale à Perpignan pour passer en revue toutes les procédures en cours, vérifier si elles sont récentes, anciennes, si les personnes concernées sont déjà connues de la justice et la gravité des faits, pour ensuite prioriser certains dossiers et mieux les suivre. Tout ça donc avant le 14 juillet, un vrai challenge selon le procureur.
5: C'est faisable en sacrifiant un certain nombre de choses. Il y a des choses qui sont plus faciles à sacrifier que d'autres. J'ai annoncé que je cesserai toute participation à ce qu'on appelle la comitologie, les réunions multiples et variées auxquelles nous participons, comité de pilotage. Ça, moi j'ai dit jusqu'au 14 juillet, c'est fini. Ce qui est plus délicat, c'est de mettre de côté potentiellement d'autres contentieux. Nous mettrons peut-être de côté un certain nombre de choses.
4: Jérôme Bourrier réclame également des moyens d'enquête supplémentaires. Par exemple, au commissariat de Perpignan, la brigade de protection des familles est composée de seulement 5 enquêteurs avec chacun des centaines de procédures à traiter.
1: Les précisions de Suzanne Chaudjaï à retrouver en longueur sur ici.fr. Deux départs de feu hier dans les Pyrénées-Orientales. Au sud d'Is-sur-Tête, 2 hectares de végétation sont partis en fumée au lieu dit le Boulès. Dans l'après-midi, les pompiers ont dû effectuer pas moins de 8 largages par hélicoptère bombardier d'eau et mobiliser une dizaine de véhicules pour éteindre des flammes qui ont endommagé un relais téléphonique. On ignore encore l'origine de cet incendie. Et puis plus tôt dans la matinée, l'hélicoptère des pompiers était déjà intervenu, cette fois pour un feu au nord d'Espira de l'Agly où 3 000 m² de végétation sont partis en fumée. La Gay Pride, ou Marche des Fiertés, s'élancera cet après-midi à 15h depuis la place de Catalogne à Perpignan, avant de rejoindre le Palais des Rois de Majorque, une journée de mobilisation pour toute la communauté LGBT qui se conclura par une soirée de célébration à partir de 17h.
0: Et c'est une tradition ancestrale et incontournable du pays catalan.
1: Des centaines de personnes vont faire la fête ce week-end sur les pentes du Canigou et gravir la montagne sacrée des Catalans avec des fagots à l'occasion de la Trobade, première séquence des fêtes séculaires de la Saint-Jean. Les participants vont donc amener des fagots de bois jusqu'au sommet du Canigou avant de les allumer le 22 juin au soir. Comme chaque année en cette période, le refuge des Cortalettes s'attend donc à voir défiler des centaines de personnes pour ce rendez-vous toujours très apprécié. Explique Thomas Dulac, le gardien du refuge des Cortalettes, qui attend lui aussi ce rendez-vous avec impatience.
3: C'est toujours une surprise puisque c'est la Troubade, c'est un mouvement spontané qui n'a pas d'organisateur. Je sais que je suis complet au niveau du refuge pour les nuits. Les couchages sont complets, les repas pas encore. Donc s'il y en a qui ont faim et qui veulent pas manger des petits encas de bolino et qui préfèrent un bon plat, ils sont les bienvenus. Puisqu'on a nos bols de picoulade qui attendent tout le monde. Il y a tous les gens qui campent autour et là on peut pas savoir combien ils seront. Il y a une place immense, on peut monter à plus de 5000 personnes. Cette année, il y a un emplacement en bivouac qui a été créé. Puisqu'avec la tempête, il faut faire attention, il y a beaucoup d'arbres en travers. Donc il y a un endroit qui est sécurisé et il y aura 4 places à feu normalisées pour éviter d'avoir des feux à droite à gauche. Chacun vient un peu avec ses rêves et son imagination et construit sur place des rencontres, des projets. Et là, c'est parfait. S'il y en a qui veulent revoir le vert du printemps, le jardin d'Éden, ça fait 5 ans que ça n'a pas été comme ça. Il y a des fleurs partout, c'est vraiment magnifique.
1: Et Thomas Dulac, le gardien du refuge des Cortalettes. C'est un équipement tout confort pour les seniors de notre département. Le centre gérontologique du Roussillon a été officiellement inauguré hier. Situé près de l'usine Sémois, dans le secteur de l'aéroport, cet établissement de 302 lits, l'un des plus grands des Pyrénées-Orientales, aura coûté près de 40 millions d'euros au total, avec des conditions d'hébergement et de travail nettement améliorées pour le personnel et les pensionnaires de l'ancien hospice de la Miséricorde de Perpignan. Reportage à retrouver sur ici.fr.
0: 9h04 et le sport. Demain soir, à Aix-en-Provence, l'USAP jouera sur une seule rencontre sa survie en top 14.
1: 80 minutes qui vont décider du destin de toute une saison. Ce sera donc face à Provence Rugby pour le fameux Access Match. Dernier match de la saison pour les Sankeor et dernier match professionnel tout court pour l'ouvreur Sankeor, Benjamin Urdapilleta, qui pourrait terminer sa brillante carrière en signant un nouveau record à 40 ans. L'Argentin qui était sorti de sa retraite en novembre dernier pour rejoindre l'USAP. Eh bien, il pourrait tout simplement devenir demain le meilleur marqueur de points de toute l'histoire du championnat professionnel français, Cyril Manière.
6: Benjamin Urdapilleta a une carrière longue et exceptionnelle. Elle va se terminer demain et rien que d'en parler, le bouillant Argentin est tout de suite ému.
7: Et je commence là. Et je vais voir ma famille et toi qui vont venir samedi là, mes parents, ma femme et mes enfants. Donc c'est un moment de très particulier et que j'espère que ça va finir de la meilleure manière.
6: L'ADER, mais surtout Benjamin Urdapilleta peut écrire demain et pour un très très long moment son nom dans l'histoire du rugby français. Il peut devenir le meilleur marqueur de toute l'ère professionnelle. Le premier, c'est l'ex-castré Romain Telet. Avec 2612 points, l'ouvreur de l'USAP est à 2611. La moindre pénalité ou transformation suffira demain.
7: J'ai jamais imaginé ça quand je suis arrivé en France. C'est un rêve pour moi de jouer top 14. J'ai jamais imaginé que je pouvais être le record de points professionnel. Mais je ne réalise pas que c'est moi, Benjamin Urdapilleta, qui est en train de faire ça.
6: L'ex-oyonnaxien clermontois et castré catalan depuis novembre va tirer sa révérence demain, même si tous les supporters de l'USAP rêvaient de le voir continuer.
7: Vraiment, c'était fini l'année dernière. Et au final, je suis là. Je pense, c'est fini. Je vais pas chercher de rejouer. Moi, je vais aussi profiter la famille, les amis, l'Argentine, mon pays. Et il me manque beaucoup les enfants et ma femme.
6: Sur ses 2611 points, il en a marqué 101 avec le club catalan. Il n'en manque que 2 pour devenir une légende.
1: Les précisions de Cyril Manière, l'interview en longueur de Benjamin Urdapilleta est à retrouver sur notre chaîne YouTube 100% rugby catalan, ici Roussillon. Et puis pour cet Access Match face à Provence Rugby, notre radio ici Roussillon sera plus que jamais mobilisée derrière l'USAP avec une matinale spéciale demain sur notre antenne. Avant bien sûr la diffusion en direct du match, ce sera à 18h. Et puis le rugby dans les PO, vous le savez, Roulio, c'est la terre des deux rugby. Et c'est aussi le 13 et les Dragons catalans qui reçoivent Castleford, 9e du classement, à seulement 2 points derrière les Dragons. L'occasion pour les Catalans de creuser l'écart et de tenter de se rapprocher des qualifications. Dragon Castleford, coup d'envoi à 19h. Et là aussi, match à suivre, Roulio.
0: Et oui, match à suivre avec Alain Bonneriez au commentaire. Hein. Et d'ailleurs, les Dragons qui auront du beau temps sur le terrain ce soir.
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1: Et oui, des conditions de jeu idéales, Roulio, car c'est un grand soleil qui va briller toute la journée sur les PO.
0: Et oui, avec de belles maximales, hein, vous l'avez dit, jusqu'à 35 degrés de maximale du côté de Tautavel. 33 degrés en pleine du Roussillon, un petit peu plus frais, mais pas beaucoup non plus sur le littoral. Hein, sans doute l'air marin, 30 degrés à Cerbère, 32 degrés à Sorède. Et puis à Prades, 25 degrés à Alplà Sarda, ainsi qu'au bord du lac de Matemal. L'indice UV, on l'a dit, mais on le répète, c'est toujours très important, est élevé. 8 degrés sur une large partie est du département. 9 sur.
1: Sur
0: la partie montagne.
1: Vous et puis faites attention aux enfants, surtout, évidemment. Hein, pensez à la crème solaire et puis sinon aux vêtements, hein, c'est encore la meilleure des protections.
0: Exact. Même pronostic de l'autre côté. Dans Las Albeiras, 31 degrés de maxima. La Figuère est entre 3 cet après-midi à Gérone avec un grand soleil.
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0: Avant d'accueillir notre expert jardin Jérôme Nollet, c'est George Benson. Give me the night. Vous êtes à l'écoute d'ici Roussillon. On se réveille ensemble. Si vous êtes déjà réveillé, on passe la matinée ensemble. C'est George Benson. Give me the night.

0: George Benson, Give Me the Night. Vous écoutez ici Roussillon. Et c'est l'heure d'accueillir notre expert jardin, Jérôme Nollet.
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0: On entre dans le jardin avec Jérôme Nollet. Bon dia, Jérôme.
3: Bon dia, Rulio.
0: Comment allez-vous ce matin?
3: Très très bien, impeccable. Avec ce beau temps, c'est quand même très très agréable. Ça y est, l'été arrive enfin et on sent que le jardin se réveille.
0: Se réveille.
3: Vraiment, ça pousse. Donc c'est super, quoi.
0: Là, ça prend des UV à n'en plus pouvoir.
3: Attention, ouais. Alors, bien sûr, on va pas mettre de crème solaire aux plantes, mais par contre, protégez-vous si vous allez à la plage ou si vous allez

0: question. Le basilic, est-ce qu'on peut le planter dans un petit pot, sur un balcon? Vous savez, ces pots assez longs qu'on met sur les rebords de balcon.
1: Alors, bien sûr, oui, le basilic, on peut aussi bien le planter en terre, en pot, on peut le mettre sur une terrasse, un toit terrasse, un balcon, peu importe, voilà, tout est possible. Même si vous n'avez pas de jardin potager, c'est pas grave, on peut quand même le cultiver chez soi, mais à l'extérieur et pas à l'intérieur.
0: Et est-ce qu'il vit bien la colocation avec d'autres plantes ?
1: Alors attention, parce que voilà, il faut pas mettre n'importe quoi. Si on met, comment dire, du basilic, vous allez pouvoir mettre de la ciboulette, du persil, vraiment des plantes qui vont être, on va dire, complémentaires, mais surtout voilà, qui vont demander le même niveau d'arrosage.
0: Oui, par exemple, de la menthe, ça ne peut pas aller.
1: Non, moi je mettrais pas de la menthe parce que la menthe elle prend énormément d'eau, hein, c'est très très gourmand en eau. Et le basilic, faut l'arroser, mais pas trop. Si vous l'arrosez trop, attention, ça peut pourrir. Voilà.
0: En tout cas, on attend vos appels. On y reviendra si on a le temps sur ce basilic. Hein, comment on le plante, comment on le bouture surtout. Et quant à nous, on attend vos appels au 04 68 35 5000. On est avec Jérôme Nollet jusqu'à 10h, notre expert jardin. Et n'hésitez. Ah, Marie nous appelle de Palau del Vidre. Bonjour Marie.
2: Bonjour.
1: Bonjour Marie.
0: Quelle est votre question?
2: Ben voilà, j'ai des bambous qui poussent. Est-ce qu'il y aurait une solution pour arrêter ça, quoi?
1: Alors ça c'est quand même assez étrange comme question, parce que normalement quand on met une plante, ben, c'est qu'on veut qu'elle pousse. Alors quand elle pousse pas, ben, bien sûr on appelle ici Roussillon et on demande Jérôme Nollet pour avoir des conseils pourquoi ça pousse pas. Mais là il pousse très bien, donc c'est parfait. Et c'est vrai que ben, avec les conditions qu'on a eues encore cette année, ben, de l'eau et des écarts de température, de la chaleur, de la fraîcheur, ben, les bambous en ce moment se régalent comparé aux dernières années où c'était un petit peu compliqué. Alors vous voulez que ça pousse moins, vous en séparer, vous voulez faire quoi exactement?
2: Eh ben, c'est-à-dire, quand ils sont sur la haie, je les taille, bon, ça va, ouais. je fais. Sauf que là, il y en a une qui a poussé, j'ai un cabanon avec un forage et...
1: Aïe! Ah oui, alors attention quand on a des arrivées d'eau, parce que ben, le bambou lui fait des rhizomes, hein, donc il peut faire un petit peu de dégâts. Donc ben, moi je vous conseille de couper la tige, mais le problème c'est que le rhizome va continuer de pousser. Donc ou alors sinon il faudrait décaisser à cet endroit, essayer d'enlever le maximum, parce que vous n'avez pas mis de barrière anti-rhizome, hein, je suppose.
2: Ah non, non, non.
1: Alors attention, quand on plante des bambous, souvent on essaie de les cadrer, de les gérer un peu, parce que le problème c'est que quand ça pousse, ça peut s'étaler sur des mètres et des mètres.
2: Ah oui, parce que en fait, ça a été juste une pousse de bambou, mais à peine, ouais. Hein, et c'est la première année que ce soit aussi fort, quoi.
1: Ouais, bah c'est pas étonnant, hein. On a eu quand même pas mal d'eau, donc le bambou lui réclame une terre quand même un peu fraîche, et du moment où voilà, il a plu, bah forcément lui va se régaler, il va prendre tout son espace et pousser. Après, c'est quoi, du bambou nain ou c'est du gros bambou que vous avez?
2: Ah non, c'est du gros, ça fait une tige.
1: Ah, c'est les gros. Ouais, c'est les très gros.
2: Ils se cassent quand je les tire, comme ça ils se cassent tout de suite, hein. Mais bon,
1: ouais, quand ils sont tendres, quand ils sont jeunes. Hein. Voilà. Parce qu'après c'est plus compliqué. Hein. Mais moi je vous conseille de les caisser un petit peu si ça va trop loin, quoi. Va trop loin. Ouais.
2: J'ai pas trop de solutions. Bon ben.
1: Ouais. Non, il y a pas trop de solutions. Hein. Ouais. À moins de les caisser, de mettre une barrière anti-rhizome. Mais ça c'est vrai qu'on le fait généralement au tout début quand on les plante pour essayer de les canaliser. Ouais. Et ben après c'est un peu plus compliqué, quoi. Ouais.
2: Ça avait été planté il y a une quinzaine d'années à peu près.
1: Ouais.
2: Un pied, c'est tout, hein.
1: Juste, ah oui, non, mais un pied, ça peut, ça prolifère après, hein. Attention, hein. Attention.
2: Ouais, voilà. D'accord.
1: C'est très joli le bambou, mais attention, il faut vraiment le canaliser, sinon vous en avez vraiment partout, quoi.
2: Ouais, ben c'est ce qui se passe. Bon.
1: Ouais.
2: Mais je vous remercie beaucoup.
1: Avec plaisir, une belle journée.
0: Merci beaucoup. Merci Marie. Vous êtes déjà nombreuses et nombreux à nous appeler. Le Standard Explose. Vous avez du succès, Jérôme Nollet, mais ça, on n'en doutait pas. On va écouter un petit peu de Maxime Le Forestier. C'est un grand classique, hein, de la chanson française. On ne va pas s'en priver. San Francisco, Maxime Le Forestier. Vous écoutez ici Roussillon, on est avec Jérôme Nollet jusqu'à 10h.

0: magnifique, Maxime Le Forestier, San Francisco.
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0: C'est l'heure de prendre soin de notre jardin avec Jérôme Nollet et puis Josette qui nous appelle de Cabestany. Bonjour Josette.
8: Bonjour à tous les deux.
9: Bonjour Josette.
0: Quelle est votre question?
8: Alors ma question, j'ai des iris d'Alger qui on m'avait donné une bouture, ils ont bien pris. C'est un plaisir des yeux en hiver, mais là... Bon, au printemps, il n'y a plus de fleurs. Et j'aimerais les dédoubler. Ils sont en pleine terre.
9: Ouais. Alors, les iris d'Alger, est-ce qu'ils ont une particularité par rapport à ceux qu'on peut trouver en France ou en Europe?
8: Ah oui. D'abord, ils fleurissent en hiver.
9: D'accord.
8: En janvier. Ils sont plus petits et ils résistent beaucoup plus à la sécheresse.
9: D'accord, ok. Et ouais, après, s'ils viennent d'Alger, forcément, ils sont, à mon avis, plus résistants, mais... Et de quelle couleur ils sont?
8: Ils sont mauve, un peu parme, mauve clair.
9: D'accord, ok. Alors, là, ils ont fleuri, donc vous me dites en janvier, hein, c'est ça, hein?
8: Oui, en janvier, ça fleurit, et quand commencent les chaleurs du printemps, il n'y a plus de fleurs.
9: D'accord. Après, le feuillage reste vert quand même tout l'été, ou il sèche?
8: Oui, le feuillage reste vert.
9: Ah, il reste vert, voilà.
8: Je trouve que j'ai beaucoup de feuilles.
9: Ouais.
8: Comme j'ai plus le cochon d'Inde qui mangeait les feuilles, je ne sais pas si je peux les couper ou...
9: Alors, les iris, quand ils ont fini de, comment dire, fini de fleurir, donc on va nettoyer, on va enlever tout ce qui va être feuilles sèches, hein, donc, ou les feuilles qui vont être abîmées, on les coupe, hein, on peut même laisser à la base et ça peut faire un petit paillage en même temps. Par contre, pour les dédoubler, là, c'est pas la période, hein, et surtout, voilà, avec les fortes chaleurs qu'on a en ce moment, là, faut éviter, hein, parce qu'après la reprise, elle est plus compliquée. Mais par contre, je pense qu'à partir de mi-septembre, parce que comme ils fleurissent vraiment janvier, à partir de mi-septembre, début octobre, à partir de là, vous allez pouvoir les dédoubler. Alors, bien sûr, ne le faites pas comme souvent, je dis la plupart du temps, les iris, on les dédouble, allez, novembre, tout le mois de novembre, c'est bien, mais ça, c'est pour une floraison de printemps, mais vous, comme ils fleurissent très tôt dans la saison, il ne faut pas le faire trop tard, sinon ça peut perturber la floraison de janvier. Alors, attention, bien sûr, si vous les dédoublez en septembre, vous aurez peut-être moins de floraison, voire pas du tout l'année suivante, ça, c'est un peu normal, hein, parce que vous allez, perturber un peu les rhizomes, mais par contre, après, voilà, ils seront encore plus beaux, quoi.
8: D'accord.
9: Ouais. Bon, mais n'attendez pas novembre, parce que c'est là où ils vont commencer à faire leurs boutons, ils vont se former pour la floraison de janvier. Donc septembre, ça peut être le bon compromis, je pense.
8: Ben, je vous remercie beaucoup.
9: Ouais. Et un petit conseil au passage, quand vous allez les dédoubler, moi je vous conseille de prendre une bassine avec de la terre de jardin. Vous allez mettre de l'eau, vous allez faire comme une espèce de bouillie, vous voyez.
8: D'accord.
9: Et vous allez tremper les racines directement dans cette préparation. Ça évitera que les rhizomes sèchent et il y aura une meilleure reprise par la suite.
8: D'accord, j'ai noté.
9: Ouais. Vous allez comme faire on appelle ça un pralinage. On le fait souvent pour les fruitiers quand on les achète en racines nues. Donc là, vous allez faire la même chose et surtout voilà, n'hésitez pas à mettre du bon compost mélangé à votre terre, hein, pour assouplir un peu et rapporter un peu de nourriture pour un bon démarrage. Et puis après, vous tassez bien et surtout faire un bon arrosage pour que vraiment la terre se tasse, qu'il n'y ait pas d'air entre les racines et la terre que vous allez mettre. Hein. D'accord.
8: D'accord, ça je connais, je suis vos
9: conseils. Ouais. Et vous me direz l'année prochaine, vous nous rappellerez l'année prochaine pour nous dire, hein, ce que ça a donné.
8: Bien sûr. Ah,
9: d'accord. Allez,
8: merci
9: super.
8: Merci à vous,
0: Josette, pour
9: bonne
0: votre journée. Question.
9: Journée.
0: Anne-Marie nous appelle de Perpignan au 04 68 35 5000. Bonjour Anne-Marie.
5: Oui, bonjour monsieur.
9: Bonjour Anne-Marie.
5: Avec un chef les rats.
9: Oui.
5: Il m'a attrapé la cochenille cet hiver. Alors j'ai traité en alternance produits de commerce et puis savon noir. Ok.
9: Ouais.
5: Là, l'infestation me paraît terminée puisque ce qui pousse, j'ai à peu près 20 cm, qui pousse au-dessus, qui n'a rien. Par contre, les feuilles sont en train de tomber une à une.
9: Ouais.
5: C'est une plante qui me fait en gros 1m60, donc je vais me retrouver avec une grande tige nue.
9: Ouais.
5: Et juste le haut, où
9: juste le haut. Ouais.
5: Qu'est-ce que je dois faire? J'essaie de bouturer le haut, je fais quoi?
9: Alors c'est vrai que le chef-lairat, déjà c'est une plante qui est magnifique, mais alors par contre hyper, mais quand je dis hyper, c'est hyper sensible à la cochenille.
5: Alors, oui.
9: Donc c'est une plante à surveiller en permanence, je dirais presque toutes les semaines à surveiller, parce que si vous pouvez l'avoir à l'intérieur ou à l'extérieur à l'ombre sous un patio, mais c'est vrai qu'il est relativement très sensible et quand il y a des attaques, les attaques peuvent être très impressionnantes.
5: Oui.
9: Et surtout les feuilles sont très très collantes parce que la cochenille elle se met vraiment partout, hein, sur les tiges, sur les feuilles. Et donc, si vous ne faites rien, au bout d'un moment, les feuilles, elles tombent. Ça, c'est le problème du chef lairat, c'est que tout peut plumer, mais en l'espace de quelques jours, hein, ça va très très vite. Donc là, déjà, si vous avez les feuilles qui tombent, c'est que, à mon avis, il y a dû avoir de la fumagine dessus, hein, parce qu'au bout d'un moment, il y a tellement...
5: Tous les coques, tu sais, le long des nervures.
9: Ouais, c'est ça.
5: J'ai pas eu de fumagine. Hein. Par contre, j'ai eu toutes les coques le long de la nervure centrale de chaque feuille.
9: Mais vraiment, vraiment attaqué, quoi. Ouais. Mmh. Donc c'est bien après les traitements. Vous avez mis quoi comme traitement, vous dites? Des traitements naturels? Alors, vous avez fait
5: j'ai
9: plutôt...
5: mis des choses du commerce et puis après j'ai fait mon mélange classique savon noir.
9: Ouais. Ouais, savon noir. Après, on peut mettre aussi avec un peu d'huile. Ça fonctionne bien.
5: Oui. Là, il faut mettre sur dessus, feuille à feuille.
9: Ah, dessus et dessous. Alors ça, c'est hyper important parce que si vous faites que le dessus, souvent la cochenille, elle est assez vicieuse et elle se cache. Donc, on en trouve un petit peu partout. Après, c'est vrai que quand la plante est pas trop importante, qu'il y a pas trop de feuillage, on peut prendre une éponge humide tiède et passer directement, alors sans frotter trop fort non plus, hein, mais délicatement et essuyer les feuilles, parce que ça permet vraiment à la feuille de bien respirer, parce que forcément au bout d'un moment les feuilles sont collantes, donc la feuille ne respire plus et donc les feuilles tombent. Alors ça c'est flagrant chez le chef lairat, hein, quand il est vraiment attaqué, les feuilles tombent, c'est radical. Vous me dites qu'il fait 1m60, il n'y a que des feuilles sur le haut, alors moi je vous conseille de lui faire une taille.
5: Oui.
9: Au niveau largeur, il fait quoi à peu près en dimension?
5: Oh non, il faisait la dimension de une feuille à droite, une feuille à gauche. Enfin, de
9: D'accord.
5: chaque côté, je dirais 20 cm. Mais là,
9: 20 cm, ouais.
5: Là, on a une tige. Hein,
9: ouais.
5: Ouais. Sympathique.
9: Alors. Là, en ce moment, il est en pleine pousse. Donc là, c'est les tiges qui sont vers le haut. Les extrémités sont tendres. Donc moi, je vous conseille pas de faire de bouture parce que la feuille, elle est pas assez formée. La tige risque d'être un peu trop frêle. Par contre, laissez-le pousser un petit peu et vous allez couper la tête à un moment donné. Un peu comme les pachyras. Je sais pas si vous voyez le pachyras.
5: Oui, c'est,
9: souvent, ça a un tronc tressé, voilà.
5: Mmh.
9: Et ça, faut pas hésiter non plus. Hein. Pour moi, ça fait partie même style de plante. Où on coupe l'extrémité pour faire drajeuner la plante. Parce que sinon, il n'y aura pas de feuilles en bas, il n'y aura pas de nouvelles pousses, et tout va se passer vers le haut, et au bout d'un moment, ça monte jusqu'au plafond, et en bas, il n'y a plus rien. Donc voilà, coupez la tête, et puis vous allez voir, ça va repartir de partout, sans aucun problème.
5: D'accord. Là où il y a eu un œil avec une ancienne feuille, ça peut repartir, c'est ça?
9: Exactement.
5: D'accord.
9: Mais le chef lairat, vous savez, même si on le taille complètement, ça repart de plus belle. Comme le pachyra, c'est pareil. Même s'il reste que le tronc, bien sûr, au bout d'un moment, ça repart de partout, et c'est là où c'est intéressant, parce que nous ce qu'on veut c'est qu'il y ait les feuilles en bas, au milieu, et on va dire un petit peu partout, hein, que ça soit proportionné. Et c'est vrai que quand il y en a que sur les extrémités, c'est pas très joli, quoi.
5: Non.
9: Voilà.
5: Donc
9: après,
5: là je voulais pas la jeter, ouais, parce que
9: non, ne la jetez pas, parce que vous allez voir, ça va repartir. Ouais. Et une fois que les extrémités sont un peu plus, on va dire, vertes foncées, plus résistantes, on peut les bouturer. Hein. Le chef lairat, ça se bouture comme de la mauvaise herbe. Donc là, faut prendre l'équivalent d'un tronçon. Alors un bois pas trop jeune non plus. Hein, faut qu'il soit quand même assez formé. Et 10-15 cm. Vous enlevez les feuilles du bas. Vous gardez juste les feuilles du haut à l'extrémité. Vous pouvez les faire dans l'eau, dans du terreau. Ça fonctionne très très bien à la lumière. Mmh. Ouais. Et là, vous pouvez les bouturer à l'infini. Mais bon, pour l'instant, il n'y a pas énormément de feuilles. Donc, moi, je vous conseille de, voilà, de couper limite la pointe et pour qu'ils repartent sur le tronc.
5: Ouais, je les boute et puis je vais attendre un peu et après je verrai.
9: Et surveillez bien surtout voilà la cochenille parce que ici la cochenille maintenant on l'a toute l'année.
5: Elle a été calamiteuse. J'ai un cactus de Noël qui en avait mais il y est passé. Il était énorme, il y est passé.
9: Il y est passé.
5: Tout ce que je voulais. Il n'y a rien à faire, je n'ai pas pu m'en sortir.
9: Mais sur certaines plantes, des fois, on ne s'en rend pas compte de suite. Et puis, à un moment donné, un jour, ben, on voit que toutes les feuilles tombent. Et là, il est trop tard. Et vous savez, moi, ça m'est arrivé avec une plante qui s'appelle le Hoya. J'en ai déjà parlé dans mes émissions parce que c'est une plante que j'affectionne.
5: J'en ai pas, mais je sais que c'est très joli.
9: Et c'est une très grande colonne. C'était très feuillu, très dense. Et je me suis aperçu qu'il y avait de la cochenille. Mais ben, en fait, elle était tellement vicieuse qu'elle s'est planquée vraiment sous les tiges, sous les feuilles. Et ben, il était trop tard. Et en 2-3 jours, tout a jauni, tout est tombé. Voyez, pour vous dire. Donc, sur le chef-fleurat, surveillez bien. Mais après, pas d'inquiétude, ça repart super bien. C'est très, très résistant comme plante.
5: On va lui faire un petit coup de jeunesse. On va
9: exactement.
5: Et puis, on va voir ce qu'il nous donne.
9: Et surveillez toute l'année. Hein, c'est 12 mois sur 12.
5: Comment alors ?
9: Comment ?
5: Hein ? Pas d'engrais ni quoi que ce soit.
9: Alors, vous l'avez rempoté ou pas cette année ? Vous l'avez rempoté ou pas ?
5: Non, pas du tout.
9: Il y a combien de temps que vous l'avez dans ce pot ?
5: 6 mois. Je l'avais fait.
9: Ça va, il est jeune.
5: Un changement que j'ai fait dans. En fin d'automne, début d'hiver, je n'avais pas touché là.
9: En moyenne, ce qui est bien, c'est de le rempoter au moins tous les 2-3 ans si vraiment il prend de l'ampleur. Après, moi, le conseil souvent que je donne, c'est, et c'est ce que je fais chez moi d'ailleurs, hein, mes plantes, je ne les rempote pas, elles ont des pots qui sont assez gros, mais j'enlève toujours un peu le terreau du dessus et chaque année au printemps ou à l'automne, je rajoute du terreau frais. Et voilà, et en fait, ça m'apporte l'engrais pour l'année et du coup, je ne mets aucun engrais sur mes plantes d'intérieur.
0: Merci Anne-Marie.
5: Merci beaucoup.
9: À la bonne journée, merci.
5: Merci.
0: On continue en musique avec Sexual Healing, Marvin Gaye.

0: Marvin Gaye sur la première radio des PO. Vous écoutez ici Roussillon et c'est l'heure de parler jardin avec Jérôme Nollet et Madeleine qui nous appelle de Rivesaltes. Bonjour Madeleine.
1: Bonjour messieurs.
0: Quelle est votre question
2: Madeleine.
1: Ben, j'ai un problème avec mon géranium qui éloigne les moustiques.
2: Ah.
1: Voilà, il est beau, il était beau, il a fleuri et maintenant il est tout jaune.
2: Ah ouh.
1: Et qu'est-ce qu'il a eu?
2: À mon avis, est-ce que vous ne l'avez pas trop arrosé?
1: Non, on l'a dépoté, quand on l'a fait, on l'a dépoté, donc il a fleuri, et là maintenant il a toutes les feuilles qui deviennent jaunes.
2: Ouais, et bien c'est pas normal. Vous l'avez rempoté à quelle période?
1: Oh, un peu plus gros, un peu plus... On l'a rempoté une semaine après l'avoir acheté.
2: Ouais, donc ça a été assez rapide, et ça a pas jauni de suite, ça a jauni vraiment plus tard.
1: Beaucoup plus tard, il a fleuri.
2: Ouais.
1: Il était beau comme tout, il a fleuri, et puis tout d'un coup, maintenant il devient toujours...
2: Vous l'avez donc en pot à l'extérieur, c'est ça?
1: Oui, devant la porte, parce que c'est les moustiques rentrent dedans.
2: Vous l'avez... Il est placé où, au soleil ou il est à l'ombre?
1: Il est au soleil.
2: Ouais.
1: Il est au soleil. Devant
2: toute la journée?
1: Oui.
2: Ouais. Alors, est-ce que... Le mur, il est de quelle couleur?
1: Il est blanc-violet.
2: Ouais. Alors à mon avis, essayez de l'écarter un petit peu du mur parce que je pense qu'il est trop près. Et donc comme il est en plein soleil et comme là on a eu un gros coup de chaleur il n'y a pas très longtemps là, je pense qu'il a attrapé juste un coup de chaud. Avec la réverbération, ça c'est pas bon du tout.
1: Quand même, hein.
2: Ouais, ça chauffe énormément, donc il faut l'écarter du mur. Et ça, c'est vrai que je le conseille souvent de quand on a un mur blanc, un mur clair, de décaler les plantes, ne pas les mettre trop près du mur parce que forcément le blanc renvoie la chaleur.
1: La chaleur.
2: Et voilà. Et donc au bout d'un moment, les plantes soit elles crament, soit elles jaunissent et après il y a tout qui tombe. Alors je pense qu'il n'y a pas d'inquiétude. Moi, je vous conseille de lui faire une petite taille. Voilà. Et ça va repartir de plus belle, mais par contre, décalez-le du mur. Hein.
1: Ouais.
2: Vous l'arrosez tous les combien à peu près?
1: Tous les 3-4 jours.
2: 3-4 jours, ouais. Attention, on met de l'eau, mais on n'en met pas trop. Hein. Vaut mieux.
1: Non, géranium, je sais qu'il en faut.
2: Voilà, c'est ça, parce qu'ils sont quand même relativement costauds. C'est un géranium citronnel, hein, c'est ça. Hein.
1: Oui, c'est celui-là.
2: Ouais. Voilà. Ah ouais, il est très parfumé.
1: Il est mort complètement. J'ai pas pu le garder.
2: C'est vrai.
1: C'est un autre cette année.
2: Bon. Ah, parce que alors là, c'est hyper costaud et surtout, voilà.
1: On m'avait dit, c'est pour ça. Que...
2: Ouais, chez nous sur le bassin méditerranéen, ils reviennent d'une année sur l'autre sans aucun problème. Mais voilà, si vous voyez que les feuilles jaunissent, alors déjà ralentissez un peu aussi les arrosages.
1: D'accord.
2: Et surtout éloignez-le du mur et puis limite taillez un peu les extrémités. Vous allez voir, il va repartir de plus belle. Hein. Le géranium, c'est très très costaud.
1: Oui, en vrai, et pour les papillons, qu'est-ce qu'on y fait?
2: Ah, voilà, le fameux papillon. Alors attention, le papillon, souvent, il arrive à partir de juin, à partir de juin, juillet, il arrive. Ouais, il commence à arriver. Donc, si vous avez la possibilité de faire soit un purin de fougère ou un purin de prêle, c'est très efficace.
1: D'accord.
2: Ça marche très bien.
1: Fougère de prêle, d'accord.
2: Ouais. Si vous allez à la montagne, ramassez de la fougère, vous faites une macération et vous allez voir, c'est très efficace contre le papillon. Ouais.
1: D'accord.
2: Par contre, il faut l'appliquer régulièrement, attention. Hein. Ouais.
1: Je lis ça avec la raquette de moustique.
2: Ah.
1: Je suis passé toute la journée derrière.
2: Ouais, mais le problème, c'est que quand le papillon arrive, il y en a énormément et suffit que il est pondu. Suffit qu'il y ait les œufs dans les tiges, les tiges deviennent creuses. Et au bout d'un moment, c'est comme pour les géraniums classiques, ça dépérit, c'est pas joli. Ils sont beaux jusqu'à fin juin et après tout l'été, ils sont pas beaux et ça repart en septembre.
0: Merci Madeleine.
2: Voilà.
1: Eh bien, je vous remercie beaucoup.
0: Et très bonne journée à bientôt.
1: Merci beaucoup.
0: Marie-Pierre nous appelle de Perpignan. On va parler amandier. Bonjour Marie-Pierre.
3: Bonjour
2: Marie-Pierre.
3: Bonjour. Je vous appelle, parce que j'ai un amandier qui a un peu plus de 10 ans.
2: Ouais.
3: Et il a pris une énorme ampleur. Il est magnifique et il est plein d'amandes. La question est de savoir, est-ce qu'il faut attendre que les amandes tombent pour les ramasser ou est-ce qu'il faut les ramasser sur l'arbre et à quelle période?
2: Alors après, faut voir déjà la variété que c'est. Et en temps normal, vous les ramassez à quelle période?
3: C'est la première fois qu'il y en a autant.
2: Ah, c'est la première fois,
3: Oui.
2: Ouais. Il faut attendre que la coque soit bien mûre. Ça va être important. Oui. Alors, soit on les ramasse quand elles tombent, ou soit on les ramasse sur l'arbre. Vous allez le voir visuellement. Vous allez savoir à quel moment il faut les cueillir, quoi.
3: Les amandes vont changer de couleur, peut-être, et elles deviennent plus marron.
2: Ah oui, exactement. Ouais.
3: Donc on attend. Et il a
2: ah là, c'est trop tôt là, c'est trop tôt. Après, tout dépend si vous voulez des amandes fraîches ou si vous voulez qu'elles soient déjà. Voilà, donc attendez, laissez-les mûrir sur l'arbre et vous allez voir que la coque, ça va changer, elle va changer de couleur et à un moment donné, vous allez pouvoir les ramasser, quoi.
3: Il a tellement pris d'ampleur qu'on a une palombe qui a niché à l'intérieur.
2: Ah, excellent, c'est top ça, ça fait plaisir.
3: On a trouvé ça magnifique parce que le couple était là, ils ont fait le nid. Donc je ne veux pas y toucher tant que la
2: palombe... Ouais, ah non, alors surtout voilà, quand il y a des nids d'oiseaux, là, ben non, on évite de s'approcher, on les laisse tranquilles jusqu'à temps que les petits sortent du nid. Mais s'il a pris de l'ampleur, cette année, c'est vrai que les arbres, les fruitiers sont magnifiques. Alors même si, voilà, bon, l'amandier, ils ont bien donné cette année. Même s'il n'y a pas eu de pollinisation sur les pêchers, les abricotiers, c'est vrai que la production, elle est moindre. Mais les arbres sont magnifiques. Alors c'est vrai que ça a pris de l'ampleur par rapport à la pluie qu'on a eue, les températures qu'on a, elles sont parfaites. Par contre, il faudra peut-être lui faire un petit coup de taille cette année si vraiment il a pris beaucoup d'ampleur. Lui redonner une forme, tailler les branches qui vont être sèches, qui vont être mortes, les branches qui se croisent, voilà, redonnez-lui un petit aspect sympathique et voilà.
3: Hein. Bon,
2: mais pas maintenant, là, faudra attendre l'automne, on est d'accord.
3: Non, tout à fait.
0: Merci Marie-Pierre.
3: Voilà. Merci beaucoup.
2: Bonne journée, merci.
0: Très, très bonne journée à l'écoute d'ici Roussillon.
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0: Marc Lavoine, dis-moi que l'amour, avec justement, on en parlait tout à l'heure, Bambou.
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0: Avec Jérôme Nollet et vos questions au 04 68 35 5000, notamment celle de Pierrette de Villelongue-Delmont. Bonjour Pierrette.
3: Bonjour à toute l'équipe.
4: Bonjour Pierrette.
0: Quelle est votre question?
3: Alors voilà, j'ai des goras qui font 1m40.
4: Waouh.
3: Et puis là, la floraison se termine. Qu'est-ce que je dois faire? Je les coupe, qu'est-ce que je fais?
4: Alors, floraison se termine. Alors normalement, c'est voilà, le goras, ça fleurit tout l'été. Hein.
3: Oui. Mais ils sont hauts, les tiges, il n'y a plus rien dessus.
4: Ouais, alors 1m40, ils sont vraiment très hauts. Vous ne les avez pas taillés cet hiver?
3: Si.
4: Si? À combien de centimètres au niveau du sol?
3: 20
4: centimètres, 20, ok. 20,
3: oui, 20-25.
4: Eh bien, c'est qu'ils poussent vraiment très très bien chez vous, parce qu'à 1m40, voilà, ça monte assez haut, mais quand même, là, cette saison, déjà 1m40, ouais, c'est waouh.
3: Alors,
4: magnifique, ouais. Donc là, s'ils ont déjà fait une belle floraison, ben moi, je vais vous conseiller de les tailler, tout simplement. Alors, par contre, pas 20 cm du sol, hein, faut les tailler beaucoup plus haut. Donc, essayez de regarder d'où partent les premières tiges de fleurs, et vous taillez juste en dessous. Hein.
3: D'accord.
4: Voilà.
3: Ah oui.
4: Je pense qu'il ouais, faut au moins tailler facilement 50 à 60 cm. Hein, facile.
3: D'accord.
4: Ouais.
3: Et ça a une expérience de vie de combien, la gora?
4: Alors, le gora, ça vit des années et des années. Et même souvent, d'ailleurs, ça se reproduit. Alors, chez nous, ils se reproduisent très bien parce que, avec le vent et oui, voilà, souvent oui, les graines, ça se ressème un petit peu partout. Et on peut récupérer des plants à droite, à gauche et des fois même à vraiment plusieurs mètres. Donc, non, l'espérance de vie, elle est, il n'y a aucun souci de ce côté-là. Hein.
3: D'accord.
4: Ok,
0: merci.
4: Mais n'hésitez pas à tailler, vous allez voir, ils vont repartir de plus belle. Hein. D'ailleurs, quand les plantes commencent à être un peu hautes, en fin de floraison, il ne faut jamais hésiter. Plus vous allez tailler, plus ça va repousser. Et du coup, vous les aurez un peu plus trapus, plus denses. Et ils vont refaire une très belle floraison après tout l'été, tout l'automne. Hein.
0: Merci Pierrette.
3: C'est joli.
4: Voilà.
0: Merci beaucoup.
3: Bonne journée.
4: Merci.
0: On a le temps pour une dernière question, celle de Monique. Bonjour Monique.
5: Bonjour Monique. Voilà. Alors, j'ai des hortensias dans une résidence secondaire que j'ai à 500 mètres d'altitude à peu près.
4: Tous les ans,
5: au printemps, je leur mets de l'engrais. Mais cette année, j'ai une grande surface qui se trouve à côté de chez moi.
4: Parce que
5: je ne vais pas dans les jardineries. Et tous les ans, je leur mets de l'engrais, donc au printemps. Et cette année, je ne trouve pas, chaque fois que j'y vais dans cette grande surface, qui est bien achalandé, enfin, dans les engrais, je ne trouve pas d'engrais pour les hortensias. Par contre, je trouve du sang séché, voilà. Qu'est-ce que je pourrais mettre à la place?
4: Alors, le sang séché, c'est très bien. Que vous mettiez du sang séché, de la corne broyée, ou même juste rapporter du compost frais, c'est parfait, quoi. Vous les avez en pleine terre, hein, c'est ça?
5: Oui, en pleine terre, oui.
4: Ouais. Alors, après, l'hortensia, c'est pas très, très exigeant. Hein. Si vous êtes à 500 mètres d'altitude, c'est à quel endroit, exactement?
5: C'est dans l'Aude. Dans le fenouillède, voilà.
4: Dans le fenouillède, ouais. Ok, ouais. Donc, faut quand même rapporter un peu de compost chaque année pour apporter un peu de nourriture et surtout, rendre la terre un peu plus légère. Mais après, il n'y a pas besoin de mettre d'engrais chimiques. Hein. Si vous mettez la corne broyée, le sang séché, c'est parfait, quoi. C'est le top du top. Ah, mais bien sûr. Ça, chaque année. Moi, chaque année, dans mon jardin, je fais des apports de corne broyée, de sang séché. Et ça, c'est très, très bon, quoi. Très bon.
5: Parce que là, j'avais de l'engrais hortensia, ça me convenait, vous voyez ce que je veux dire?
4: Ouais.
5: Mais le sang séché, je me posais des questions. Donc, vous dites que je peux en mettre, alors?
4: Bien sûr. Alors après, c'est vrai que, moi, je fais toujours attention au packaging, parce que l'engrais hortensia, l'engrais orchidée, vous voyez, il y a un engrais pour tout.
5: Oui, voilà. Géranium aussi, oui.
4: Ouais, aussi, mais vous pouvez faire des engrais naturels, et même si vous faites un purin de prêle, un purin d'ortie, ça sera en engrais, ça sera super, ça sera parfait. Mais je vous dis, la corne broyée, c'est bien parce qu'en fait, c'est diffusion lente, donc ça se décompose naturellement au fur et à mesure. Et surtout, vous allez attirer tous les insectes qui vont décomposer, comme les vers de terre, par exemple, qui eux vont se régaler. Et en fait, ça va se faire naturellement et ça va se libérer progressivement dans votre terre. Et au moins, c'est naturel.
5: Ah, les brûler quand même.
4: Comment ?
5: Je voudrais pas les brûler, vous voyez ce que je veux dire ?
4: Mais vous n'allez pas les brûler. L'avantage, vous n'allez pas les brûler, pourquoi ? Parce qu'on est sur quelque chose de naturel, alors que vous aurez plus de chances de les brûler avec un engrais chimique.
5: Oh, Ah bon, d'accord.
4: Voilà. Alors après, bien sûr, tout dépend des plantes. L'hortensia, c'est quand même relativement costaud. Mais après, quand on commence les engrais chimiques, attention, moi je suis pas pour, mais attention, il faut y aller progressivement.
5: Ah d'accord, d'accord.
4: Ouais. Oui. On commence par une petite dose et on augmente au fur et à mesure. N'y allez pas trop fort dès le début, quoi.
5: Hein. Dose homéopathique, voilà, oui.
4: Voilà, exactement.
0: Merci beaucoup, Monique.
5: Bon, c'est gentil, merci.
4: Eh bien, une belle journée. Merci, merci beaucoup. À bientôt.
0: Et merci à vous, Jérôme Nollet. On se retrouve samedi prochain pour prendre soin de nos jardins. Merci beaucoup et bonne journée, Jérôme.
4: Merci, Rulio. Merci à tous. Bonne journée à tous.
0: La suite en musique avec la musique. La chanson de la Coupe du Monde, c'est Daïda et Shakira avec Burna Boy.

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5: Vous écoutez ici Roussillon, la suite de votre matinée, c'est avec Arnaud Amelin. Ça se passe ici de 10h à 11h. Il vous fait vivre les coulisses de Festi Conflans. Restez avec nous à 11h. On jouera à sa match avec Véronique Lopez, directrice de la communication et des événements de Perpignan. La suite en musique, c'est avec Laurent Voulzy, les nuits sans Kim Wilde.

0: Vous écoutez ici Roussillon, c'était Laurent Voulzy, Les Nuits sans Kim Wilde. L'info, c'est tout de suite avec Tanguy Bocconi.
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0: Il est 10h.
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0: Et Tanguy, c'est un défi considérable pour le tribunal de Perpignan.
3: Conséquence de l'onde de choc provoquée dans tout le pays par l'affaire Liana, cette collégienne de 11 ans retrouvée morte dans le Gers et dont le principal suspect n'avait pas été entendu par la justice alors qu'il était déjà accusé de viol dans d'autres dossiers. Le gouvernement se retrouve sous le feu des critiques quant au fonctionnement de la justice. Pour prévenir de nouveaux scandales, le garde des Sceaux a donc ordonné aux procureurs généraux de passer en revue l'ensemble des 70 000 dossiers impliquant des plaintes qui touchent les enfants en France d'ici au 14 juillet. Et dans notre département des Pyrénées-Orientales, cela représente quelques 500 enquêtes en cours pour viol ou agression sexuelle sur mineurs. Un véritable marathon débute donc pour le procureur de la République de Perpignan, Jérôme Bourrier.
4: J'ai constitué une cellule du traitement de l'urgence composée exclusivement des procureurs adjoints et du procureur de la République, et qui très concrètement va se rendre dans l'ensemble des unités de gendarmerie et services de police pour procéder d'ici le 14 juillet à un examen de l'ensemble des procédures de violences sexuelles sur mineurs qui sont en cours, de manière à prioriser certains dossiers au regard de critères multiples, hein, qui peuvent être les antécédents des mises en cause, la gravité des faits, l'ancienneté des affaires. Il serait illusoire de dire que le 14 juillet, on aura traité l'ensemble de ces procédures et que les enquêtes seront terminées le 14 juillet. Bien évidemment que non. Donc l'objectif, c'est d'abord d'en avoir une cartographie précise et d'autre part, de s'organiser pour être en capacité de les suivre mieux, sans doute, que nous ne le faisons actuellement.
3: Le procureur de la République à Perpignan, Jérôme Bourrier, qui annonce par ailleurs qu'il va également renforcer le pôle famille du parquet pour le porter à 4 magistrats, donc un magistrat de plus, en y ouvrant également une permanence. Plus de précisions à retrouver sur ici.fr. Un départ de feu hier après-midi à Y-sur-Tête. 2 hectares de végétation sont partis en fumée. Au lieu dit le Boulès, cet incendie dont l'origine reste à déterminer, a endommagé un relais téléphonique. C'est un rendez-vous traditionnellement aussi festif que combatif pour toute la communauté LGBT. La marche des fiertés s'élancera à 15h ce samedi depuis la place de Catalogne à Perpignan. Le centre gérontologique du Roussillon a été officiellement inauguré hier, situé près de l'usine Semoy, dans le secteur de l'aéroport de Perpignan. Cet établissement de 302 lits est l'un des plus grands des Pyrénées-Orientales. Il aura coûté près de 40 millions d'euros. Plus de précisions sur ici.fr. En rugby à 13, les Dragons retrouvent leur antre de Gilbert Brutus ce soir pour y affronter les Tigres de Castleford. Coup d'envoi à 19h et match à vivre, évidemment, sur ici Roussillon. Et puis du côté de l'USAP, les Sankeors sont partis hier après-midi sous les encouragements de plus d'une centaine de fervents supporters. Direction Aix-en-Provence où se jouera demain le maintien en top 14 à 18h face au club de Provence Rugby. On aura l'occasion d'en reparler tout au long de notre matinale spéciale USAP demain sur Ici Roussillon. La météo Roussillon.
0: Il fait beau, il fait chaud aujourd'hui dans tout le département, dans tout le pays catalan. Jusqu'à 35 degrés cet après-midi du côté de Tautavel, 30 degrés au bord de l'eau à la plage, 33 degrés, ça c'est pour Serré, pour Isle-sur-Tête, 32 à Prades et 25 sur le Placerdan ainsi qu'au bord du lac de Matemal. L'indice UV est très élevé, faites attention, protégez-vous. L'indice UV peut monter jusqu'à 8 voire 9 à la montagne, donc on se met de la crème surtout au petit bout de chou. Côté sud catalan, eh bien ça va monter et également, le soleil va briller, 31 degrés à Figueras cet après-midi de maximal et 33 du côté de Girona. Côté route, bah, tout va bien. Écoutez, si vous prenez la route, soyez attentifs et soyez à l'écoute d'ici Roussillon. Merci beaucoup d'avoir été avec nous, c'était ici matin. On vous laisse entre les bonnes mains d'Arnaud Hamelin. Ça se passe ici à Festi-Conflans jusqu'à 11h.
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2: Eh bien, bonjour à toutes, bonjour à tous. Bienvenue en ce samedi matin pour une émission spéciale à l'occasion des derniers préparatifs de Festiconflant qui se tiendra demain ici à Vernay-les-Bains où nous sommes installés. Alors, au sommaire de cette émission, on va bien sûr parler des Pyrénées catalanes. Elles sont magnifiques et notamment cette montagne. Vous verrez, on va parler de cette opération que la montagne est belle. Un mot sur le vélo également parce que, eh bien, il y aura un stand tout à fait dédié sur, eh bien, cette mobilité. Nous parlerons bien sûr des traditions avec les tours humaines et les fonctions qui sera effectué dimanche ici même. Bien sûr, on va se régaler avec le menu du casino de Vernay-les-Bains puisque le grand chef sera à nos côtés. Et bien sûr, les organisateurs de l'événement avec l'office de tourisme Conflans Canigou viendront nous donner les dernières informations. Nous sommes ensemble jusqu'à 11h. Mais d'abord, ce sont vos chansons préférées sur Ici Roussillon.

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2: Allez, on se retrouve ici à Vernet-les-Bains pour les préparatifs de Festiconflans. Alors, il y aura beaucoup d'animations, il y aura beaucoup de jeux, de traditions, bien sûr. Vous l'entendez derrière nous, on se prépare avec les musiques traditionnelles. Et il y aura du vélo, parce qu'il y en a de plus en plus du vélo classique, mais du vélo à assistance électrique. C'est en plein essor. Pour en parler avec moi, Teddy de Vélo Transmission. Bonjour Teddy.
3: Et bonjour.
2: Ça va bien?
3: Parfaitement.
2: On se prépare pour demain?
3: C'est exactement ça, oui.
2: Bon, alors, vous allez m'expliquer un petit peu ce que vous allez faire, parce que il va y avoir un atelier d'auto-réparation. Vous allez apprendre un petit peu les premiers gestes, et parce que des fois on les connaît pas tous, ou on les a connus et on les a un peu oubliés.
3: Voilà, c'est ça. Donc moi, je suis mécanicien vélo à Vernet, et là je vous propose aujourd'hui, ou plutôt demain, de proposer des ateliers d'auto-réparation.

0: petit problème technique, mécanique d'un vélo.
1: Alors, ben, c'est les vitesses qui font crac-crac, ça marche pas bien, ça veut pas monter, ça veut pas descendre, donc ça, on apprend à régler son dérailleur.
0: Ouais.
1: Et puis autre chose, on a les freins qui couinent parfois.
0: Les freins qui couinent
1: ou qui freinent quand on veut pas que ça freine, ouais, ou qui freinent pas quand on voudrait que ça freine.
0: Alors, des fois, ils freinent bien, mais ils couinent, alors c'est gênant.
1: Voilà,
0: c'est qu'est-ce qu'il faut faire pour ça?
1: Donc là, ben, on identifie est-ce que c'est le patin qui couine, est-ce que c'est la plaquette, et on intervient pour régler tout ça, pour que ça soit résolu.
0: Bon, alors ça, ce sera demain. C'est pour tout le monde, ça, ce genre d'atelier, parce que des fois, comme je disais tout à l'heure, lorsqu'on préparait l'émission, on a su faire ces trucs-là. On savait, après, chercher un trou avec une chambre à air, on la mettait dans une bassine, on cherchait les bulles, on trouvait là où il fallait mettre la rustine, et des fois, on oublie.
1: Et ben, c'est exactement ça. Donc moi, je l'apprends aux enfants, et je l'apprends ou je le réapprends à certains adultes.
0: Voilà. Bon, et également les cours de vélo, hein, parce que là, vous donnez des cours de vélo pour tout le monde, les enfants, les adultes.
1: Voilà, ben, apprendre à faire du vélo en sécurité, en conflant, on n'a pas énormément d'aménagement cyclable, donc on apprend à partager la route à vélo,
0: ouais,
1: et donc de ne pas se mettre en danger. Donc ça, c'est pour les enfants, mais j'ai aussi pas mal d'adultes qui reviennent aussi faire de la remise en selle, des gens qui n'ont pas fait de vélo depuis 20, 30 ans, qui se sont achetés un superbe vélo électrique,
0: ouais,
1: et qui veulent réapprendre les bases pour pas se planter. Quoi.
0: Et oui, parce qu'ils sont plus lourds, hein, les vélos assistance électrique.
1: Voilà,
0: là, hein,
1: les vélos sont plus lourds, et donc on réapprend le démarrage, l'arrêt, la stabilité à basse vitesse, tout ce genre d'exercice.
0: Où serez-vous installé dans le parc, là, ici, au même endroit que chaque année?
1: Oui, juste sur le haut du parc. J'aurai pas mal d'espace pour faire des petits ateliers, justement, pratiques d'initiation vélo.
0: Eh bien, c'est parfait, merci. Il s'appelle Teddy Maignan, de Vélo Transmission, installé à Vernay-les-Bains depuis de nombreuses années. Hein.
1: Ben, ça fait 14 ans que je suis à Vernay, mais ça fait 2 ans que Vélo Transmission existe. Ouais.
0: Bon, eh bien, on vous retrouvera avec beaucoup de plaisir. Ça se passe ici, spécial Festiconflant revient dans un instant. Restez avec nous, à tout de suite.
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2: Ça continue toujours ici à Vernay-les-Bains dans le magnifique parc arboré du casino. Évidemment, c'est ici où tout va se passer pendant ce beau dimanche. Et nous sommes avec Fanchon qui fait partie du parc naturel et régional des Pyrénées catalanes. Elle est chargée de mission urbanisme et planification énergétique. C'est bien ça, Fanchon?
3: Oui, bonjour.
2: Je ne suis pas trompé?
3: C'est bien ça.
2: Bon, merci d'être avec nous parce que demain, là aussi, vous aurez de belles missions à mettre en avant pour tout le monde. Pour, on va dire de manière générale, continuer à entretenir et protéger cette belle montagne et ce beau conflant, ce canigou, ces Pyrénées catalanes. Alors qu'est-ce que vous allez faire? Je sais qu'il y a une opération que vous menez.
3: Oui, c'est ça. On mène depuis 2021 une campagne de sensibilisation qui s'appelle « Que la montagne est belle ». Donc on a des affiches et des autocollants que vous avez peut-être déjà aperçus à l'arrière des voitures ou des affiches un peu partout. Donc on reprend des paroles de chansons assez connues pour les mettre en accord avec les bons comportements à adopter en montagne.
2: Bah on va prendre un exemple en effet parce que donc c'est une campagne de sensibilisation que la montagne est belle. Je vois par exemple les paroles de la chanson, je ne sais pas s'il y en a qui s'en souviennent, de Élie Médéros, « Les papillons en l'air et les fourmis par terre ».
3: Et c'est ça. C'est pour éviter de déplacer les animaux, les insectes ou quelconque espèce et de les mettre dans un autre milieu que le leur.
2: Bien, je vois aussi les paroles des Restos du Cœur. Dépasser le chacun pour soi, quand je pense à toi, je pense à moi. Ça, c'est
3: oui,
2: pour...
3: C'est ça, c'est pour dire qu'il faut partager la route entre tous, les randonneurs, les cyclistes, tout le monde a sa place dans la montagne.
2: C'est pas mal cette idée-là, vous avez vu avec des chansons. Je vois Tonton David, vous vous en souvenez, chacun sa route, chacun son chemin, passe le message à ton voisin.
3: Et celle-ci, c'est pour rester sur les sentiers, pour éviter d'abîmer la biodiversité et de marcher de partout.
2: Eh bien, c'est une bonne idée, parce que peut-être que ça marquera les esprits, les gens s'en souviendront. C'est très bien. Qu'est-ce qu'on fait quand on voit arriver le patou? Le patou, c'est le chien de berger qui est des fois un peu agressif.
3: Oui, il faut essayer de rester calme, d'éviter au mieux le troupeau. Et de surtout rester calme et faire comme si tout allait bien, continuer de parler pour qu'il voit qu'on n'est pas agressif ou
2: bien
3: quoi
2: sûr.
3: Que ce soit.
2: Bon. Voilà. Un mot également sur cet observatoire. C'est un jeu que vous allez faire avec des photographies de paysages. Ça s'appelle Ouvrez l'œil.
3: Oui, c'est ça. C'est un jeu qui a été fait sur la base de l'Observatoire photographique des paysages. C'était une action de l'État menée depuis 2010, donc de prendre des photos ici tous les 5 ans. Et on en a fait un jeu. Donc on a des photos imprimées, prises assez récemment, avec les mêmes points de vue que de vieilles cartes postales. Et donc les gens peuvent essayer de venir prendre une vieille carte postale, essayer de reconnaître le village. Et de mettre avec la photo plus récente. Et c'est pour voir l'évolution des paysages, le avant-après. C'est super intéressant.
2: Bon, vous tiendrez ça demain avec votre coéquipière qui s'appelle
3: Sylvana.
2: Et vous ferez un duo magnifique donc, pour représenter le parc naturel et régional des Pyrénées catalanes, tout droit venu de Aulette. Vous
3: c'est bien ça. Bon. La maison du parc est à Aulette.
2: La maison du parc est à Aulette. Merci à vous. Nous sommes ensemble jusqu'à 11h et on revient vite ici à Vernay-les-Bains pour Festiconflant qui se prépare. On vous attend demain.
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1: Retour au Moyen-Âge ce week-end à Pia. Voilà un événement bien singulier qu'on nous présente sur le WhatsApp ici Roussillon. Car ça y est, c'est le moment du rendez-vous de l'actu locale pratique, des bons plans sortis. Voici celui de Luc à Pia.
2: Bonjour, les 13 et 14 juin, les compagnons d'Ancelin entourés de plusieurs troupes amies couvrant toutes les périodes médiévales du 9e au 15e siècle vous proposent de vous immerger dans leur univers au stade Daniel Imbert de Pia. Outre les camps avec leurs différents ateliers et le marché d'artisans et producteurs, le programme prévoit des combats, des danses médiévales, des scénettes, des contes et d'autres surprises pour tous ceux désireux de se retrouver le temps d'un week-end dans cet univers.
1: Pourquoi pas y aller déguisé en chevalier ? Faites attention, il y en aura des vrais, des chevaliers avec leurs épées. Rendez-vous au stade de Pia ce samedi et dimanche. Faites comme Luc, hein, si vous avez des idées sorties, des événements à nous donner. Ça se passe par message vocal WhatsApp au 04 68 35 5000.
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2: Nous sommes de retour dans le parc du casino de Vernay-les-Bains pour préparer Festiconflans. Et justement, ici, la montagne, elle est belle. On en parle avec tous nos invités. Et aussi, toutes les animations, la musique et les traditions. Serge Mias m'a rejoint. Lui, bien qui fait partie de cette association des Paillagos d'Alconflans. Hein, c'est demain votre moment, comme chaque année ici à Vernay. Hein.
3: Tout à fait. Nous sommes invités quasiment tous les ans, je pense. Je n'étais pas là au début, mais...
2: Ouais.
3: Et nous sommes très contents de venir.
2: Alors, on présente un petit peu l'association de Prades.
3: Alors, les Paillagos, c'est une école castellière qui fait partie de la coordinateur école castellière de Catalogne.
2: Ouais.
3: La CCCC, comme la communauté de communes Conflans-Canigou. Mais... Et nous avons une centaine d'adhérents qui sont aussi des adhérents du Casal d'Alconflans, qui est une association culturelle.
2: Très bien.
3: Et les Castells sont, au passe, j'en profite pour le dire, donc sont classés au patrimoine matériel et immatériel de l'UNESCO depuis 2011.
2: Bien. Alors, demain, on va présenter ces tours humaines. Alors, j'aimerais que vous me rappeliez un petit peu, parce que certains le savent, mais pas tous, le fonctionnement de cette structure, parce qu'il y a toute une architecture qui s'établit.
3: Il y a une architecture, oui, c'est, comme vous le dites, c'est une tour. Bon, enfin, le terme consacré, c'est castell, en français, château. Donc, il y a des... C'est pas des fondations, parce que c'est pas sous terre. Hein, c'est...
2: Et on a la base, quoi.
3: Une base
2: ouais.
3: Qu'on appelle la pigne. Et d'ailleurs, demain, nous aurons besoin, comme chaque année, de personnes du public qui viendront nous aider.
2: Ah, très bien. Ou les intégrer dans la fête.
3: Oui, alors l'intégration, c'est un des principes des castells. Et là, c'est un peu du donnant-donnant, c'est-à-dire qu'on leur fait plaisir, on leur fait vivre un moment parfois émouvant pour certains. Et en plus, ça nous permet, nous, d'aller plus haut.
2: Bon, alors là, on entend aussi vos copains, parce qu'il y a ceux qui vont monter dans le castell, mais il y a aussi les musiciens qui font partie de votre groupe. Et c'est très important, parce qu'il n'y a pas de tour humaine sans musique.
3: Sans musique, nous, il y a castells. Hein, c'est évident parce que la musique des castells, le toc de castells, qui a été normalisé par Pau Casals, puisque auparavant, toutes les cours, il y avait un peu leur manière de jouer et leur musique propre. Donc, il a fait ça dans les années 1930. Cette musique est complètement synchronisée à l'évolution du castell.
2: Oui, on ne pourrait pas mettre un disque. Hein.
3: On ne pourrait pas mettre un disque, à moins que les castellers soient capables de suivre le disque.
2: Bon,
3: tous les aléas qui interviennent, c'est évidemment impossible. Et donc la musique permet aux castellers de savoir...
2: Où on en est.
3: Notamment à ceux qui sont en bas, qui baissent la tête, qui sont les uns contre les autres, de savoir où on est le castellier. Là, on l'entend. Voilà. Là, le petit est arrivé, il a levé le bras.
2: Oui.
3: On appelle ça, il fait la lettre, et il est en train de redescendre.
2: Bon, très bien. Merci. Je vous laisse aller retrouver vos amis parce qu'évidemment, c'est important de se préparer. Merci à vous, Serge. On reste ici jusqu'à 11h avec tous ceux qui préparent ce bel événement de demain, Festiconflans. Mais tout de suite, sur Ici Roussillon, ce sont vos chansons préférées. On revient vite.
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2: Vous êtes bien sur Ici Roussillon, radio numéro 1 en pays catalan, installé ce matin dans ce très joli parc du casino de Vernet-les-Bains, qui sera le théâtre demain de Festi Conflans. Et alors, on ne va pas se cacher, il y a toutes ces festivités, il y a toute la tradition et la musique, vous l'entendez sans doute derrière nous, qui se prépare, toute la sensibilisation sur la montagne, mais aussi, à l'heure de déjeuner, eh bien, on va se retrouver au restaurant du casino de Vernet-les-Bains. Et je suis avec Benjamin, le chef du restaurant. Bonjour Benjamin.
3: Bonjour Arnaud, bonjour à tous.
2: Eh bien, je me suis laissé dire que vous nous avez préparé quelque chose de bon, un menu spécial Festi Conflans.
3: Un menu spécial Festi Conflans, donc familial, hein, comme un peu l'événement le demande.
2: Oh, eh oui.
3: Avec donc.
2: Alors, petit... vous allez nous le donner ? On va le décrire ? Allez, très bien. Alors, au menu, parce que ceux qui nous écoutent vont sans doute être intéressés, peut-être vous téléphoneront-ils pour réserver, puisqu'il faut réserver pour ce menu.
3: Ouais, c'est préférable, oui.
2: Parce qu'il y aura du monde, bien sûr. Alors, en entrée ?
3: Alors, en entrée, on aura une ronde de charcuterie, donc, de la Maison Chiffre à Sahor.
2: Ah, vous travaillez avec, les produits locaux.
3: Avec les produits locaux, c'est un peu notre marque de fabrique, en fait. Hein. Donc, moi, j'aime beaucoup travailler avec ces gens, puisque on crée des liens.
2: Ouais.
3: Et puis, bon, bah voilà, après, c'est toujours très intéressant. Intéressant de voir un peu comment ils travaillent.
2: Bien sûr.
3: Et voilà,
2: Alors, Maison Chiffre de Sahor.
3: Maison Chiffre à Sahor.
2: Et voilà. Donc, on confirme. Donc, il n'y a pas que la pomme
3: il
2: à Sahor.
3: Il n'y a pas que des pommes, tout à fait.
2: Il y a aussi
3: confirme. Du bon saucisson.
2: Eh oui, alors on pourra le goûter. Ensuite, alors le plat, là, vous sortez le grand jeu. Hein,
3: voilà.
2: Parce que je crois que vous sortez le brasero.
3: Voilà, exactement. Donc, sur la terrasse du casino, donc, je sors le brasero. Où là, on mettra à l'honneur de la saucisse catalane, de la rouste, accompagnée de padrone, donc, confit.
2: Oh, pimento dans le padrone. Avec le gros sel dessus, n'oubliez pas.
3: Exactement, exactement. Donc, incontournable d'un brasero. Poivron confit, courgettes, et pommes de terre, donc cuit au brasero.
2: Bon, vous nous faites saliver. Et on mettrait pas un peu d'aïoli,
3: j'allais le dire, justement. Et oui, un petit aïoli pour accompagner tout ça, et voilà.
2: Vous savez qu'il y aura un concours d'aïoli, là,
3: oui,
2: d'ailleurs.
3: Exactement.
2: Peut-être vous pourrez vous servir de l'aïoli des...
3: Je passerai les voir, voilà.
2: Et ouais, voilà, vous aurez peut-être des bonnes saveurs, comme ça. Le dessert.
3: Et le dessert, donc, on sera sur un duo chocolat-fraise. Voilà, donc, fruits de saison, hein, la fraise de saison, et chocolat pour les gourmands.
2: Ah ben c'est super, vous nous avez donné envie et tout ça tout seul, hein, parce que je crois qu'en cuisine, vous êtes seul maître à bord.
3: Exactement, donc là je suis en mise en place pour demain, donc oui, il y a pas mal de boulot en amont et bon voilà, après il y a le service qui sera assuré par le casino aussi. Donc,
2: le casino, beau restaurant hein, ce casino ici.
3: Exactement, exactement, il y a super cadre aussi, hein, voilà. On est pas mal. Hein.
2: Et bien, en parlant de cadre justement, n'hésitez pas aussi au sein du casino, lorsque vous irez déjeuner avec vous Benjamin, de découvrir les secrets de la flamme du Canigou avec le comité international des feux de la Saint-Jean, parce qu'elle arrive assez vite hein, maintenant, la période des feux de la Saint-Jean, et ce sera retrouvé dans la salle de cinéma. Je vous remercie, Benjamin.
3: Merci.
2: Et je vous laisse continuer vos préparatifs, parce que vous avez du pain sur la planche, c'est le cas de le dire pour vous.
3: Sur le starting block, on y va.
2: Et bravo pour ce menu qu'on viendra déguster demain. Merci beaucoup. On continue jusqu'à 11h et on revient dans quelques minutes, car c'est bientôt l'heure de se quitter, mais il nous restera encore un temps de passage ici, avec beaucoup de plaisir. Restez avec nous. À tout de suite.
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2: C'est déjà la fin de cette émission, alors tellement festive et pleine de traditions, ici à Vernay-les-Bains, dans le parc du Casino. Le Casino, justement, qui va vous accueillir demain pour Festi Conflans, avec toutes les équipes d'organisation de l'Office de Tourisme Conflans-Canigou. M'ont retrouvé, pour se dire au revoir, Jean et Kathleen. Je commence avec vous, Jean, parce que vous serez le premier hein, sur le pont demain, à partir de 9h30, pour nous parler de cette magnifique balade qui va s'organiser.
3: Exactement, on a une belle balade théâtralisée donc qui vous attend. Dès demain à 9h30 sur la Belle Époque hein, et puis sur tous les secrets des eaux thermales de Vernay-les-Bains.
2: Alors, qui va mener cette balade?
3: Eh bien, c'est le local de l'étape Emmanuel de la Trempette.
2: Ah, en personne.
3: Hein. En personne,
2: ce
3: lui-même.
2: Ce savant professeur. Alors, il va sans doute dévoiler les secrets des eaux thermales.
3: Hein. Exactement, depuis leur découverte. Hein, et comme c'est secret, ben, c'est limité à 50 personnes. Alors, dépêchez-vous de réserver.
2: Eh oui, alors j'espère qu'il restera, hein, puisque c'est samedi aujourd'hui et que peut-être demain, il faudra se presser des part à 9h30 jusqu'à 11h. Kathleen est également à vos côtés. Bonjour Kathleen.
4: Bonjour.
2: Vous, c'est plutôt l'après-midi hein, que vous avez préparé. De 15h30 à 16h30, un quiz un peu particulier.
4: Et oui, un quiz spécial Conflans avec des questions, des thématiques autour du Conflans pour découvrir les pépites, le patrimoine, l'histoire, la gastronomie et toutes les anecdotes autour du Conflans.
2: D'accord.
4: Avec deux manches, une spéciale enfant et une spéciale adulte avec des questions adaptées à tous les niveaux et à tous les curieux.
2: Bon, et il y a des choses à gagner ?
4: Évidemment, plein de lots, des super lots qui sont mis en place par les partenaires, les prestataires locaux, entre des nuitées, des entrées dans les sites et plein d'autres choses. Mais je ne dis pas tout, ouais. Venir s'inscrire et vous verrez.
2: Qui permettront de continuer à découvrir ce beau territoire Conflans-Canigou que vous mettez à l'honneur régulièrement. Les musiciens se sont arrêtés, vous voyez.
4: Oui.
2: Mais il y a quand même les musiciens naturels qui sont là, c'est les petits oiseaux.
4: Exact, ils sont toujours là, le matin, le midi, le soir, la nuit sûrement aussi. C'est magnifique, c'est un écrin de verdure, hein, le parc du Casino. Il faut savoir que tout est vert, il y a des magnifiques teintes de vert. Il y a la petite presqu'île au milieu qui apporte aussi le côté rafraîchissant.
2: Ouais, ce petit ruisseau. Aussi, là, oui, je le trouve merveilleux.
4: On l'entend pas.
2: Non, parce qu'on n'est pas assez près, mais demain, quand on viendra, les gens pourront se rafraîchir, comme vous l'avez dit, avec cette belle ambiance. Merci à tous les deux, parce que je sais que vous travaillez beaucoup à chaque fois. Et avec Ici Roussillon, on est heureux de mettre en avant vos événements. Jean et Kathleen de Conflans-Canigou. On vous dit merci à vous qui nous avez écoutés. On vous attend très nombreux demain ici à Vernay pour Festi Conflans avec bien toutes les équipes d'organisation. Merci à ceux qui seront là. Vous les avez entendus durant cette heure. On souhaite bonne chance également aux Dragons catalans qui jouent ce soir à Brutus face aux Tigres de Castelfort. Match à suivre en direct sur Ici Roussillon, 19h. Je vous souhaite à tous un excellent week-end. Et si vous croisez le Canigou qui sourit, c'est normal, c'est Festi Conflans qui approche. Allez, dans un instant, ce sont les infos de 11h. Salut à tout le monde, bye bye.
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0: La solitudine, c'était Laura Pausini à l'écoute de votre radio locale, ici Roussillon.
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0: Il est 11h.
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0: Et l'info, c'est avec vous, Tanguy Bocconi. Bonjour.
3: Bonjour, Julio. Bonjour à toutes et à tous.
0: Plus de 500 dossiers judiciaires pour viol ou agression sexuelle sur mineurs sont à examiner d'ici le 14 juillet dans les PO.
3: C'est la mission confiée aux procureurs dans toute la France par le ministère de la Justice suite à l'onde de choc provoquée par la mort de la petite Liana. À Perpignan, le procureur de la République va renforcer le pôle famille du parquet qui va compter un magistrat de plus, soit 4 personnes, afin de créer également une permanence. Jérôme Bourrier réclame par ailleurs davantage d'enquêteurs dans les services de police et de gendarmerie. Plus de précisions sur ici.fr. Plusieurs interventions pour l'hélicoptère des pompiers hier dans les Pyrénées-Orientales. Il a dû effectuer 8 largages au sud d'Issure-Tête dans l'après-midi. 2 hectares de végétation sont partis en fumée au lieu dit le Boulès. Cet incendie dont l'origine reste à déterminer a endommagé un relais téléphonique. Et puis plus tôt dans la matinée, l'hélicoptère des pompiers était déjà intervenu pour un feu au nord d'Espira de l'Agly où 3000 m² de végétation ont brûlé. Le Dragon 66 est intervenu près de Trouillas hier en début d'après-midi. À Trouillas, où une femme d'une cinquantaine d'années a fait une chute en motocross. Victime d'une fracture du bras, elle a dû être évacuée sur le centre hospitalier. C'est un rendez-vous important pour toute la communauté LGBT. La Gay Pride ou Marche des Fiertés s'élancera à 15h de la place de Catalogne cet après-midi avant de rejoindre le Palais des Rois de Majorque où une soirée festive débutera à 17h. Il a été officiellement inauguré hier dans le secteur de l'aéroport avec ses 302 lits, le centre gérontologique du Roussillon qui aura coûté près de 40 millions d'euros et l'un des plus grands centres de soins pour personnes âgées dans notre département, mais aussi le plus moderne en termes d'équipement, offrant des conditions d'hébergement et de travail nettement meilleures pour le personnel et les pensionnaires. Vous l'entendrez dans le prochain journal à midi.
0: Semplan d'Abanne, l'USAB jouera son destin à Aix-en-Provence demain.
3: Et une fois de plus, les 5 heures vont devoir en passer par l'Access Match et espérer une victoire face au club de Provence Rugby pour espérer se maintenir en top 14 la saison prochaine. Hier, plus d'une centaine de supporters se sont rassemblés à Aimé Giral pour accompagner le départ des 5 et or. Les images de la haie d'honneur sont à retrouver sur nos réseaux sociaux. Et puis en rugby à 13, les Dragons affrontent ce soir les Tigres de Castleford. Coup d'envoi à 19h. Une victoire permettrait aux Drax de remonter au classement et de se rapprocher des qualifications. Dragons Castleford, match à vivre évidemment sur ICI Roussillon.
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3: La météo, Julio, sous le soleil, exactement.
0: Exactement, le soleil, le beau temps, jusqu'à 35 degrés cet après-midi de maximale à Totavel. Et puis sinon, un grand soleil avec un indice UV assez élevé. Il faut se protéger, n'est-ce pas?
3: Ah oui, notamment les enfants, hein, pensez-y, parce qu'on a un indice UV qui va de 8 jusqu'à 9 hein, en Cerdagne. Donc pensez à la crème solaire ou tout simplement à conserver les vêtements. C'est encore la meilleure protection aujourd'hui.
0: Merci Tanguy, on se retrouve à midi.
3: À tout à l'heure, Julio. Bonne
0: côté sud catalan, si vous voulez, fait una volta de l'altra costa de las Alberas. 31 degrés à Figueres de maximal cet après-midi ainsi que 33 à Gérone. L'indice élevé sera lui aussi très élevé de l'autre côté de las Alberas.
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0: On joue à sa match jusqu'à midi, mesdames et messieurs. Sa match pour gagner un très beau cadeau, on va le détailler. Mon invité aujourd'hui, c'est Véronique Lopez, directrice de la communication et des événements de la ville de Perpignan. Bonjour Véronique.
5: Bonjour Julio, bonjour à tous.
0: On va écouter un petit Renaud et ensuite on va se mettre à jouer jusqu'à midi.
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0: Renault à l'écoute de votre radio locale dès que le vent soufflera.
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0: On joue à Ça match jusqu'à midi et on joue avec mon invitée aujourd'hui, Véronique Lopez, directrice de la communication et des événements à la ville de Perpignan. Aujourd'hui, on va parler d'un été très riche qui s'annonce, n'est-ce pas?
3: Tout à fait. Grande festivité, ça commence dès ce soir.
0: Avec le Festival de l'eau, avec un magnifique, magnifique spectacle hein, sur les bords de Basse ce soir.
3: C'est ça, c'est sur la Basse, au pied du Castillet. Tout un spectacle de symphonie, musique classique, lyrique, une chanteuse exceptionnelle. On a assisté aux répétitions hier soir, c'était magique. De la danse, évidemment. Et puis, une parade aquatique qui va surprendre, qui va faire rêver les petits et les grands.
0: Une parade aquatique. Hein.
3: C'est ça, c'est
0: beau, c'est inédit. Et avec Pierre-André de Vera aux commandes.
3: Exactement, sur la musique classique. Hein. Voilà. Notre Pierre-André de Vera qui fait des performances. Le petit enfant de Perpignan, ses parents, Pilule et André, connaissaient tous les enfants de Perpignan.
0: Exactement, on y reviendra jusqu'à midi, toutes ces festivités. En attendant, on joue à Ça match. Le cadeau, c'est une nuit en chambre vue mer avec balcon, petit déjeuner gourmand pour deux personnes, deux menus au bistrot à la mer, au restaurant bistronomique, hein, et une visite dégustation du domaine Terre Jaume. Ça se passe entre Argelès-sur-Mer et Collioure. C'est le grand hôtel du golf qui vous invite. Une parenthèse d'exception dans un jardin méditerranéen face à la mer. Si vous voulez remporter ce cadeau, rien de plus simple, enfin, il y a des petites choses à faire, hein, et cette petite chose, c'est Ça match. C'est Lucie pour l'instant qui mène la danse avec 31 points. Il faudra dépasser ces 31 points, donc 32 points, pour se mettre en tête et tenter de remporter ce magnifique cadeau. On va détailler les règles du jeu avec Jovan. Bonjour Jovan, qui nous appelle de Saint-Estève. Allô.
4: Oui, bonjour.
0: Qui est-ce qu'on a? Marie-Hélène?
5: Bonjour.
0: Allô. Qui est-ce que j'ai à l'appareil? On s'est emmêlé les pinceaux.
5: Jovan.
0: Ah, c'est Jovan. Bonjour Jovan, comment ça va?
5: Bien, et vous?
0: Très bien. Je pense que vous n'êtes pas toute seule. Est-ce que je me trompe?
5: Non, je suis avec ma sœur.
0: Comment elle s'appelle?
5: Inès.
0: Jovan et Inès, vous avez tout à fait le droit de jouer en équipe, c'est permis. On vous souhaite la bienvenue toutes les deux. Est-ce que vous connaissez les règles du jeu?
5: Oui, on écoute à la radio.
0: Très bien, bon, je vais le rappeler pour celles et ceux qui nous rejoignent. Mon invitée ici présente, Véronique Lopez, a répondu à des questions par 5 propositions à chaque fois. Vous qui nous écoutez et qui jouez au 04 68 35 5000, vous devez nous donner un maximum de réponses durant 20 secondes. Et quand une réponse match avec les réponses données par Véronique, eh bien ça vous fait un point. À partir de 3 points, vous pouvez passer à la question suivante et donc rejouer. Est-ce que vous êtes prêtes, Jovan et Inès?
5: Oui.
0: Allez, c'est parti.
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0: Jovan, Inès, pouvez-vous me donner 5 contenants courants dans lesquels on trouve de l'eau? Top.
5: Des lacs, des bouteilles, des rivières, la mer. Des bouteilles d'eau, des verres, des bols, des carafes, des pichets, des seaux, des bassines, des piscines, des réserves d'eau, des fontaines, des vases,
6: des arrosoirs,
5: une gourde,
6: un aquarium.
0: Et c'est fini. C'est fini. Je ne peux plus écouter vos réponses, Jovan, Inès. Aïe, qu'est-ce que vous avez pensé de votre prestation?
5: Je ne sais pas.
0: Vous savez pas? Ben moi, je vais vous le dire. 5 points, magnifique! Waouh! Eh bien écoutez, je vais vous laisser avec Véronique Lopez qui va juste vous détailler toutes les bonnes réponses que vous avez eues.
3: Alors bravo les jeunes filles. Donc vous avez, y avait bien le verre, la carafe, l'arrosoir, la gourde et la piscine. Bravo.
5: Oh, yeah.
0: Bravo, ça vous fait déjà 5 points, Jovan, Inès. C'est exactement l'état d'esprit que l'on veut. Hein. Ça c'est très bien. Bon, et il vous en reste quelques-uns de points à faire pour essayer de dépasser les 31 points de Lucie. Je rappelle qu'en cas d'égalité, c'est la première ou le premier arrivé qui emporte le cadeau. Donc ça vous fait 32 points. Jovan, on continue?
5: Oui.
0: Allez, c'est parti. Pouvez-vous, s'il vous plaît, me nommer des grands classiques de la cuisine asiatique? Top.
5: Des sushis, des ramen, porc au caramel, ravioli, des nems, des sashimi, des gyoza, riz frit, pâte impériaux, rouleau de printemps,
6: des sushis,
5: oui, on l'a dit, des nouilles chinoises,
6: des mochis.
0: Top, c'est fini. Alors.
3: Trois matchs.
0: C'était très bien. Vous avez fait trois matchs. Ça vous permet de continuer. Ça vous permet de continuer à jouer. Mais ça fait trois matchs. Bon, vous avez donné de très très bonnes réponses, mais Véronique n'avait pas exactement les mêmes. Véronique, vous aviez parlé effectivement de sushi, de nem, de rouleau de printemps. Mais qu'est-ce qu'on avait ?
3: Alors, j'avais rajouté du riz cantonné et des makis.
5: Ah oui.
0: Alors les makis qui sont différents des sushis. Hein. Les sushis, vous savez, c'est ces petites boules de riz avec du poisson dessus et le makis est entouré d'algues.
5: C'est vrai.
0: Mais vous aviez parlé de mochi, de tout un tas de choses. C'était que des bonnes réponses, mais malheureusement, elles ne correspondaient pas à celles de Véronique. Ça vous fait tout de même 8 points. C'est pas mal du tout.
5: C'est bien.
0: Qu'est-ce qu'on fait ? Est-ce qu'on continue ? Est-ce qu'on souffle un petit peu ? On va souffler un petit peu, je ne sais pas ce que vous en pensez. Oui ?
5: Comme vous voulez.
0: Allez, ben, moi je veux bien souffler un petit peu parce que là c'est haletant. On se retrouve juste après Benjamin Biolay, écran total.

0: Benjamin Biolay qui vous met lui aussi en garde sur les UV qui sont très élevés aujourd'hui. Écran total.
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0: Ça match avec Véronique Lopez aujourd'hui qui vient nous parler de cette très belle programmation d'été de la ville de Perpignan. Programmation d'été qui démarre aujourd'hui avec le Festival de l'eau. Hein. Bon, c'est le Festival de l'eau depuis le mercredi 10, mais qui s'achève aujourd'hui avec une grande déambulation ce soir, on l'a dit. C'est à quelle heure ?
3: Alors le spectacle commence à 21h30.
0: Oui, et ça se finira vers...
3: 22h30, 23h maximum.
0: Et vu qu'on est samedi, on peut sortir. On reviendra un petit peu plus tard sur la fête de la musique qui approche. Et avec une, là aussi, très très belle programmation. Mais en attendant, on est avec Jovan et sa sœur Inès. Ça va toujours ?
4: Ça va toujours.
0: Bon, très bien. Je vous veux réactive. Hein, parce que là, il y a du pain sur la planche. 32 points, je le répète, pour dépasser Lucie et gagner votre nuit en chambre vue sur mer avec balcon à l'hôtel du le grand hôtel du golf entre Argelès-sur-Mer et Collioure. Ça vous dirait ?
4: Oui, ah oui.
0: Ah oui, ben, ça m'étonne pas. D'où est-ce que vous nous appelez, Jovan et Inès ?
4: Saint-Estève.
0: Eh bien, vous qui nous écoutez depuis Saint-Estève, on vous embrasse. Vous êtes bien représentés par Jovan et Inès. Est-ce qu'on continue ? On y va ?
4: Oui.
0: Allez, on est prêt.
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0: Jovan, Inès, pouvez-vous, s'il vous plaît, me citer des choses qu'on peut voir dans l'univers ? Top.
4: Des planètes, des étoiles filantes, Mars, Saturne, des satellites, des fusées,
5: des comètes,
4: des galaxies,
5: météorites, le soleil, la lune, les météorites.
4: Des étoiles filantes, des constellations.
5: Des
4: voies lactées.
0: Top, c'est fini. Et c'est pas mal du tout.
2: 4 matchs.
0: Bravo. 4 matchs. Petit à petit, l'oiseau fait son nid, comme on dit. Alors, je vais demander à Véronique de vous dire est-ce que vous aviez bon, est-ce que vous n'aviez pas bon.
3: Exactement. Alors, les étoiles, super. Galaxies, planètes, comètes.
0: Oui.
3: Qu'est-ce alors, que... la petite différence, parce que c'est quand même cela, c'est le plus intrigant de l'univers.
0: Oui, ça fait même un petit peu peur, hein, un trou noir.
3: Un trou noir.
0: Oh là là.

0: n'y avais pas pensé, mais vous avez donné plein de réponses et c'est ce qu'il faut pour jouer à ce match. Jovan et Inès, bravo, bravo. Comment vous vous sentez?
1: Ça va.
0: Ça va pour l'instant, pas trop stressé?
1: Un peu, mais ça va.
0: Un petit peu, parce que c'est un jeu stressant, hein. Ça demande beaucoup de concentration. Allez, on continue. Oui. Pouvez-vous, s'il vous plaît, me citer des céréales qui permettent de faire des farines différentes?
2: Stop. Le blé, le maïs, le pois chiche,
3: de l'avoine.
0: Châtaigne, du lard, du seigle, du sel, du sarrasin, du riz, farine de riz.
2: Top, c'est
0: fini. Et ça vous fait 5 matchs. Bravo, 5 matchs. Waouh. Bah dites donc, Jovan, Inès, bravo, bravo, hein. Qu'est-ce qu'on avait, Véronique?
4: Alors, on avait effectivement du blé, du maïs, du sarrasin, de l'avoine et du seigle. Bravo, bah
0: franchement,
4: les filles.
0: Bravo, félicitations, parce qu'on le dit souvent, c'est pas un jeu facile, ça match, mais vous, bah, c'est haut la main, hein, pour l'instant, vous débrouillez comme des stars.
1: Notre mère fait beaucoup de pain, c'est pour ça.
0: Ah, vous avez la maman derrière, comment elle s'appelle?
1: Isabelle.
0: Isabelle, ben bravo, on l'embrasse, vous pouvez totalement jouer en équipe, hein. Vous le savez, ça fait partie des règles. Écoutez, Jovan, Inès, on va souffler un petit coup, on va passer un bon moment en musique avec Kim Wilde, Cambodia.

0: Cambodia, c'était Kim Wilde. 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
3: 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Non mais ça va, toi?
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0: Ça match jusqu'à midi avec mon invitée Véronique Lopez, directrice de la communication et des événements de la ville de Perpignan. On est avec Jovan et sa sœur Inès, avec sa maman également. Comment ça va?
6: Ça va très bien.
0: Très bien. Bon, ben on continue, on y va.
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0: Pouvez-vous, s'il vous plaît, me citer des corps de métier nécessaires à la fabrication d'un avion? Top.
6: Ingénieur. Ingénieur, ouvrier, constructeur, mécanicien, ingénieur, cadreur, technicien, un spécialiste.
7: Chaudronnier.
6: Ouais,
0: le top. C'est fini. Et malheureusement,
2: un match.
0: Aïe, aïe, aïe. Ça vous fait qu'un match. Un petit peu plus difficile celui-là, Véronique, n'est-ce pas?
2: Oui, plus technique surtout.
0: Un petit peu plus technique.
2: Alors voilà, tout le monde ne sait pas construire un avion, donc là ce sont des spécialistes. Donc c'est un ingénieur avionique, ça s'appelle comme ça, c'est leur spécialité. Ensuite, un équipementier parce qu'il va équiper l'avion à l'intérieur de fauteuils et autres. Le dessinateur. Il faut bien quelqu'un qui dessine le design de l'avion.
0: Dessinateur technique.
2: Technique et aéronautique. Un électricien aéronautique et le chaudronnier que vous avez trouvé.
0: Que vous avez trouvé. Bon, écoutez, Jovan, Inès, vous avez tenu la barre bien longtemps. Ça vous fait 18 points. C'est pas mal du tout. Mais malheureusement, ça ne suffit pas pour dépasser Lucie et ses 31 points.
6: C'est pas grave.
0: Vous pouvez rejouer, bien entendu. On vous accueillera toujours au 04 68 35 5000. On vous souhaite une très bonne journée. Qu'est-ce que vous avez prévu aujourd'hui?
6: Ben, on va aller à la fête de l'eau.
2: Ah, super.
0: Ah, ben, super.
2: On vous attend.
0: Top. On vous souhaite une bonne journée. Protégez-vous du soleil. Aussi, et à très vite à l'écoute d'ici Roussillon.
6: Au revoir.
0: On continue en musique avec Jo Dassin. À toi. Restez avec nous jusqu'à midi. On écoute. Ici Roussillon, toute la matinée, puis ce soir, c'est les Dragons catalans qui jouent à Brutus, avec Alain Bonneriez au commentaire.
8: À toi.

0: Vous écoutez Ici Roussillon, c'était Joe Dassin, à toi.
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0: Envoyez-nous vos messages vocaux sur le WhatsApp de la radio 04 68 35 5000 pour nous faire découvrir vos événements, les promouvoir, nous y faire venir. On en parlait tout à l'heure et on a fait gagner un pass pour 4 personnes. C'est à Céré aux Arènes que ça se passe. Un hommage à Johnny Hallyday avec les Forbans.
2: Comment ? Les Forbans à Céré ? Mais oui, rendez-vous le 13 juin dans les Arènes de Céré. Tribute Johnny et les Forbans. Oui, vous avez bien entendu, les Forbans. Il y aura des food trucks, des motos, des voitures. Voilà, c'est 10€ l'entrée. On se donne rendez-vous le 13 juin à Céré.
0: Le rendez-vous est pris pour ce soir. Restez à l'écoute d'Ici Roussillon.
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0: Actu local, musique et bonne humeur, et on continue à profiter de la bonne musique avec Gérard Blanc, du soleil dans la nuit. On est avec Véronique Lopez, mon invitée pour jouer à sa match jusqu'à midi. On vous accueille au 04 68 35 5000.

0: Du soleil dans la nuit, c'était Gérard Blanc. On joue à sa match jusqu'à midi avec mon invitée Véronique Lopez. Elles ont bien joué, Véronique, hein, Inès et sa sœur.
1: Très, très bien. D'ailleurs, on va les récompenser aussi. On va leur offrir le cabas de l'été avec la petite trousse et la serviette de plage. Donc, à venir récupérer sur le village de l'eau, au pied du Castillet, sur le stand de la mairie.
0: Ah, ben ça, c'est sympathique, voilà. Vu qu'elles
1: viendront.
0: Tous les participants,
1: s'ils viennent.
0: Ah, ben très bien. Vous, ben voilà, vous qui participez maintenant, vous le savez, si vous allez faire un tour du côté de du Festival de l'eau ce soir à Perpignan, ben vous aurez votre petit cadeau. C'est offert par Véronique. Bon, ça sera peut-être pas le cas d'Éric qui nous appelle de Thionville. Bonjour, Éric.
2: Bonjour.
0: Quel temps fait-il en Moselle?
2: C'est moyen, c'est
0: nord. Bon, écoutez, on va tenter d'ensoleiller tout ça et peut-être pourquoi pas avec des petites vacances, hein, parce qu'à gagner, c'est une nuit dans une belle chambre vue sur mer avec balcon. Qu'est-ce que vous en dites, Éric, ça vous tente?
2: Ça serait super, c'est une belle région. Je connais pas trop, je connais Vigalité Argelès, mais Perpignan et tout ça, non. Donc oui, ça serait sympa.
0: Ben, ça sera l'occasion, surtout qu'il y a une très belle programmation d'été à Perpignan. Il y a plein de choses à faire dans notre beau pays catalan. Vous savez jouer à sa match, Éric?
2: Je ne connaissais pas, je vais l'écouter tout à l'heure. C'est vrai que c'est très actif, très vif, et oui, il faut y aller.
0: Oui, vous avez besoin d'un petit rappel des règles?
2: Allez-y, je veux bien.
0: Alors, Véronique a répondu à certaines de mes questions, à toutes mes questions, par 5 propositions, parce que c'est des questions à réponses multiples. Vous avez 20 secondes pour nous donner un maximum de réponses, et si ces réponses, les vôtres, correspondent avec celles de Véronique, eh bien vous marquez un point par réponse correspondante. À partir de 3 points, vous pouvez passer à la question suivante, et il faut dépasser comme ça les 31 points de Lucie, qui tient la tête cette semaine, et on verra demain qui aura gagné, eh bien, ce magnifique cadeau. Est-ce que vous avez bien compris?
2: Oui, impeccable.
0: Allez, c'est parti.
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0: Pouvez-vous, Éric, s'il vous plaît, me citer 5 pays européens? Top.
2: À France, Luxembourg, Italie, Espagne, Portugal, Belgique, Angleterre, Suisse, Monaco, Rome, la Suède, la Finlande, le Danemark. Voilà.
0: Il vous reste encore un peu de temps et c'est fini. Ça vous fait 4 matchs.
5: 4 matchs.
0: Pas mal du tout.
2: Ok, très bien.
0: Alors, vous avez pensé au Luxembourg, juste à côté de chez vous, mais oui. Vous n'avez pas pensé à autre chose aussi, n'est-ce pas, Véronique?
1: Ah oui, juste à côté aussi, pas très loin, l'Allemagne.
2: Ah oui, pardon, oui.
1: Le grand pays européen.
2: C'est vrai.
0: Qu'est-ce qu'on avait d'autre, Véronique?
1: Alors, on avait en commun l'Italie, évidemment, l'Espagne, la Belgique et le très beau pays, le Portugal.
0: Magnifique Portugal.
1: Et on fait voilà, une bise à tous nos amis portugais.
0: En tout cas, Éric, ça vous fait 4 points et le droit de continuer. Et bien, c'est ce qu'on va faire tout de suite.
2: Merci.
0: Pouvez-vous, s'il vous plaît, me donner des légumes qui peuvent s'écraser en purée? Top.
2: Pommes de terre, Non, pas plus que ça, désolé.
0: Allez, essayez quand même, dites-nous des choses.
2: Patate douce, purée de brocoli.
0: C'est fini.
2: Pois cassé.
0: Malheureusement, ça ne fait qu'un match.
5: Un match.
0: Okay. Aïe, aïe, aïe. Ah, sur celle-là, on a bloqué, Éric.
2: D'accord.
0: Bon, c'est pas très grave, vous savez pourquoi? Parce que vous pouvez rejouer demain. À partir
2: d'accord.
0: de demain, pour essayer de passer ces 31 points. Bah, c'est vrai que c'est un jeu compliqué, Véronique.
1: C'est-à-dire, c'est très, très, très rapide. Hein. Il faut avoir
0: 20 secondes. Alors, qu'est-ce qu'on avait?
1: Alors, moi, j'avais rajouté, puisqu'on a tous les légumes du Roussillon.
0: Donc, la pomme de terre, c'est bon.
1: Pomme de terre, c'est bon. La carotte en plus, le chou-fleur, le potiron et le pois chiche.
0: Eh oui. Bon, vous le savez maintenant, c'était votre première fois, Éric, à sa match. En général, la première fois, c'est la plus compliquée pour jouer à ce jeu. N'hésitez pas à nous rappeler au 04 68 35 5000. Hein.
2: Ok, ben merci à tous. Et puis, c'était sympa. Merci beaucoup.
0: C'était très sympa de vous avoir. Qu'est-ce que vous avez prévu aujourd'hui?
2: Se poser un petit peu. Et puis, je vais un peu me balader, profiter un petit peu du reste de soleil. Et puis, je vais à un concert de Marine.
0: Ah bah c'est super, bah très bon concert à vous et restez à l'écoute d'ici Roussillon, ça nous fait plaisir vous qui nous écoutez au-delà de notre beau pays catalan. Bonne journée Éric.
2: Merci, bonne journée à vous aussi, au revoir.
0: On joue jusqu'à midi à Ça Match et on parle aussi de cette magnifique programmation d'été, n'est-ce pas Véronique ?
1: Tout à fait, on enchaîne avec la fête de la musique pour le dimanche 21.
0: Oui.
1: Donc c'est dans une semaine hein, et ça va être une belle journée. Ça commence à 11h le matin avec des bandas qui vont défiler dans la ville jusqu'à 13h et on redémarre à 17h jusqu'à minuit avec une programmation très éclectique.
0: Pour les tout-petits à 17h ?
1: Les tout-petits 17h sur les Allées Mayol avec Pilule André et puis d'autres spectacles et les jeux en bois pour ne pas les oublier. Et ensuite, on a énormément de musique différente sur toutes les places. Il y a des scènes partout, scènes de musique classique. Je le rappelle avec Daniel Tosi sur
0: Place Gambetta.
1: Place Gambetta. Donc, concert magnifique. Deux concerts, hein, donc avec une pause. Mais vraiment très, très beau. Le Soul Train au pied du Castillet. Le karaoké sur la place de la République.
0: Et à côté de la radio, avenue Leclerc, à côté du Mediator, on a les Antétus, c'est ça ?
1: Alors les Antétus, donc le podium électro qui va un petit peu bouger cette année, hein, qui n'est pas devant la radio, mais un peu plus loin.
0: Oui, juste à côté.
1: Voilà, du côté, voilà, juste à côté, plutôt côté Mediator, voilà. Et avec un podium électro comme chaque année qui a un succès phénoménal.
0: Très très belle soirée en perspective, donc dimanche 21 juin, et ça sera aussi la fête des pères, hein, donc c'est
1: en même temps, donc on peut tout fêter en musique.
0: Allez, on va fêter ça en musique avec Santa, Recommence-moi, restez avec nous.
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0: Santa, recommence-moi à l'écoute d'ici Roussillon.
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0: avec mon invité Véronique Lopez, directrice de la communication et des événements de la ville de Perpignan. Et cet été qui s'annonce très éclectique au niveau de la musique et des animations en général. Et il y a la Saint-Juan qui approche.
3: Tout à fait, mardi 23 juin, donc très rapidement après la fête de la musique. Là, on retrouve le grand traditionnel feu d'artifice.
0: Bien sûr, Alfox.
3: Alfox, voilà. Et surtout, une belle soirée autour de la tradition catalane, de la cargolade, des animations. Vraiment, une tradition qu'il ne faut pas oublier. Il faut partager avant famille avec des enfants.
0: Avec un concert d'Als Dalais, les Sud-Catalans qui nous viennent tout droit de l'Alampurda. C'est de la rumba un petit peu modifiée. C'est un groupe transfrontalier, hein, parce qu'il y a des gens du Nord, il y a des gens du Sud. Un très très bon groupe de rumba.
3: La musique n'a pas de frontières.
0: Hein. Exactement. Allez, on continue à jouer avec Alphonse qui nous appelle de Saint-Laurent-de-Cerdan. Bonjour Alphonse.
4: Bonjour tout le monde, comment allez-vous?
0: Très bien, et vous?
4: Très bien, c'est beau, il fait chaud.
0: Il fait chaud, oui. Ah bah oui, un petit peu. Alphonse, vous avez déjà joué, vous, à ce jeu, à ce match?
4: Oui, tout à fait. J'ai joué la semaine dernière déjà. Et j'ai perdu.
0: Perfect. Ben bon, on va voir si vous allez gagner cette fois.
4: Allez, on y va.
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0: Alphonse, on va parler mauvaise nouvelle. Pouvez-vous me citer, s'il vous plaît, des catastrophes naturelles? Top.
4: Des tremblements de terre, des tornades, un déluge, des inondations, le feu. Qu'est-ce qu'il y a comme catastrophe naturelle? Un tsunami, des accidents de voiture, des accidents d'avion, des éboulements, des tempêtes, la neige, une tempête de neige.
0: C'est fini. Qu'est-ce que vous avez pensé de votre prestation, Alphonse?
4: Bon, à peu près 3 points.
0: À peu près 3 points? Eh bien non, ça fait 5. Bravo.
3: Bravo.
0: Alphonse, vous n'êtes pas tout seul, j'ai l'impression.
4: Non, tout à fait, je suis avec mon beau-père Thierry.
0: Dévoilez-nous les coulisses. Oui, bah, on l'embrasse Thierry, vous avez tout à fait le droit, je le répète, de jouer en équipe. Véronique, il y a 5 matchs, qu'est-ce que c'était ces 5 matchs?
3: Eh ben, c'est bravo, félicitations. Donc évidemment la tempête, l'inondation, le séisme, l'incendie et la tornade.
0: Séisme, on a accepté, tremblement de terre et le feu, on a accepté incendie. C'est très bien Alphonse, bravo, ça vous fait 5 points. Je rappelle que vous devez dépasser les 31 points de Lucie pour gagner votre nuit en chambre vue mer avec balcon. Au grand hôtel du golf, avec deux menus bistrot à la mer, le petit déjeuner gourmand est compris, et puis une visite dégustation du domaine Terre Jaume, avec une piscine extérieure. Bon, j'en passe des meilleurs, c'est un très très beau cadeau, mais pour ça il faut dépasser les 31 points de Lucie.
4: Il faut faire 32.
0: 32, exactement. Allez, on continue.
4: Allez, on y va.
0: Pouvez-vous, s'il vous plaît, me citer des Schtroumpfs? Top.
4: Le grand schtroumpf, le schtroumpf râleur, la schtroumpfette, le schtroumpf rigolo, le schtroumpf
5: gourmand,
4: le schtroumpf gourmand, le schtroumpf râleur, le schtroumpf pleureur, le grand schtroumpf, le gargamel, la schtroumpfette, j'ai dit.
0: Allez. Aïe, aïe, aïe, aïe, aïe, il y en avait des beaux. Bon, Gargamel, ce n'est pas un schtroumpf. Malheureusement, ça ne fait que
2: deux
0: matchs. Aïe, aïe, aïe. Bon, celui-là, il était tatillon, Véronique, parce qu'il y en avait un au milieu, là.
3: Ouais, c'est pas évident. Alors, il s'appelle réellement le schtroumpf grognon. Alors, il y a le grand schtroumpf que vous avez trouvé, la schtroumpfette aussi.
0: Et sinon?
3: Le schtroumpf à lunettes. Le bricoleur, le paresseux.
0: Aïe, aïe, aïe, Alphonse.
4: Bon, c'était pas mon deuxième animé préféré.
0: Bah, on a vu. Bon, en tout cas, votre jeu préféré, j'espère que c'est ça match et que vous allez nous rappeler.
4: On l'écoute tous les jours.
0: Eh bien, ça fait plaisir. Merci de votre fidélité. Qu'est-ce que vous allez faire sous le beau soleil de Saint-Laurent-de-Cerdan?
4: Ben là, je vais faire la cuisine et après, on va aller se promener un peu dans la forêt et puis voilà.
0: Eh bien, bonne journée à vous. Bon ploufit.
3: Bon profit.
4: Merci. Adieu, ciao.
0: Adieu, ciao.
3: Adieu.
4: Adieu.
0: On joue à Ça Match jusqu'à midi. Il reste très très peu de temps. Le temps de parler un petit peu avec Véronique du reste de l'été. Hein. On ne pourra pas tout aborder parce que c'est très très riche, on le rappelle. Sur quoi on peut revenir? Je vous laisse le choix.
3: Il y a une information qui est sympa pour les mamans, c'est les mardis de Parlimpinpin.
0: Oui.
3: Ça commence le mardi 7 juillet, 4 mardis d'affilée de 18h à 21h dans le square Berkaem, donc en plein centre-ville de Perpignan, mais au milieu de nos arbres magnifiques centenaires. Des animations, des ateliers, des spectacles pour enfants, enfin vraiment le monde magique de l'enfant. Perlimpinpin est là pour distribuer tout ce qu'il faut avec des paillettes et des plein les yeux.
0: La fête nationale aujourd'hui, bon à savoir.
3: Tout à fait, le 13 juillet cette année exceptionnellement. Hein. Donc on fait une belle soirée. Alors on défile les militaires pour une première à Perpignan depuis très très très longtemps. Donc pour ceux qui veulent voir les uniformes, c'est vraiment très sympa pour les enfants aussi, pour leur montrer. Et ensuite on enchaîne avec le spectacle de Jean-Baptiste Guégan, le cover de Johnny Hallyday, et finir sur un grand feu d'artifice au pied du Castillet.
0: Bien entendu, tête en fête qui reprend cette année.
3: Tout à fait, du 11 juillet jusqu'au 16 août, comme chaque année, donc les 5 semaines de tête en fête au bord de la tête et passage Torcatis avec les 15 guinguettes.
0: Et puis,
3: qui vous attendent et plein d'animations.
0: Un été tourné vers la rumba cette année.
3: Exactement, rumba catalane, rumba qui vient de Cuba, rumba de Congo, du Congo aussi, enfin, ça va être magique. Belle soirée, donc le 17 juillet, sur la scène des Rayonnantes. Et puis, l'ouverture des Rayonnantes, on l'a donné en scoop, c'est les Gypsy Kings, les vrais, les originaux qui reviennent cette année avec la version de Tony Baillardo. Magnifique.
0: On en passe de très très belles, hein, mais non exhaustivement, du Queen, du Sinclair, ouais. Les danseurs de l'Opéra de Paris.
3: Ils reviennent tous les ans, nous faire un ballet classique magnifique avec l'école Synopsis en ouverture. Donc les danseuses de Perpignan plus les grandes étoiles. Et cette année, ils seront 10 à venir danser à Perpignan. C'est un moment magique parce qu'ils ne se déplacent pas beaucoup en France.
0: Merci beaucoup Véronique Lopez d'avoir passé cette heure avec nous et d'avoir joué avec nos auditrices et nos auditeurs.
3: Bon week-end à tous, bon été.
0: Oui, bon courage pour cet été parce qu'il est très très rempli.
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1: C'était Andrea, I'm a lover. C'est ça aussi ici Roussillon, c'est des petits bijoux dans vos oreilles. On continue en musique avec Baker Street, Jerry Rafferty.

0: Jerry Rafferty, Baker Street.
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0: Il est midi.
2: Midi.
0: Et l'info, c'est avec vous, Tanguy Bocconi. Il a été officiellement inauguré hier dans les PO.
3: Avec plus de 300 lits, le centre gérontologique du Roussillon est l'un des plus grands pour un EHPAD de notre département, mais aussi le plus moderne en termes d'équipement. Situé dans la zone de l'aéroport, près de l'usine Sémois, cet établissement qui a coûté 40 millions d'euros accueille depuis 2 ans tous les patients et le personnel de l'ancien hospice de la Miséricorde de Perpignan, dans des conditions de travail bien meilleures pour le personnel, comme en témoignent ses infirmières et aides-soignantes.
4: Eh bien, la Miséricorde, c'était un lieu qui était, oui, vétuste. Les chambres, elles n'étaient pas adaptées forcément pour les patients, parce qu'ils étaient 2 en chambre.
5: On était obligés de faire des chambres de femmes, des chambres d'hommes. Ben, pour les soins d'hygiène, c'était compliqué.
4: Depuis qu'on est ici, ben, c'est le jour et la nuit, clairement.
5: La climatisation, on revit. Franchement, ça, c'est bien. Ouais. Parce que franchement, il fait très chaud en été. Du coup, on fermait les volets. Et il restait finalement presque tout l'été avec les lumières artificielles, quoi, parce qu'il faisait trop chaud.
4: Si quelqu'un est lourd, du coup, on va avoir ce matériel des lèvres-personnes, du coup, des lèvres-malades. Rien que pour nous, notre ergonomie et puis pour le patient, ben, ça change tout, quoi. On se fait pas mal, du coup, et on fait pas mal aux patients. Donc là, ça va mieux. On est content.
3: Témoignage de salariés du centre gérontologique du Roussillon au micro de Simon Colboc, dont le reportage est à retrouver en longueur sur ici.fr. Ensuite, à l'onde de choc provoquée par la mort de la petite Liana et aux très nombreuses critiques sur les dysfonctionnements de la justice, plus de 500 dossiers judiciaires pour viol ou agression sexuelle sur mineurs sont à examiner d'ici le 14 juillet dans les PO. À Perpignan, le procureur de la République va renforcer le pôle famille du parquet qui va compter 1 magistrat de plus afin de créer également une permanence. Jérôme Bourrier qui réclame par ailleurs davantage d'enquêteurs dans les services de police et de gendarmerie des PO. Plus de précisions sur ici.fr.
0: 12h02, c'est une tradition ancestrale et incontournable du pays catalan.
3: À l'occasion de la Trobada, première séquence des fêtes séculaires de la Saint-Jean, de nombreux volontaires vont amener des fagots jusqu'au sommet du Canigou avant de les allumer le 22 juin au soir. Et comme chaque année en cette période, le refuge des Cortalettes s'attend à voir défiler des centaines de personnes, explique Thomas Dulac, le gardien du refuge, qui attend lui aussi ce rendez-vous avec impatience.
6: C'est toujours une surprise puisque c'est la Troubade, c'est un mouvement spontané qui n'a pas d'organisateur. Je sais que je suis complet au niveau du refuge pour les nuits. Les couchages sont complets, les repas pas encore. Donc s'il y en a qui ont faim et qui veulent pas manger des petits encas de bolino et qui préfèrent un bon plat, ils sont les bienvenus. Puisqu'on a nos bols de picoulade qui attendent tout le monde. Il y a tous les gens qui campent autour et là on peut pas savoir combien ils seront. Il y a une place immense, on peut monter à plus de 5000 personnes. Cette année, il y a un emplacement bivouac qui a été créé. Puisqu'avec la tempête, il faut faire attention, il y a beaucoup d'arbres en travers. Donc il y a un endroit qui est sécurisé et il y aura 4 places à feu normalisées pour éviter d'avoir des feux à droite à gauche. Chacun vient un peu avec ses rêves et son imagination et construit sur place des rencontres, des projets. Et là, c'est parfait. S'il y en a qui veulent revoir le vert du printemps, le jardin d'Éden, ça fait 5 ans que ça n'a pas été comme ça. Il y a des fleurs partout, c'est vraiment magnifique.
3: Thomas Dulac, le gardien du refuge des Cortalettes. La Gay Pride, ou Marche des Fiertés, s'élancera tout à l'heure à 15h depuis la place de Catalogne à Perpignan, avant de rejoindre le Palais des Rois de Majorque, une journée de mobilisation pour toute la communauté LGBT qui se conclura par une soirée de célébration à partir de 17h.
0: Le sport est demain soir à Aix-en-Provence. L'USAP jouera sur une seule rencontre, sa survie, en top 14.
3: 80 minutes qui vont décider du destin de toute une saison. Ce sera donc face à Provence Rugby pour le fameux Access Match, dernier match de la saison pour les 5 et or, et dernier match pro tout court pour Benjamin Urdapilleta. À 40 ans, l'ouvreur argentin de l'USAP pourrait tout simplement devenir demain le meilleur marqueur de points de toute l'histoire du championnat professionnel français. L'USAP, l'Access Match, les clés, les enjeux, les compos, on en parle demain dans une matinale spéciale USAP sur ici Roussillon. Et puis le rugby dans les PO, c'est aussi le 13 et les Dragons catalans qui reçoivent Castlefort, 9e du classement à seulement 2 points des Drax. L'occasion pour les Catalans de creuser l'écart et tenter de se rapprocher des qualifications. Dragon Castlefort, coup d'envoi à 19h, un match à vivre sur ici Roussillon. Enfin, Roulio, on conclut ce journal avec des idées de sorties culturelles pour ce week-end ensoleillé. À l'occasion des Journées internationales de l'archéologie, le site de Roussillon ouvre grand ses portes pour 2 journées gratuites, l'occasion de découvrir l'ancienne capitale des Sordes et l'histoire de nos lointains ancêtres catalans. Et puis à Totavel, des visites guidées gratuites et des conférences archéologiques sont également proposées pendant tout le week-end.
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3: Grand beau sur les PO, Roulion.
0: Oui, très rapidement, hein, jusqu'à 35 degrés cet après-midi et un UV très élevé. Protégez-vous si vous allez au nord comme au sud. En tout cas, il va faire très très beau. Grand soleil pour tout le département. Tout de suite, c'est Willy Rovelli qui vient déjeuner chez vous. On va parler foot et sandwich.
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9: Bonjour, merci d'avoir choisi votre radio ici. Si Willy vient déjeuner chez vous, numéro 1061. Oh là là, village, hein. Bonjour la tribu.
3: Bonjour.
9: Alors, qui est là aujourd'hui? Nicolas Malabeuf, notre enfant de la télé. Bonjour mon bon Nicolas.
10: Bonjour Willy, bonjour tout le monde.
9: Et Fabien Imo, notre geek. Bonjour mon Fabinu.
11: Bonjour Willy, bonjour à tous.
9: Et bienvenue à tous. J'espère que vous avez passé une bonne semaine.
10: Ah,
9: excellent. On est samedi et le samedi, c'est les kikis de tous les kikis qui vous accompagnent pendant une heure dans un talk show unique et utile, le seul qui permet d'apprendre et de sourire de l'actu. Alors notez bien les dossiers du jour. D'abord, on va évidemment parler du mondial de foot. Il a démarré jeudi pour la première fois de son histoire dans trois pays: Mexique, Canada, États-Unis.
10: Ah oui.
9: Et on l'a souvent entendu, ça sera un mondial très politique. Alors ça veut dire quoi? La réponse dans une minute. Et à 12h30, la folie des vide-greniers. 30% des Français fréquentent plusieurs fois par an les quelques 50 000 vide-greniers qui ont lieu chaque année en France. Le plus grand étant bien sûr la braderie de Lille. On y sera à la rentrée, 5 et 6. Voilà. Pourquoi aime-t-on ce type de brocante? Eh bien, on en parle dans 20 minutes. Et bien sûr, vous le savez, on aime vous entendre, on aime vous lire, on aime être avec vous. D'abord sur le groupe Facebook, mon Fabinho.
11: Vous nous retrouvez, vous tapez Youpi la vie avec Willy Rovelli, vous tombez sur nous. La question de ce samedi, nous allons parler des brocantes. Alors vous dites brocante, vide-grenier.
9: Oui, vide-grenier.
11: En Normandie, on dit foire à tout.
9: Foire à tout.
11: Quel est le pire objet que vous avez chiné ou vendu lors d'une brocante? Ça nous intéresse.
9: Bon,
11: alors, on a déjà un message de Marie. Alors, elle a acheté un jean avec deux couleurs de jambes différentes.
9: Ah, ça, c'est bon. Ça, c'est très bien.
11: Noir
9: bravo.
11: Et blanc.
9: Donc, bravo.
11: Voilà, comme Marie, voilà, vous pouvez témoigner. C'est complètement gratuit sur Facebook pour nous retrouver. Vous tapez juste Youpi la vie avec Willy Rovelli. Vous tombez sur nous.
9: Voilà, puis appelez-nous, tiens, si vous voulez réagir sur le mondial, sur les brocantes ou nous faire un petit coucou. Vous êtes les bienvenus. Hein. C'est la libre antenne du week-end. C'est que c'est la plus grande émission de radio du monde. Vous êtes tous des chroniqueurs.
11: On nous envie.
9: Ah oui, on nous envie. Vous faites tous partie de cette tribu. 0810 055 056. Appelez-nous, passez à tout instant et vous repartez avec quoi?
11: Et bien sûr, les brocantes, notre carte carburant ferait un malheur, mais elle est invendable.
9: Ouais, invendable.
11: C'est interdit. Vous l'avez, vous la gardez.
9: Ah oui.
11: On vous offre 100 euros de carburant.
9: Ah là là. Le tirage au sort,
11: c'est demain.
9: En fin d'émission. 0810 055 056. Appelez-nous. C'est l'émission, c'est la vraie celle-là, parce qu'il y a souvent des copies.
11: Oui, des copies.
9: Il y a des copies. Non, là c'est l'original. C'est la vraie. 0810 055 056. On a tout dit. Alors démarrons.
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9: Ouvrons notre premier dossier. Bonjour Kevin Vessière.
12: Bonjour, merci pour l'invitation.
9: Avec plaisir, mon cher Kevin. Attendez, vous ne savez pas les questions que je vais vous poser. Oui. Peut-être que vous allez le regretter dans une seconde. Vous êtes le fondateur de FC Géopolitique. C'est un média consacré aux enjeux géopolitiques du sport et auteur du livre Mondial 2026. Alors pourquoi, mon cher Kevin, on entend beaucoup que ce mondial va être un mondial politique? Ça veut dire quoi?
12: Eh ben, on va entendre beaucoup que ce mondial va être politique parce que les précédents mondiaux étaient déjà très politiques avec une Coupe du Monde en 2018 en Russie, organisée par Vladimir Poutine, une Coupe du Monde en 2022 Qatar. Organisée au Qatar, dans un pays qui avait peu de culture foot et avec des polémiques autour de l'organisation, des conditions d'organisation des stades. Et là, pour 2026, eh ben, c'est encore plus politique parce que vous avez tout le contexte américain, notamment autour de la police migratoire et des conditions d'entrée sur le territoire. Donc, ça pose question sur cette Coupe du Monde, est-ce qu'elle veut vraiment accueillir le monde, et un Donald Trump qui depuis un an instrumentalise la compétition pour la faire à son image, et avec en fait la FIFA, donc qui est l'organisation du football mondial qui organise cette compétition, qui fait preuve de complaisance vis-à-vis de Donald Trump. Bon, elle n'a pas trop de moyens en tout cas de pouvoir contre-attaquer Donald Trump, qui le peut encore aujourd'hui, mais surtout elle fait preuve de complaisance. Alors, c'était illustré par la remise d'un prix de la paix à Donald Trump il y a cela
9: il y a quelques mois. Instrumentaliser cette Coupe du Monde, ça veut dire quoi? Parce que Trump, il voudrait que ça lui apporte quoi, cette Coupe du Monde?
12: Bah, Trump, de toute façon, c'est un personnage assez insondable. Ouais. Trump, dès qu'il peut, en tout cas, prendre la lumière et s'accaparer quelque chose qui augmente son prestige personnel, enfin, d'abord le prestige des États-Unis, mais surtout son prestige personnel, il le prend. Et ce qui est assez intéressant, c'est, il y a un an, vous aviez la Coupe du Monde des clubs, donc c'était la pétition générale de cette Coupe du Monde, mais version club. Mmh. Et à l'issue, les joueurs de Chelsea ont remporté le trophée. Donald Trump s'est affiché avec les joueurs de Chelsea, en tout cas, sur le podium. Et à la fin, finalement, c'est lui qui a gardé le trophée original et les gens de Chelsea n'ont eu qu'une copie. Donc ça prouve en tout cas que Donald Trump, lui, vu que la Coupe du Monde c'est le plus grand événement comment dire télévisuel, puisque vous avez 5 milliards de téléspectateurs, s'il peut l'instrumentaliser montrer les États-Unis qu'il a fait à son image, il va pas s'en priver.
10: Et c'est quoi le lien alors entre géopolitique et sport? Parce que il y a que le foot hein, qui permet ça, ou peut-être un peu les Jeux Olympiques? Non, même pas, il n'y a même pas.
12: En fait, Jeux Olympiques, si, vous avez aussi un côté géopolitique, mais le côté au niveau du football, c'est plus fort parce que c'est le sport le plus populaire. Ouais. Au niveau de la FIFA, vous avez 211 fédérations, donc on va dire pays membres, donc c'est plus de membres que l'ONU. Donc en fait, toute la planète joue au foot. Et à travers le football, en fait, vous avez une sélection nationale, donc vous pouvez être aussi plus vous représenter. C'est dans le cadre d'une compétition. Les Jeux Olympiques, il y a quand même les drapeaux, les pays, mais c'est peut-être plus diffus. Alors que là, vous avez une compétition, des sélections nationales qui s'affrontent. Ouais. Parfois, on dit aussi que ça peut remplacer certains conflits, certains champs de bataille, puisqu'après, après le match, en tout cas, on se serre la main et on passe à autre chose parfois. Mmh. Mais en tout cas, ça a un enjeu de notoriété pour les pays qui organisent et aussi de prestige pour les pays qui remportent compétition. Même si un pays remporte une compétition, ça ne veut pas dire forcément que le pays va bien, mais la symbolique peut être forte du fait que le sport est un élément positif.
10: Alors, quand même, l'analyse que vous faites de ça dans votre livre, c'est que quand même, au bout d'un moment, le sport et le foot reprend le dessus quand même. Hein, parce qu'il y avait des polémiques, par exemple, vous parliez des polémiques au Qatar. Bon, une fois que ça a démarré, on a oublié tout ça, non ?
13: Comme les Jeux de Paris.
10: Comme les Jeux de Paris.
12: Oui, c'est ça, ce que j'ai dit dans mon livre, c'est qu'en fait, la Coupe du Monde ou les Jeux Olympiques, c'est des événements qui ont été créés à la base avec déjà un but politique, parce que le but, c'était de faire un événement de paix entre les nations. Donc, dès qu'on parle de paix, c'est finalement quelque chose de politique. Surtout, oui, effectivement, cette édition 2022 au Qatar, c'était beaucoup de polémiques en amont. Et une fois que la compétition a commencé et s'est déroulée, on a retenu finalement que les matchs et puis après, surtout le vainqueur, malheureusement pour nous, l'Argentine. Là pour 2026, on se pose plus de questions parce que il y a possiblement la police migratoire présente aux abords des stades, toujours des conditions particulières autour des visas, et surtout, on ne sait pas. Enfin, Donald Trump, vu que c'est quelqu'un d'imprévisible, on ne sait pas ce qu'il va faire durant la compétition.
10: S'il peut interdire à des joueurs, c'est ça, ou des choses comme ça, des joueurs iraniens ou sénégalais.
12: Il peut interdire à des joueurs. Ouais. Il peut être présent au niveau des déjà les joueurs iraniens, ils sont présents en tout cas là au Mexique parce qu'ils n'ont pas le droit de séjour au sol américain seulement pour les matchs.
10: C'est ça.
12: Donc on peut se dire qu'un jour avant qu'il vienne sur le match, il peut très bien prendre comme décision qu'il ne passe pas à la frontière, ou alors il pourrait prendre des décisions autour de cette police migratoire, qu'il soit présent aux abords des stades et qu'il fasse des razzias pour certaines diasporas qui sont présentes. C'est des scènes qu'on ne voudrait pas voir et on voudrait retenir que le sportif, mais avec un personnage comme Donald Trump, tout est possible.
10: Tout est possible. Bon, et le fan de foot que vous êtes, alors, un petit pronostic.
13: Est-ce qu'on a nos chances ?
10: Qu'il y a la France a-t-elle ses chances ?
12: Moi j'ai commencé des pronostics avec mon petit prono et je suis très mauvais, donc je sais pas si ça va m'aider, mais pour la France fait partie des favoris avec l'Espagne, donc on espère la France est première de son groupe, elle affronte l'Espagne en demi-finale, donc pour moi la France et l'Espagne sont favoris, mais après une Coupe du Monde parfois ça se joue sur
10: Évidemment.
12: Donc derrière vous avez quand même l'Angleterre, le Portugal, le Brésil, l'Argentine,
10: tout le monde
13: est favori.
12: Mais quand on est favori, après il faut confirmer. On verra ça sur le terrain.
10: Et on croise les doigts en tout cas pour la France. Merci infiniment. Voilà, on voulait avoir aussi ce petit côté, parce que comme on l'entendait beaucoup des mondiaux politiques, c'est intéressant d'avoir votre avis, Kevin Vestière, votre livre Mondial 2026 aux éditions Max Milo. Merci beaucoup. Passez un bon week-end, mon cher Kevin. On parle de quoi dans un instant avec toi, mon cher?
13: Eh bien, on va rester dans le foot. Actu Web spécial Coupe du Monde. Le ballon de la compétition a une particularité.
10: Il est connecté.
13: Je vous dis tout dans un instant.
10: Eh bien, on en parle juste après le balai. Ah oui, parce qu'il faut nettoyer un petit peu.

0: C'est Céline Dion avec le balai.
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0: Enfin, hop, arrive Fabien Emo, alors, mon Fabinou.
3: Il est l'heure de la mise à jour.
0: Oui.
3: Toute l'actu web concernant, tiens, la Coupe du Monde. Vous avez reconnu
4: Shakira.
3: C'est Shakira avec l'hymne officiel de cette Coupe du Monde. Le clip a été vu quand même plus de 137 millions de fois sur YouTube. J'ai une info concernant maintenant le ballon. Car comme en 2022, le ballon de cette Coupe du Monde est connecté, développé par la marque Adidas, ce ballon intègre un capteur miniature capable d'enregistrer et de transmettre jusqu'à 500 données par seconde. Chaque passe, frappe, déviation ou contrôle est analysé en temps réel. L'objectif est simple, fournir aux arbitres et au système vidéo des informations extrêmement précises sur les interactions entre le ballon et les joueurs. Cette technologie embarquée carrément dans le ballon promet, selon ses concepteurs, de détecter plus rapidement certaines situations litigieuses, comme les hors-jeu, les mains ou encore certains contacts et déviations difficiles à percevoir à l'œil nu. Voilà, avec ce ballon connecté, les joueurs ne pourront plus contester ni tricher, enfin, normalement.
4: Ah, encore Shakira.
5: Elle est partout.
3: Et hymne de la Coupe du Monde 2010. Hein. Shakira, c'est un petit peu comme Mariah Carey. On la ressort, on la ressort à Noël et Shakira à chaque Coupe du Monde. Bon, on ne peut pas parler football sans parler des supporters.
0: Ah ouais.
3: Et j'ai une passion pour ceux qui abusent un peu trop de l'apéro lors de la troisième mi-temps. Comme ce monsieur originaire du Nord que j'ai retrouvé sur Internet, qui a paumé sa femme après la victoire de son équipe préférée. En revanche, il n'a pas perdu le chemin du bistrot.
6: Vous avez l'air fatigué un peu, hein?
7: Je vais pas encore rentrer. J'étais très ce matin, mon patron m'a dit « Retourne chez toi, t'as congé. » Une nuit d'enfer. Et puis j'ai perdu ma femme.
3: Ah, il a perdu ça.
7: Ah, on l'a perdu. Je sais pas, doit être Caralance, je sais plus c'est quoi.
3: On espère qu'il a retrouvé.
7: Bon,
3: il a bien abusé après le match. Mais il y a pire que lui. En 2024, pendant l'Euro, un supporter anglais s'est réveillé dans un stade vide après un match. Il avait trop bu en fait. Il s'est endormi pendant le match. Les stadiers ne l'ont même pas retrouvé. Mais il y a encore plus fort que ça. Il y a encore plus fort. En Norvège, un YouTuber a inventé il y a quelques années le drunk football. Alors ça, les règles sont très simples. Les joueurs doivent s'échauffer dans les vestiaires en buvant de l'alcool cul sec dans l'optique de fouler la pelouse avec 1 gramme dans le sang minimum. Il faut que le taux d'alcoolémie soit d'1 gramme tout le match. Par exemple, si un joueur marque un but à 0,9, eh bien le but est refusé.
0: Ça, t'aimes bien, toi, ça. Hein, je sens que tu vas te mettre au foot, toi.
3: Sport à pratiquer avec modération, bien évidemment.
0: On espère
3: ramener encore une fois la coupe à la maison. Pour finir, selon une étude, les supporters français font partie des plus bruyants du monde. Ils passent environ un tiers d'un match à chanter dans les tribunes et le reste du temps à contester les décisions de l'arbitre.
0: Voilà. La France. Merci, moi, pronostic.
3: Pronostic. Ah, bah, c'est la France en finale.
5: En finale, mais défaite en finale.
3: Oh non.
0: Et
3: lui va nous porter la poisse comme d'habitude.
0: Merci.
5: Et vous?
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0: Moi, je n'ai rien à faire. Mais je sais que, attendez, il y a des milliards de personnes sur Terre qui aiment le foot, donc il n'y a pas de souci. Laetitia, ça va, Maléti?
8: Oui, coucou, Willy.
0: Coucou, Maléti. Tu nous appelles d'où, Maléti?
8: Oui.
0: Tu nous appelles d'où?
8: J'ai pensé à toi, Willy, parce que du coup, donc, j'ai dit, je vais discuter un peu à Willy, parce qu'à midi, j'ai préparé des arancini.
0: Ah, arancini. Tu peux expliquer ce que c'est, les arancini?
8: Les arancini, c'est une spécialité sicilienne à base de riz et de sauce.
0: Tu mets quoi dedans?
8: À l'intérieur.
0: Voilà. Après, on garnit un peu de ce qu'on veut, mais c'est que la recette traditionnelle,
8: voilà.
0: C'est ça. Donc, c'est des petites boules.
8: L'Italie n'est pas la Coupe du Monde, mais des ballons, parce que c'est en forme de ballon, donc on a la cuisine.
0: Exactement. Bravo. Mais parce que tu es italienne, Laetitia? Non, tu l'as fait
8: par. Oui, je suis sicilienne. Ouais.
0: Ah, que bella. Ou de quel côté en Sicile?
8: Agrigento.
0: Oh là là, qu'est-ce que c'est beau là-bas, Agrigento. C'est dans le sud.
8: J'aime bien, j'étais avec ma maman là. Donc,
0: Eh ben, écoute, bravo. Donc aujourd'hui,

0: Atelier Arancini. Très très bien. Ton mari aussi, il est italien ou il n'y a que toi?
1: Non, mon mari, donc il est français, mais du coup, je lui fais découvrir les spécialités italiennes.
0: Bon, à part l'Arancini, il y a quoi que tu aimes bien faire, par exemple?
1: Soirée piscine, moi. Après-midi piscine, comme cet après-midi, parce que du coup, il fait très chaud. Et du coup, donc cet après-midi, on va, après avoir digéré les arancini, on va se mettre au bord de la piscine.
0: Ah là là, parce qu'on a donc des auditeurs qui ont une piscine. Mais je vous ai dit. Je vous l'ai dit 50 fois, on est l'émission, on n'a que des auditeurs, mais qui ont du pouvoir d'achat. C'est comme ça, hein. C'est très bien, ma Laetitia.
1: Et la prochaine émission, vous êtes bienvenue au bord de la piscine, si
0: avec
1: vous voulez.
0: Avec beaucoup de plaisir.
2: Pour l'année prochaine.
0: C'est ce qu'on va faire. Ah, bon, on va faire ça. D'ailleurs, vous savez que l'année prochaine, on retourne vous voir chez vous, parce que cette année, on n'a pas pu le faire, mais l'année prochaine, on revient refaire l'émission chez vous. Bah, peut-être qu'on passera chez Laetitia. On t'embrasse fort, ma Laetitia. Tu repars avec quoi?
3: Tu es en lice pour les 100 euros de carburant. On était bien au-dessus.
0: Elle n'en a pas besoin. Merci beaucoup. On t'embrasse fort. Allez, dans un instant, on vous présente un invité pas banal, parce qu'on aime vous présenter des invités pas banaux. Mais d'abord, on va écouter M. Pokora avec Quand même. Ah oui, quand même. Écoutez M. Pokora, quand même. Je ne savais pas quoi dire, donc voilà.

0: monde s'aime. Tout le monde s'aime. Bah quand même, oui, c'était M. Pokora. Au revoir, merci.
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0: Allez, comme promis, place à la personne pas banale du samedi. Bonjour Victor.
3: Bonjour.
0: Bienvenue ici, mon cher Victor. Alors, depuis quelques mois déjà, vous faites un Tour de France. Un Tour de France original, pas banal lui aussi. Vous faites le Tour de France de quoi, mon cher Victor ?
3: Tout à fait. Je me suis lancé il y a exactement un an dans le Tour de France du sandwich.
0: Voilà.
3: Un Tour de France gastronomique un peu particulier.
0: Ah, mais je l'adore. Donc, le Tour de France du sandwich. C'est-à-dire que vous allez quoi ? Alors, vous allez dans toutes les villes de France manger des sandwichs, c'est ça ? Comment ça se passe ?
3: Tout à fait, les villes, les villages, je parcours les régions pour découvrir la gastronomie française
0: sous
3: toutes ses formes, mais il y a toujours à la fin un sandwich.
0: Voilà, et vous les mangez où ces sandwichs ? C'est des boulangeries, vous les trouvez où ? Comment ça se passe ?
3: Alors là, total. Donc en fait, je vais autant aller chez des boulangeries que dans des sandwicheries qui font des sandwichs, mais je vais aussi aller chez des chefs, chez des artisans, chez des producteurs, chez des chefs étoilés, absolument tout le monde, même chez des abonnés qui vont me faire un sandwich.
0: Ah bah voilà. Et donc, alors, ça a commencé. Alors, vous êtes parti d'où ? Vous comptez arriver jusqu'où ? Et là, vous êtes où ? Allez-y, expliquez-nous un petit peu.
3: Alors, mon tour n'a absolument aucun sens.
0: Donc, ouais, très bien.
3: Un petit peu en fonction de mes envies, des saisons et des choses qu'on me propose.
0: Ouais.
3: Donc, j'ai commencé en Gironde, puis je suis allé dans le Nord, j'ai été à Nice, à Lyon, à Marseille.
0: Ah oui, c'est n'importe quoi, là, effectivement.
3: Ça n'a aucun sens. J'ai été en Alsace, Bretagne. Et donc, voilà, je continue un petit peu partout. Et là, la prochaine région, ça va être les Pays Basques.
0: Pays Basques. Alors, pourquoi le sandwich, mon cher Victor ? Pourquoi cette passion pour le sandwich ?
3: Mais déjà, qui n'aime pas les sandwichs ? Moi, j'adore ça. J'espère que
4: moi aussi.
0: Ah, ouais, j'adore ça. Ah ouais. Moi, je suis fan de pain, de toute façon, et un sandwich, c'est fabuleux.
3: Eh ben exactement, ça commence par un bon pain, mais justement pourquoi le sandwich ? Ben déjà parce que j'adore ça, mais ensuite parce que le sandwich c'est avant tout des bons produits.
0: Ouais.
3: Et donc il y a un côté assez simple, c'est que d'un côté je peux aller montrer, parce que d'autres peuvent facilement montrer sur les réseaux, ben justement des sandwichs tout faits, des chefs, etc. Mais le sandwich me permet de mettre en avant les personnes qui travaillent des produits.
0: Oui.
3: Donc les agriculteurs, les producteurs, les pêcheurs, les artisans, et de créer une vidéo ludique à partir de personnes qu'on voit un peu moins sur les réseaux. Parce que le sandwich va permettre de simplifier un petit peu la compréhension de ce qu'ils font.
0: Ouais.
3: Et donc, de mettre en lumière d'autres personnes, tout simplement.
0: Et donc là, alors, de ce que vous en avez vu, de ce que vous avez goûté, la France, on est bon en sandwich, alors ?
3: On est pas mal du tout.
0: On est pas mal du tout.
3: Mais ce qui est assez marrant, c'est que finalement, la France n'est pas tant un pays de sandwich que ça. Il n'y a pas tellement de sandwich tout fait qu'on connaît. Il y a le jambon beurre, il y a le jambon bagnat, etc. Mais l'avantage de la France, c'est qu'en fait, on a du très bon pain et d'excellents produits. Et donc, on peut inventer des millions de sandwichs.
0: Exactement.
3: Voilà, donc, c'est pas prêt de s'arrêter.
0: Voilà. Et là, c'est que vous en avez un bon, là, le meilleur. Vous avez
4: la recette un peu originale que vous avez goûté.
3: Alors, il y en a vraiment beaucoup. Je vous invite à regarder mon compte. Mais une recette assez marrante, par exemple, c'est que j'aime bien aussi transformer des plat traditionnel en sandwich.
0: Ah oui.
3: Et donc il y a quelques mois, j'étais à la fête du cassoulet avec le champion du monde du cassoulet. Et je lui ai demandé de me faire un sandwich au cassoulet.
4: Oh là là.
3: Et franchement, c'est super bon.
0: C'est léger, c'est léger.
3: En plus, il faisait 30 degrés.
0: Ah, très bien.
3: Parfait. Mais le plus marrant dans cette histoire, c'est qu'en fait, au-delà du fait que c'était très bon, c'est que lui en fait, on faisait déjà et il appelle ça le sandoulet. Donc il avait toute une recette préparée de sandwich au cassoulet.
0: Ah ben les garçons, vous aviez mangé un sandwich raclette. Le sandwich raclette, là, les deux là, de toute façon ils bouffent tout le temps.
3: C'est bon, c'est un classique.
0: Voilà. Bon, et donc, vous en avez mangé combien là de sandwich jusqu'à présent alors ? Vous savez à peu près ?
3: Alors il faut savoir que j'en mange encore pour le plaisir hors vidéo.
0: Bah oui.
3: Donc je dirais que sur l'année qui vient de passer, j'ai dû en manger facilement 200.
0: Et au niveau du poids, ça va ou pas ?
4: 200 kilos.
3: Figurez-vous que j'ai perdu du poids. Je sais pas comment c'est possible.
0: Ah non, mais j'adore les sandwichs. Comment s'appellent vos réseaux sociaux alors pour vous suivre, mon cher Victor ?
3: Alors c'est très simple, ça s'appelle Tour de France du sandwich.
0: Voilà, tout simplement.
3: Sur Instagram et sur TikTok.
4: Et ça cartonne en 170 000 abonnés.
0: Ça cartonne, ça cartonne. Le Tour de France du sandwich, donc par Victor. Merci infiniment. Voilà, donc il fait le Tour de France des sandwichs. Une très belle idée. Alors vous repassez à Paris bientôt là, comme ça on pourra se faire une dégustation ensemble.
3: Goûter le cassoulet. Quelques-uns de mes sandwichs préférés de Paris.
0: Si vous voulez tomber malade, vous pouvez faire le sandwich de la cantine. Vous allez voir, c'est
4: Radio France.
0: Tu mets tout dedans et puis normalement partir avec une mononucléose juste après. C'est le sandwich mononucléose. Merci Victor, merci beaucoup. Allez, vous aimez être ici. Vous aimez la pub. Tant mieux, elle arrive juste après ça. Et bien sûr, après, il y aura les infos pratiques près de chez vous avec le ICI Express.
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7: Un festival local et familial ce dimanche à Vernay-les-Bains, le Ici Express. Une minute d'info locale pratique dans les Pyrénées-Orientales. On vous parle aujourd'hui de Festi Conflent. Demain à Vernay-les-Bains, un moment pour célébrer l'été, les rencontres, les traditions, tout ça au pied du Canigou. Puis c'est aussi le moment de découvrir autrement Vernay-les-Bains avec une balade théâtralisée le matin. L'une des organisatrices de Festi Conflent est venue nous en parler au micro ici Roussillon. C'est Kathleen Vandal.
8: On rentre complètement dans une autre époque, dans une belle époque entre la musique, entre la déambulation, les costumes, et voilà, on ne sait plus où on est dans une petite bulle spatio-temporelle qui est vraiment très très sympa. Visite guidée si vous voulez, vous avez une balade théâtralisée le matin à partir de 9h30 et vous allez avoir le guide qui va vous parler et vous présenter les différents bâtiments qui sont vraiment impressionnants et tout autour du parc.
7: Rendez-vous dès demain au parc du Casino de Vernay-les-Bains pour Festi Conflent. 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
0: Allez, partons gaiement vers la deuxième demi-heure de votre grand talk show du samedi. Alors ici, c'est comme le talk show de la salle Michael Pop,
9: mais pas pareil.
0: Sinon, c'est la même chose. Dans un instant, on va parler de la folie des vide-greniers avec votre tribu, notre enfant de la télé, Nicolas Malabeuf, qui arbore aujourd'hui un t-shirt.
4: Alors, c'est un maillot.
0: Un maillot.
4: France, enfin. Alors, le problème, c'est que je l'ai acheté il y a 8 ans. J'avais plus d'US, mais j'ai grossi entre temps.
0: Franchement, boudiné.
4: Un petit peu boudiné. J'ai fait du poids.
0: Oui, mon bébé.
4: En 8 ans.
0: Alors, c'est un maillot d'équipe de France.
4: Évidemment, Mbappé.
0: Alors, c'est pas un vrai.
4: C'est une copie.
0: Une copie parce que le coq, on dirait un mammouth, un cheval, non ? Je sais pas.
4: Bon, je l'ai acheté au Sénégal. Voilà.
0: D'accord, mais enfin, ça n'empêche pas.
10: Mettre un coq.
0: Oui, non, même mais au Sénégal, on sait ce que c'est un coq. Pas non plus, arrête de prendre les gens pour des cons. Notre spécialiste web, Fabien Emo, mon Fabinou. Alors, ça va, mon Fabien ? Fatigué, toi, non ?
10: Non.
0: Qu'est-ce que t'as fait, toi ? C'est bizarre.
4: Et
0: t'as fait quoi, toi ?
10: Par contre, j'ai honte, je vous ai menti cette semaine.
4: Qu'est-ce que vous avez fait ?
0: Il ment. Qu'est-ce que t'as fait ?
10: Parce qu'il m'a appelé, Willy m'a appelé cette semaine. Je fais allô. Il me fait oh, ça résonne, tu serais pas aux toilettes? Je fais non.
0: T'étais au Wawa.
10: J'étais aux toilettes.
4: Oh.
10: Je suis désolé. Non, mais ça me.
4: Quelle horreur.
10: Ça me pesait sur le cœur.
0: J'étais sûr que t'étais au Wawa.
10: Et en plus, il en finissait pas. Non, mais il a parlé moi pendant un quart d'heure.
0: J'ai parlé moi 20 minutes, moi.
10: Ah, non, mais
0: tu sais, moi, chaque fois, j'en ai pour une minute, j'en ai pour 25 minutes. J'étais sûr que t'étais au Wawa.
10: Mais non, mais
0: ça résonnait.
10: J'étais en train de travailler pour ma chronique de ce week-end.
0: Il était soit dans une couscoussière, soit dans un Wawa. J'étais sûr.
10: Bon, bref. Il y a le groupe Facebook.
0: Youpi
10: la vie avec Willy Revelli, parce que nous allons parler des brocantes là dans un instant. Donc, alors, quel est le pire objet que vous avez chiné, que vous avez vendu dans une brocante? Alors là, il y a Sarah qui vient de nous laisser un message à l'instant, elle a posté l'objet le plus farfelu que j'ai vendu, la jambe de bois de mon arrière-grand-père.
4: Oh non.
10: Retrouvée dans une cage, je vous jure que c'est vrai.
0: Oh putain. Il y avait son grand-père avec ou sans?
10: Non. Elle a retrouvé la jambe de bois dans la cave.
0: Et elle l'a vendue?
10: Elle l'a vendue.
0: Bon,
10: voilà, donc continuez à réagir, vous
0: très bien.
10: Rire. Le groupe Facebook pour nous retrouver, vous tapez juste Youpi la vie avec Willy Revelli.
0: Appelez-nous aussi, hein, 0810 055 056. Tiens, si vous êtes fan de vide-grenier, de brocante, tout ça, appelez-nous. On va en parler dans un instant. 0810 055 056, pardon. 0810 055 056. Voilà. Et vous repartez avec quoi, mon Nico ?
4: Une carte carburant qui n'est pas en bois, elle vaut 100 euros.
0: Voilà, on a tout dit.
4: On a tout dit.
0: Parce que là, si vous n'avez pas suivi l'actu, pas de panique. L'actu vous suit. Il est temps pour moi de mettre les points sur les i.
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0: Et on commence bien sûr avec un point Patrick Bruel. Alors regarde ma bite. Lundi, Patrick Bruel était en garde à vue. Son sgeg, lui, toujours au garde à vue. Voilà, il a été mis en garde à vue à 8h du matin. Sa demi-baguette devait à peine sortir du four. Les avocats de Patrick Bruel ont dit qu'il se défendrait jusqu'au bout. Ça demande bien de quel bout il parle. Le chanteur Franck Michael est mort. Le plus étonnant en apprenant sa mort, c'est de découvrir qu'il était encore vivant. Franck Michael est mort de chagrin après le décès de sa plus jeune grande fan, Bernadette Chirac. faute Mickaël. Lui, s'il abusait de ses fans, bon, elle s'en souvenait plus après. Du coup, bah, on attend le biopic, hein. Mickaël 2. Lynn Renault a assisté vendredi aux obsèques de Bernadette Chirac. Et oui, elle partait en repérage. Une fausse Shakira aurait remplacé la star durant la cérémonie d'ouverture du Mondial 2026. En revanche, c'était bien la vraie Ophélie Meunier, hein, qui présentait la soirée foot sur M6. Hein, et ça s'est vu. C'est donc officiel, le pape Léon XIV sera en France du 25 au 28 septembre prochain. Dans un documentaire sur sa vie, le pape apparaît portant une paire de baskets Nike. Oh. Et oui, le fameux Nike ton père. Il met des Nike parce que c'est comme les prêtres avec les enfants, on est bien dedans. Oh. La députée écolo Sandrine Rousseau annonce qu'elle organisera cet été un barbecue vegan géant dans le Finistère. Moi, je trouve que Sandrine Rousseau, derrière ses lunettes, elle a un regard de braise. Sandrine Rousseau, qui côté cuisson, est plus woke que barbecue. Oui. L'enseigne Jiffy crée la polémique en proposant des tétines en forme de sexe. Oh. Jiffy des idées de Zizi. Enfin, la question du jour à propos de Sandrine Rousseau. Est-ce que le compositeur classique préféré des véganes, c'est Jean-Sébastien Bach à légumes?
10: Oh
0: hey, bah vous avez deux heures. Allez, heureusement, dans 201 jours, c'est fini 2026.
10: Bravo,
0: voilà, bravo, voilà. Bah moi, j'irai au barbecue de Sandrine Rousseau.
10: Manger des courgettes grillées, des aubergines.
0: Eh bah, pourquoi pas. C'est bon, le saucisson grillé. Bon, mes amis, si on n'avait pas le moral.
10: Ah non,
0: on n'a pas le moral.
10: Ah non, à cause du barbecue. Ouais.
0: Pas de panique. On a la solution pour vous, c'est que vous avez un petit coup de mou.
10: Oh oui, non.
0: Quand je vous dirai à vous, quoi que vous fassiez, vous arrêtez tout et vous me faites un à vous. Et vous verrez, ça ira beaucoup mieux. Vous me ferez un pas là-bas, papa. Oui, voilà, oui. Vous me faites un pas là-bas, papa. Oui. Dès que je vous dis à vous, tiens, regarde, là, ça va pas bien.
10: Barbecue,
0: là, ça va pas bien.
10: Oh non.
0: Ça va pas bien.
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0: à vous. Pa-la-ba-pa-pa-la. Et là, ça va beaucoup.
10: La viande, là, ça va mieux.
0: Ah, là, ça va.
10: Pensez à une côte de
0: pa-la-ba-pa-pa-la à la viande. Voici Super Trump à tout de suite.

0: remarqué, Fabien, tu es très dans le pantalon blanc en ce moment. Hein, oui, t'as fait une razzia sur le pantalon blanc.
1: Non, bah,
2: et tu l'as refait en ce moment là.
0: Oui, de très.
1: Ah non, mais bon, on se voit que deux fois par semaine.
0: Ah, c'est pour ça.
1: Donc bah là, je l'ai mis deux fois de suite.
0: Oui, c'est ça.
1: Qu'est-ce que
0: tu l'as là, il est propre toujours.
1: Oui, bah il est blanc. Oui. Il est pas bête.
2: Il devient noir là.
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0: Non, bah, c'est bien. Si, j'aime beaucoup. Ouvrons notre nouveau dossier. Bonjour Thomas Godel.
5: Bonjour Willy.
0: Bienvenue.
5: Bonjour à toute l'équipe.
0: Bonjour. Non, les autres, c'est pas important. Thomas, c'est que moi. Je l'ai dit déjà. On recommence. Bonjour Thomas Godel.
5: Bonjour Willy Rovelli.
0: Voilà, c'est très bien. Vous êtes le dirigeant, alors ça j'adore, le dirigeant de dimanchematin.net. Dimanche-matin.net. C'est quoi Dimanche Matin?
5: Alors Dimanche Matin, c'est une plateforme qui est dédiée aux associations et aux collectivités qui souhaitent organiser des vide-greniers.
0: Voilà,
5: parce que on est parti du constat que l'organisation d'un vide-grenier, c'était parfois compliqué sur le plan déjà légal, puisqu'il y a un certain nombre de
0: Règles,
5: Exactement. Et puis, le processus d'inscription lui-même pour les exposants est compliqué. C'est souvent des bulletins d'inscription à remplir à la main, à joindre avec un chèque, une photocopie de la pièce d'identité et d'attestation sur l'honneur.
0: Ouais.
5: Et du coup, avec Dimanche Matin, on a voulu simplifier la vie des associations qui organisaient des vide-greniers en proposant une inscription en ligne. Voilà.
0: 30% des Français font des vide-greniers. Il y en a 50 000 chaque année en France. Déjà, mon cher Thomas, un vide-grenier, c'est quoi alors déjà, pour qu'on comprenne bien?
5: Alors, vide-grenier, c'est ce qu'on appelle le niveau légal de la vente au déballage.
0: Ouais.
5: C'est-à-dire que ce sont des particuliers qui vendent des objets usagés, généralement sur la voie publique. Après, on a des organisateurs qui peuvent proposer ça dans des salles polyvalentes, par exemple. Mais généralement, c'est sur la voie publique.
0: Voilà, ce sont des objets personnels, est d'accord. Hein, des vrais,
5: c'est ça, pas
0: des
5: d'objets vrais vieux... neufs. Et, voilà. C'est ça.
0: Voilà. Ouais. Donc pas d'objets neufs et donc des objets perso. Qui les organise généralement ces vide-greniers? Parce qu'on débarque pas comme ça, suppose.
2: Oui, c'est encadré.
6: C'est les communes, non?
5: Alors, c'est encadré, effectivement. Généralement, ce sont des associations qui organisent ça. Donc, c'est là où c'est intéressant, le vide-grenier. Et c'est ce qui fait, je pense, le succès des vide-greniers aujourd'hui. C'est qu'en fait, tout le monde y trouve son compte. C'est-à-dire que les associations vont pouvoir encaisser les droits de place et organiser après, financer des projets pour faire vivre le village. Les exposants, eux, font un petit peu de sous en vendant des objets dont ils n'ont plus besoin. Et puis, les visiteurs font des bonnes affaires, tout simplement.
0: Tout simplement. Et donc, on a commencé un petit peu à en parler. Voilà, il y a donc des règles. On ne s'installe pas comme ça, on est bien d'accord.
5: Oui,
0: qui peut s'installer? Comment on peut s'installer?
5: Alors, déjà, il y a ce qu'on appelle le droit de place. Donc, c'est l'association, elle, qui, en accord avec la mairie, peut attribuer des droits de place. Donc, déjà, un exposant, il est obligé de s'inscrire pour venir participer à un vide-grenier.
0: Très bien.
5: Voilà, il doit avoir l'accord de l'organisateur. Ensuite, il doit respecter un certain nombre de règles, c'est-à-dire qu'il ne doit pas avoir fait plus de deux événements similaires au cours de la même année civile. Voilà, il y a une limite qui est imposée par l'État.
0: C'est une déclaration de sur l'honneur, c'est ça? Parce que c'est vérifié, c'est pas vérifié.
5: C'est surtout pour l'organisateur, parce que lui, il doit remettre ses attestations sur l'honneur, ainsi qu'un registre des exposants à la préfecture dans les 7 jours qui suivent l'événement. Et du coup, ça, c'est un peu des démarches qui sont parfois compliquées pour une simple association. Et c'est là aussi où notre plateforme, elle vient faciliter les choses.
0: Donc normalement, pas d'eau de plus par an. Et si je gagne de l'argent, si j'ai bien vendu, est-ce que je dois le déclarer aux impôts? Est-ce que je dis rien? Thomas, je dis rien aux impôts?
5: Non.
0: Parce que moi, je fraude tout le temps, quoi qu'il arrive, je ne paye jamais mes impôts. Tout est dans des îles vierges. Mais sinon, est-ce que ça, je dois le déclarer?
5: Non, vous n'avez pas besoin de le déclarer. C'est deux événements similaires et c'est la seule limite qui est imposée. Voilà.
0: Ah d'accord, très bien. Donc je ne déclare pas si j'ai gagné un petit peu. Et alors, à votre avis, pourquoi, mon cher Thomas, pourquoi est-ce qu'il y a autant d'engouement? Pourquoi est-ce qu'on aime autant les vide-greniers?
5: Bah, il y a, je pense, le fantasme aussi pour les visiteurs de trouver la perle rare, ouais. Hein, de pouvoir acheter une pièce à quelques euros qui en vaudrait dans la réalité une centaine. Ça, c'est un peu voilà, c'est un peu ce qui attire les visiteurs, et c'est pour ça que d'ailleurs les gens se précipitent assez tôt le matin. C'est pas rare que les visiteurs, les chineurs, comme on les appelle, viennent très tôt le matin avec les lampes de poche pour fouiller directement dans les coffres des exposants qui sont en train de s'installer. Ça se voit souvent.
0: Ouais.
5: Ah oui, oui. Et puis après, ben voilà, ça fait une sortie aussi en famille, ça fait vivre le village. Hein, c'est des événements qu'on va trouver dans beaucoup de petits villages.
2: Et c'est convivial.
5: Voilà, donc c'est hyper convivial. Ça, vraiment, tout le monde y trouve son compte, les associations, tout le monde.
0: Tiens, Thomas, je vous présente Claudine qui est avec nous. Ça va, ma Claudine? Oui, coucou. Tu nous appelles d'où, Claudine?
3: Coucou. Ah, je suis contente de vous entendre, je vous adore.
0: Ah bah nous aussi, on nous adore.
3: Je vous connais depuis Fort Boyard.
0: Vous me faisiez trop rire. Très bien, ma Claudine. Et toi, tu nous appelles d'où? Tu nous as pas dit?
3: De Saint-Jean-de-Luz.
0: De Saint-Jean-de-Luz, c'est beau là-bas. Et Claudine, toi tu es fan de vide-grenier, c'est ça?
3: Ah, moi j'adore chiner.
0: Ah,
3: des trucs anciens.
0: Ah, les trucs anciens et rigolos, alors tu peux peut-être m'acheter, parce que je commence à être ancien et rigolo.
3: Willy, je vais vous dire ce que j'ai vendu, vous allez rigoler.
0: Vas-y.
3: J'ai vendu le dentier de ma grand-mère.
0: Bravo, alors ça j'adore. Et ça a été acheté, tu l'as vendu combien le dentier de ta grand-mère?
3: Oh, je l'ai vendu 2 euros.
0: Même.
1: Mais ça peut servir.
0: On achète vraiment tout. Mais ta grand-mère n'était pas comprise dans le prix, on est d'accord. Hein. C'était hors grand-mère, on est bien d'accord.
3: La pauvre, c'est en vidant sa maison que je l'ai trouvée par hasard. Oh, j'ai dit, tiens, ça, je vais prendre.
0: Oh, mais j'adore. Et Claudine, bravo. Donc, alors là, le dentier de la grand-mère.
1: Moi, mon grand-père, il avait acheté une paire de lunettes.
0: Pourquoi pas. Et donc, Claudine, toi, tu vas vendre et t'achètes aussi, hein, c'est ça, tu fais les deux. Hein.
3: Ah oui, moi j'achète des trucs anciens, des vieux bijoux, des vieux trucs pour rappeler ma jeunesse, des vieux moulins à café moulinets, mais qui fonctionnent encore.
0: Des trucs qui sont
1: tout du trafic de dentier, on a bien compris.
0: Bon, Claudine, bravo, merci pour les dents de ta grand-mère. C'était les fameux dents de la grand-mère, le film, évidemment. Et donc, tu repars évidemment avec...
2: Dentier.
0: Voilà. Thomas, vos dents, ça va, mon cher Thomas? Au niveau dentition,
5: oui,
0: Thomas Godel?
5: Elles vont bien.
0: Sinon, Claudine, elle fait du trafic de dents, si ça vous intéresse. Thomas Godel, donc dirigeant de dimanche-matin.net, donc pour la folie des vides-greniers. Merci d'être passé nous voir, cher Thomas. Merci infiniment. On parle de quoi avec toi dans un instant, mon bon Nicolas?
2: Eh bien, je m'impatientais sur le banc de touche. Oui. Je vais rentrer sur le terrain. On va parler mondial de foot.
0: Très bien. Juste après, Marine. Elle est là, Marine. Ça se vend les CD de Marine?

0: droit de Marine Nicolas, c'est d'andeliner
1: j'adore.
0: Toute la chanson.
2: Avec un
0: quand il
2: foot.
0: Fait ça,
2: avec un maillot de foot qui est moulant, c'est désagréable. Heureusement que vous n'avez pas l'image.
0: Ouais, Dieu merci pour. C'est un spectacle assez bizarre. Ouais. On va pas se mentir.
2: C'est son chou seul avec
1: c'est du soutien.
0: Oh mon bébé, Nicolas Malabin, quand il y en a mal, il y a Malabin.
3: Eh bien, Nicolas c'est ouvert. La 23e Coupe du Monde de football depuis les Amériques. Mardi soir, la France jouera son premier match face au Sénégal. Allez les Bleus.
0: Ah, oh, c'est Dalida, ça, non?
2: Ah oui. C'est pas Shakira.
3: Non, ah oui.
2: Mais c'est un autre style.
3: Vous le savez, je suis toujours à l'ancienne. Je passe les hymnes d'antan. Lors du Mondial 82, c'est Dalida qui chantait l'hymne des Bleus, la chanson du Mondial. Et alors, cette année-là, il y avait une guéguerre entre Dalida et Denis Fabre, qui avait aussi fait son hymne.
0: C'est Denis Fabre.
3: Elle arrive.
2: Oui, ça c'est pas la muée.
3: Voilà. Et oui, ça s'appelait Olé la France. Il y avait guéguerre entre Dalida et Denis Fabre. Allez, alors replongeons aux prémices de la Coupe du Monde. La toute première date de 1930, c'était en Uruguay. Seuls 4 pays européens avaient participé. Et alors, c'était une autre époque, pas de jet privé. Les joueurs européens étaient venus en traversant l'Atlantique en bateau. Puis c'est en 1954 que la première Coupe du Monde est retransmise à la télé. Le premier match opposait la France à la Yougoslavie. Ça n'avait pas porté chance. Les Bleus avaient perdu 1-0. Mais c'est surtout lors du Mondial 58 en Suède que ça va exploser. La France va jusqu'en demi-finale et l'ORTF retransmet en direct le match, sauf que la télé n'est pas encore à son firmament. Il y avait seulement 1 million de télévisions, mais les Français vont se ruer devant les magasins équipés de téléviseurs. Et donc 8 millions de Français avaient regardé le match. Et alors l'un de ceux qui a commenté le plus de Coupe du Monde, c'est Michel Drucker, qui avait aussi cette casquette. Il a commenté quand même 5 mondiaux de foot, et le 10 juin 78, il commente le match France-Hongrie qui ne passe pas comme prévu. Il est 14h30, les joueurs ne sont toujours pas sur le terrain, et Drucker s'inquiète.
4: Voilà les images du stade de Mar del Plata et dans un instant l'arrivée des deux équipes. Le match est prévu, le coup d'envoi est prévu dans 3 minutes et je crois que c'est la première fois depuis le début du tournoi que les organisateurs ont un petit peu de retard.
3: Mais oui, Drucker avait dû meubler longtemps, il y a eu un problème de maillot, impossible de jouer le match. Les joueurs français et hongrois sortent des vestiaires avec tous des maillots blancs. Drucker trouve l'explication.
4: Il y a des problèmes de maillot, on discute depuis maintenant près d'un quart d'heure dans les vestiaires, on sait de la couleur des maillots. L'équipe française avait compris sur une première notice qu'elle devait jouer en maillot blanc, donc les Français sont venus avec des maillots blancs. En réalité, la note avait été mal interprétée car annulée par une seconde note et les Français doivent jouer en rouge. Or, les Français ne sont pas venus avec des maillots rouges.
3: Les Hongrois avaient même proposé aux Français de prêter leur maillot rouge, sauf que le gardien a déjà le maillot rouge, il ne voulait pas changer. Et donc des motards sont partis puis revenus avec des maillots d'une équipe locale de pêcheurs. Voilà pourquoi les Bleus ont joué ce jour-là avec un maillot vert et blanc. C'était la première fois. Et le petit potin, eh bien, si les Bleus vont en finale et qu'il y a tir au but, M6 vend le spot pub de 20 secondes à 500 000 euros. C'est un record. Vous pouvez vous l'acheter.
0: Mais bien sûr, mais 500 000 euros.
3: Les 20 secondes.
0: Les 20 secondes de pub. C'est incroyable parce que c'est exactement le prix de la pub qui arrive là, mes amis.
2: Et je sais pourquoi vous ne regardez pas la Coupe du Monde.
0: Pourquoi ?
2: Parce que l'Italie ne s'est pas qualifiée cette année.
0: Exactement.
2: C'est ça ?
0: Arrête.
2: Désolé.
3: Vous le frustrez.
0: Est-ce que vous connaissez Mams ?
3: Ah non.
0: Tant mieux. On en parle juste après cet écran extrêmement cher. Combien tu m'as dit ?
3: 500 000.
0: 500 000. Écoutez ça, ça vaut 500 000 balles.
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0: De retour ici, c'est Willy vient déjeuner chez vous. On passe à table tous ensemble le samedi et le dimanche entre midi et 13h. Alors vite, ce sont les 5 dernières minutes. Alors il faut qu'on fasse vite. Alors évidemment, ici on vous dit tout, comme nous sommes en direct, et c'est ça qui est vachement bien. C'est que nous sommes toujours en direct. Il peut tout se passer. Et là, on devait avoir notre invité au téléphone, et puis on galère un petit peu à la voir, c'est pas très grave. Qu'est-ce qu'on fait ? Est-ce que nous passons un auditeur, une auditrice ? Aidez-moi en régie. Allô, Cognac Jet. Est-ce que vous m'entendez ? Qu'est-ce que nous faisons ? Bon, très bien. Alors, tu sais ce qu'on va faire ? On va passer. Tiens, vous l'avez, Félix Gray, sous la main ?
3: Il est là, Félix.
0: Il est là, Félix Gray.
2: Il est toujours là.
0: Mettez Félix Gray avec la gitane. Et puis, en attendant, et puis peut-être qu'à tout moment, on va couper la gitane pour avoir notre invité. Hein. Je vous le dis.
2: C'est direct.
0: Je vous le dis, moi. Hein. Dans une seconde, là, si. Moi, faut pas que Félix Gray m'emmerde.
2: Hein. Ah oui, non.
0: Là, on passe Félix Gray. Et puis si notre invité est là, et ben on coupera notre invité. Ah bah elle est là. Ah bah tant mieux. Et ben on coupe Félix Gray. Je crois que.
2: Alors il est content s'il nous écoute. S'il nous écoute, il est très content, Félix Gray.
0: Je crois que c'est le passage de disque le plus court au monde.
2: Vous n'avez pas touché de droit d'auteur.
0: Et c'est ça qui est très bien, mes amis. C'est que c'est à un moment donné, on aime bien les chansons, mais pas trop. On aime. C'était Félix Gray avec la gitane, et c'était suffisant. Est-ce que Naïma Baizizi est là? Bonjour Naïma, on est content de vous entendre. Bonjour. Naïma, merci infiniment d'être avec nous. Bienvenue ici.
1: Merci.
0: Alors vous êtes
1: à vous de m'avoir invité.
0: Bah, avec beaucoup de plaisir. Parce qu'en plus, je voulais vraiment vraiment qu'on vous ait au téléphone. Donc vous êtes du côté de Pau et comme là on parle beaucoup de football, eh bien vous avez lancé un challenge qui réunit des mamans de tout horizon, de toute confession, de tout bord. Ce challenge s'appelle les Mams, MAM'S. Donc de quoi s'agit-il exactement alors?
1: Bah alors, l'idée a émergé autour d'un tournoi de foot de nos enfants, parce que nous avons nos enfants qui jouent au foot, une tranche d'âge de 13 ans. Ouais. Et du coup, on s'est lancé un challenge avec quelques mamans en se disant, mais attendez, ça serait bien qu'on se lance aussi pour se mettre dans la place de nos enfants.
0: Voilà.
1: Savoir ce qu'ils ressentent sur le terrain, ce défi-là.
0: Ouais.
1: Et du coup, on en a parlé vaguement à notre président de club qui est les Bleuets de Pau.
0: Ouais.
1: Et il a trouvé vraiment l'idée ravissante.
0: Bah oui. Et donc, Naïma, pardon de vous couper, mais c'est juste pour qu'on comprenne bien, c'est donc une équipe de foot qui est composée uniquement de mamans, c'est ça, hein?
1: Uniquement de mamans.
0: Voilà, voilà. Et donc, ces mamans qui n'étaient pas forcément des sportives à la base, hein, ou des joueuses de
1: Absolument
0: foot.
1: Absolument pas.
0: Voilà.
1: Ah oui, on est pratiquement toutes amatrices. Hein,
0: voilà.
1: Et pour la plupart, on n'a jamais fait de foot auparavant.
0: Voilà. Et donc, le but, ma chère Naïma, c'était donc évidemment de jouer, mais pas seulement.
1: Exactement.
0: C'est aussi quoi? Un lieu de rencontre, un moment entre vous, entre mamans?
1: Exactement, un lieu de rencontre, une bouffée d'oxygène, un moment où on allie santé, plaisir et bien-être.
0: Voilà. Donc vous rencontrez, et puis donc l'idée c'est quoi? C'est de lâcher prise et puis de penser un petit peu à vous, quoi.
1: Exactement. Ce moment-là, c'est vraiment notre moment à nous, sans enfants, sans encombre du quotidien.
0: Voilà.
1: On se dit, on est des femmes avant tout. Mmh. On est des jeunes aussi.
0: Ouais.
1: On se lâche sur le terrain.
0: Voilà.
1: En oubliant tous les tracas du quotidien.
0: C'est trop bien.
3: On se défoule.
0: On se défoule. Et donc, c'est quoi alors? Vous vous réunissez tout quand? Tous les combien? Comment ça se passe alors?
1: Alors, c'est une fois par semaine, donc c'est les dimanches. Et on a choisi l'horaire de 17h parce que il faut voir au niveau de la logistique, ce créneau-là était disponible par rapport aux autres moments sportifs que le club donne. Donc c'est tous les dimanches à 17h.
0: Voilà, tous les dimanches à 17h.
3: Et donc s'il y a des mamans du côté de Pau qui sont intéressées pour vous rejoindre, c'est possible?
1: Ah oui, complètement.
0: Voilà.
1: Oui, c'est ouvert à toutes. J'ai dit à tous, mais c'est plutôt à toutes.
0: Voilà. Et donc,
1: il n'y a pas de critères particuliers.
0: Voilà, au contraire. Voilà, c'est vraiment ouvert à toutes les mamans. Voilà. Donc je précise que c'est au sein du pôle palois football féminin. Et je crois qu'au début, vous n'étiez que 4, et puis très rapidement, vous étiez 12. Enfin, ça a vite pris, hein.
1: Oui, totalement. Ça a vite pris. Aujourd'hui, nous sommes une vingtaine.
0: Voilà. Ah, une vingtaine. Voilà.
1: Tout à fait. Donc, pour l'espace de 8 mois.
0: Voilà. Donc, un petit moment pour vous, entre mamans, pour lâcher prise, pour discuter un petit peu, faire un petit peu de sport aussi.
2: Et ça va donner peut-être des idées aussi à d'autres clubs.
0: Franchement,
2: et
0: c'est une super idée, ma chère. Bravo. Voilà, ça, c'est le genre d'initiative qu'on aime. Comme c'est la période du mondial, on voulait aussi évoquer le foot un peu d'une autre manière. Naïma Baizizi, merci infiniment. Donc, vous occupez d'une équipe de foot santé uniquement composée de mamans, donc les Mams. Du côté de Pau. Merci beaucoup, Naïma.
2: Bravo.
0: On vous embrasse.
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2: Voilà.
6: Chez vous.
2: C'est le petit dernier pour la route, c'est ma tournée.
0: C'est la tournée de Fabien. On va faire un petit coucou à Chantal. Ça va, ma Chantal?
8: Je pense que je me suis trompée. J'avais entendu qu'il fallait appeler quand on avait des objets insolites sur les brocantes.
0: Tu voulais vendre un truc?
2: Bah oui.
8: Non.
3: C'est pas à faire conclure.
8: Je voulais vous dire ce que j'avais trouvé.
0: Vas-y. Tu as trouvé quoi? Vas-y.
8: Alors, la personne qui m'a reçue ne sait pas à quoi ça sert.
0: Ah d'accord, et donc mais,
8: alors, il faut lui expliquer.
0: Très vite.
8: J'ai trouvé un bidet.
0: Un bidet. Ah oui. Oh, mais c'est oui, génial, mais les bidets. C'est... Mais il y en a, on le sait qu'on n'en trouve plus, les bidets. Ouais, oui. C'est où on se nettoie la zizounette, entre autres.
3: Et les fesses.
8: Mais
0: c'est
8: pas, monsieur.
0: Ah bah si, c'est la zizounette et les fesses et les pieds.
3: Les pieds, moi, je faisais.
8: Oui, voilà. Alors, c'est pas un bidet actuel, c'est un vieux bidet.
0: Eh bah, vive les bidets, voilà. comme le disait Lagaffe.
3: Il est beau, le lavabo, le bidet.
0: Merci, ma Chantal, on t'embrasse fort. Voilà, mes amis, c'est fini.
2: Oh non, la barbe. La barbe,
6: connectés à notre
0: vive
6: région.
0: Les bidets. Et en Italie, il y a encore des bidets partout. Hein. Donc vive les bidets, vive l'Italie et vive ma France week-end version économie. Ça arrive dans un instant, puis c'est tout pile 13h. À domani.
9: Bonjour à toutes et tous et bienvenue dans Ma France Week-end. Le samedi, l'équipe de Paris City des économies est mobilisée pour votre pouvoir d'achat. Dans 5 minutes, on va s'intéresser au vélo loisir, vélo quotidien, entretien, achat. On va tout vous dire avec notre invité, mais d'abord l'actu de ce samedi. Bonjour Benjamin Mathieu.
10: Bonjour Valère, bonjour à tous. Les suites de l'affaire Bruel, on apprend que 2 nouvelles plaintes ont été déposées hier contre le chanteur. L'une pour une tentative de viol en 2007, l'autre pour un viol en 2012. Selon l'avocate des plaignantes, les témoignages affluent en nombre. Il devrait y avoir, selon elle, de nouvelles mises en examen. À Lyon, c'est l'ancien patron de l'OL, candidat au municipal Jean-Michel Aulas, qui est en difficulté. Pendant la campagne, une militante a accusé son directeur de communication de viol. Le candidat macroniste aurait couvert son conseiller. L'homme politique est dans l'œil du cyclone, Aurélie Herbemont.
11: Une jeune militante dépose plainte pour viol il y a un mois contre l'ancien conseiller de Jean-Michel Aulas pour des faits qui se seraient déroulés en janvier. Dès février, la militante se confie notamment à Jean-Michel Aulas. Le conseiller parle alors de relations consenties. Il n'est pas écarté de la campagne et c'est précisément ce que reprochent à Jean-Michel Aulas ses alliés du centre et de la droite. Coups de pression et réunions tendues se multiplient. La présidente LR de la métropole exige la mise en retrait de son numéro 2. Jean-Michel Aulas refuse et rejette une présomption de culpabilité par association. Son groupe à la mairie de Lyon est en train de voler en éclats avec le départ de certains élus, même si Jean-Michel Aulas a fini par se mettre en retrait de la présidence. Un conseiller métropolitain lâche, je ne vois pas comment il peut tenir.
10: Et puis on apprend à l'instant que la présidente de la métropole de Lyon, Véronique Sarcelli, retire temporairement les délégations de Jean-Michel Aulas et de 2 autres élus de son groupe. Et puis dans l'affaire Liana, au lendemain des funérailles de la jeune fille, le plus haut procureur de France, Rémi Heitz, prend la parole dans une interview au Monde. Il estime que cette affaire révèle une crise systémique qui dépasse la question des moyens de la seule institution judiciaire. Un atelier de fabrication d'armes par l'impression 3D démantelé à Pau dans le Béarn. 4 hommes âgés de 17 à 21 ans interpellés. Les armes fabriquées étaient vendues au marché noir à Pau et à Toulouse. On passe au sport avec un petit air de Tour de France pour cette 7e étape du Tour d'Auvergne-Rhône-Alpes, anciennement le Dauphiné. 6 cols au programme. Fanny Lechevestrier, bonjour. Est-ce que vous m'entendez, Fanny ?
12: Bonjour à tous.
10: Bonjour, vous suivez la course pour ici, vous êtes sur la ligne d'arrivée. Alors, on attend beaucoup de Paul Sexas. Est-ce que la petite pépite du cycliste français prépare un coup d'éclat aujourd'hui ? Dites-nous tout.
12: En tout cas, il l'a promis hier hein, à l'arrivée de la 6e étape, Paul Sexas, qui doit s'employer pour remonter, s'il veut remonter, eh bien, au classement général. Il est 7e hein, ce midi de ce Tour Auvergne-Rhône-Alpes, à un peu plus de 3 minutes de Luke Tuckwell, l'Australien maillot jaune. Et puis, bah, le terrain, bien sûr, facilite les attaques de Paul Sexas. On va terminer par l'ascension du grand colombier classé hors catégorie. Alors, les grandes manœuvres hein, n'ont pas débuté encore. Pour les favoris, c'est Clément Brazafonso qui anime le début de la course parce qu'il veut marquer des points pour conforter son maillot de meilleur grimpeur de ce Tour Auvergne-Rhône-Alpes. Pour l'instant, c'est surtout les échappés, les retardataires qui font parler. Il y a déjà beaucoup de coureurs distancés, dont Brian Coquard. Il reste encore 120 km à parcourir.
10: Et on va les suivre avec vous, évidemment. Merci beaucoup, Fanny. 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C'est la plus belle affiche de ce début de mondial de football. On en Amérique. Ce soir, à minuit, certes, c'est un peu tard. Mais tout de même, le Maroc affronte le Brésil. Le Maroc, demi-finaliste surprise de la précédente Coupe du Monde. Finaliste de la Coupe d'Afrique des Nations face à la Célassao de Neymar et Vinicius. Un match qui va évidemment être très suivi en France par la communauté marocaine. Exemple à Nancy, en Meurthe-et-Moselle. Avec un match à minuit, les restaurateurs, évidemment, s'adaptent. Jules Haut, ça sera d'abord couscous, puis match des Lions de l'Atlas sur écran géant.
13: Dans la grande salle du restaurant, la télé est déjà en place. Manque juste les drapeaux, mais ils seront là au coup d'envoi.
14: Bien sûr, comme les matchs, on est toujours là.
13: Et Zara Hidara, la patronne du Marrakech, compte bien les laisser accrocher jusqu'au bout de la compétition.
14: Le Maroc, il va gagner cette année aussi. On a les Marocains, il est très fort. Et pour ça, on a sûr et certain, on a confiance, elle va gagner cette année.
13: Même confiance pour son fils, Salah, malgré un premier adversaire coriace.
15: Ah oui, on commence avec l'un des plus durs, hein. Franchement, avec une attaque quasiment injouable. Mais bon, je pense qu'on a de quoi derrière riposter.
13: Il attend au moins une trentaine de personnes, voire plus, dans son restaurant pour manger du couscous d'abord, vibrer ensuite.
15: Ah oui, on fait le service tranquillement et on prend le temps de regarder le match. Ça va faire un petit peu de bruit, les voisins, moi. Ils vont rester réveillés un peu plus tard. Mais bon, c'est samedi. Ça va.
13: Et preuve que le restaurant est à fond, il a sorti une formule spéciale pour cette Coupe du Monde. Sandwich, frites, boisson au choix et...
14: C'est à volonté, ça.
10: Eh ben merci pour le thé à volonté, le reportage ici Lorraine. Et puis je vous signale également à suivre sur ici Maine à partir de 16h le grand départ des 24 heures du Mans. Il y a des milliers de personnes qui sont attendues dans la Sarthe pour cette course automobile mythique.
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10: Et c'est aussi mythique, 13h05, la France, Ma France le mag avec Valère Coréard, bonjour.
9: Bonjour et bienvenue dans votre magazine Ma France, par ici les économies. Vous connaissez notre objectif chaque semaine, vous redonner du pouvoir d'achat et aujourd'hui on va s'intéresser au vélo. Vélo loisir, vélo quotidien, entretien, achat, on va tout vous dire avec notre invité. Bonjour Étienne Demure.
16: Bonjour.
9: Vous êtes coprésident de la FUB, c'est la Fédération Française des Usagers de la Bicyclette et je vous propose pour commencer de répondre à cette première question. Karine m'a écrit sur mon mail, par ici les économies, @radiofrance.com. Je la cite. Mon fils ne veut pas que je fasse mes petits déplacements au quotidien à vélo, car il trouve que c'est dangereux. Pourtant, dans ma ville, je vois de plus en plus de pistes cyclables. Alors, c'est vrai que c'est difficile de faire des généralités, mais est-ce que le vélo est un moyen de déplacement vraiment plus dangereux que la voiture?
16: Alors non, c'est plutôt tout le contraire. En fait, quand on regarde les statistiques, l'Observatoire de la sécurité routière vient de sortir et on a une augmentation de la mortalité, mais surtout sur les véhicules de tourisme et les piétons qui sont en augmentation. Et au niveau du vélo, on pense surtout à l'accident qui peut arriver. Mais on pense pas souvent aux effets bénéfiques pour la santé, qui vont être extraordinaires. Et quand on a une politique publique d'encouragement à la mobilité à vélo, on se rend compte que les bénéfices surclassent largement tout ce qui peut être accidentologie.
9: Alors bien sûr, on a parfois un sentiment d'insécurité, et ça c'est légitime selon où on habite. Je me souviens, j'étais dans un coin plutôt rural à un moment donné, des petites routes, les voitures qui se croisent, on n'a pas trop la place. Et puis quand on est dans une grande ville avec des pistes cyclables, c'est quand même autre chose.
16: Oui, c'est autre chose. On voit se développer de plus en plus de pistes cyclables. Oui. C'est vraiment la clé, c'est la sécurité. Aujourd'hui, la plupart des gens ont envie de se déplacer à vélo. Mais le premier problème qu'ils mettent en avant, c'est la sécurité. Votre témoignage le dit bien. Je me sens pas en sécurité. Moi, je veux rentrer chez moi en bon état le soir. Je ne choisis pas le vélo.
9: Étienne Demure, dans cette émission, on va voir dans quelles conditions le vélo peut être une alternative à d'autres moyens de transport, comme la moto, la voiture, pour faire baisser le budget mobilité. On va aussi évoquer l'entretien, l'achat d'un vélo. Alors, pour commencer, le match, vélo-voiture, vélo-scooter ou moto, le vélo face au transport en commun, est-ce que le vélo gagne à chaque fois sur le plan de la dépense?
16: Alors sur le plan de la dépense, c'est assez imbattable. Hein. Le seul qui peut être comparable, c'est tout ce qui est transport en commun, où il y a des fois, c'est vraiment aidé, voire c'est gratuit dans certaines métropoles, donc forcément c'est difficile de faire mieux. Mais par rapport à la voiture, on est dans un facteur 50 par rapport à la dépense, donc c'est considérable. Hein. On parle beaucoup de l'électrique, mais l'électrique, c'est, on diminue par 2, par 3 ces dépenses, et encore, il y a un très gros billet à l'achat pour acheter une voiture électrique. Pour le vélo, le billet d'entrée est très bas et l'entretien est très bas aussi. Donc vraiment pour 100 €, on a déjà un vélo et pour l'entretenir, c'est quelques dizaines d'euros par an.
9: Si je calcule bien, donc 50 fois moins cher que la voiture au quotidien et 20 fois quand on passe sur un véhicule électrique, quoi. En gros.
16: C'est l'ordre de grandeur qu'il faut avoir en tête, oui.
9: Ouais, donc c'est vraiment très important. Il y a aussi le sujet du temps de trajet. Alors bien sûr, la difficulté sur ce type de thème, c'est qu'il y a presque autant de solutions que de situations. Mais pour autant, notamment dans les villes plutôt congestionnées, est-ce que le vélo gagne sur le temps de trajet par rapport à la voiture ?
16: Alors le vélo est absolument imbattable dans les métropoles ou dans les centres urbains. Pour plusieurs raisons. La première, c'est que par rapport à l'automobile, on se gare beaucoup plus près. On pense souvent au temps de trajet en automobile qui parfois est plus court, mais une fois qu'on est devant, il faut quand même se garer. Et donc, on a des métropoles où presque un tiers des automobiles juste tournent pour trouver une place de stationnement. C'est énorme. À vélo, c'est beaucoup plus simple. Et on commence à avoir des vrais réseaux express vélo. On appelle ça à la FUB. C'est des réseaux à haute qualité qui permettent d'aller très vite à vélo. En Ile-de-France, ici, il y en a beaucoup, mais dans pas mal de métropoles, ça se développe. Des pistes larges qui vont des trajets directs et qui permettent... Voilà, c'est imbattable le vélo dans les métropoles, dans les centres urbains. Hors agglomération, c'est plus compliqué. Il faut pas se mentir, à la campagne, souvent le trajet est beaucoup plus long parce que l'automobile va pouvoir rouler à 80 sur des routes départementales, chose que le vélo ne peut pas faire. Et donc on a des temps de trajet double ou triple selon où vous êtes.
9: Mais comment savoir si le vélo peut être une option viable pour se déplacer au quotidien, justement, là, pour celles et ceux qui nous écoutent? Parce qu'en fonction de là où on est, de la situation, est-ce que vous avez des conseils à donner pour dire, bah oui, là, tenter, ça peut valoir le coup?
16: Alors, moi, le premier conseil que j'ai à donner pour ceux qui se posent la question, est-ce que je peux aller travailler à vélo, est-ce que je peux aller à faire mes courses à vélo, c'est d'essayer. Se dire, voilà, le vélo, c'est un avantage incroyable, c'est que ça peut être un objet de loisir aussi. Et donc, moi, je vous dis, vous êtes le dimanche matin, tiens, je vais essayer de voir comment je peux aller au boulot à vélo. Donc, la première chose à faire, c'est évidemment de trouver un bon itinéraire. Je vais farfouiller, je vais regarder les petits chemins. Avec l'objectif, c'est de prendre au maximum des routes que ne prennent pas les voitures. Vraiment, vous avez un croisement, vous avez une route à gauche, c'est celle que vous aurez pris en voiture, prenez la route à droite et vous essayez, c'est exactement ça, hein, on parle de sécurité, c'est d'éviter les voitures, évidemment. Et donc, vous essayez comme ça, vous arpentez un peu les chemins, vous faites votre balade et vous trouvez pas. Au pire, vous avez passé un bon moment à faire une balade à vélo et au mieux, vous avez trouvé et vous pouvez essayer une fois dans la semaine, une fois dans le mois, etc. Il n'y a pas de pression à se mettre pour se dire, tiens, il faut que je le fasse tous les jours, hein, c'est absolument pas le ça. Mais vous allez trouver du plaisir, vous allez trouver... Si c'est réalisable, combien de temps ça prend, vous rassurez aussi pour pouvoir le faire régulièrement.
9: Vous connaissez notre ambition, vous redonner du pouvoir d'achat. Aujourd'hui, on parle vélo, voir dans quelles conditions on peut l'ajouter dans la galaxie des moyens de transport au quotidien. Je suis avec Étienne Demure, qui est coprésident de la FUB, la Fédération Française des Usagers de la Bicyclette. Et Étienne, vous nous disiez tout à l'heure, il y a aussi des bénéfices santé à pédaler.
16: Oui, alors c'est incroyable. Quand on regarde vraiment les bénéfices sur la santé et sur la population générale, qu'on fait des statistiques, on se retrouve avec des chiffres assez incroyables. On parle de santé, souvent on se dit la santé physique. On va se sentir en meilleure forme parce qu'on fait un peu d'activité physique. Il faut pas oublier, derrière, il y a plusieurs facteurs. Il y a l'activité physique, effectivement, et nous, ce qu'on trouve, on a un travail avec des médecins, des kinés, etc. Le fait de faire 100 minutes de vélo par semaine, qui est pas énorme, quand on en fait un peu tous les jours, ça va très vite. Ça diminue de 10% le risque de mortalité, toutes causes confondues. Donc on est vraiment sur cet ordre de grandeur-là. Si demain il y a un médicament qui fait ça, je pense qu'il faut, on l'achètera tous. Et ben ce médicament, c'est le vélo.
9: Un quart d'heure de vélo par jour, en fait, ça fait.
16: Voilà, oui, vous avez un trajet de 5 km tous les jours, vous les faites déjà largement à vélo.
9: Ok.
16: Et derrière, il y a aussi les aspects donc sur la santé mentale. On en parle assez peu, mais pourtant c'est une maladie de nos sociétés, le problème de santé mentale, notamment chez les jeunes, mais chez tout le monde. Et on a près de 70% des gens qui disent quand je pratique du vélo, ma santé mentale va mieux. Et c'est pareil, si on avait un médicament qui fait ça, je pense que tout le monde l'achèterait. Et pareil aussi sur le côté respiration. La qualité de l'air qu'on respire, ça paraît pas grand-chose. Et on n'y pense pas souvent, mais l'air le plus pollué que vous trouverez sur la route, il est dans les automobiles, en fait. Et quand vous êtes à vélo, vous êtes amené à faire des trajets un petit peu plus. Vous sortez un peu plus seul, vous faites des trajets agréables et vous évitez ces endroits de pollution. Et donc, pour votre santé, ça va être extraordinaire. Et le dernier point qu'on retrouve au niveau de la santé, c'est au niveau du bien-être. Notamment de l'autonomie. On parle beaucoup d'autonomie des seniors. Et aujourd'hui, les seniors, en fait, ils en ont marre de se faire trimballer et de pas être autonomes dans les déplacements. Et le fait de se retrouver à vélo avec l'autonomie qui va bien, ils sont pas obligés d'aller vite. Il y a des vélos adaptés maintenant. C'est extraordinaire pour eux. Et cette autonomie qu'ils ont fait un gain de qualité de vie qui est extraordinaire pour eux.
9: Bon, si on vous écoute, on entend pas mal quand même d'intérêt à repenser la place du vélo dans la galaxie des moyens de transport, des enjeux économiques, de pouvoir d'achat, des bénéfices aussi sur la santé. Donc partons du principe que on a décidé de se remettre en selle, on n'a pas forcément un vélo à la maison, on va donc devoir en acheter un, électrique ou pas, comment choisir la bonne option?
16: Alors ça va dépendre de votre trajet. de vos trajets, si vous avez plusieurs trajets, hein, souvent on pense au domicile-travail, mais ça peut être pour aller, je sais pas, faire du tennis, faire du football. S'il est court, s'il fait moins de 10 km, et que vous n'avez pas des pentes extraordinaires comme en montagne, le vélo musculaire, comme on dit maintenant, peut tout à fait être adapté. Ce qui ne veut pas dire qu'au début, ça peut être un peu difficile, parce que quand on n'a pas fait beaucoup d'activité physique depuis un moment, ben, il faut le temps de s'y remettre, mais rassurez-vous, en quelques semaines, vous retrouvez l'activité qui va bien. Sinon, vous pouvez aller sur des VE, souvent au-delà de 10 km pour un trajet. On dit, ben, essayez d'aller sur un VE, si vous avez les moyens, évidemment, de vous acheter un VE.
17: Alors, VAE, vélo à assistance électrique. Exactement. Il y a des aides toujours pour l'achat d'un vélo électrique ou musculaire, d'ailleurs ?
16: Alors, ça a beaucoup diminué, hein, on va pas se mentir. Il fut un temps, il y avait des aides de l'État, il n'y en a plus. Par contre, il peut y avoir des aides de région, des collectivités. Moi, ce que je conseille à tout un chacun, c'est d'aller voir le site mesaidevélo.fr. Donc, c'est un site mesaidevélo tout attaché.
17: Ah, c'est bien.
16: Vous tapez votre code postal et il vous dit vous avez droit à tant de la région, tant de votre département,
17: génial,
16: etc.
17: Mesaidevélo.fr.
16: Exactement, tout attaché. Souvent, et on va pas se mentir, c'est aussi sous condition de ressources, ce qui est plutôt bien. Voilà, si vous avez un revenu assez bas, vous pouvez avoir des aides. Et l'autre chose aussi auquel on pense pas souvent, je sais pas si vous vous souvenez du coup de pouce vélo, des 50 euros qu'il y a eu pendant le Covid. Bon, le coup de pouce, c'est fini, évidemment. Mais vous connaissez certainement Ecologique, qui permet de réparer sa machine à laver, etc. Et ben, ça marche aussi pour le vélo. Donc, vous pouvez aussi aller voir sur les sites Ecologique pour voir les réparateurs qui sont référencés. Et vous pouvez avoir des aides jusqu'à 60 euros.
17: Une aide à la réparation.
16: Une aide à la réparation.
17: Bon, mes aides vélo, Ecologique. Là, il y a deux plans pour se faire aider et se remettre en selle, en tout cas.
16: Oui.
17: C'est parfait. Et est-ce qu'il faut assurer son vélo, d'ailleurs? Parce que, alors, ça, on nous le propose tout le temps.
16: Eh oui, alors, ça, c'est une question. C'est bizarre parce que pour la voiture, personne ne se pose la question. On sait qu'il faut assurer son automobile. Pour le vélo, c'est pas si blanc ou noir. En fait, souvent, l'assurance habitation suffit, mais des fois, c'est pas le cas. Donc, moi, ce que je vous conseillerais, c'est d'appeler votre assureur sur lequel vous avez votre assurance habitation et lui demander sur quoi vous êtes couvert, sur quoi vous n'êtes pas couvert, et voir s'il y a des compléments qui sont possibles ou s'il faut prendre une assurance à côté.
17: On peut partir aussi en vacances à vélo, bien sûr. Une fois sur place, ça peut être hyper intéressant. Et pourquoi pas faire toutes ces vacances à vélo? Bonjour, Mila Colas.
18: Oui, bonjour, vous m'entendez?
17: Oui, bien sûr, bienvenue sur votre radio locale ici. Vous êtes blogueuse, photographe, spécialiste des voyages à vélo. Vous animez le blog Un Monde à Vélo.

0: Voyage à vélo, ça c'est côté édition, côté livre. Sinon, il y a votre blog, donc unmondeavélo.com, et je le disais avec un tiret entre chaque mot. Vous confirmez, Mila, partir en vacances à vélo, c'est un bon plan budget ?
1: Alors, ça dépend. Enfin, bien sûr, ça peut l'être, mais ça dépend évidemment de notre façon de voyager, parce que si on voyage tous les soirs avec une chambre dans un hôtel de luxe et puis des restaurants, etc., forcément sur le budget ça va peser. Mais en fait le voyage à vélo a ce pouvoir qui nous confère une totale autonomie. C'est-à-dire qu'une fois qu'on a le vélo, on a le moyen de transport. Une fois qu'on l'équipe avec tout ce qu'il faut, c'est-à-dire le matériel pour camper, le matériel pour manger, etc., les popotes, en fait ça peut devenir un voyage très économique quand on part en totale autonomie. Alors ça dépend évidemment où on va, parce qu'il y a des endroits, il y a des régions qui vont être moins faciles, par exemple sur tous les littoraux, enfin le littoral, etc. On va devoir aller plus facilement vers les campings, etc. Mais dans certaines zones un peu plus sauvages, on va pouvoir faire pratiquer le bivouac. Et donc, du coup, ça va permettre d'économiser pas mal au niveau du budget, puisque finalement, il n'y a quasiment aucun coût dans la journée en totale autonomie. Après, nous, on a voyagé plusieurs mois comme ça au long cours. En général, nos voyages, ils nous coûtaient sur 5 mois de voyage, 5000 euros, quoi. Donc ça fait, sachant qu'on était à deux, ça fait un budget très faible en fin de compte, sachant qu'on dormait tous les 2-3 nuits en hôtel ou en auberge, etc.
0: Et si vous vous sentez là, si vous écoutez et que vous n'avez rien prévu pour les vacances d'été parce que c'était trop serré, c'est vrai que l'idée de partir à vélo, alors faut s'équiper un petit peu, mais justement il y a beaucoup d'infos sur votre blog hein, unmondeavelo.com, hyper intéressant et sans doute bel été à vélo. Merci beaucoup Mila Colas.
1: De rien.
0: Je le rappelle, vous êtes blogueuse et photographe, donc spécialiste des voyages à vélo. Dans un instant, on va recevoir Yanni Roua. Il est dirigeant de Cyclo.fr. Il est aussi président de Retrofit Vélo France. Il va nous dire comment transformer un vélo classique en vélo à assistance électrique.

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3: En version magazine, le thème aujourd'hui, on vous dit tout sur le vélo, achat, entretien, sécurité. Je suis avec Étienne Demure, co-président de la FUB, la Fédération Française des Usagers de la Bicyclette. Et Yanni Roy vient de nous rejoindre. Bonjour Yanni.
4: Bonjour Valère.
3: Vous êtes dirigeant de Cyclo.fr, président de Retrofit Vélo France. Alors avec Cyclo.fr, vous proposez de passer d'un vélo musculaire à un vélo électrique. Expliquez-nous comment ça marche et combien ça coûte.
4: Merci déjà de mettre en lumière le sujet de l'électrification du vélo. C'est une solution, je pense, qui mérite d'être mieux connue du grand public. Puisque déjà, c'est une solution, on va voir, qui est en moyenne 2 fois moins chère qu'un vélo électrique classique. Alors, comment ça marche? Simplement, on va installer un kit d'électrification sur un vélo existant. Il y a 3 grandes familles selon l'emplacement du moteur. On va avoir d'abord les moteurs dits pédaliers, moteur central. On va avoir le moteur au niveau des pédales qui va entraîner la chaîne, puis faire tourner la roue arrière. On va avoir le moteur roue arrière, lui, directement au niveau de la roue arrière. Ou encore, la dernière option, c'est de mettre un moteur sur la roue avant.
3: Okay.
4: Chaque système a ses avantages, ses inconvénients. Le bon choix, en fait, il va dépendre d'abord du budget et de la pratique que l'on veut avoir, que ce soit pour faire des petites distances en ville, se balader, faire des voyages à vélo, avoir des charges lourdes en vélo cargo, être plutôt sportif en VTT. Voilà, tout ça, c'est des pratiques qui vont finalement nous guider, nous amener vers une solution plutôt qu'une autre.
3: Donc, pour bien comprendre, Yanni, vous installez le moteur sur le vélo, donc on l'a bien compris, au niveau du pédalier, roue arrière, roue avant, en fonction notamment de la pratique. Mais est-ce que tous les vélos sont éligibles?
4: Alors non, évidemment, tous les vélos ne sont pas éligibles. Et ce que j'allais dire juste avant votre relance, c'est finalement, d'abord, il faut aller voir, se rapprocher d'un professionnel. Alors, nous, effectivement, on est là pour assister sur le choix du kit. L'évaluation de la compatibilité du vélo, c'est vraiment le point de départ.
3: Okay.
4: On peut trouver donc des professionnels, des entreprises françaises comme Cyclo qui vendent en ligne et qui peuvent guider le client à distance, ou alors aller voir un atelier de réparation, un magasin de vélo en fait. Hein. Il y en a de plus en plus qui proposent ce service.
3: Okay.
4: On en a plus de 150 qui sont partenaires à travers la France et la Belgique. Globalement, pour répondre sur la compatibilité, on va avoir 90% des vélos qui sont compatibles en fait.
3: Bon, ça va.
4: Tous les vélos, ouais, tous les vélos qui sont fabriqués après les années 2000, donc déjà depuis 20-25 ans, ils sont globalement compatibles. On va vérifier les points importants, hein, que le vélo soit bien entretenu, que les périphériques de sécurité soient en bon état, les freins, les pneus, ce qui nous rattache à la route, et évidemment que le cadre soit en bon état.
3: Bien sûr. Et au niveau du prix, alors une moyenne, vous disiez, c'est à peu près 2 fois moins cher que d'acheter un vélo à assistance électrique.
4: Oui, c'est ça. Okay. 2 fois moins cher qu'un vélo à assistance électrique. Alors bon, bah, vous allez me dire, il y a tous les prix en vélo à assistance électrique. Et donc, c'est pour ça que je vais mettre quand même une petite asterisque sur cette mention. C'est à performance égale, à capacité de batterie égale, à puissance de moteur égale. On va être en moyenne 2 fois moins cher. Ouais.
3: Ça veut dire quoi en point de départ si j'ai un vélo, allez, disons, moi je vais l'utiliser pour faire une dizaine de kilomètres par jour. Je suis seul dessus, j'habite en ville et j'ai un vélo classique. Combien ça va me coûter?
4: Vous, typiquement dans votre usage, je vous recommanderais plutôt de partir sur un petit moteur roue arrière, léger, avec une batterie légère.
3: Okay.
4: Au total, on va rajouter seulement 3 kilos sur votre vélo, d'accord, 2 kilos de roue, 1,5 kg de batterie, et ça vous coûtera 790 €.
3: Voilà, donc on transforme. Et ça, ça inclut la partie intervention, mécanique, l'installation.
4: Soit, Valère, vous êtes à l'aise avec les plates, etc. Et donc, vous le faites vous-même.
3: Absolument
4: soit vous allez
3: pas.
4: Voir un atelier partenaire. La bonne nouvelle, par exemple, pour ceux qui vont habiter, par exemple, l'Île-de-France, il y a d'autres territoires qui donnent des aides. Mais en Île-de-France, en l'occurrence, vous allez voir un de nos partenaires à Paris. Vous allez payer environ 150-200 € de pause en plus. Mais la région va subventionner 200 € pardon, l'achat et la pause d'un kit d'électrification. Ça gomme, en fait, le coût de la pause.
3: Ok, c'est noté. En tout cas, Étienne Demure nous le rappelait à l'instant, à juste titre, mesaidesvelo.fr pour savoir justement les aides dans votre région. Merci beaucoup, Yanni Roy.
4: Avec plaisir, merci encore pour l'invitation.
3: Je le rappelle, vous êtes dirigeant de Cyclo.fr, c'est avec un S et un Y, et président également de Retrofit Vélo France. Avant de nous quitter, vous allez vous prêter au jeu de notre quiz. Étienne Demure, vous êtes co-président de la FUB, la Fédération Française des Usagers de la Bicyclette. Le vrai faux, pour finir avec les idées claires sur ce thème du vélo. Alors vrai ou faux, le casque est obligatoire pour tous les cyclistes, quel que soit leur âge?
5: Alors il est obligatoire si vous avez moins de 12 ans, sinon il n'est pas obligatoire, il peut être recommandé, mais pas obligatoire.
3: Moins de 12 12 ans.
0: Moins de 12 ans.
3: C'est noté. Un vélo électrique roule tout seul sans qu'on ait besoin de pédaler, vrai ou faux?
0: Si vous n'avez pas besoin de pédaler pour que ça avance tout seul, ça n'est pas un vélo.
3: Pourtant, on en voit certains passer sur les pistes cyclables.
0: Oui, mais il faut faire attention, ça n'est pas des vélos. Souvent, c'est des engins complètement illégaux.
3: Bon. Faire 5 km à vélo coûte généralement moins cher que faire 5 km en voiture, vrai ou faux?
0: C'est complètement vrai. C'est complètement vrai.
3: La batterie d'un vélo électrique doit toujours être complètement déchargée avant d'être rechargée.
0: C'est tout à fait faux. Vous pouvez le recharger votre batterie quand vous voulez. Maintenant, avec les batteries modernes, ça se fait sans problème.
3: Etienne, est-ce que c'est vrai que depuis quelques années, les vélos vendus neufs doivent être identifiés avec un numéro unique?
0: C'est tout à fait vrai. C'est aussi vrai pour les vélos de particuliers ou reconditionnés. Il y a un numéro unique. Vous pouvez avoir toutes les informations sur apic-asso.com.
3: C'est noté. Étienne Demure, est-ce qu'on peut transformer gratuitement un vélo non démonté dans tous les trains en France?
0: Alors non, c'est le bazar. Toutes les régions ne sont pas d'accord entre elles. Vous avez des conditions de tarif, des conditions d'accès qui sont différentes dans toutes les régions. Donc renseignez-vous et là, préparez-vous, ça va être compliqué.
3: Parmi les petits entretiens à faire pour tenir son vélo en bonne santé, si je puis dire, est-ce que c'est vrai qu'une chaîne régulièrement nettoyée, lubrifiée, peut prolonger réellement la durée de vie d'un vélo?
0: C'est tout à fait vrai, notamment si vous êtes urbain et vous avez beaucoup d'arrêts, redémarrages, de changements de vitesse. Lubrifiez et séchez votre chaîne derrière pour éviter de vous salir le pantalon.
3: Vrai ou faux, transformer un vélo classique en vélo électrique est interdit en France?
0: Alors non, comme l'intervenant disait tout à l'heure, je conseille de passer par un professionnel quand même pour faire ça et pas de bricoler n'importe quoi sur un vélo trouvé n'importe où.
3: Et puis vous le disiez, il existe des aides financières dans certaines collectivités pour l'achat, la réparation d'un vélo. On ne sait pas toujours, mais il y a un site internet.
0: Voilà, mesaidesvelo.fr, vous avez toutes les informations.
3: Voilà, c'est noté. Merci beaucoup en tout cas, Étienne Demure. Vous êtes coprésident de la FUB, la Fédération Française des Usagers de la Bicyclette. Ben, merci en tout cas pour
0: vos éclairages. C'est moi qui vous
3: remercie. J'espère que vous y voyez plus clair, vous qui nous avez écoutés sur votre radio locale ici. Alors vous le savez, pour écouter l'émission, mais aussi toutes les autres, on va sur ici.fr. La semaine prochaine, on va voir comment occuper les enfants pendant l'été sans trop dépenser. Vaste sujet, vos questions, vous les envoyez à parisideséconomies@radiofrance.com. À suivre, des infos près de chez vous et votre après-midi en musique sur votre radio locale ici.
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6: Retour au Moyen-Âge ce week-end à Pia. Voilà un événement bien singulier qu'on nous présente sur le WhatsApp ici Roussillon. Car ça y est, c'est le moment du rendez-vous de l'actu locale pratique, des bons plans sortis. Voici celui de Luc à Pia.
7: Bonjour, les 13 et 14 juin, les compagnons d'Ancelin entourés de plusieurs troupes amies couvrant toutes les périodes médiévales du 9e au 15e siècle vous proposent de vous immerger dans leur univers au stade Daniel Lambert de Pia. Outre les camps avec leurs différents ateliers et le marché d'artisans et producteurs, le programme prévoit des combats, des danses médiévales, des scénettes, des contes et d'autres surprises pour tous ceux désireux de se retrouver le temps d'un week-end dans cet univers.
6: Pourquoi pas y aller déguisé en chevalier? Faites attention, il y en aura des chevaliers avec leurs épées. Rendez-vous au stade de Pia ce samedi et dimanche. Faites comme Luc hein, si vous avez des idées sorties, des événements à nous donner. Ça se passe par message vocal WhatsApp au 04 68 35 5000.
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Johnny Hallyday, Gabriel, et c'est le jour du Johnny Hallyday. Une journée d'animation, une soirée de musique autour de l'œuvre de Johnny. Ça se passe à Céré et vous avez les explications avec notre article. Rendez-vous sur votre site ici.fr et sur votre appli ici. Bonjour, bonne tarda, Sébastien Giraud. Je vous accompagne en ce samedi après-midi jusqu'aux portes de 19h, jusqu'au match Dragon-Catalan-Castelford. Coup d'envoi 19h, commentaire signé Alain Bonnoriez. En attendant, on partage vos chansons préférées de Perpignan à Font-Romeu, d'Argelès à Mont-Louis avec ici Roussillon. Et maintenant, on écoute ensemble la toute nouvelle chanson de Charlotte Cardin. Alors, vous l'avez connue en français, on l'écoute maintenant en anglais, Charlotte Cardin avec... Je vais essayer de le prononcer comme il faut parce que c'est vrai que des fois, je ne sais pas pourquoi, je me mets une pression terrible quand je dois prononcer des phrases en anglais. Bon, enfin bon, bref. Donc, Charlotte Cardin, The Way We Touch. Ça va? Vous validez? Parfait. Allez, on l'écoute.

0: Francis Cabrel, il faudra leur dire de l'émotion avec Ici Roussillon ce samedi après-midi. Et si on allait faire un tour à Collioure, destination de rêve et paysage sublime, avec le reportage au Dormaru de Virginie Sinclair, on rajoute, oui, des saveurs à Collioure. C'est le moment de partager le micro Ici Roussillon.
1: Colette, on est ici dans votre biscuiterie Le Croquant de Collioure.
2: Voilà, oui. Et il y a 27 ans que nous sommes là. Et avant, on avait créé notre entreprise avec mon mari dans les Fenouillèdes en 1986.
1: Et juste à côté, c'est Patrick et Lilian.
2: Patrick, alors Patrick, c'est un monsieur que mon fils a embauché il n'y a pas longtemps. Et mon fils qui a repris l'affaire il y a pas mal, en 2006, on l'a lui a donné. Là, c'est tout en direct, vous voyez. C'est le du producteur au consommateur.
1: Là, vous êtes en pleine préparation des croquants de Collioure.
3: Oui.
1: Et vous fabriquez juste devant les clients.
3: Oui, c'est ça, oui.
1: C'est un atelier ouvert dans la biscuiterie.
3: C'est ça.
1: Alors, qu'est-ce qu'il y a dans cette pâte? C'est secret? C'est une recette familiale?
4: La farine, du sucre, des œufs, ou du zeste de citron. Enfin, après, c'est suivant le parfum, quoi, au chocolat, au anis.
1: Donc, vous aviez l'expertise des croquants de Saint-Paul et que vous avez amené ici à Collioure.
4: Oui, oui. Oui, c'est ça.
1: Et toute la journée, vous fabriquez?
4: Le matin. Après, l'après-midi, il fait trop chaud pour faire cuire.
1: Vous avez les fours derrière vous?
3: Oui, oui, oui. Oui, ça fait, il fait chaud, là.
1: Et ça met combien de temps à cuire, là, le biscuit?
4: 25 minutes.
1: Et aussitôt sorti, aussitôt emballé?
3: Pour presque. Il faut laisser un petit peu refroidir, puis après, on les emballe.
1: Ça sent bon, en tout cas. Là, c'est quoi comme parfum?
4: Là, c'est citron.
1: Bonjour, monsieur. Vous avez goûté quel croquant?
5: Le biscottin coco. C'est très bon. C'est très moelleux par rapport au croquant. Le croquant, c'est plus dur, quand même. Donc, vraiment, ça porte son nom.
1: Vous êtes en vacances,
5: oui,
1: ici?
5: En vacances. On vient d'Auvergne, à côté de Clermont-Ferrand.
1: Première fois à Collioure?
5: Deuxième fois, il y a 20 ans.
1: Et vous alors, madame, lequel préférez-vous?
6: Moi, je préfère quand même plus moelleux au chocolat, là.
1: Ah, il y en a même au chocolat?
2: Oui, on fait 80 à la base, là, l'original. C'est la menthe de citron qui se fait depuis la nuit des temps. Mais après, on a varié au goût de la clientèle. Donc, on en a fait au chocolat, à l'anis, et avec les amandes en morceaux, et avec à la vanille. Et ceux-là, on les appelle les Catalans parce qu'on les a fait l'année qu'on est venu à Collioure. Le fait que l'amande est en morceaux à l'intérieur, ça aère un peu plus la pâte et ils sont un peu plus friables que le traditionnel qui est plus sec et plus croquant.
1: Colette, derrière vous, il y a des biscottins.
2: Voilà, le biscottin, c'est une autre texture. Ça, c'est nous qui l'avons inventé, qui l'avons créé. On voyait parce que beaucoup de personnes cherchaient un peu de moelleux. Tout le monde n'a pas de bonnes dents. Et alors, on a créé cela d'abord au citron, et après on a fait au raisin et à la noix de coco.
1: Et alors, quel est le best-seller, votre produit phare ici?
2: Le croquant aux amandes, amandes et citron. On est dans une région où on a pas mal de citronniers, pas mal d'amandiers, donc c'est le croquant aux amandes et au citron. On a obtenu l'appellation croquant de Collioure.
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0: Taylor Swift, Opolite, chanson positive sur la renaissance d'un amour. Sauf que l'amour, parfois, ce n'est pas tout le temps comme ça. Il y a des déceptions sentimentales, comme on dit. Alors, après la phase difficile où on se sent très seul, on se retrouve avec soi-même et on vit en grand, petit à petit, tout simplement. Et je sais de quoi je parle. Pensez pour vous qui traversez une période difficile, on peut penser ensemble à ce qu'il y a de positif. Et il y a plein de choses positives en pays catalan. Les paysages, notre culture, l'occasion de se retrouver ensemble. Et puis, cette radio qui pense à vous, qui est proche de vous dans les PO et qui reste avec vous ici au Roussillon. La musique Anna Bachung, Osé Joséphine et le duo Elton John et Kiki Dee, Don't Go Breaking My Heart. C'est avant 14h à 14h, l'actualité en 90 secondes. Partout dans les PO, vous écoutez ici Roussillon.
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1: 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Il est 14h. 90 secondes, l'info en France et dans le monde.
2: L'affaire Patrick Bruel et ses suites. De nouvelles plaintes ont été déposées contre le chanteur, l'une pour viol en 2012, l'autre pour tentative de viol en 2007. L'avocate d'une des plaignantes s'attend à ce que d'autres plaintes suivent en raison de la médiatisation importante. Dans le Jura, un homme a été dénoncé. Il photographiait des mineurs à proximité d'un parc à Champagnole. Les autorités ont retrouvé à son domicile des images et contenus à caractère pédopornographique. Il a été placé en détention provisoire et mis en examen. Dans l'affaire Liana, une plateforme américaine avait signalé les activités pédocriminelles en ligne de Jérôme Barella, le principal suspect à la France. Une alerte ignorée par les autorités. Le décret limitant la durée des arrêts de travail à un mois pour une première prescription et à deux mois pour une prolongation vient d'être publié au Journal officiel. Cette mesure avait suscité une vive polémique lors de son examen à l'Assemblée. C'est toujours un événement dans la Sarthe, le départ de la 64e édition des 24 heures du Mans, course culte automobile qui attire des milliers de spectateurs. La course démarre dans 2 heures et elle est à suivre gratuitement sur la chaîne L'Équipe. En vélo, le Grand Colombier en juge de paix, un petit air de Tour de France aujourd'hui avec la 7e étape du Tour d'Auvergne-Rhône-Alpes, le nouveau nom du Dauphiné. On attend notamment des merveilles et des nouvelles de Paul Sexas avec 6 cols au programme en forme de test avant la grande boucle. Le Français a chuté, mais il est reparti. Il est pointé à 3 minutes du peloton.
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4: Votre météo en pays catalan cet après-midi, c'est du grand beau, grand soleil sur tout le territoire nord catalan, jusqu'à 35 degrés de maximal du côté de Totavel, 33, ça c'est pour Serré, ainsi qu'à Is-sur-Tête, 32 à Prades, 25 sur le Placerdan, ainsi que sur le Cap-Cir au bord du lac de Matemal. L'indice UV, on le rappelle, est très élevé, protégez-vous du soleil côté sud catalan, 31 de maximal cet après-midi du côté de Figueres, ainsi que 33 à Gironne. 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

0: Alan Parsons Project avec Eye in the Sky, vos chansons préférées avec ici Roussillon ce samedi après-midi. Et toutes les chansons que nous partageons, que nous diffusons, elles font fredonner. C'est notre signature maison. Les rugby avec ici Roussillon ce soir, Dragon Catalan Castelfort en 13. C'est à 19h à vivre avec ici Roussillon, les commentaires d'Alain Bonneriez. Et demain dimanche, 18h, l'Access Match, USAP face à Aix-en-Provence. Ça se passe à Aix-en-Provence, émission spéciale demain. Dès 17h avec ici Roussillon, piloté par Julien Dejon. Les commentaires bien sûr de Cyril Manière et matinale et matinée également avec l'Access Match en tête demain en compagnie de Rulio Leon dès 7h demain dimanche avec ici Roussillon. Trois chansons françaises à la suite, on écoute Pascal Obispo, Lucie, Charles Doré, Famille ou pas famille et Alain Chamfort, La fièvre dans le sang, c'est avant 14h30. Sébastien Giraud, je reste avec vous, ici Roussillon de Bolcaire à Palau d'Elvidre, David Léon à Ville-Longue de la Salanque, votre radio locale.
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0: Alain Chamfort avec La fièvre dans le sang. Alain Chamfort qui est venu chanter début avril à Perpignan. Vous écoutez ici Roussillon ce samedi après-midi avec vos chansons préférées, Mécano et One Republic. Dans les prochaines secondes, on parle des chansons diffusées à la radio régulièrement. Je vous annonce les chansons, je dis ce qu'il y a eu à l'instant. Mais vous pouvez aussi retrouver ces chansons sur votre site internet. Vous descendez en fait complètement sur la page d'accueil, vous voyez, la page d'accueil du site est tout en bas. Vous allez trouver, si vous descendez vraiment tout en bas de la page d'accueil du site, la rubrique « C'est quoi cette chanson ?» et l'historique des titres diffusés à la radio avec Ici Roussillon. « C'est quoi cette chanson ?» sur votre site ici.fr, c'est super pratique. Ici Roussillon avec vous, de Bagnols-sur-Mer à Formiguères, d'Arles-sur-Tech à Perpignan. Tout de suite, vos infos de proximité, Ici Express avec vous, John Bourgeois.
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2: Vous avez rendez-vous sur le mythique paquebot du Lydia au Barcarès. Mais pourquoi? On vous le dit pour votre Ici Express. Tous les jours des bons plans en pays catalan, de l'actu locale pratique. Là, c'est donc un bon plan pour tout le week-end au Barcarès. Il nous est donné sur le WhatsApp de la radio.
3: Embarqué à bord du paquebot le Lydia à Port Barcarès pour le festival Méditerranée Polar Imaginaire. Venez rencontrer 40 auteurs et autrices de polar, thriller, fantasy, science-fiction ou encore de livres jeunesse et bandes dessinées. Des dédicaces, des rencontres d'auteurs, des conférences, un concert de musique irlandaise, une enquête interactive et une exposition vous attendent en accès libre tout au long de ce week-end.
2: Merci pour ce bon plan, la 10e édition du Festival Méditerranée Polar et Imaginaire. C'est jusqu'à demain du côté du Lydia au Barcarès. Ici Roussillon, tous les jours à vos côtés pour vous dire ce qu'il y a de bien à faire en pays catalan. Le numéro WhatsApp pour nous partager vos idées, le 04 68 35 5000.
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0: Jean-Louis Aubert, les plages, et oui, nos plages, du Barcarès à Cerbère, un peu plus au nord, Le Cat pour la Nouvelle, et puis Gruissant, plus au sud, Pourbou, et puis Yansin, un peu plus loin, les plages. Laurent Voulzy, Le Rêve du Pêcheur, Alex Warren, Fever Dream, et Les Négresses Vertes avec Voilà l'été. La musique avant 15h avec Ici Roussillon, à 15h, l'actualité en 90 secondes. En voiture, entre les magasins et la maison, vous écoutez Ici Roussillon de Prades d'Argelès, de Perpignan à Serré en ce samedi après-midi. Et à la maison, restons ensemble, si vous le pouvez. 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
1: 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Il est 15h. 90 secondes, l'info en France et dans le monde.
2: Un somptueux dîner de réception pour Donald Trump à Versailles est en préparation. C'est ce qu'apprennent nos confrères de France Info. L'Élysée veut profiter de la venue du président américain à Evian dans le cadre du G7 pour l'inviter mercredi prochain à un dîner de gala. Un narcotrafiquant français, Soner Nusret, plus connu sous le nom d'El Frances, a été arrêté hier par la police colombienne à Medellin. L'homme était visé par une notice d'Interpol pour importation et exportation de stupéfiants en tant qu'individu appartenant à une organisation criminelle. Deux nouvelles plaintes déposées contre Patrick Bruel, l'une pour viol en 2012 et l'autre pour tentative de viol en 2007. L'avocate d'une des plaignantes s'attend à ce que d'autres plaintes suivent en raison de la médiatisation importante de l'affaire. Pour le troisième week-end consécutif, les teufeurs et teufeuses se mobilisent ce samedi contre les propositions de loi visant à interdire les free parties. Des cortèges vont s'élancer cet après-midi dans 8 villes de France, dont Paris. En cyclisme, le français Paul Sexas a chuté dans la 7e étape du Tour d'Auvergne-Rhône-Alpes. Le français a pu repartir, mais il est distancé, le coude ensanglanté, le maillot déchiré. Des milliers de personnes dans la Sarthe pour le départ des 24 heures du Mans. La course mythique automobile, c'est dans une heure. Hier, la parade des pilotes dans le centre-ville a attiré les foules. La course est à suivre en direct sur Ici Main. Et puis en rugby ce soir à 21h, les premiers barrages pour accéder aux demi-finales du top 14. Elles opposent le Béarn, la section paloise, au Racing 92. Ce sont les Palois qui sont favoris.
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4: Votre météo en pays catalan cet après-midi, c'est du grand beau, grand soleil sur tout le territoire nord catalan, jusqu'à 35 degrés de maximal du côté de Totavel, 33, ça c'est pour Serré, ainsi qu'à Is-sur-Tête, 32 à Prades, 25 sur le Place Ardent, ainsi que sur le Cap-Cir au bord du lac de Matomal. L'indice UV, on le rappelle, est très élevé, protégez-vous du soleil côté sud catalan, 31 de maximal cet après-midi du côté de Figueres, ainsi que 33 à Gironne. 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

0: The Police avec Don't Stand So Close To Me, avec la voix de Sting, William Schaller, le carnet à spirale, Zazie, peu importe, en nouveauté, et Michel Berger, le paradis blanc, vos chansons préférées avec trois chansons françaises à la suite avant 15h30. Sébastien Giraud, je reste avec vous jusqu'aux portes de 19h avec ici au Roussillon. Un peu avant 19h, l'avant-match Drago Catalan Castelfort, le rugby à 13, et c'est avec les commentaires d'Alain Bonoriez. Et demain le 15 avec l'Access Match, USAP face à Aix-en-Provence, depuis Aix-en-Provence. C'est à vivre avec ici Roussillon demain dès 17h, émission spéciale. Et puis demain également, on va en parler en matinale avec Julio León et l'équipe ici Roussillon dès 7h dans Ici Matin Week-end. Demain, de Perpignan aux Angles, de Collioure à Font-Romeu, vous écoutez ici Roussillon.
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0: Chanson magnifique qui fait rêver, réfléchir, se souvenir. Michel Berger, Le Paradis Blanc. Renaud et Miley Cyrus, la suite de la musique sur votre radio locale ici Roussillon ce samedi après-midi. Et pensez pour vous qui vous sentez seul. Oui, ici Roussillon, on pense souvent, tout le temps à vous et on vous apporte de la compagnie surtout. Et pour vous changer les idées, vous avez des idées de sortie sur notre site ici.fr et votre appli ici. Tout simplement, dans la rubrique sortie, on y parle par exemple de la soirée La Folie des années 80, and Friends, avec des stars des années 80 à Perpignan vendredi 26 juin, donc à Perpignan au parc des expositions ici.fr, l'appli ici pour en savoir plus. Tout de suite, vos infos de proximité, John Bourgeois.
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2: Les nouvelles aventures du Petit Prince, un spectacle unique à découvrir dans les PO, ici Roussillon, tous les jours à vos côtés de 9h30 à 19h30 à l'admi avec le Ici Express, l'info qui vous sert au quotidien. Vous nous la partagez au 04 68 35 5000 avec les événements que vous organisez, les coups de cœur côté sortie. Exemple avec Stéphane et ce spectacle.
3: Un pilote, un petit prince et des danseuses venues d'Ukraine. Les 14, 15 et 16 juin, les nouvelles aventures du Petit Prince arrivent à Saint-Estève, Toulouse et Prades avec le collectif Spartan Sea. Danse, théâtre, musique live, émotion et solidarité. Un spectacle familial, poétique et profondément humain.
2: Les nouvelles aventures du Petit Prince par le collectif de danse ukrainien Spartan Sea au Théâtre de l'Étang de Saint-Estève tous les soirs entre demain et mardi. Merci Stéphane pour le message. Si vous aussi vous avez un bon plan, faites un vocal de 20 secondes au 04 68 35 5000, notre numéro WhatsApp.
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0: On fredonne le samedi après-midi aussi avec ici Roussillon, Michel Sardou, La Maladie d'Amour. 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Vos chansons préférées de Coustouche à Bompas, de Brouilla à Matemal. On écoute avant 16h Michael Sambello, Scorpion et Christophe Maé. Christophe Maé qui ouvre le festival Pellicula Live sur la scène du parc Paloda à Tuy. C'est jeudi 3 septembre, un coup de cœur ici Roussillon, article sur votre site ici.fr et votre appli ici. À 16h, l'actualité en 90 secondes avec ici Roussillon.
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1: 16h, vous écoutez la première radio des PO, ici Roussillon. 90 secondes, l'info en France et dans le monde.
2: Le départ des 24 heures du Mans, la 94e édition de la plus prestigieuse course d'endurance automobile au monde, c'est dans la Sarthe. Le départ est donné par le cycliste Marc Cavendish dans quelques secondes. 62 bolides au départ, une course qui est à suivre sur Issy-Maine. Le public qui est très nombreux et qui doit faire face à des températures très élevées, il fait 35 degrés sur la piste, la chaleur qui va s'intensifier dans toute la France par le sud ce week-end avec des températures qui vont dépasser les 30 à 35 degrés. Des pics à 36 degrés sont possibles dans l'Hérault. La présidente de la métropole de Lyon, Véronique Sarcelli, retire temporairement les délégations de Jean-Michel Aulas, l'ancien candidat aux dernières municipales, dont le directeur de la communication est accusé de viol. L'ancien président de l'OL aurait tardé à prendre en compte cette plainte. La marche des fiertés à Metz, en Moselle, cet après-midi, elle rend un hommage particulier à ce jeune homme de 19 ans, tué dans une violente agression qualifiée d'homophobe par les associations. L'organisation de la Vendée Arctique, course à la voile qualificative du Vendée Globe, annonce aujourd'hui qu'un hommage va être rendu à Charlie Dalin, le skipper emporté par un cancer il y a deux jours. Les skippers qui vont arriver lundi au Sable d'Olonne, une haie d'honneur va être organisée en mémoire du dernier vainqueur du Vendée Globe. Après une violente chute, le cycliste Paul Sexas a réussi une folle remontada pour combler un retard de 4 minutes sur le peloton. Malgré son bras ensanglanté et son maillot déchiré, le Français peut encore jouer la gagne dans cette étape de montagne du Tour Auvergne-Rhône-Alpes.
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1: Quelle tendance météo? Réponse avec vous, Rulio Léon.
4: Votre météo en pays catalan cet après-midi, c'est du grand beau, grand soleil sur tout le territoire nord catalan, jusqu'à 35 degrés de maximal du côté de Totavel, 33, ça c'est pour Serré, ainsi qu'à Y-sur-Tête, 32 à Prades, 25 sur le Place Ardent, ainsi que sur le Cap Cire au bord du lac de Matomal. L'indice UV, on le rappelle, est très élevé, protégez-vous du soleil côté sud catalan, 31 de maximal cet après-midi du côté de Figueres, ainsi que 33 à Gironne. 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

Indochine, troisième sexe, vos chansons préférées des années 80 tous les jours sur votre radio locale ici Roussillon. C'est le 16-19 ici Roussillon. Sébastien Giraud, je vous accompagne jusqu'aux portes de 19h. Ensuite, rugby à 13 avec le match Dragon Catalan Castelfort depuis le stade de Gilbert Boutus à Perpignan avec les commentaires d'Alain Bonneriez. Et demain, il y a du 15 avec l'Access Match de l'USAP face à Aix-en-Provence depuis Aix-en-Provence à vivre demain, dimanche, dès 18h pour le coup d'envoi bien sûr avec ici Roussillon en intégralité. Dispositif spécial avant match dès 17h demain et puis on va en parler beaucoup hein, en matinale et matinée demain dès 7h avec Julio Leon dans Ici Matin avec Ici Roussillon. Ici Roussillon, actu local, musique et bonne humeur dans les PO, la musique, chanson, émotion avec Louane, conduire. 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

0: Quelle chanson, ça commence en douceur, ça se termine en bouquet final. C'est aérien, sensible et brillant. Phil Collins, In the Air Tonight. Vous écoutez ici Roussillon, de Sardinia à Bâche, de la tour de Carola Sainte-Marie, en ce samedi après-midi. Quel sport choisir pour soi et pour ses enfants? Ah, c'est la question. Bougez deux minutes avec les sports des Pyrénées-Orientales par Pierre Vergès. Ah, on a la réponse, en tout cas des idées, avec les conseils de Mathieu Defontaine, ex-préparateur physique à l'USAP et actuellement chargé de la performance chez des cyclistes professionnels. Il est notre invité, Pierre.
1: Mathieu, vous êtes préparateur physique pour des sportifs professionnels. Vous avez travaillé avec des publics lambda.
2: Ah ouais, ça a été même la majorité de ma carrière, hein, avant d'arriver vers le haut niveau. J'ai travaillé avec toutes sortes de publics, hein, des gens qui voulaient se remettre à l'activité physique, qui voulaient perdre du poids, qui arrêtaient de fumer, voilà.
1: Donc vous êtes la personne idoine pour conseiller quelqu'un qui veut démarrer le sport ou s'y remettre. Quel conseil vous leur donneriez?
2: Alors tout d'abord, c'est de faire les choses dans l'ordre, d'aller voir son médecin traitant pour savoir s'il n'y a aucune contre-indication à la pratique sportive et s'il y a certains facteurs limitants pour certaines disciplines. Par exemple, tout le monde n'est pas destiné à faire de la course à pied, tout le monde ne peut pas nager, tout le monde ne peut pas faire de vélo. Donc il y a vraiment un check-up complet médical à faire avant de se lancer dans l'activité physique.
1: En fonction de l'âge aussi peut-être?
2: Effectivement, ouais, l'âge c'est un facteur déterminant, le passé sportif et le lieu où on vit aussi peut également permettre le choix des activités physique.
1: On va aussi conseiller les parents. Votre enfant doit faire du sport. Comment choisir un sport pour son enfant?
2: Alors, ça dépend de quel âge a l'enfant. En dessous de 10 ans, on peut se permettre de lui faire faire tout type de sport. C'est même plutôt intéressant d'avoir un bagage technique dans beaucoup de disciplines. D'ailleurs, on va partir dans les sports collectifs, les sports à dominante technique, comme le ski, les sports de glisse, de vitesse, les sports à dominante énergétique, enfin tout ça. Il ne faut pas hésiter à lui faire une bibliothèque de sports complètement variés.
1: Il teste, il essaye.
2: On choisit après une grande famille de sports entre 10 et 12 ans. Par exemple, un sport collectif, il est plutôt collectif, donc on va plutôt l'orienter vers un sport collectif. Il est plutôt individuel, on va plutôt l'orienter vers un sport individuel. Et après 12 ans, on va commencer à le spécialiser et là, lui vraiment choisir ce qu'on appelle la discipline support de spécialisation.
1: Et laisser travailler le coach, ne pas se réaliser à travers de son enfance, ça c'est classique. Hein.
2: Ah, il faut laisser le travail du coach au coach. Hein. C'est généralement des gens qui sont diplômés, qui sont passionnés, qui investissent beaucoup de temps. Comme ils sont diplômés, ils sont complètement adaptés à encadrer votre enfant en toute sécurité.
1: Mathieu, vous êtes chargé de performance dans l'équipe Cofidis. Vous allez passer aux Angles cet été. Satisfait, content?
2: Évidemment, de faire la plus grande course cycliste du monde dans ma région d'adoption, je peux être que heureux.
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0: Michel Polnareff, Holidays. Ah oui, Holidays, ça signifie quoi? Vacances en anglais. Et les prochaines congés scolaires, c'est officiellement à partir de samedi 4 juillet. En attendant, on profite du week-end ensemble dans les PO avec ici Roussillon, d'Argelès à Font-Romeu, de Prades à Céret, de Saint-Paul-de-Fenouillé à Canet. La musique avec Bruno Mars, I Just Might, pour la bonne cause, pour sauver des vies. Il y a les journées mondiales autour du don du sang. Alors officiellement, la journée mondiale, c'est demain, mais ça se passe à Perpignan durant deux jours, mardi et mercredi, les 16 et 17 juin au Palais des Congrès de Perpignan de 10h à 16h30. Et puis, il y a des animations au pied du Castillet. Vous avez un article sur votre site ici.fr et sur votre appli ici. C'est un coup de cœur ici, Roussillon.
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0: J'aime beaucoup cette chanson, vous aussi, Mylène Farmer et Jean-Louis Murat avec Regret, harmonie des voix et mélodie à fredonner. Et cette chanson, vous l'écoutez avec votre radio locale ici Roussillon. Vos chansons préférées le samedi après-midi aussi avec ici Roussillon, The Rolling Stones, Start Me Up pour la suite. Et ce soir, chanson française non-stop de 21h à 23h. Ensuite, il y a 100% disco funk, votre soirée. Elle est musicale avec votre radio locale ici Roussillon. Et à 19h, un petit peu avant votre soirée en musique, le rugby, le 13, avec le match Dragon Catalan Castelfort, à vivre avec ici Roussillon, depuis le stade Gilbert Boutus à Perpignan, en compagnie de notre commentateur Alain Bonoriez. Tout de suite, votre actu locale pratique, John Bourgeois, ici Express.
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2: Retour au Moyen-Âge ce week-end à Pia. Voilà un événement bien singulier qu'on nous présente sur le WhatsApp ici Roussillon. Car ça y est, c'est le moment du rendez-vous de l'actu locale pratique, des bons plans sortis. Voici celui de Luc à Pia.
3: Bonjour, les 13 et 14 juin, les compagnons d'Ancelin, entourés de plusieurs troupes amies, couvrant toutes les périodes médiévales du 9e au 15e siècle, vous proposent de vous immerger dans leur univers au stade Daniel Lambert de Pia. Outre les camps avec leurs différents ateliers et le marché d'artisans et producteurs, le programme prévoit des combats, des danses médiévales, des scénettes, des contes et d'autres surprises pour tous ceux désireux de se retrouver le temps d'un week-end dans cet univers.
2: Et pourquoi pas y aller déguisé en chevalier? Faites attention, il y en aura des vrais, des chevaliers avec leurs épées. Rendez-vous au stade de Pia ce samedi et dimanche. Faites comme Luc, hein, si vous avez des idées sorties, des événements à nous donner. Ça se passe par message vocal WhatsApp au 04 68 35 5000.
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0: Julien Lib, autrement, la vie en week-end un peu autrement avec beaucoup de positifs en pays catalan avec ici Roussillon. Demain, il y a ici matin pour bien commencer la journée actu locale. Musique et bonne humeur en compagnie de Rulio Léon en direct des Pyrénées-Orientales. Et donc c'est Rulio qui est avec vous demain pour ici matin. À partir de 7h, on va beaucoup parler rugby avec l'Access Match demain pour l'USAP face à Aix-en-Provence. On en parle dès votre réveil avec ici Roussillon demain. Écoutez-nous donc dès 7h si vous pouvez demain, dimanche matin. Sport et été, oui, c'est le thème de l'humour en tube par Fred Ballard, la sélection de sketch. Et pour commencer, PV et des boissons avec modération.
1: Nous, c'est le sport l'été. T'es avec le pastis comme ça. Allez, envoie la balle, envoie la balle. Putain, mais t'es con, c'est le cochonnet.
2: Voilà, donc on est un peu loin du sport pratiqué par les frères Lebrun. Hein. Le tennis de table a beau être un sport accessible à tous, PV nous rappelle qu'il faut quand même respecter quelques règles de base.
1: Y a plus de balles de ping-pong. Bon, mais on joue avec le cochonnet, on s'en bat les couilles. Allez. Mais quoi, t'as pas de raquette? Mais prends une poêle, on s'en fout! Allez, on est parti. Roger, on fait une tournante. Tu viens? Non, Roger, rhabille-toi. Une tournante autour de la table. Et à la fin, le gars, il tombe contre un mec qui a une main parce que personne veut lâcher la raquette. C'est ça le ping-pong, enfant.
2: C'est vrai que selon l'heure à laquelle on commence la partie et les boissons qu'on consomme pour s'hydrater, les règles peuvent évoluer assez rapidement. C'est un peu comme à la pétanque, hein, qui n'a rien à voir avec la boule lyonnaise. Haroun s'est fait expliquer les règles par un pro.
3: T'as une petite boule qui s'appelle le but. Tu le lances et après t'as des plus grosses boules lourdes et que tu dois rapprocher du but. Je lui ai dit, mais c'est la pétanque, t'as dit, rien à voir. Rien à voir. À la pétanque, c'est un cochonnet. Et en fait, il y a cette question aussi, est-ce que les jeux de boules, c'est un sport? Est-ce qu'on peut considérer comme sport une activité que tu peux faire avec un ballon de rosé à la main? Là, c'est pour m'équilibrer, non.
2: Bah si, hein, l'hiver, il y en a qui font du ski de fond avec un fusil dans le dos au biathlon. Et l'été, bah, il y en a qui jouent aux boules avec un verre de rosé à la main. Les morphologies ne sont pas les mêmes en général, mais qu'importe le cochonnet, pourvu qu'on ait le fou rire.
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0: Julien, Claire, Hélène, vos chansons préférées avec Ici Roussillon. Et je pense à vous dans la voiture sur la D66 entre Seyagouz et Perpignan. À vous sur la D115 de Serré à Prats de Moyaux. Et puis à vous sur la D117 entre Estagel et Codiès de Fenouillade, direction Quillan. Sur la route, dans les PO, on écoute Ici Roussillon. Coupe du monde de football et hymne de Shakira et Burna Boy. On écoute Die Die dans les prochains instants. Les matchs des Bleus sont à vivre à la radio avec Ici Roussillon. Axel Bauer est à la lumière avant 17h. Axel Bauer en concert gratuit à Canet-en-Roussillon cet été au festival Music Sanancy, mardi 28 juillet à 17h. 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
1: En voiture, au travail, à la maison, c'est ici Roussillon, première radio des PO, 17h. Tout de suite, un point sur l'actualité.
2: En Haute-Savoie, un gendarme à moto est mort dans une collision avec une voiture près d'Evian. Deux autres militaires sont blessés. La ville qui doit accueillir le G7 avec les chefs d'État des sept grandes puissances économiques lundi prochain. Le gendarme décédé était âgé de 38 ans. Plus de 14 000 policiers, gendarmes et sapeurs-pompiers français sont mobilisés pour sécuriser ce sommet. La France qui va organiser un somptueux dîner de réception pour Donald Trump à Versailles. À l'issue de ce rendez-vous économique, ça sera mercredi prochain, au programme dîner d'apparat et feux d'artifice. Les suites de l'affaire Bruel, on apprend que deux nouvelles plaintes sont déposées contre le chanteur, l'une pour une tentative de viol en 2007, l'autre pour un viol en 2012. Selon l'avocate des plaignantes, les témoignages affluent en nombre, il devrait donc y avoir, selon elle, de nouvelles mises en examen. Dans le Jura, un homme a été dénoncé, il photographiait des mineurs à proximité d'un parc à Champagnole. Les autorités ont retrouvé à son domicile des images et contenus à caractère pédopornographique. Il a été placé en détention provisoire et mis en examen. Pour le troisième week-end consécutif, les teufeurs et teufeuses manifestent contre la proposition de loi dite Riposte visant à interdire les free parties. Des cortèges appelés manifestives sont prévus dans 8 villes de France et évidemment en musique. En sport, une 7e place pour Paul Sexas dans la 7e étape du Tour Auvergne-Rhône-Alpes. Le prodige du cyclisme a lourdement chuté. Il a néanmoins réussi à recoller le peloton avant la dernière ascension du Grand Colombier. Le coureur français s'est effondré de fatigue à son arrivée. Il est 6e au général. C'est le Mexicain Isaac Del Toro qui remporte l'étape. Il reste encore une étape de montagne demain. Les 32 bolides des 24 heures du Mans sont partis il y a une heure. Le départ a été donné par l'ancien cycliste Mark Cavendish. La plus prestigieuse course d'endurance automobile du monde dans la Sarthe est évidemment à suivre en direct sur Ici Mène.
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1: Parlons météo maintenant avec vous, Rolio Léone.
4: Votre météo en pays catalan, c'est plus doux ce soir sur l'ensemble du pays catalan, avec 23 degrés de maximale au bord de l'eau à Cerbère, 21 degrés en plaine du Roussillon, 18 degrés à Prades, 12 degrés sur le plat Cerdan. Ça sera bien plus doux que dans la journée. Le vent, quant à lui, ne soufflera pas ou que très très peu, une légère brise pour venir vous rafraîchir. 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

Chico Buarque et Esa Mosata Diferente, chanson qui fait voyager en ce samedi après-midi, avec ici Roussillon les amis. Sébastien Giraud, je voyage sur les ondes avec vous, dans votre radio de Perpignan aux Angles, de Prats, de Moyeux-la-Preste, à Casse de Peine, du Pertus à Sals, le Château. Rugby, du 13, un petit peu avant 19h pour l'avant-match, la rencontre c'est Dragons Catalans en Castelfort, depuis le stade Gilbert Brutus, à Perpignan avec les commentaires d'Alain Bonheur-Yez. Et puis du 15 demain pour l'Access Match de l'USAP à Aix-en-Provence, demain dimanche 18h avec les commentaires de Cyril Manière, émission spéciale demain à partir de 17h, pilotée par Julien Dejon. Et puis on en parle bien sûr de cet Access Match dans ici matin et en matinée aussi demain en compagnie de Rolio Léon dès 7h demain matin. Vous pouvez nous écouter, n'hésitez pas à le faire. Hein. Et nous on se retrouve demain aussi avec vos chansons préférées à partir de 13h30 jusqu'à 17h demain dimanche. Aujourd'hui à 17h05, musique avec Marine. Marine qui est en concert à Thuir au festival Pellicule Live vendredi 4 septembre. Article sur votre site ici.fr et votre appli ici. 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

0: Chris Isaac avec Wicked Game, des mélodies pour vous accompagner sur la route après les courses du samedi et après le travail aussi. Hein, je pense à vous qui travaillez le samedi. Vos chansons préférées avec ici Roussillon et à la maison, je vous propose de rester ensemble sur votre poste de radio à pile ou pas. Hein, il y en a qui se branchent directement sur le secteur, c'est pratique. Et sur votre smartphone également avec le haut-parleur, c'est super pratique ça hein, pour nous écouter à la maison avec l'appli ici. Des réussites dans les PO, parlons-en à la radio avec ce rendez-vous qui s'appelle Ici ça marche, le rendez-vous des succès dans les Pyrénées-Orientales. C'est avec vous, John Bourgeois et Régis Leroy.
1: Vous cherchez peut-être à vous faire des amis cet été dans les PO. Eh bien, cette application est faite pour vous. C'est le rendez-vous des projets qui fonctionnent. Ici, ça marche. Et John, vous avez téléchargé une application qui cartonne. Elle s'appelle Freemake.
2: Oui, Freemake, la contraction en fait de Friends Maker, fabricant d'amis. Une appli gratuite qui vous permet de rejoindre des événements proches de vous, créés par des personnes comme vous en recherche d'activités et surtout de rencontres. Avant de s'installer un peu partout en France et notamment dans les PO, l'idée part d'un Toulousain il y a plus de 6 ans, Alaé El Hayat, le fondateur de Freemake.
3: Moi, j'étais dans le commissariat au compte et j'avais une collègue qui avait été mutée du bureau parisien à Toulouse et qui m'a dit, ah là, je galère à me faire des amis, quoi. Elle m'a dit, aujourd'hui, le choix, c'est les apps de dating, Tinder, Adopt-A-Mec, Mythic. Je veux pas ça. Elle m'a dit, moi, je veux juste aller danser. Et j'ai cherché, en étant sûr de lui trouver une solution. Je voulais être le héros et j'ai pas trouvé. Et du coup, je me suis dit, c'est pas possible qu'une idée aussi simple ne soit pas réalisée. Et comme les idées les plus simples sont souvent les plus attendues, je me suis lancé à fond là-dedans.
2: Freemake est lancé le 4 décembre 2019, juste avant la crise du Covid, qui a d'ailleurs accélérer son développement car les gens avaient besoin de retrouver du lien social et ces gens qui installent l'application les appellent les freemakers, comme Chris dans les PO par exemple. Cet expert en viager de 45 ans n'avait pas trop l'occasion de rencontrer des personnes de son âge avec son travail. Il prend donc connaissance de Freemake lors d'une soirée et tente le coup il y a à peu près un an.
4: Et j'ai adhéré, pourquoi ? Parce que c'est tellement simple en fait. C'est un peu comme un catalogue dans lequel tu vas avoir toutes les sorties qui vont être proposées. Alors je sais pas, ça peut aller du spectacle, ça peut aller du musée, ça peut aller sur un restaurant, ça peut aller sur une plage, ça peut aller sur tellement de choses différentes que c'est un peu comme un catalogue. Et je suis arrivé en me disant, tiens, ça m'intéresse. Et la première des sorties que j'ai faites, c'était à Saint-Cyp. C'est ce qu'on appelle une boat party. Ça s'est super bien passé. Et pour le coup, ce qui se passe, c'est qu'à la fin, tu ressors non seulement avec une bonne soirée, mais en plus avec des amis et des gens que t'aimes bien.
2: En un an, Chris a fait pas moins de 70 sorties grâce à l'application Freemake, des sorties très variées dans les Pyrénées-Orientales.
4: J'ai été aussi faire des balades à cheval à Argelès, chose que j'aurais jamais fait tout seul. Je me serais jamais inscrit dans ce type de sortie. Après, on a des sorties plus classiques, des restos, des soirées. Ça, c'est normal. C'est un peu plus le quotidien, on va dire. Mais on va aussi faire, par exemple, des musées. Je pense à Elsa qui organise des musées. En l'occurrence, par exemple, le musée de la Monnaie ou des choses comme ça, qui sont des musées locaux. On a aussi fait, par exemple, une sortie Halloween dans le fort de Bellegarde. C'est plutôt super sympa, avec l'association du SAMU 66. Donc, ce qui fait qu'on fait et à la fois des sorties entre nous avec des gens locaux et en même temps des sorties avec des gens qui travaillent local.
2: Et ça, ce sont les restaurants, les bars qui peuvent être partenaires, ce qui permet à l'appli de fonctionner. Elle a aussi des fonctionnalités premium. Mais rassurez-vous, on peut s'en servir totalement gratuitement. Et c'est ce qui fait qu'elle cartonne depuis des années dans les PO, en France et même en Europe, avec des exemples de rencontres qui rendent fier son créateur, Alaé.
3: On a eu notamment un témoignage cette semaine d'une personne qui nous a dit avoir rencontré son compagnon sur Freemake il y a un an, qui voit la naissance d'un bébé qui vient d'arriver et d'un mariage cet été. Alors quand j'ai ce genre de témoignage, je suis fier parce que, comme j'avais dit à ma mère, le jour où je crée une amitié, une relation professionnelle ou un couple, j'aurai réussi ma mission. Aujourd'hui, c'est des centaines de milliers. Donc oui, je suis fier de ça, mais je serai encore plus fier quand on aura conquis le monde. Et là, on vient de boucler une levée de fonds de 10 millions d'euros qui fait qu'on va certainement passer un gros cap à l'avenir.
2: Vous l'avez donc compris, vous allez en croiser de plus en plus de freemakers autour de vous, ici en pays catalan, et peut-être même pour vos vacances dans les quatre coins du monde.
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0: 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Ici, Roussillon, on vous accompagne, les amis, en famille, entre amis, seuls aussi, en ce samedi après-midi. Et on pense à demain. Oui, demain, on pense pour demain à Festi Conflans. Demain dimanche, c'est Tavernet-les-Bains. Demain, vous avez notre article avec les explications pratiques sur votre site ici.fr et votre appli ici. Un coup de cœur ici, Roussillon, Festi Conflans autour de la culture, du savoir-faire, du patrimoine. Moins en Conflans. Demain dimanche à Vernet-les-Bains, un événement gratuit. Daniel Balavoine pour La femme veuve qui s'éveille, c'est la prochaine chanson avec ici Roussillon.
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1: Coup de cœur pour cette chanson pleine de sens. On profite de la vie à son rythme, on respecte sa vision des choses et on reste avec ses proches. Nouveauté Manon Lisa, le petit pêcheur Manon Lisa. À suivre Eros Ramazzotti, Sébastien Seona Canzone, vos chansons préférées avec Ici Roussillon, du Cap Ciron Valespire, du Fenouillade aux Alberts en passant par Perpignan. Excellent samedi avec Ici Roussillon, votre radio locale, et une pensée pour vous qui travaillez en ce samedi après-midi. On reste en votre compagnie. Oui, d'accord. Allez, on reste ensemble. Un petit peu plus de 17h32, oui, déjà. Vos infos de proximité, Ici Express, John Bourgeois.
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3: Vous avez rendez-vous sur le mythique paquebot du Lydia au Barcarès. Mais pourquoi? Bah, on vous le dit pour votre Ici Express, tous les jours des bons plans en pays catalan, de l'actu locale pratique. Là, c'est donc un bon plan pour tout le week-end au Barcarès. Il nous est donné sur le WhatsApp de la radio.
4: Embarquez à bord du paquebot le Lydia à Port Barcarès pour le festival Méditerranée Polar Imaginaire. Venez rencontrer 40 auteurs et autrices de polar, thriller, fantasy, science-fiction ou encore de livres jeunesse et bandes dessinées. Des dédicaces, des rencontres d'auteurs, des conférences, un concert de musique irlandaise, une enquête interactive et une exposition vous attendent en accès libre tout au long de ce week-end.
3: Merci pour ce bon plan, la 10e édition du Festival Méditerranée Polar et Imaginaire. C'est jusqu'à demain du côté du Lydia au Barcarès. Ici Roussillon, tous les jours à vos côtés pour vous dire ce qu'il y a de bien à faire en pays catalan. Le numéro WhatsApp pour nous partager vos idées, le 04 68 35 5000.
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0: Kenji Girac et Vianney. Kenji qui est en concert à la rentrée, oui, dans les Pyrénées-Orientales, à Thuir, précisément au parc Palauda, à l'occasion du festival Pellicule Live, cinéma, gastronomie, musique, festival parrainé par l'acteur François-Xavier de Maison. Kenji Girac à Pellicule Live, vendredi 4 septembre, et vous avez notre article sur votre site ici.fr et sur l'appli ici. Voyageons dans le temps, c'est avec Ici Roussillon, dans Ici Matin, en semaine avec donc Stéphane Bern, oui, c'est bien lui, avant l'actu locale de 8h en semaine et le week-end en fin d'après-midi, donc avec Stéphane Bern. Aujourd'hui, on voyage au temps où Halloween donnait vraiment la frousse, Stéphane.
1: Trick or treat. Trois mots venus d'Amérique, trois mots qu'on crie à plein poumon le soir d'Halloween. Mais derrière la sucrerie se cache une vieille histoire bien plus vieille que nos caries. Le 31 octobre, il y a plus de 2000 ans dans les Landes celtes. Au milieu des menhirs, pas d'Astérix ni d'Obélix, mais un village qui s'affaire. Les druides dressent de grands bûchers façon barbecue un jour de kermesse, les feux de la Samhain. C'est le passage vers la nouvelle année, de la saison claire à la saison sombre. On craint la visite des morts. Alors devant chaque maison, on dépose un morceau de pain pour apaiser les esprits. On se couvre de peaux d'animaux, on se noircit le visage de suie. Au bal masqué, ohé, ohé. Se déguiser pour tromper les revenants. Au 7e siècle, l'Église s'en mêle. La fête païenne devient All Hallows Eve, littéralement la veille de la Toussaint. En Angleterre médiévale, les pauvres vont de maison en maison demandant des gâteaux en échange de prières pour les défunts. Et les gâteaux, c'est quand même plus sympa que le pain sec. Deux siècles plus tard, les colons irlandais emportent la coutume en Amérique. Au début du XXe siècle, les enfants américains reprennent le rituel. Ils se déguisent, frappent aux portes, réclament des friandises. L'expression « trick or treat » apparaît alors dans un journal pour le bonheur des enfants, des confiseurs et des dentistes. La tradition explose après la Seconde Guerre mondiale, quand les usines de confiserie tournent à plein régime. Et qu'on découvre qu'enfin, on peut vaincre la peur à grands coups de caramel. 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

0: Barbra Streisand, Woman in Love. Il existe aussi une version de Mireille Mathieu, Une femme amoureuse. Benjamin Biolay et Cookie Dingler, vos chansons préférées, la suite avant 18h. À 18h, l'actualité. Grand spectacle ce soir à Perpignan à l'occasion du Festival de l'eau. Ça s'annonce vraiment féerique avec le concert symphonique au fil de l'eau et la parade aquatique. C'est à 21h30 ce soir au centre de Perpignan et sur les quais de la Basse et c'est gratuit. Hein. Un coup de cœur, ici Roussillon, vous avez notre article sur ce Festival de l'eau à Perpignan, sur notre site ici.fr et sur notre application. 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
1: Excellente fin de journée avec ici Roussillon. Il est 18h. On s'informe.
2: Le G7, le sommet international des 7 grandes puissances, France, États-Unis, Royaume-Uni, Allemagne, Italie, Japon, Canada, débute lundi prochain à Évian, en Haute-Savoie. Il doit durer 3 jours. En marge de ces préparatifs, un gendarme à moto est mort aujourd'hui dans une collision avec une voiture près d'Évian. 2 autres militaires sont blessés. Le gendarme décédé était âgé de 18 ans. Plus de 14 000 policiers, gendarmes et sapeurs-pompiers français sont mobilisés pour sécuriser ce sommet. D'autant qu'un contre-sommet est organisé par des manifestants. Il aura lieu de l'autre côté de la frontière, à Genève, en Suisse. Et puis la France, qui invite également Donald Trump à Versailles à la fin de ce sommet, à l'occasion du 250e anniversaire de l'indépendance des États-Unis d'Amérique. Emmanuel Macron le confirme, il va recevoir en grande pompe le président américain avec un dîner de gala, un spectacle nocturne des grandes eaux du château de Versailles et un feu d'artifice. L'enseigne de ménage Shiva est accusée de travail dissimulé. Des agents d'entretien l'accusent de se comporter comme leur employeur, mais sans les garanties protectrices du statut de salarié. Une enquête est en cours. En sport, la France et la Belgique sont désignés pays organisateurs de l'Euro féminin de handball en 2030. Les villes hôtes de l'événement ne sont pas encore connues. Une bonne nouvelle pour le handball français, alors que la France est également co-organisatrice du mondial masculin. Ça sera en 2029 avec l'Allemagne. Au mondial, un premier match de gala, mais sans Neymar ce soir. Le Brésil affronte le Maroc en phase de poule. Match à suivre à minuit en raison du décalage horaire. En cyclisme, il a tout donné malgré une lourde chute à plus de 70 km/h et 4 minutes de retard sur le peloton. Le cycliste Paul Sexas termine finalement 7e de l'étape du jour du Tour Auvergne-Rhône-Alpes en forme de répétition avant le Tour de France. Et puis déjà beaucoup de spectacles aux 24 heures du Mans, la mythique course automobile qui attire les foules dans la Sarthe, qui est partie depuis 2 heures. Tout ça est à suivre sur Ici Mène.
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4: Votre météo en pays catalan, c'est plus doux ce soir sur l'ensemble du pays catalan, avec 23 degrés de maximale au bord de l'eau à Cerbère, 21 degrés en plaine du Roussillon, 18 degrés à Prades, 12 degrés sur le plat Cerdan. Ça sera bien plus doux que dans la journée. Le vent, quant à lui, ne soufflera pas ou que très très peu, une légère brise pour venir vous rafraîchir. 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

Ah bah, Dancing Queen, les chansons, oui, du samedi soir. Et on commence en fin d'après-midi, le samedi. Et la suite non-stop ce soir après le rugby. 100% disco funk à partir de 21h avec... Alors je vais remettre les choses dans l'ordre à partir de 23h avec Ici Roussillon. Parce que à partir de 21h, il y a 100% chansons françaises. Je suis un petit peu pressé, mais on va prendre les choses progressivement. Et on va se régaler aussi donc avec la chanson française non-stop dès 21h. Ce soir, le rugby, c'est le 13. Donc ce soir, avec le match Dragon-Catalan-Castelfort... À vivre un petit peu avant 19h pour l'avant-match depuis le stade Gilbert Brutus à Perpignan avec les commentaires d'Alain Bonneriez. Et demain, oui, il y a le 15 avec l'Access Match de l'USAP à Aix-en-Provence. Vous avez une émission spéciale pilotée par Julien Dejon. Demain, dimanche, dès 17h, le match ensuite en intégralité avec les commentaires de Cyril Manière. Demain, 18h, et puis on va en parler dans notre matinale, en matinée aussi, dans Ici Matin. Donc demain, dès 7h, avec Julio Leon sur votre radio locale ici Roussillon. En attendant, je reste avec vous, Sébastien Giraud, je vous accompagne. Avec pour la musique, pour les Restos du Cœur, les Enfoirés, l'île au trésor.

0: Nicolas Souchon.
1: Full sentimental, vos chansons préférées, celles qui font fredonner dans la voiture en ce samedi fin d'après-midi sur la D900 du Pertus à Perpignan, direction Sals également. Sur la D618 du Boulou Argelès et sur la D118 en Cap-Cyr en montagne, de l'Ayagon à Puy-Valador. Et maintenant, direction Collioure, 3 minutes de reportage dans ma rue par Virginie Sinclair. Nous sommes donc sur la Côte Vermeille et on parle saveur.
2: Colette, on est ici dans votre biscuiterie Le Croquant de Collioure.
3: Voilà, oui. Et il y a 27 ans que nous sommes là. Et avant, on avait créé notre entreprise avec mon mari dans les Fenouillèdes en 1986.
2: Et juste à côté, c'est Patrick et Lilian.
3: Patrick, alors Patrick, c'est un monsieur que mon fils a embauché il n'y a pas longtemps. Et mon fils qui a repris l'affaire il y a pas mal, en 2006, on l'a lui a donné. Là, c'est tout en direct, vous voyez. C'est le du producteur au consommateur.
2: Là, vous êtes en pleine préparation des croquants de Collioure.
4: Oui.
2: Et vous fabriquez juste devant les clients.
4: Oui, c'est ça, oui.
2: C'est un atelier ouvert dans la biscuiterie.
4: C'est ça.
2: Alors, qu'est-ce qu'il y a dans cette pâte? C'est secret? C'est une recette familiale?
5: La farine, du sucre, des œufs, ou du zeste de citron. Enfin, après, c'est suivant le parfum, quoi, au chocolat, au anis.
2: Donc, vous aviez l'expertise des croquants de Saint-Paul et que vous avez amené ici à Collioure.
5: Oui, oui. Oui, c'est ça.
2: Et toute la journée, vous fabriquez?
5: Le matin. Après, l'après-midi, il fait trop chaud pour faire cuire.
2: Vous avez les fours derrière vous?
4: Oui, oui, oui. Oui, ça fait, il fait chaud, là.
2: Et ça met combien de temps à cuire, là, le biscuit?
5: 25 minutes.
2: Et aussitôt sorti, aussitôt emballé?
4: Pour presque. Il faut laisser un petit peu refroidir, puis après, on les emballe.
2: Ça sent bon, en tout cas. Là, c'est quoi comme parfum?
5: Là, c'est citron.
2: Bonjour, monsieur. Vous avez goûté quel croquant?
6: Le biscottin coco. C'est très bon. C'est très moelleux par rapport au croquant. Le croquant, c'est plus dur, quand même. Donc, vraiment, ça porte son nom.
2: Vous êtes en vacances,
6: oui,
2: ici?
6: En vacances. On vient d'Auvergne, à côté de Clermont-Ferrand.
2: Première fois à Collioure?
6: Deuxième fois, il y a 20 ans.
2: Et vous alors, madame, lequel préférez-vous?
7: Moi, je préfère quand même plus moelleux au chocolat, là.
2: Ah, il y en a même au chocolat?
3: Oui, on fait 80 à la base, là, l'original. C'est la menthe de citron qui se fait depuis la nuit des temps. Mais après, on a varié au goût de la clientèle. Donc, on en a fait au chocolat, à l'anis, et avec les amandes en morceaux, et avec à la vanille. Et ceux-là, on les appelle les Catalans parce qu'on les a fait l'année qu'on est venu à Collioure. Le fait que l'amande est en morceaux à l'intérieur, ça aère un peu plus la pâte et ils sont un peu plus friables que le traditionnel qui est plus sec et plus croquant.
2: Colette, derrière vous, il y a des biscottins.
3: Voilà, le biscottin, c'est une autre texture. Ça, c'est nous qui l'avons inventé, qui l'avons créé. On voit, parce que beaucoup de personnes cherchaient un peu de moelleux. Tout le monde n'a pas de bonnes dents. Et alors, on a créé cela d'abord au citron, et après on a fait au raisin et à la noix de coco.
2: Et alors, quel est le best-seller, votre produit phare ici?
3: Le croquant aux amandes, amandes et citron. On est dans une région où on a pas mal de citronniers, pas mal d'amandiers, donc c'est le croquant aux amandes et au citron. On a obtenu l'appellation croquant de Collioure.
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1: De la douceur en cette fin de journée dans les PO avec vos chansons préférées sur votre radio locale ici Roussillon, l'artiste écossais Lewis Capaldi. Wish you the best, Michel Jonas, la boîte de jazz, c'est la prochaine chanson. 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Le week-end aussi, partout dans les PO, vous écoutez ici Roussillon.
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1: Florent Pagny, la dernière chanson du monde. C'est la nouvelle chanson de Florent Pagny. Et la prochaine, dans votre radio, c'est Johnny Clegg et Savuka Asibonanga Mandela. En bricolant à la maison, en lisant ou alors sur la route, en cette fin de journée, la radio, c'est humain, ça tient compagnie aussi. Ici, Roussillon de Porta à Perpignan, de Cerbère à la Manère, de Formiguère à Ancillan. Un peu plus de 18h30. Bah oui, déjà 18h32, ça passe vite, les amis. Ici Express, votre actu locale pratique. John Bourgeois.
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3: Les nouvelles aventures du Petit Prince. Un spectacle unique à découvrir dans les PO. Ici Roussillon, tous les jours à vos côtés de 9h30 à 19h30 à l'admi avec le Ici Express. L'info qui vous sert au quotidien, vous nous la partagez au 04 68 35 5000 avec les événements que vous organisez, les coups de cœur côté sortie. Exemple avec Stéphane et ce spectacle.
4: Un pilote, un petit prince et des danseuses venues d'Ukraine. Les 14, 15 et 16 juin, les nouvelles aventures du Petit Prince arrivent à Saint-Estève, Toulouse et Prades avec le collectif Spartan Sea. Danse, théâtre, musique live, émotion et solidarité. Un spectacle familial, poétique et profondément humain.
3: Les nouvelles aventures du Petit Prince par le collectif de danse ukrainien Spartan Sea au Théâtre de l'Étang de Saint-Estève tous les soirs entre demain et mardi. Merci Stéphane pour le message. Si vous aussi vous avez un bon plan, faites un vocal de 20 secondes au 04 68 35 5000, notre numéro WhatsApp.
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0: Claudio Capéo, un homme debout, des instants de vie, des mélodies à apprécier, des chansons à fredonner. C'est tout ça ici Roussillon et c'est une radio faite ici dans les PO avec des émotions. 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Et puis le match est à 18h à vivre avec les commentaires de Cyril Manière en intégralité. Demain, et puis on va parler de cet Access Match demain dès 7h du matin dans Ici Matin, week-end avec Julio Leon demain. Un grand concours à la télévision et des souvenirs récents avec nous Patrice Gascoigne et ses coulisses TV. Et pour nous parler donc du divertissement de ce soir sur TF1, le grand concours, il paraît que vous êtes parti à la recherche d'une personnalité télé, Patrice.
1: Si je vous parle des années 2000, certains vont penser à un tube des années 2000.
2: Allez viens, je t'emmène au vent, je t'emmène au-dessus des gens.
1: Louise Attaque et son Je t'emmène au vent, énorme tube sorti en 2003. Mais pour d'autres, les années 2000, ça peut être aussi un visage de la télé. Par exemple, cette chroniqueuse atypique et sympathique de TF1.
3: Comment monter élégamment dans une voiture?
4: Ah oui, très important. Patrice, regardez, prenez-en de la graisse.
3: C'est très simple. Pour éviter que la jupe craque... Ben normalement, c'est pas comme ça qu'on fait. Comment on fait ?
4: Elle a craqué.
1: À l'époque, des millions de téléspectateurs ont aussi craqué sur elle. Je suis sûr que vous l'avez reconnue. Il s'agit bien sûr de Sophie Favier que l'on vient d'entendre ici dans Coucou, c'est nous, l'émission de Christophe de Chavannes diffusée à l'époque sur TF1. Pourquoi je vous parle des années 2000 ? Parce que le divertissement de ce soir sur TF1 s'appelle le Grand Concours spécial année 2000. Pourquoi je vous parle de Sophie Favier ? Parce qu'on la retrouve avec plaisir ce soir sur TF1 parmi les candidats de ce Grand Concours. L'occasion de passer un petit coup de fil à Sophie Favier pour lui demander ce qu'elle avait ressenti à se retrouver ainsi à nouveau sous les projecteurs de la télévision. Sophie Favier.
5: C'est toujours un immense plaisir que de répondre à des invitations, d'autant que le concours des animateurs, je l'ai déjà fait plusieurs fois. Donc c'est toujours un bonheur que de retrouver l'équipe. À l'époque, c'était Carole Rousseau, la présentatrice. Aujourd'hui, c'est Arthur, depuis déjà un bon moment. Donc j'ai été très heureuse de le revoir, de me laisser guider. Et puis, il y a une effervescence, il y a aussi de l'adrénaline, parce qu'il faut répondre aux questions très, très rapidement, avec une certaine pression. Donc, c'est toujours plus facile quand on est à la maison, sur son canapé, que de trouver la réponse. Mais c'est vrai que c'est un tous les jeux, c'est particulier, en fait. Voilà. Donc, beaucoup de bonheur, évidemment.
1: Sophie Favier, qui ne sera pas dans son canapé ce soir, mais dans votre télé, l'une des candidates du Grand Concours spécial année 2000. Première question à 21h10 ce soir sur TF1. Mais avec moi, ne vous posez pas de questions. On se retrouve, quoi qu'il arrive, demain pour de nouvelles coulisses télé.
0: Merci Patrice. Les coulisses télé sont sur Internet, bien sûr aussi, ici.fr et sur l'appli ici. Sébastien, je vous retrouve demain dès 13h30 pour votre après-midi avec vos chansons préférées. Demain dimanche, dans un petit instant, votre soirée rugby à 13 avec le match Dragon Catalan Castelfort. Les commentaires d'Alain Bonneriez.
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12: Bonjour à toutes et bonjour à tous. Bienvenue au stade Gilbert Brutus de Perpignan. C'est la 14e journée de Super League ce soir. Les Dragons catalans vont affronter les Tigers de Castelfort. Vous le savez très certainement, le week-end dernier ne s'est pas passé comme les Dragons l'avaient escompté du côté de Paris, du côté de Jean Bouin, face à Wigan, puisque les Warriors sont pris le meilleur sur les 5 et or, sur le score de 40-16. Des Catalans qui ont été bousculés, châtiés en première mi-temps avant de réagir dans le deuxième acte. Mais déjà, le mal était fait, le verre était dans le fruit de puis un petit moment, quoi qu'il en soit, la fête a été belle du côté de Paris avec en introduction, vous le savez aussi, eh bien, la magnifique victoire en finale de Super 13 de Pia face à Carcassonne sur un score de 31-30 après prolongation et suite à un drop majestueux de Théophage, l'ancien dragon, dans les arrêts de jeu des Pianenques, des Salanqués, aux Anges, depuis trois jours qui ne sont pas encore redescendus de leur nuage. En revanche, du côté des Catalans, eh bien, c'est pas encore le paradis parce que les Catalans sont 8e au classement. Il faut dès ce soir, si possible, eh bien, remettre la marche avant, retrouver le goût sucré de la victoire. Et à mes côtés, pour commenter ce match, comme très souvent d'ailleurs sur les Roussillon, notre ami et manager du 13 de France, Roger Palis. Salut Roger.
13: Bonjour Alain, bonjour à tous.
12: Bon Roger, eh bien, je crois que ce soir, il n'y a pas 35 000 options. C'est évidemment la rédemption qui est attendue du côté de Brutus. Après avoir donc subi un revers cuisant contre les Warriors au Wigan, il faut l'emporter tout simplement.
13: Mais c'est une évidence et surtout une obligation aujourd'hui, parce qu'effectivement, 8e avec, me semble-t-il, 12 points. Donc il va falloir recoller au top 6 qui est déjà à 22 et 18 pions. Donc effectivement, aujourd'hui, ils ont une obligation de victoire, même si ils recevront une deuxième équipe du milieu du tableau. Mais Castleford est à 12 points et donc forcément aujourd'hui, ils arrivent avec des ambitions et il va falloir qu'ils remettent un peu les couverts de la victoire.
12: Alors la bonne nouvelle de la journée, eh bien, c'est le temps hein, aujourd'hui qui est largement clément du côté de Gilbert Brutus. Il y aura du monde, ça c'était prévu pour encourager les Dragons qui en ont bien besoin. Le 14e homme sera indispensable aujourd'hui. Il y aura du monde aussi évidemment devant leurs écrans télé, mais aussi à écouter ici Roussillon, notamment notre Tatiani du côté de Las Cobas que l'on salue au passage. Roger, les Castleford Tigers sont actuellement 11e au classement, donc sur le papier ça semble jouable, mais attention parce que c'est une équipe qui revient très fort.
13: Oui, ils ont récupéré en plus le pilier du Théo qui est quand même magnifique et qui est un ancien joueur de Wigan, Dupré, et récupéré Foenix Laoulou qui joue arrière aujourd'hui et qui voudra prouver à ses anciens coéquipiers des Dragons que ils auraient dû le garder.
12: Phoenix, Lolou Togagae, passé chez les Dragons du moins pendant 10 journées. Il a très peu joué, très concurrencé à l'arrière par l'indéboulonnable Charlie Staines. Donc il est allé voir un petit peu du côté de Castleford si l'herbe était plus verte. Et bien depuis 2-3 matchs que ce garçon est en train d'apporter satisfaction au staff et à l'entraîneur Ryan Carr. Donc attention à ce garçon qui avec ses appuis pourrait déstabiliser la défense sans Kéor. Roger, on va revenir sur le revers concédé contre Wigan. Le score peut paraître lourd, mais les Catalans, on le savait, ont mouillé le maillot.
13: Alors, ils ont mouillé le maillot, même si on avait l'impression qu'ils n'avaient pas une envie à 100%, parce que Wigan a de suite breaké à 12-0, un peu comme Pia en finale, qui menait également 12-0, on y reviendra après. Mais effectivement, ils ont vite un peu lâché prise, et heureusement qu'il y a eu une réaction ou un lâcher prise de Wigan en deuxième mi-temps. Mais il y a eu une deuxième mi-temps un peu plus rééquilibrée. Malgré ce, le score 30-10 à la mi-temps ne reflète pas beaucoup une grande envie et c'est dommageable. Bon, j'ai regardé Wigan hier, hein. Ils ont remis un carton et c'est une équipe qui revient vraiment de très très fort dans ce championnat de Super League.
12: Roger, vous étiez comme les 6000 Catalans du côté de Jean Bouin le week-end dernier. Comment avez-vous vécu, alors vous qui avez un œil forcément avisé sur les joueurs des Dragons, mais aussi sur les deux équipes de Pierre et de Carca, pardon, je vais y arriver, par rapport au projet du 13 de France au mois d'octobre pour la Coupe du Monde en Australie, qu'est-ce que vous avez retenu de cette journée si singulière?
13: Mais on attendait forcément cette finale de Super 13. Bon, certaines personnes ont dit qu'on allait jouer en ouverture de Super League, mais ça paraît forcément logique, même si le déplacement est quand même lointain. Mais on a assisté à une très très belle finale. Bon, on avait une forme de neutralité, même si on est catalan et qu'on apprécie ce club de Pia. Mais on attendait vraiment une grosse finale qu'on a eue. Pia qui fait une très très grosse entame, 12-0. Carcassonne qui se loupe un peu avec quelques gestes qu'on n'a pas trop appréciés. Mais ensuite, il y a eu vraiment une finale hors du temps. Et Pia a touché les étoiles et c'est tant mieux.
12: Exactement, 12 500 spectateurs dans l'antre de Jean Bouin. C'est une belle réussite pour le rugby à 13 en général. Et puis, on vous l'a dit et répété, ce match restera évidemment dans les mémoires entre Pia et Carca. Au-delà du succès des Catalans, eh bien, la production de jeux technico-tactique et puis la dimension physique était exceptionnelle. Tous les spectateurs qui ont assisté à ce match, y compris ceux devant leurs écrans, sont unanimes. C'était vraiment une grande, grande partie, une grande finale entre Salanqué et Audouin. Mais on va revenir évidemment sur ce match qui nous tient à cœur ce soir. On croise les doigts pour un succès catalan des Dragons qui sont sommés de réagir. Mais potentiellement, Roger Palis, est-ce que justement les garçons de John Cartwright en ont les moyens?
13: Ils en ont les moyens aujourd'hui, même s'il y a une très grosse chaleur et qu'il y a un retour dans l'équipe de Mackinson et de certains joueurs qui ont au-delà de 30 ans. Donc effectivement, il y a un équilibre entre jeunesse et maturité. Dommageable le fait que Benjamin Garcia soit blessé. Et forcément, il va manquer deux joueurs d'expérience et deux leaders que sont toujours Da Costa et Benjamin Garcia. Et forcément, ça stimule le Castelford à faire un bon match et à venir créer une surprise.
12: Allez, coup d'envoi dans 7 minutes très exactement ici à Brutus entre les Dragons catalans et les Castelford Tigers, des Tigers qui ont récupéré depuis 2 mois eh bien, l'ancien désormais joueur de Toulouse Olympique et ancien joueur de Wigan, un certain Tyler Dupri au poste de pilier, un sacré gaillard très agressif, très compact et très dur à l'impact. Et voilà, il sera en face à face avec Romain Navarrete, ça promet des étincelles. Sachez qu'hier, eh bien, à l'occasion de cette 14e journée de Super League, c'était plutôt jeudi, les Saints à la maison qui se sont inclinés face à Warrington sur un score de 18-6. Hier, le Toulouse Olympique, pareil, eh bien, a baissé pavillon face à Leeds 24-48. Hull KR a pris le meilleur sur York aisément 38-6. Wakefield a pris lui aussi une déculottée chez lui face à Wigan qui décidément est en pleine forme 48-10. Aujourd'hui, il y aura évidemment un autre match, celui à suivre aujourd'hui pour nous. Et puis, il y a eu, avant le match des Dragons contre Castleford, un certain LFC qui s'est conclu par une victoire des Early Birds de LFC sur un score de 36-12. Voilà, encore une journée pleine de rebondissements du côté de Brutus. On va se quitter temporairement pour une courte page de pub et revenir pour vous donner la composition de l'équipe des Saint-Cléor. Tout de suite.
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12: Allez, restez connectés sur Ici Roussillon. On va évidemment serrer les poings pour voir cette équipe des Dragons, pour les soutenir dans cette démarche. Aujourd'hui, ils veulent impérativement eh bien, remettre l'église au centre du village. Comme on dit communément en rugby, il faut impérativement battre cette équipe de Castleford qui revient très fort dans cette compétition. Ils sont 11e et l'entraîneur Ryan Carr l'a bien annoncé le week-end dernier dans la presse anglaise. Eh bien, on va essayer, nous aussi, comme les Dragons, d'accrocher la 6e place qualificative. Et donc, c'est un concurrent direct pour les phases finales pour les Dragons catalans. Alors voilà, au niveau de la composition d'équipe, comment ça se dessine aujourd'hui avec à l'arrière du côté des Drax l'indéboulonnable Charlie Staines, aux ailes Tommy Mackinson, Nick Cotric, la paire de centre Guillermo Espiro Bichet, Solomona Fata Apé, la charnière classique habituelle avec Toby Sexton et Lewis Doll, première ligne Josh Allen, Romain Navarrete et au talonnage Chris Lemming, deuxième ligne Frank Maria Zaklipovic. Julien Bousquet sera troisième ligne ce soir puisque on vous l'a annoncé, Benjamin Garcia, le capitaine, est blessé. Et sur le banc des remplaçants, Conegro, Patrice Sataé, Ben Condon, Harvey Wilson et Mathieu Laguerre. Hugo Tison est le 26e, un petit peu frustré bien sûr de ne pas jouer ce match Hugo Tison, mais on est certain qu'il reviendra très vite et très fort dans les rangs 5 et or pour mettre les siens dans le bon sens. Roger, des conditions parfaites, mais on est un petit peu surpris par l'absence du public. Est-ce que la défaite de contre Wigan a refroidi certaines ardeurs? Allez savoir.
13: Ouais, refroidi certaines ardeurs et surtout réchauffé à mort de mer sans doute. Hein. Il fait 30 à 32 degrés aussi, aujourd'hui. Ouais. Et effectivement, un match à 19h, c'est une horaire forcément assez idéale. Mais voilà, il y a beaucoup de chaleur et il y a sans doute le phénomène Castelfort qui est 11e à ce jour. Mais bon, ça va être un joli match logiquement.
12: Alors selon vous, quels seraient les leviers à activer pour déborder Castelfort ce soir?
13: Ben, ce soir avec la chaleur, il va falloir quand même gérer ces temps faibles avec la chaleur, parce que bon, il y aura sans doute une pause de fraîcheur à la 20e minute. Mais aujourd'hui, voilà, il va falloir gérer cette chaleur, gérer les efforts, gérer les temps faibles, faire un peu de faute et surtout recoller dans le sérieux en défense. N'oublions pas qu'ils ont pris 40 points le week-end dernier et aujourd'hui forcément il va falloir en prendre maxi entre 10 et 15 et pourquoi pas mettre le double.
12: Sacré week-end entre aujourd'hui, Roger, les Dragons catalans face à Castelfort, et puis demain il y a forcément ce match à suivre évidemment sur ici Roussillon avec Cyril Manière entre l'USAP et Provence Rugby. Un petit pronostic
13: sur ce match-là. Un pronostic, effectivement on espère tous la victoire, mais soit un écart de score très significatif pour l'USAP ou alors un match très serré. Mais s'il s'accorde la confiance avec l'équipe qu'il y a sur le papier et qui représente quand même une très très belle équipe, soit il y aura un carton et soit ça va être très compliqué. Mais bon, on s'attend à du compliqué.
12: Alors que le staff des Drax s'installe à côté de nous, l'entraîneur en chef John Cartwright, Mitchell Pierce et Ryan Sheridan, les coachs adjoints. Alors le temps est parfait, on vous l'a souligné, mais il est bon de le redire, une légère, mais alors très légère tramontane. Le soleil inonde la pelouse de Brutus, qui ressemble d'ailleurs plus à un green de golf, je crois, qu'à un terrain de rugby. En même temps, il n'y a que les Dragons qui jouent dessus, donc forcément il y a l'entretien parfait et c'est l'idéal pour jouer dans ces conditions-là ce match de Super League entre les Dragons et Castelfort. Les joueurs vont pas tarder à rentrer sur le terrain. Il n'y a pas beaucoup de monde du côté des fans des Tigers, environ 300 à 400 personnes maximum, mais on les connaît, Roger, ils font beaucoup de bruit et pour soutenir les leurs, ils sont pas en reste, hein.
13: Ah ben, c'est une garantie, ils occupent le terrain, ils font du bruit. Bon, 300 ça équivaut à, on dira pas 3000, mais on a vu le public de Wigan semaine dernière à Jamouin qui était 5000 dans une grande tribune de droite. Ils ont mis une ambiance extraordinaire, donc on entend un peu de bruit et de ferveur.
12: Allez, pour avoir croisé certains joueurs dans le couloir des vestiaires il y a de cela environ un petit quart d'heure, croyez-moi qu'il y a de la détermination. On en a parlé avec certains d'entre eux, et notamment Julien Bousquet qui nous a confié bien ce match, même si en seconde mi-temps face aux Warriors on a été à la hauteur de l'événement, on avait trop pris eh bien la marée en première période. On est capable de mieux, on est capable de pouvoir contenir les assauts de n'importe qui. Maintenant il va falloir le prouver parce que finalement le temps passe. Et même si effectivement, Roger, il n'y a que quelques points qui séparent les Dragons de la 6ème place, 2 points seulement, eh bien il faut se méfier parce qu'il y a tellement de surprises dans la Super League, ce qui fait la magie d'ailleurs de ce sport, notamment Toulouse, rappelez-vous, qui s'était imposé pas ce week-end mais le week-end dernier à Huddersfield 34-14, comme quoi tout peut basculer dans un sens comme dans l'autre.
13: Mais ça c'est sûr, Castelfort vient pour assurer une victoire aux Dragons, à être un peu mieux connecté, à être un peu plus solidaire collectivement, mais surtout à piquer en défense où c'est qu'on a vu quand même certaines carences et il va falloir aujourd'hui réagir.
12: Allez, ce sont bien les garçons de Ryan Carr, les Anglais du nord de l'Angleterre, qui vont donner le coup d'envoi dans cette partie. 80 minutes d'un combat âpre et intense à tous les coups auquel on va assister. C'est le meneur de jeu Tom Weaver, l'Australien, qui va donner le coup d'envoi dans cette rencontre. L'équipe de Castelfort qui veut elle aussi eh bien participer aux phases finales. Ça y est, c'est parti, c'est à Brutus. Réception de balle en front de cour de la part de Nick Kotrick. Et d'entrée de jeu, celui qui rentre les oreilles et qui part au contact, c'est Romain Navarrete, et dans ses 20 mètres. Allez, Julien Bousquet qui sert de l'heure et on avance avec les gros. L'intérêt étant, bien sûr, dans cette portion de terrain, de minimiser la prise des risques. Du jeu à une passe suffira pour se rassurer et aller au bout de la série de tenues. Chris Lemming derrière le tenu, avec le soutien de Zagripovic, qui met la défense sur le reculoir. Quatrième possession pour les Catalans, à 30 mètres de leur poteau. Le jeu à gauche a été exploité. On repart vers du jeu plein axe des poteaux, avec Julien Bousquet dans ses 40. Et le jeu préparatoire au pied, qui s'organise avec un long coup de pompe là-bas de Toby Sexton dans les bras du longiligne Louis Seignor. Premier plaquage sur ce joueur, ou c'est plutôt Jason Carker qui a pris le ballon côté gauche. Ils sont dans leur 40, les Tigers, et tout comme les Dragons, l'intérêt étant de conserver au mieux et le plus longtemps possible le ballon. Derrière le tenu, le pillage Tom Goulding qui sollicite du monde. Les Catalans bien en place défensivement. Pour l'instant, le jeu se cantonne dans le camp de l'adversaire. Avec du jeu déployé désormais, ça joue très vite. Lolu, faut tagailler là-bas. Ouh, attention. La prise de balle de Mapapalangi, le néo-zélandais, qui est bloqué dans les 45 et or. Le coup de patte là-bas, très haut. Un cierge dans le ciel de Brutus par Tom Weaver. Et idéalement placé, Charlie Staines, qui va essayer de relancer les siens. Roger Palis, on est rentré dans ce match sur un air de samba. On n'est pas surpris. Une série de tenues côté catalan complétée. Légal du côté des Tigers. C'est bon, on est dans le match.
17: Ouais. Et d'autant plus que Castleford, sur sa première chaîne de tenue, est arrivé sur les 3 mètres adverses des Dragons après le coup de pied. Donc le fameux cierge dans le ciel. Donc attention, parce qu'effectivement, première chaîne des Dragons, ils sont restés dans leurs 40 mètres. Et là, en 4 tenues, ils ont fait quasiment 80% du terrain.
12: 0 pour les Dragons, 0 pour les Tigers de Castleford après 5 minutes de jeu. Coup de pied de déplacement dans le camp adverse avec... À la relance, l'ancien dragon Phoenix Lolu Togagae, qui aimerait bien faire des misères à ses anciennes couleurs et montrer au staff des Drax qu'ils se sont trompés en le laissant un petit peu sur le bas-côté. Deuxième tenue pour les Anglais, légèrement dans leur camp. Alors c'est assez étonnant parce que celui qui est derrière le tenue, c'est Ashton Goulding, qui est à l'honneur aujourd'hui, autant pour moi, numéro 31. Le jeu se déploie à côté droit avec Lolu Togagae qui vient fixer la défense, chercher le trou. Il a été bloqué in extremis. Ils sont à 25 mètres des poteaux sans Kéor, les jaunes et noirs. Passe à destination des trois quarts là-bas. Pour l'instant, Alex Mellor est bloqué à 20 mètres des quilles sans Kéor. Goulding derrière le tenu, le jeu au pied de Assis. Et dans les airs, la bataille est féroce et les Catalans auront le dernier mot, bien que monsieur l'arbitre, en l'occurrence Liam Rush, intervient. Alors, qui est fautif? Qui sera sanctionné? Je crois que le ballon va revenir au Dragon. Roger, c'est un peu confus.
17: Et on dirait qu'il signale une perte de balle de Castleford sur le coup de pied, c'est bien ça. Charlie Stein ne l'a pas réceptionné et c'est le jaune qui le perd.
12: Le tampon d'entrée de jeu sur le 3 quarts centre Guillermo Spirobichet, qui était arrivé aussi chaud qu'une plancha, mais alors il y avait du monde autour de lui et des gros pectoraux, notamment celui de Tyler Dupré. Le ton est donné dans cette partie, toujours 0-0 entre les Dragons et les Tigers de Castleford, et 5 minutes de jeu à Brutus. Allez, Bousquet dans un rôle de pivot. On avance comme on peut du côté catalan avec Josh Allen. Les intervalles se referment très rapidement. Plaquage de Goulding sur Maria.
17: Elle arrive au cinquième tenue.
12: Ouais, qui sont en bout de série là avec Sexton. Allez, le grand coup de pied là-bas directement sur l'arrière. Phoenix Lolu Tagagae qui a le soleil dans les yeux mais qui n'est pas perturbé pour autant. Premier tenue pour les visiteurs. Prise de balle de Jason Kerker, l'ailier gauche, explosif de cette équipe de Castleford. Et ça continue, c'est un travail de sap, un travail de Kwan Roger. On sent que l'intérêt, c'est de démobiliser les chasseurs et puis après, éventuellement, de mieux écarter le ballon.
17: Ah, ils arrivent à avoir un gain de terrain assez intéressant puisqu'ils arrivent aux 45 mètres sur 3 tenues. Et on s'aperçoit que la conservation du ballon reste une priorité, mais il y a une plus grande prise de risque au niveau de Castleford en tout début de match.
12: Et beaucoup de conservation, mais aussi de libération de ballon après contact. C'est ce que font très bien les Tigers, légèrement dans le camp perpignanais. Goulding bloqué Et c'était un dernier tenu. Il a été gourmand, Goulding. Il a voulu partir tout seul, un peu ambitieux dans son intention. Et à la sortie, donc, on va partir par ce que l'on appelle un tenu de transition. C'est-à-dire qu'après un sixième plaquage consécutif, eh bien, les Catalans remettent la main sur le ballon et embrayent sur une nouvelle série. Voilà qui est fait. Ils sont bloqués pile poil sur la ligne médiane, les Drax. Maria, au contact, à des plaquages très appuyés de la part des Anglais. Liming à gauche avec Bousquet, retour intérieur pour Romain Navarrete. On appelle ça le travail de sape des avants. Les Catalans entre les 40 et les 30 mètres de l'opposant avec sur le côté gauche Steins qui amène sa vivacité. Il est passé in extremis. Guillermo Spirobiche est blaqué à 12 mètres des poteaux. Le jeu se cantonne dans le petit périmètre là-bas au plus près de la touche. Dernier tenu pour les Catalans, ils sont bloqués à 4 mètres des poteaux. Passe longue glissée de Maria à destination de Dodd. Un coup de pied là-bas dans les airs au plus près de la butte. Ouais, le jaillissement parfait de Tommy Mackinson pour ouvrir la marque ici à Brutus. Une passe millimétrée au pied de Lewis Dodd et à la sortie, eh bien, Tommy Mackinson qui a ses 20 ans, eh bien, un véritable jump de kangourou pour inscrire un essai qui permet aux Catalans de mener 4-0. Roger,
18: une belle intervention de Charlie Sen sur le côté droit qui donne un très bon ballon à Guillermo Spirobuchet qui perce et qui n'a pas pu donner à l'ailier. Et ensuite, effectivement, tu l'as dit, un repositionnement de Dodd après une passe de 20 mètres et un coup de pied millimétré. Et Mackinson, qui n'est pas forcément très grand, qui arrive avec une détente hors norme et qui aplatit très facilement.
12: Ouverture du score ici à Brutus, sous les hurrahs du public, sans Kéor bien sûr. Après cet essai, le premier, on espère d'une longue série pour les Drax, pour Tommy Mackinson, le plus prompt à se saisir du ballon dans les airs et puis pour pointer au bon endroit. Alors c'est une transformation à venir pour Guillermo Spirobiche ou plutôt Tommy Sexton, qui est situé quasiment entre la touche et le poteau gauche des Tigers. Allez, à quasiment pas devant. Alors, c'est Spirobiche ou c'est...
18: C'est Guillermo.
12: C'est Guillermo Spirobiche, exactement.
18: Ouais. Qui s'est entraîné à l'échauffement, là, juste avant l'échauffement collectif des joueurs.
12: Allez, pourquoi pas 6 points pour les Drax. Après cette belle action menée par les hommes de John Cartwright. Il prend son temps de concentration, le trois quarts centre, sans Kéor, capable aussi de jouer, vous le savez, à la charnière, voire à l'aile et à l'arrière également. Un joueur polyvalent, Roger, qui certainement risque de partir en octobre en Coupe du Monde, je crois, non ?
18: Bon, il est, écoute, dans les 40, il est quand même bien positionné. Et c'est un joueur qui est jeune. C'est un joueur de talent. Et bien sûr qu'il a de l'avenir. Et bon, on se souvient qu'effectivement, repositionné au centre contre Wigan, il n'a pas pu jouer pour certaines raisons. Et là, aujourd'hui, il est positionné au centre. Et je pense qu'il va mener également cette équipe de la vitesse et du collectif.
12: Allez, grand bravo à Tony Mackinson et grand bravo aussi à Guillermo Spirobiche qui a donc transformé les Catalans qui mènent sur un score de 6-0. Après 10 minutes de jeu, eh bien, c'est l'entame parfaite. Le tout étant de garder ce rythme, cette intensité et cette volonté d'entreprendre de la part des Dragons. Coup de pied de renvoi des Castlefort Tigers et les Catalans qui attaquent fort avec Maria, Franck de son prénom, Liming, Bousquet, Josh Allen. Bousquet qui joue dans un rôle de pivot et qui, ma foi, s'en sort plutôt pas mal. Allez, il sait aussi aller au défi, à la percussion sur cette portée de balle, le Lézignanais. Liming qui manœuvre un petit peu à droite, et bien joué avec Guerno et Pirobiche. Un ballon de débordement pour Nico Tri, côté droit. Est-ce qu'il aura les cannes pour avancer? Pas assez. Ballon sorti avant contact pour Liming. Le jeu est à 40 mètres des poteaux adverses avec à gauche un surnombre. Il faut vite jouer, messieurs les Drax. Avec Dodd à la relance là-bas pour Fatah Appé dans les 40 adverses qui joue. Eh bien, les déménageurs, il est bloqué à 15 mètres des poteaux et ils vont bénéficier d'une pénalité pour un plaquage haut, les Catalans. Roger, beaucoup d'enthousiasme au côté sans Kéor et ce n'est pas pour nous déplaire.
18: Et tant mieux parce que Dodd est assez hésitant pour sortir ce ballon de relance, forcément, qui est très intéressant. Tu l'as dit, Benjamin Garcia était en tant que relayeur puisqu'il est positionné aujourd'hui en troisième ligne. Il refait une fixation. Et ils ont pris des risques et c'est à mieux.
12: 6-0 pour les Dragons qui sont menaçants à 1 mètre des poteaux. Bousquet bloqué, refoulé quasiment de l'embute. Les Catalans qui envisagent de marquer un deuxième essai avec Dodd. La feinte de passe, prise d'intervalle de Dodd bloqué par Golding. Finalement, les Catalans ne sont pas loin du but recherché. Liming qui va chercher du monde autour de lui, il a trouvé Bousquet, ballon perdu, mais il n'y a pas d'en avant bien sûr. Charlie Stein qui cherchait l'intervalle, il a été plaqué à 10 mètres de la ligne. Maria qui relance les opérations vers la gauche là-bas. Josh Allen en puissance, Allen, ouais, qui a sûrement inscrit un deuxième essai. Alors devant les yeux de l'arbitre qui va demander la vidéo, alors je pense pas qu'il ait rampé Roger, j'ai l'impression que il rebondit au sol puis déploie ses longs segments pour inscrire le ballon sous les poteaux, et étrangement monsieur Rush a demandé la vidéo.
17: Alors, je pense qu'effectivement il ne rampe pas. L'arbitre sans doute veut vérifier si quand il est plaqué, il n'est pas forcément tenu, il a vraiment les deux coudes au sol, il n'a pas sifflé le tenu, donc bon, à 50%, mais effectivement il est relâché, hein. Donc allez, à 70% l'essai serait validé.
12: Allez, que va décider le l'assistant vidéo, c'est monsieur Layamour qui va s'y coller. Aujourd'hui, on voit ça au ralenti, cet essai potentiel inscrit par le pilier australien des Dragons, Josh Allen, en progrès constant, ce garçon, depuis quelques matchs, qui fait du bien d'ailleurs. Et alors, si par bonheur, eh bien, l'essai est inscrit, ça fera du 10 à 0 pour les Catalans après 11 minutes de jeu dans le premier acte. Autant dire que c'est tout bonus pour les Perpignanais. Allez, on va être fixé d'ici une petite poignée de secondes. Décision en attente, essai ou pas. Le suspense est total ici à Brutus. Et l'essai, malheureusement, est refusé. Alors, a priori, donc, il aurait rampé un petit peu. Alors, vu de la tribune de presse, on n'avait pas l'impression. On avait l'impression qu'il avait rebondi au sol. Bien, écoutez, il y a quelqu'un de plus compétent que nous pour juger qu'il fallait ne pas valider l'essai. Donc sursis pour les Tigers qui vont se relancer dans leur 40, et pour l'instant force est de constater que les Catalans sont dominateurs territorialement et dans le la dimension dans le volume de jeu, eh bien les Catalans sont supérieurs aussi.
17: Ils alternent sur le jeu de fixation qui est nécessaire forcément, et ensuite ils varient très très bien avec avec les trois quarts, et il y a un meilleur jeu de soutien.
12: Les Tigers, allez, qui sont dans l'obligation de réagir et de porter le jeu au plus près de la butte perpignanais. Pour l'instant, ils sont cantonnés dans leur 40. Golding pour une quatrième possession de balle. Ouf, Navarrete qui va anticiper. Allez, gros plaquage asséné par Navarrete, par Bousquet et par Liming. Et d'ailleurs, il se fait bousculer Navarrete par Tyler Dupré. Ah oui, on savait que entre deux garçons de caractère qui s'affrontent, eh bien, en choc direct, ils sont pillés l'un face à l'autre. Ça va faire forcément des étincelles. Et le jeu est arrêté puisque un joueur de Castleford est blessé après cette belle anticipation défensive de Navarrete, alors que le plaquage, Roger, semblait anodin.
17: Il me semble que, sans doute involontairement, Julien Bousquet s'accroche ou forcément est dans le plaquage du joueur qui est au sol. Bon, je ne pense pas qu'il y ait d'incident direct, hein.
12: Et d'ailleurs, Dupré, un garçon de caractère qu'il est, qui a voulu faire justice tout seul. Hey, il plaque un petit peu haut, hein, Romain Navarrete. Ouais, ouais. Sur qui d'ailleurs? Sur Joe Stimson, le pilier. Bel affrontement là au niveau des premières lignes. Et Stimson reste au sol, légèrement dans son camp. Le jeu est arrêté. Ça permet aux joueurs, eh bien, de s'hydrater, parce que c'est une température tropicale aujourd'hui qui est abattue sur Brutus. Allez, va reprendre le cours du jeu Stimson. Pas de carton visiblement contre Romain Navarrete, et même pas d'avertissement. Alors l'arbitre est en train d'expliquer aux Tigers qu'il va falloir garder leur sang-froid. Ah, quoi qu'il met la main dans la poche, regardez. Allez savoir ce qui va se passer. Ah, peut-être une sanction contre les Catalans.
17: Je pense que c'est Julien Bousquet qui effectivement a mis le coup de coude.
12: Eh bien non, c'est d'ailleurs Dupré, je crois, qui est sanctionné. Non, ah non, c'est pas Dupré non plus.
17: Non.
12: Alors là, c'est un peu incompréhensible. Alors c'est le joueur qui a été bousculé. Il s'agit de Joe Stimson, et qui va sortir finalement. Alors certainement qu'il est parti au contact avec un coup d'en avant, Roger.
17: Oui, à tous les coups. Donc effectivement, au niveau des images, on le voit mal. On voit Julien se reculer précipitamment, et c'est peut-être lui qui a pris le coup de coude.
12: Les Catalans en supériorité numérique, ils seraient de bon ton de réinvestir le camp adverse et pénalité à nouveau contre Castelfort, décidément indiscipliné dans ce début de match, puisque sur un plaquage sur un Sankeor, à nouveau monsieur Liam Rush sanctionne les visiteurs. Allez, long coup de pompe là-bas de Toby Sexton qui trouve une touche ma foi correcte, puisque les Catalans vont se relancer depuis la ligne médiane. Toujours 6-0 pour les Dragons face aux Tigers après un quart d'heure de jeu ici à Brutus, et d'un jeu imbibé de bon goût d'un côté comme de l'autre avec Josh Allen. Allez, qui part au charbon dans les 40 de l'adversaire. Liming à droite avec le soutien de Sexton pour Staines qui feinte la passe, qui trouve Espiro Bichet plaqué un petit peu haut. Espiro Bichet qui joue son tenu rapidement avec vers le milieu Nick Kotrick qui est plaqué très exactement à 7 mètres des poteaux. Encore de ballon à exploiter pour les Sankeor. Liming à gauche, oui, en 3 contre 3. La passe longue là-bas de Dodd à destination de Mackinson pour un doublé. Superbe essai inscrit par les Dragons, et il a un œil monté sur ressort ce soir. Lewis Dodd passe sauter à destination de l'ailier Roger. Un joli doublé pour l'ancien ailier de Saint-Hélène.
17: Oui, et surtout une passe décisive de Dodd là, qui effectivement l'espace d'un quart d'heure a été très réactif sur l'intention. Il a sauté deux joueurs et forcément Mackinson, qui a du métier, était dit idéalement placé et va marquer en totale sérénité.
12: Vous avez dit Mackinson ou Mel Gibson?
17: Mackinson, pardon.
12: Autant pour moi, j'avais cru entendre Mel Gibson, mais tiens, je ne savais pas qu'il avait signé chez les Dragons. On est bien d'accord, c'est bien Tommy Mackinson et non pas Mel Gibson qui a inscrit l'essai. Un doublé pour sa pomme, comme quoi à 34 ans, eh bien, on a encore bon pied, bon œil, et surtout de la vitesse et un sens de la finition parfait pour l'ancien ailier de St. Helens.
17: Il y a de meilleures intentions des Dragons aujourd'hui à vouloir élargir. Bon, il y a un phénomène de chaleur qu'il faut utiliser. Forcément, Castelfort n'est pas habitué à du 30 degrés en Angleterre. C'est pas faire de comparaison, mais effectivement, ils s'entraînent toutes les semaines, les Dragons, avec la chaleur. Et aujourd'hui, je pense que c'est un atout de pouvoir déplacer le jeu pour amener de la vitesse et de l'accélération.
12: Oui, Guillermo Spirobichet qui n'a pas tremblé totalement en coin. Cette tentative, elle passe en plein milieu des poteaux. C'est vraiment le quart d'heure catalan, puisque les Catalans mènent 12-0. Un doublé inscrit par l'ailier gauche Tommy Mackinson, et puis la justesse au pied de Guillermo Espiro Bichet. On est très loin, aux antipodes, Roger, de premier quart d'heure que l'on a vu le week-end dernier à Jambouin, hein.
17: Ça c'est sûr, mais n'oublions pas que Castelfort joue à 12 depuis 2 minutes, et c'est là qu'il faut qu'ils amènent de la vitesse et qui puisse, je dirais, prendre un peu à la gorge cette équipe des Tigers.
12: Coup de pied de renvoi donné par les jaunes et noirs, et les Drax parfaits ce soir, du moins dans ce premier quart d'heure, dans le contrôle du ballon. Pas de déchets pour l'instant, malgré la grosse chaleur qui s'abat sur Brutus. Liming avec Julien Bousquet dans ses 40, il est plaqué, il perd le ballon après contact. Bousquet, mais je crois qu'il y a un arrachage certainement. Monsieur l'arbitre est intervenu. Et non, il considère que Bousquet a commis en avant. On pensait qu'il y avait un arrachage à 2 contre 1, alors que ce n'est pas le cas. Bien

0: Catalan, 8e au classement, et les Tigers de Castleford, 11e. Alors, est-ce que les Catalans auront gain de cause? On voit ça au ralenti, avec Bousquet qui perd le ballon. Une fois retombé au sol, mais il y avait deux adversaires sur le rable, donc il n'est pas exclu que l'un d'entre eux ait tenté d'arracher le ballon, ce qui est totalement répréhensible. Et à la sortie, forcément, ça permettrait aux Catalans de bénéficier d'une pénalité dans leur 40, évidemment, de se dégager et d'investir à nouveau le camp de l'adversaire, alors que ça tourne en boucle sur le grand écran du stade. Si vous prenez ce match en cours sur ici Roussillon, on vous rappelle que les Catalans mènent sur le score de 12-0 après deux essais inscrits par Tommy Mackinson. Bien sûr, les 26 acteurs ont le regard tourné vers le grand écran et on va être fixé très rapidement. Captain Challenge validé pour les Dragons. Et oui, il avait bien vu Julien Bousquet. Il contestait la décision de l'arbitre. Et bien, comme quoi, c'était judicieux d'en demander un peu plus, un petit peu de rab. Et Sexton, avec ce coup de pied, trouve l'occasion de relancer les siens à exactement 25 mètres des poteaux adverses et de bénéficier d'une nouvelle série de tenues. Allez, Lipovic en premier assaillant, là, qui vient donner l'exemple, les Catalans dans les 20 mètres de l'adversaire, avec Josh Allen à nouveau qui mobilise le défenseur. On avance doucement mais sûrement, méthodiquement, côté Sankeor. Romain Navarrete tout droit là sur Golding, lui aussi qui a grignoté 5-6 bons mètres. Il est bloqué à 3 mètres des poteaux seulement, le pilier français, derrière Sexton. Ah non, ballon manqué par Guillermo Spirobichet. C'est un petit peu téléphoné, attention, parce que Kerker, il a des cannes de feu. Il a été bloqué finalement par Franck Maria qui plaque haut. Oui, tout à fait, l'arbitre est intervenu, le public anglais s'est levé comme un seul homme pour mettre la pression sur le directeur de jeu, et pénalité, Roger, tout à fait légitime.
1: Oui, bien sûr, et en plus une faute de transmission et de passe, me semble-t-il, sur Guillermo, et je crois que c'est Sexton. Bon, ils ne se sont pas connectés là-dessus. Et on se retrouve avec Castleford sur les 47 mètres dans leur camp.
0: Les Tigers toujours à 12 contre 13 après la sortie du pilier Joe Stimson, alors que Tyler Dupré, le joueur bodybuildé de Castleford, va quitter les siens temporairement. Attention, Lutu Gagai avec ses cannes qui est bloqué à 40 mètres des poteaux catalans. C'est un troisième tenu pour les garçons de Ryan Carr qui vont inverser le jeu. Après le côté droit, on exploite le milieu de terrain pour mieux écarter les Catalans si possible et œuvrer vers la gauche. Golding derrière le tenu pour son numéro 7, Tom Weaver, le demi-mêlé. Pour l'instant, du côté des Dragons, sur un plan défensif, eh bien, ça ne mollit pas. Il y a beaucoup d'organisation, beaucoup de compacité. Les Tigers qui relancent le jeu totalement à droite là-bas vers le grand large. Bon plaquage sur Zaxini, le trois quarts centre. Et dernier tenu à 10 mètres des poteaux perpignanais. Dernière option pour les Tigers. Coup de patte là-bas de Weaver dans les airs. Il y a de la bataille, il y a beaucoup de férocité. Et un joueur qui va rester peut-être au sol. Il y avait Nick Kotrick qui s'est proposé dans le jeu aérien. Il y avait aussi Christian Mapapalangui, le trois quarts centre de Castleford, et le jeu est arrêté. Roger, on pourra souligner eh bien, toute la hardiesse défensive des Catalans, parce que pour l'instant, bien, Castleford est bredouille.
1: Oui, ils essaient depuis deux, trois actions de passer sur leur côté gauche. Et forcément, aujourd'hui, le côté droit des Dragons est assez performant en défense, et Nick Kotrick récupère ce ballon par rapport au duel avec Mapapalangui, qui a un protocole commotion, sans doute, on dirait.
0: Ah oui, ça ne va pas ranger forcément les affaires des Tigers qui ont été bloqués pour la sixième fois dans le camp perpignanais.
1: Il reste sur le terrain, donc
0: non. Mais il n'est pas frais. Hein. Non, il n'est pas frais. Il a un petit souci de parallélisme, Mapapalangui. On le voit vaciller à gauche, vaciller à droite. Allez, le jeu va reprendre avec les Dragons dans leurs 10 mètres. Deuxième tenue, la puissance de Fatah Apé. Garçon explosif vers le large, tout comme Charlie Steins. Ah, il est électrique, ce garçon. Les Catalans qui ont une quatrième action à mener dans cette série avec Josh Allen. Eh oui, il percute, il avance, ah, il perd le ballon après contact, malheureusement. En avant commis par le pilier australien des Drax, alors que pour l'instant, eh bien, étonnamment, aucun joueur n'est rentré sur la pelouse malgré la chaleur. Chris Sata, Ben Condon, Harry Wilson et Mathieu Laguerre sont restés au frigo, alors que Condon va s'échauffer.
1: Ils attendent peut-être la pause de fraîcheur.

0: On approche des
1: c'est la mi-temps,
0: des 20 minutes jouées. Hein. Donc je pense qu'ils risquent de les faire entrer après coup. Et c'est dommage parce que le pilier Allen se relève et regagne quelques mètres et en étant plaqué, il a perdu le ballon.
1: Alors qu'il est bon de rappeler que les Dragons ont perdu un joueur en cours de route. C'était la semaine dernière, le pilier de 22 ans néo-zélandais Isaac Fasua-Melawi, qui est de retour au pays du long nuage blanc en Nouvelle-Zélande pour des soucis familiers. Et il devrait évidemment réintégrer une équipe très prochainement. Du moins, c'est tout le mal qu'on souhaite à ce garçon. Je vais t'arrêter ici à Brutus. Toujours 12 à 0 pour les Sankeor face à des Tigers de Castleford. N'ont pas emprunté, Roger, mais on sent qu'ils ont du mal à se libérer totalement.
0: Ben, ils ont pris 2 essais, ils jouent à 12 à l'heure actuelle, donc la chaleur doit leur poser quelques problèmes. Ils ont eu quand même cette belle réaction sur ce coup de pied à 3-4 mètres de la ligne. Et là, on se retrouve forcément avec la pause de fraîcheur. Et ils ont obligation maintenant de marquer, parce que 12-0, c'est pas compliqué. Hein. Si les Dragons marquent 18-0, il y aura forcément un premier break et difficulté pour les Tigers de revenir au score.
1: Je vais reprendre très rapidement entre les deux formations. Rappelons que le week-end prochain, samedi prochain, les Drax donnent rendez-vous à leurs supporters ici à nouveau à Brutus face aux promus Bradford, les Bulls Bradford. Encore un combat là aussi à mener qui sera compliqué. Les équipes ambitieuses, les promus cette année, York, Bradford et Toulouse, Roger, qui sont des cailloux dans la chaussure pour les grosses cylindrées.
0: Hein. Ben c'est sûr, parce qu'on voit Huddersfield qui décroche à 4 points, York qui va venir visiter les Dragons à Brutus, qui se retrouve à 6 points et Toulouse à 8 points. Donc oui, le top 4 de l'arrière aujourd'hui est quand même bien en concurrence directe.
1: 12 pour les Sankeor, 0 pour les Tigers. Mais attention, cette équipe visiteuse là qui est désormais à 12 mètres de l'embut. Perpignan et Golding qui va inverser le cours du jeu. On revient finalement vers le milieu avec la puissance du pilier George Lawler. Troisième ligne aujourd'hui. Allez, le jeu déployé désormais après le jeu direct. C'est bien joué. Oui, l'essai. Magnifiquement orchestré de la part des Tigers avec un service caviar de Phoenix Lolu Togagae pour son ailier gauche Jason Kerker. On peut dire, Roger, que c'est un essai à montrer dans les écoles de rugby.
0: Très habilement construit avec un ou deux faux appels. Une très belle accélération de l'ancien joueur des Dragons. Je pense qu'également au milieu, là, Romain Averet, tu viens de s'excuser, il a trébuché sur la fixation de son vis-à-vis numéro 10. Bon, j'en connaîtrai peut-être pas le nom, mais effectivement, il vient de s'excuser auprès de la ligne, puisque la ligne de défense a été complètement désorganisée. Il se retrouve avec un joueur de plus sur l'aile, donc qui revient au score.
1: 12 pour les Dragons, 4 pour cette équipe de Castleford. On joue désormais depuis 21 minutes ici à Brutus. Réduction du score donc, et tout à fait légitimement de la part des visiteurs, après avoir été harceleurs au plus près de l'embut. Eh bien, ils ont mieux écartelé la défense 5 heures pour mieux la contourner avec le plus 1 de Phoenix Lolu Togagae. Et après, il n'y avait plus qu'à terminer le boulot pour son ailier Jason Kerker. La transformation à venir, elle n'est pas vraiment compliquée pour le mêlée. Et ça passe à gauche pour Tom Weaver. Allez, on reste sur ce score de 12-4. Les Catalans qui vont donner évidemment ce coup de pied de renvoi, et toujours pas de nouvelles têtes au niveau du paquet d'avant, notamment puisqu'il y a 4 avants sur le banc. Ça, c'est monnaie courante bien sûr dans les clubs de Super League. 12-4, rappelons qu'il y a de cela 5 journées, bien Castleford avait battu Wigan quand même, il faut le souligner.
0: Ah, c'est pour ça qu'il faut rester prudent, parce que cette zone d'ombre là où c'est que les Dragons jouent dans le camp de gauche s'agrandit, elle atteint les 40 mètres. Il y a eu cette pause de fraîcheur et boum, peut-être un déclic et un essai un peu contre le cours du jeu, mais un essai 12-4.
1: Coup de pied de renvoi des Dragons, et il va falloir contenir les assauts des jaunes et noirs dans les 20 mètres adverses. Deuxième tenue, Ashton Goulding derrière le tenu. Ashton Goulding, international jamaïcain, Roger, ça vous parle? Et il a joué contre l'équipe de France il y a quelques mois pour le match qualificatif pour la Coupe du Monde.
0: Il nous avait posé quelques soucis parce que c'est un bon manieur de ballon.
2: Ouais.
0: Effectivement, on le sent quand même assez épais hein, derrière le tenu. Il manque un peu de mobilité, mais il a une technique irréprochable.
1: Il peut jouer aussi arrière, Ashton Goulding, passé par les Huddersfield Giants, dernier tenu, allez, le coup de pied, là-bas, de Dijan Assi. Celui qui est debout, c'est notre copain Charlie Stein, qui relance les siens dans ses 40, toujours 12 à 4 pour les Dragons. Allez, Nico Trick, dans l'avancée, qui passe la ligne des 30, du moins sa ligne des 30, les Catalans qui sont dans l'obligation allez, de repiloler vers de l'autre côté avec Mackinson. Très vif, très incisif d'ailleurs, Mackinson, auteur de deux essais. Allez, ça y est, il y en a un qui est rentré, c'est Ben Condon. Ah, il avance, hein. Il lui faut un, deux, trois défenseurs, on lui arrache le ballon au passage, à 3 contre 1, et bien sûr, il arrive à provoquer une pénalité, le deuxième ligne australien. Ça permettra aux Catalans non seulement de se poser un petit peu, et puis de chercher une touche au plus près de la butte adverse.
0: Et c'était le quatrième tenu pour Castelfort, donc une faute malvenue pour eux. Et une opportunité pour les Dragons de rentrer dans les 30 mètres adverses. Hein.
1: Lipovic qui vient attaquer la ligne dans ce premier temps tout seul. À 20 mètres des poteaux. Liming à gauche qui cherche du soutien. Retour intérieur pour Fatah Apé. Fatah Apé qui gagne son duel. Il est bloqué à 12 mètres des poteaux adverses. Liming à droite avec Sexton pour Navarrete. Lancé plein gaz tout droit. 1, 2, 3 défenseurs sur le rabat pour faire tomber le pilier français à 2 mètres de la ligne seulement avec Bousset qui sert de l'heure, qui passe à vide, Sexton qui tergiverse un petit peu, ballon qui rebondit à gauche avec Lipovic bloqué in extremis à quelques encablures du bonheur. Les Catalans qui vont chercher l'opportunité, pourquoi pas vers le large là-bas. Ouais, la passe magnifique de Sexton au profit de Franck Maria, pile à l'heure pour pointer sous les poteaux. Troisième essai sans Kéor, un doublé de Mackinson et puis Franck Maria qui avait senti le coup Roger.
0: Ah, une passe laser comme on la surnomme très souvent, avec la possibilité pour Sexton d'avoir deux, trois joueurs à plat pour gagner cette ligne d'avantage, et forcément Maria, idéalement placé en deuxième ligne droit, arrive forcément sans aucune opposition en plein milieu des barres. Donc effectivement on se retrouve sur un premier break à 18-4 et forcément cette pénalité trahit un peu les Tigers sur cette erreur monumentale.
1: Et c'est inscrit par Franck Maria, on est à 16 à 4 exactement, mais Roger Palis avait anticipé tout à fait, je ne vois pas comment Guillermo Spiro-Bichet, pour l'instant hauteur d'un 100% au pied, manquerait face au poteau cette transformation.
0: Ça relèverait... On peut y miser une pièce, hein. On peut y miser même deux pièces.
1: Même deux pièces, oui.
0: Mais...
1: Ça relèverait de l'étrangeté si jamais ça passait à côté. Allez, prend son temps, Guillermo Spiro-Bichet. L'essai est confirmé, bien évidemment. Je suis d'ailleurs surpris qu'ils prennent tant de temps. D'ailleurs, pour quelle raison ? Allez savoir.
0: Les joueurs, récupération, peut-être. Hein.
1: Les joueurs sont sous les poteaux, du moins à proximité. Allez, ça y est, c'est parti pour le 3/4 centre sans Kéor. Et ça passe, évidemment, après avoir visé le poteau virtuel du milieu. Ça fait du 18 à 4 pour les sans Kéor face à Castelfort. On est heureux, Roger, de voir cette équipe catalane si entreprenante ce soir.
0: Un peu plus ambition. Alors, effectivement, voilà les joueurs clés. Ceux qu'on attend toujours, bien sûr, la charnière qu'on appelle vulgairement entre le demi de mêlée et le demi d'ouverture. Aujourd'hui, force est de constater qui a des passes décisives et qui a surtout de l'initiative et du soutien. Donc ça permet également d'amener plus de solutions. Il va falloir être sans doute un peu plus ambitieux maintenant sur les prises de risque. Et au contraire, et c'est ce qu'ils font d'ailleurs, ils déplacent très très bien le jeu là.
1: 18 à 4 pour les Dragons, coup de pied de renvoi, les Catalans qui enclenchent la marche avant. Allez, ils sont à 40 mètres de leur poteau, les joueurs de John Cartwright.
0: On ne l'a pas précisé, mais Castelfort qui est revenu à 13 joueurs sur le terrain.
1: Exactement, avec Ben Condon, la puissance de l'Australien qui a passé la ligne des 50 mètres. Allez, Sexton sous pression, qui met l'adversaire sur le rable. Allez, coup de pied, loin là-bas, dans les bras de l'ailier Jason Kerker à la relance. premier tenu pour les Tigers dans leurs 20 mètres. Ils sont dans l'obligation de réagir dans les plus brefs délais, les joueurs anglais. Allez, ça percute fort à l'image du pilier Joe Stimson qui avait écopé d'un carton jaune il y a de cela 10 minutes. Si vous prenez ce match en cours sur ici Roussillon, sachez que les Catalans face à Castelfort sont pour l'instant créditeurs au tableau d'affichage 18-4. Et ça avance avec Sam Hall qui vient de rentrer au poste de pilier. Les Catalans dans leur 40 et dernier tenu pour les Anglais. Le coup de pied de Tom Weaver pour tenter de perturber Charlie Staines, adroit comme un chimpanzé dans les airs et qui rassure tous ses coéquipiers alors que Romain Navarrete va temporairement quitter les siens. Et c'est Chris Sataé qui est de retour sur la pelouse.
0: Belle réception de ballon, tu l'as dit, il amène une grande sécurité, une grande sérénité sur le poste d'arrière. Et effectivement, ça permet de limiter les erreurs et de pouvoir réavoir un gain de terrain.
1: Les Catalans à la relance dans leur 30 mètres avec Sexton, le jeu au pied. Pourquoi pas une 40-20, un long coup de pied là-bas. De l'autre côté, le rebond est favorable ou défavorable. Ah, Phoenix, Melou, Togagae, les Catalans, eh bien, ont été impériaux. Et plus particulièrement, Toby Sexton qui a trouvé une 40-20. Ce qui fait que Roger, tactiquement, eh bien, il y a l'occasion de pouvoir jouer au moins 5 ballons à la main.
0: Mais c'est bien parce que tu le vois aujourd'hui, quand les organisateurs du jeu sont en confiance, forcément cette 40-20 elle est très très bienvenue. Et ils tentent quelque chose de productif qui leur permet logiquement d'être un peu plus dominateur.
1: Les Catalans qui viennent séjourner dans les 10 mètres adverses, toujours 18-4 pour les Drax, et pourquoi pas un quatrième essai à venir dans cette première mi-temps. Retour intérieur, non, on conserve le ballon du côté de Dodd. Staines, des appuis de feu, il cherche l'intervalle, c'est bloqué, ça s'est refermé sur lui très rapidement, il est pris à 3 mètres seulement des poteaux. Derrière, Sexton passe à destination de Ben Condon. C'est un petit peu téléphoné, on est arrêté. Condon, libération de ballon pour Dodd. Dodd, la feinte de passe. Ouf ! Il a glissé, mais il aurait pu aussi prendre un sacré carreau. Il est bloqué à 3 mètres des poteaux. La passe au pied là-bas, dans la boîte de Bousquet, qui inscrit un quatrième essai. Validé ou pas ? Oui, bien sûr ! Bien sûr, a dit monsieur Liam Rush. Quatrième essai, le choix judicieux de Lewis Hall qui a vu un petit trou de souris pour donner un petit rasant au profit de Julien Bousquet. Roger, ça fait désormais du 22-4 à 10 minutes de la fin de la première mi-temps. Eh bien, on dira qu'on est plutôt rassuré.
0: Ah, je l'ai signalé il y a 3 minutes, dès que ces joueurs sont en confiance avec le talent qu'ils ont et qui joue, je dirais, pour offrir un caviar à l'autre. Dodd est hésitant sur le tenu, Dodd récupère le ballon et il voit Julien lancer et lui-même petit caviar de coup de pied. Donc forcément le troisième ligne qui est Julien Bousquet arrive en pleine vitesse et aplati dans la mute.
1: Les Catalans qui nous régalent sur tous les plans, au niveau du défi physique, au niveau bien du jeu vers le large et après des stratégies de jeu au pied qui sont payantes, à l'image de cet essai inscrit par Julien Bousquet qui a été le plus prompt à plonger dans la mute au nez et à la barbe de Félix. Lolou Togagae, 22-4 pour les Dragons. Et comme c'est un garçon intelligent en plus de Bousquet, bien il a inscrit l'essai au plus près des poteaux. Et c'est Guillermo Spiro Bichet, auteur d'un 3-3 dans ses tentatives de transformation, qui va la tenter pour la quatrième fois. Mais je ne comprends pas pourquoi, Roger, il y a tellement d'attentes. Que s'est-il passé? Les arbitres ont le regard tourné vers le grand écran. L'arbitre a pourtant validé l'essai. On l'a vu, hein, il a bien indiqué. On a attendu justement pour se prononcer quant à la validité de l'été, puis de l'essai, pardon. Et puis là, étonnamment, tout le monde regarde le grand écran, puisque sûrement que Liam Moore, qui est aujourd'hui détaché à la vidéo, eh bien, est dubitatif, allez savoir.
0: Alors, peut-être que l'assistant vidéo ne contredit pas forcément l'arbitre. Et il y a deux solutions au travers de ce qu'on voit sur la vidéo. Bon, je ne vais pas mettre les décodeurs à cette distance et avec le soleil, mais soit il juge que le coup de pied est tapé quand Julien Bousquet est devant. Bon, je vois que Guillermo rappelle ses coéquipiers. L'essai va être refusé au travers de la vidéo.
1: Alors donc il a été validé et finalement refusé. C'est sacrément surprenant, puisqu'il a bien indiqué le sol, le bras tendu, on est bien d'accord, ça veut dire qu'il s'est validé. Finalement, l'arbitre s'est rétracté, certainement.
0: L'appel vidéo, sans doute, alors je ne connais pas précisément la règle. Hein.
1: Alors figurez-vous que, alors je suis pas Madame Soleil, mais j'avais l'impression qu'effectivement, Julien Bousquet, au moment que Dodd tape, il était déjà devant.
0: C'est possible.
1: Et ce qui a
0: je trouvais qu'il avait une très grande vitesse avec cette chaleur. Bon, c'est de l'humour, hein.
1: Oui.
0: Mais effectivement, il arrivait pleine balle et bon, il était peut-être devant. Bon, si y a personne qui a contesté. On revient donc sur un score de 18 à 4 et il nous manque quand même 10 minutes de jeu avant cette première mi-temps.
1: Les 10 dernières minutes dans ce premier acte à venir, à maîtriser au mieux pour les Dragons. Mais attention à Castleford qui bénéficie d'un six again. Allez, il se montre ardent à 15 mètres des poteaux sans Kéor. Les joueurs anglais avec les avants et notamment le pilier Sam Hall, gros gabarit là aussi. Il y a la Julien Bousquet qui joue des coudes. À la charnière, il y a Assis qui cherche du monde. Et oui, messieurs les Drax, un petit peu passif sur le coup. Ça manquait de vigilance et de communication. Et Roger, c'est quasiment une faute professionnelle sur le coup là.
0: Ben, les cartes sont rebattues parce qu'à 18-4, tu dois passer à 24-4. On va surtout pas incriminer l'arbitre, hein, loin de là. Hein. Mais reprendre un essai alors qu'il y a forcément une pénalité, une remise en jeu dans les 20 mètres adverses. Je pense qu'on a eu un léger déficit en défense. Et revenir à 18-10 à 9 minutes de la fin, ça ne relate pas forcément cette domination. Mais Castleford est toujours présent.
1: Toujours au contact des Dragons catalans, puisque cet essai est confirmé, il est validé. Il est inscrit non loin des poteaux. Allez, comme tout à l'heure, entre le montant droit des Sankeor et la ligne de touche. L'essai est inscrit. George Lawler. Ce qui fait que le score est porté désormais à 18 à 8 et pourquoi pas 18 à 10 si Tom Weaver transforme. Allez, tout à l'heure c'était passé à côté et cette fois-ci ça passe en plein milieu du H. Ça permet de se rapprocher au mieux des Dragons. Alors ils sont bien sûr et de longueur de laisser transformer les jaunes et noirs. Mais c'est pas gagné, loin de là. Les Dragons qui sont dominateurs globalement sur un plan territorial, dans le contrôle du ballon. Ils sont d'ailleurs un ton au-dessus dans la dimension du jeu globalement, mais il y a toujours cette équipe de Castleford qui fait office de poil à gratter.
0: C'est là qu'il faut se méfier parce qu'effectivement il y a forcément un relâchement inconscient quand tu mènes 18 à 4 et qu'on te refuse un essai. Et donc c'est là qu'il faut être très très vigilant et très pro dans le fait qu'une partie dure 80 minutes.
1: Dragon 18, Castleford 10 et encore 7 minutes à jouer dans cette première mi-temps. Le jeu déployé désormais semaine action pour les Anglais, Loulou Togagae qui rebondit sur Dodd. Il a le contrôle du ballon et le jeu s'inverse. Désormais c'est le côté gauche qui est exploité par les visiteurs. C'est dangereux. Attention, très bon retour défensif. Plein de pugnacité de la part de Guillermo Spiro Bichet. Roger, vous avez apprécié ça. Hein,
0: et pourquoi? Parce que Mapapalangui qui fait un cadrage de débord à Spiro Bichet, qui est horriblement vexé parce que effectivement il se fait légèrement déborder, qui joue un 2 contre 1. Et c'est Guillermo qui se rattrape et qui met l'ailier de Castleford en touche directement. Donc bravo parce qu'il s'est bien rattrapé. Hein, et il se fait planter un petit peu Guillermo. Mais il a su réagir à ce défi que lui a lancé la Papalangui, qui est un ancien de NRL et qui est un joueur de talent.
1: Les Dragons qui vont se relancer par l'intermédiaire de Chris Satae dans les 40 des locaux. 18 pour les Catalans et 10 pour Castleford. Allez, Chris Satae avec sa dimension physique qui avance. Avec Dodd au large pour Sexton, avec le soutien du même côté de Solomona Fatahappé, les Catalans dans les 40 de Castleford. Ouf, te passe là-bas de Liming un peu à l'aveugle. Le ballon est contrôlé malgré tout pour les Catalans qui ont reculé sur cette dernière passe de l'ancien talonneur des Leeds Rhinos. Il est bloqué. Dodd. Ouf, alors qu'est-ce qui se passe? Beaucoup d'approximation là sur cette série de tenues de la part des Sankeor, c'est un petit peu étonnant cette.
0: Ah, ils sont dans le ventre mou là depuis 2-3 minutes et avec l'essai pris. Et donc ils se cherchent et il n'y a pas forcément les connexions attendues.
1: Dernier tenu pour les Catalans dans les 20 mètres adverses, le jeu au pied là-bas très haut, au plus près de l'en-but de la part de Sexton. Ballon sorti magnifiquement. Et côté gauche, Fatahappé libère le ballon. Sur un bel offload et l'arbitre intervient. C'est un petit peu la foire à la saucisse sur le coup. Et puis il y a la sortie, bien Roger, ça va se ponctuer par une mêlée introduction Castleford. On sent qu'il y a aussi de la fatigue, on est près de la mi-temps et les organismes sont éprouvés.
0: Mais c'est sûr, ressenti, il doit faire facilement 33 degrés. On va pas surjouer, mais on est à 30 degrés à 20h. Bon, il y a une souffrance de chaleur, il y a eu la pause de fraîcheur qui était nécessaire. Ah, il y a un appel à la vision de l'écran, donc de l'arbitre vidéo, je vois.
1: Donc le jeu est arrêté ici à Brutus, à désormais 4 minutes et 28 secondes du terme de la première mi-temps. Les Catalans qui mènent, on vous le rappelle, 18 à 10.
0: Est-ce qu'il a fait un appel vidéo ou pas? Mais bizarrement, les équipes, fait à mieux, hein, font une mini pause de fraîcheur. Oui, il y a un revisionnage de l'action. Alors pour effectivement valider le fait de savoir de quel côté il est en avant.
1: Alors que le jeu est arrêté, Roger, on en profite pour vous annoncer une très bonne nouvelle du côté de Clairefonds à Toulouse, puisque les Falcons de Toulouse, bas au Le Soleil, eh bien, ont remporté la Coupe de France de National face à l'US Trentel sur un score de 40 à 20. Ils ont donc eh bien, réussi à battre leur bête noire, puisqu'il y a de cela eh bien, 15 jours, les Catalans s'étaient inclinés en finale de championnat de France contre Trentel. Donc voilà, c'est une belle revanche pour les garçons de Loris Lazaro que l'on salue au passage. Bravo les gars.
0: Alors on peut les féliciter parce que l'année dernière, ils perdent ces deux finales de championnat et de Coupe de France. Et donc, ils se disaient, mais mince, on a un chat noir, on a trois défaites et ils gagnent cette Coupe de France. On peut les féliciter. Il y a un gros travail d'Olivier Mendez, de son équipe. Tu l'as cité, Loris Lazaro. Et on sent vraiment que cette équipe monte en puissance. Ils vont intégrer l'élite 2 sur la saison 2026-2027.
1: Alors c'est pas encore acté hein, de la part de la fédération, mais ça devrait le faire en théorie. Ils ont demandé évidemment, et puis ils sont tout à fait légitimes avec une équipe de juniors nationaux, les garçons de l'entente Toulouse Bao Le Soleil. Bravo. Allez, on va revenir au jeu, mais quand le jeu va reprendre, bien sûr, parce que pour l'instant, on tarde vraiment. Alors, qu'est-ce qui se passe? Un concilabule entre l'arbitre, entre les joueurs. Toujours 18 à 10 pour les Dragons. À 4 minutes et 28 secondes. Et pour les Drax, oui, à 15 mètres des poteaux. Avec Charlie Steins, côté droit, qui rebondit comme il peut.
0: Voilà pourquoi il y a eu l'appel vidéo.
1: Dijon assis, les Catalans, allez, qui ferait bien de marquer un quatrième essai avant la pause. Liming avec le soutien du talonneur aux troisième ligne, Harvey Wilson, qui est muselé à 7 mètres de la ligne à nouveau. Allez, Chris Sataé, pourquoi pas en puissance, mais il n'est pas lancé. Hein. Chris Sataé, ce serait bien qu'il prenne un petit peu d'élan. Ce serait appréciable. Il est bloqué à 2 mètres seulement. Le jeu va s'inverser. Allez, on insiste lourdement au plus près des chasseurs. Quatrième tenue. Encore un ballon à exploiter au mieux pour les hommes de John Cartwright. Ballon qui rebondit à gauche là-bas. Le jeu au pied de Sexton dans la but. Ouais ! Solomona Fatahappé qui a rugi tel le lion pour marquer ce quatrième essai juste avant la mi-temps et permettre aux siens de mener 22 à 10. Beaucoup, beaucoup de stratégie de jeu, Roger, et c'est particulièrement payant.
0: Ah, c'est payant parce qu'effectivement, il y a un rebond qui est quand même très heureux. Le joueur de Castleford se fait piéger et Fatahappé, idéalement placé, arrive à se positionner pour sans doute breaker, heureusement, parce qu'à 18-10, il y a forcément inquiétude. À 22-10, en attendant la transformation, ils prennent un peu de distance par rapport à ce match couperet.
1: Solomona frappé hauteur du seul essai le week-end dernier à Jambouin à Paris face aux Wigan Warriors. Et bien là, il a été le plus prompt à se saisir du ballon pour le déposer où il fallait. Bravo les gars. Allez, 22 à 10.
0: Attention, ça fait deux fois que les Ming derrière sont tenus, fait des passes dans les chaussettes et ça ralentit forcément la rapidité du jeu. Et bon, c'est sans doute lié à la chaleur. Mais c'est quand même très étonnant de voir à ce niveau-là,
1: c'est vrai,
0: des imperfections comme ça sur une passe, je dirais, qui répète des centaines de fois par semaine.
1: Guillermo Spirobichet à gauche des poteaux, il en a passé 3 sur 3 et pourquoi pas sans faute, allez savoir. Hey, le poteau qui est venu s'interposer sur cette tentative pour le 3 quarts centre sans Kéor. Ce qu'on a échangé donc après l'essai inscrit par Fatah. Et on vous rappelle aussi que l'essai n'a pas été validé pour Julien Bousquet, qui était a priori parti avant le coup de pied botté au ras du sol par Lewis Dodd. Et Tiger c'était en sursis, mais là ça permet de remettre les compteurs dans le bon sens pour les garçons de John Cartwright, de Ryan Sheridan, de Mitchell Pearce et de Mickey McIlroom. Coup de pied de renvoi de Dijarn assis, ou plutôt de Tom Weaver. Allez, Chris Sata est lancé.
0: Ouais. C'est bien mieux, il arrive mieux lancé et forcément il faut qu'il soulage son équipe.
1: Et ballon perdu à l'impact de la part des Dragons. Franck Maria qui perd le contrôle. Attention parce que c'est à 20 mètres des poteaux seulement, des roussillonnés. Et forcément une série de tenues à négocier pour les garçons de Ryan Carr à 10 mètres des quilles sans Kéor. Retour intérieur. La puissance de Jordan Lane qui est pris par Satae et par Steins. Le jeu va rebondir à droite là-bas. Ballon sorti après contact. Trois Catalans mobilisés sur cet impact-là. Le jeu se poursuit. C'est un petit peu décousu, mais ils cherchent toutes les astuces pour s'infiltrer, les jaunes et noirs, dans la zone rouge sans Kéor. Allez, en 2 contre 2, Lolou Tagagae qui cherchait Kerker. Bon plaquage asséné par Guillermo Spirobichet. Et le dernier tenu à venir, c'est maintenant ou jamais pour les visiteurs. Condon qui arrache le ballon. Et j'ai bien peur que, oui, bien sûr, ah là là là là, quelle faute de cadet de la part de Ben Condon qui, sur une dernière portée de balle dans cette chaîne tactique, a arraché le ballon à son adversaire. Roger, c'était vraiment pas la bonne option. Hein.
0: Non, bon, il va le tenter parce qu'il manque 15 secondes. Et en 15 secondes, on ne peut pas gérer une chaîne. Mais c'est bien dommage parce qu'il y a encore un ballon perdu. Ils enchaînent là depuis 5-6 minutes, malgré l'essai qui est très joli. Ils enchaînent, je dirais, sur 3-4 fautes de main qui sont bizarres.
1: Allez, pénalité à venir pour cette équipe des Tigers. Légèrement à gauche du poteau pour le meneur de jeu et stratège Tom Weaver, 22 à 10. Et on va s'orienter très certainement sur un 22 à 12. Et vous avez raison, Roger, effectivement, quand il y a si peu de temps, eh bien, la seule possibilité, c'est de la tenter. Sait-on jamais. C'est ces pètes de points qui, à l'issue de 80 minutes, feront pencher la balance. Sait-on jamais.
0: C'est clair, avec 10 points d'avance, c'est rassurant, mais ça reste que 10 pions. Il va falloir que les Dragons marquent les premiers en deuxième mi-temps.
1: Allez, Weaver, ça passe bien sûr pour le demi-mêlée de cette équipe de Castleford. La mi-temps a sifflé ici à Brutus sur le score de 22 à 12. Allez, on va en synthèse, Roger, relater ce qui s'est passé. Mais globalement, domination, non pas outrageuse des Catalans, mais assez marquée finalement.
0: 4 essais à 2 sur une première mi-temps, un essai refusé. Et je pense sans doute honnêtement refusé. Oui, il y a une mainmise sur le match de la part des Dragons. Ils ont parfaitement géré. Et encore plus les deux leaders de jeu, Dodd et Sexton, qu'on n'a pas forcément vu à Jambouin. Aujourd'hui, ils sont très présents. Et on sent une équipe un peu plus connectée. Mais étrangement, il y a un trou d'air de 4-5 minutes. Je pense que John Cartwright, le nouvel entraîneur, est un entraîneur mature et forcément posé. et il aura les mots pour rassurer cette équipe. Et on sent également encore qu'il y a des trous d'air là-dessus sur le fait d'oser, de maîtriser et de faire basculer le match.
1: Allez, on vous écoute religieusement, Roger, pour l'analyse du premier acte. Rendez-vous donc dans un quart d'heure pour suivre la seconde période entre les Drax. Je vous rappelle ce score: Dragon 22, Castleford Tigers 12. À tout à l'heure.
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1: Nous sommes de retour à Gilbert Brutus pour suivre cette seconde période entre les Dragons catalans et les Tigers de Castelfort, des Perpignanais opiniâtres durant 40 minutes au point, bien de mener de 10 points, mais c'est reparti évidemment très très fort dans cette seconde mi-temps avec des Anglais qui cherchent une opportunité vers l'extérieur là-bas. Attention, ils ont passé la ligne de 40. Allez, bon retour défensif des Catalans qui se sont un petit peu laissés griser sur cette action rondement menée. Ils sont à 40 mètres des poteaux. Les Anglais avec le loup Togagae, allez, qui vient sur les s'affaler sur les gros pectoraux des avants catalans, notamment de Wilson et de Lipovic. Passe vissée à destination des trois quarts centre. Zach Sini qui poursuit au pied, mais Charlie Steins, heureusement passé par là, et remet les siens en ordre de marche. Premier tenu pour les Catalans et première action à venir dans ce début de seconde demi-temps. 22 pour les Sanquéor, 12 pour Castelfort. Vous rappelle que les Catalans sont actuellement 8e au classement et leurs opposants du jour 11e, mais à 2 points seulement l'un de l'autre. Allez, Chris Sataé qui est à 40 mètres de ses quilles pour cette chaîne tactique qui est arrivée à son terme. Long coup de pied là-bas en fond de cours de la part de Toby Sexton dans les bras de Kerker, auteur du premier essai des siens. Les Tigers qui ont inscrit deux essais en première mi-temps, et les Catalans qui en ont marqué quatre par un doublé signé Mackinson, un essai plein de détermination de Maria, et puis Fata Apé est venu s'installer au bon endroit après un jeu au pied parfaitement maîtrisé de la part de Dodd. Mais évidemment, on n'est pas encore tout à fait serein dans cette partie, parce que Castelfort, eh bien, on s'en aperçoit après désormais 2 minutes et 30 secondes très exactement. Roger Palisse, ils en ont encore sous la semelle, hein, concrètement.
2: Oui, et ils sont rentrés avec des ambitions. Ils ont failli s'approcher de la ligne de but au bout de la première chaîne. Et là, par contre, ils viennent de faire une faute dans les 30 mètres des Catalans. Et le demi de tenue est arrivé en retard et s'est fait capter le ballon. Donc on va revenir sur un essai au milieu des 30 mètres. Enfin un essai, pardon, un tenu jouable pour les Dragons et profiter d'une chaîne à venir.
1: Les Catalans à la relance dans cette seconde période. Mais l'introduction Perpignan, et celui qui va s'y coller, c'est Toby Sexton, le meneur de jeu de cette équipe Sanquéor. Et Mackinson qui demande le ballon à gauche. Finalement, on vient solliciter le trois quarts centre, Espiro Bichet. Le Catalan qui s'approche des 50 mètres avec la puissance de Franck Maria. Living derrière le tenu. Ben Condon. Et qui avance Ben Condon, tout comme le pilier de cette équipe. Et recrue Josh Allen passe sur un pas bien joué pour Steins. Les Catalans dans les 40 adverses avec Mackinson qui déborde, qui recentre au pied là-bas, le bon rebond pour Toby Sexton qui vient inscrire un essai en moyenne position après ce retour intérieur parfait de Toby Mackinson. Roger Palisse là aussi, bien une action d'envergure magnifiée par Mackinson. Et puis quand on a des joueurs à hauteur qui viennent continuer le mouvement, et bien ça se matérialise par un essai de grande envergure.
2: Et aujourd'hui on sent qu'il a du talent, Toby Mackinson, et il intervient sur un débordement, il voit forcément que la porte se referme et il met un coup de pied de recentrage qui est magnifique. Il retrouve Sexton en plein milieu qui avait également lui deux soutiens à côté, donc forcément un essai bien construit.
1: On voit, bien collectif. On voit ça en ralenti sur le grand écran du stade et toute la science de l'ailier gauche, et un ballon brossé à la manière d'un footballeur extérieur du pied de la part de Toby Mackinson. Il y avait effectivement du monde à gauche aussi, ce qui permettait bien d'être assez confortable sur cette action. Il a choisi le retour intérieur et c'était la bonne option prise par l'ancien joueur de Saint-Hélène, laissé inscrit au plus près des poteaux. Allez, Espiro Bichet dans une configuration qu'il affectionne particulièrement, Pour l'instant, c'est du 80% de réussite pour ce jeune joueur de 21 ans, talentueux au centre, talentueux à l'aile, talentueux à la charnière comme à l'arrière. Allez, dans un silence d'église, Espiro Bichet. Ça passe, mais alors d'un cheveu, hein.
2: Allez, quelques centimètres.
1: Ouais, seulement, mais c'est suffisant. Allez, pour grignoter de points de plus au tableau d'affichage, les Catalans qui mènent 28 à 12. Ça fait quand même 16 points de débours pour les Tigers, c'est-à-dire qu'ils doivent marquer au moins 3 fois pour recoller au score aux Catalans, de rester vigilants en défense et de annihiler leurs intentions aux garçons de Ryan Carr.
2: Ah, ça va être compliqué parce qu'effectivement, 3 essais d'écart. On l'a dit tout à l'heure, il fallait faire une entame parfaite et marquer les premiers. C'est ce qui est chose faite.
1: Ben Condon, qui résiste au plaquage, qui avance. Il est puissant, le joueur australien, un peu timide en début de saison. Roger, et lui, tout comme Josh Allen, apporte quelques garanties au sein du pack.
2: Il monte en puissance et Condon, comme on le sait, il fait presque 2 mètres, donc il arrive à libérer des ballons. Il faut qu'il soit un peu plus en confiance pour qu'il puisse avoir du soutien autour de lui et qu'il arrive à franchir cette ligne.
1: Charlie Staines qui vient prendre le ballon comme un pilier là, au plus près des chasseurs adverses, les Catalans dans les 40, entre les 40 et les 50 de l'équipe des jaunes et noirs. Rose, coup de pied un petit peu long, alors à bon favorable, donc Kerker va le récupérer dans sa zone de marque et relancer les siens. Deuxième tenue à venir alors qu'il réclame un plaquage haut. Les visiteurs, l'arbitre Monsieur Lyerman Rush ne bronche pas. Troisième possession, ils ont grignoté péniblement 10 points. Ashton Goulding, l'international jamaïcain au talon qui cherche du monde, il a trouvé ses avant. Quatrième ballon et quatrième tenue, et le cinquième, c'est celui-là. Et en mode préparatoire, il y aura sûrement du jeu au pied, mais le ballon est libéré après contact, ce qui fait que l'action se poursuit. Allez, bon plaquage, bonne anticipation de la part de Nick Kotrick. Dernier tenu indique M. Liam Rush. Coup de pompe là-bas de Tom Weaver. Sans difficulté pour Charlie Stein. S'il a un petit peu de marge de manœuvre devant lui, il navigue pour Mackinson, ouais, qui est face à un défenseur. Ah, il n'a pas vu Fatah à pied à gauche, dommage.
2: Il a joué la sécurité, Tommy Mackinson. Mais effectivement, il y avait une possibilité sur le côté gauche.
1: Il est bloqué dans ses 40. Et Charlie Stein, regardez la détermination de l'arrière Sankeor, sa vivacité. C'est un garçon qui est branché sur 220 volts au niveau des guiboles. Et les Catalans qui s'approchent de la ligne médiane. Avec Chris Leeming à gauche, Dodd. Ouais, dommage, c'était sur un pas. Ballon non contrôlé par les Catalans. Et c'est Castleford qui va en bénéficier légèrement sur le territoire des Roussillonnais. La puissance de Sam Hall. À lui aussi, hein, les crochets extérieurs, il a oublié que ça existait. Et il avance à l'impact.
2: Il est bien rentré au contact et ça note un peu trop. Hein.
1: Jordan Lane bloqué à 35 mètres des poteaux perpignanais. Toujours ce score de 28 à 12 pour les Dragons face aux Tigers. Les Tigers griffés dans cette partie par des Perpignanais très enthousiastes. Le jeu au large désormais, un 4 contre 3. On glisse bien du côté Sankeor. Et l'ailier gauche de cette équipe est bien... Jason Kerker qui a été expulsé hors de l'aire de jeu. Ça permettra aux Catalans de se relancer. Beaucoup de communication, Roger, en défense, beaucoup d'organisation et de sérénité aussi.
2: Alors, il y a eu sans doute un gros avertissement après ces 40 points pris forcément beaucoup sur le côté droit en défense. Et là, il y a une bonne réaction, même si Phoenix, là où saute son centre et fait pas le meilleur choix. Puisqu'ils avaient, ils arrivaient sur un 3 contre 2. Mais tu l'as dit, on a une équipe là aujourd'hui des Dragons qui a une bonne réaction en défense, même si effectivement il y a encore du travail à faire. Et pour limiter le fait de prendre 3-4 essais par match.
1: Les Catalans qui avancent dans leur 40 avec Leeming, feinte de passe.

0: de leur poteau, les Anglais.
1: Avec... Elle sort très bien l'ailier de Castelfort, heureusement, sinon il y avait un ramois sous les poteaux.
0: Exactement. Dans le jeu à la main, en application, exécuté pour les garçons de Ryan Carr, avec qui ont passé les 40. On s'est un petit peu trouvé défensivement côté catalan, mais sans aucun souci avec Romain Navarrete qui passait par là, dernier tenu. Le coup de pied à nouveau de Weaver. Elle est dans les bras de Mackinson, étincelant cette partie. Ouh, t'as pris un arrêt buffet. Maison, hein, Mackinson. Mais il est debout. Le garçon est athlétique. Il a des pecs lui aussi. Il tient le coup. Et pénalité, effectivement, position de hors-jeu. Il y a, je crois qu'il y a un petit peu de tout là. Position de hors-jeu, plaquage haut. Ça fait beaucoup pour une seule équipe.
1: Et Mackinson, tu l'as dit, qui fait un très bon match, qui est très sérieux aujourd'hui. Effectivement, à certains moments, on a des doutes au travers de son jeune âge avancé et forcément des joueurs de talent qui rongent leur frein. Mais aujourd'hui, il fait une belle partie. Il est décisif et on sent qu'il est vraiment dans sa partie.
0: Allez savoir si c'est lié à sa coupe de cheveux et ses cheveux peroxydés. Il a peut-être gagné 15 ans sur le coup.
1: Ah, il s'est rajeuni, il s'est rajeuni.
0: Absolument.
1: Bah écoute, c'est la blondeur des plages peut-être.
0: J'allais le dire, il prépare la plage 2026 certainement. Les Catalans, revenons à des choses sérieuses, parce que le rugby à 13 est pratiqué par des gens sérieux, et notamment les Dragons, avec Lipovic qui cherchait l'intervalle. Il a été bloqué entre les 30 et les 40 adverses, tenu rapidement joué, c'est bien fait tout ça. Dodd bloqué au niveau des bras, impossible pour lui de libérer le ballon, mais c'est pas terminé. Les ballons catalans, il y en a deux encore à négocier dans l'axe des poteaux, et pourquoi pas un drop, allez savoir. Non, finalement on joue à la main. Dodd à 15 mètres de la ligne, le coup de pied là-bas dans la boîte. Oui, Fatapé qui bénéficie comme tout à l'heure d'un bon rebond pour inscrire un deuxième essai. Il est comme un fou, hein. Il est, regardez, ravi devant le public, et vient de montrer qu'il a inscrit aussi un doublé comme Tony Mackinson. Roger, je crois que désormais 28 à 12, ça fait du 34 à 12. J'ai du mal à croire que Castelfort pourra venir en ce match.
1: Ah, c'est pas possible, il y a un break qui est bien construit. Bon, ils sont excessivement chanceux avec un rebond très favorable pour Fatapé. Mais qui dit initiative dit forcément augmenter la possibilité de marquer. Et une fois de plus, c'est bien joué. Même si effectivement il y a un rebond favorable.
0: Alors on a pas mal critiqué et à juste titre le jeu au pied de la charnière, pas toujours très efficace, mais là sur ce match là eh bien Lewis Dodd et Toby Sexton sont en train de réaliser un match XXL au niveau de la stratégie et au niveau de la réalisation de leurs actions. Eh bien regardez, Fatapé en bénéficie puisque il a inscrit un doublé pour sa pomme, tout comme Mackinson. Ça fait beaucoup pour cette équipe des Tigers qui est acculée 32 à 12 pour des Dragons aujourd'hui qui crachent le feu. La métaphore est toute trouvée, je vous le concède, mais c'est la réalité. Allez, face au poteau, Guillermo Espiro-Bichet
1: qui prend son temps.
0: C'est dingue, comment il prend tant de temps.
1: Mais je pense qu'ils veulent assurer une récupération pour son équipe, donc il va utiliser 80 ou 90% du temps dédié pour taper cette transformation. Bon, c'est un peu dommageable pour le rythme de part et d'autre, parce qu'effectivement si on a un arrêt de jeu de 35 secondes ou 40 secondes pour taper une transformation, mais bon, voilà, ils vont se donner confiance, ils vont récupérer de ce déplacement à Paris et de cette chaleur qu'il a fait dans notre beau Roussillon toute cette semaine.
0: 34 pour les Dragons, 12 pour les Tigers de Castelfort. Autant dire que les Catalans ont un pied et demi dans la case victoire ce soir, dans ce match comptant pour la 14e journée de Super League, à suivre en direct sur ici Roussillon ce soir en compagnie de Roger Palis, le manager de l'équipe de France. Allez, plus que 3 mois, Roger, le billet d'avion, on va commencer à chauffer pour vous.
1: Ben c'est clair, on commence à faire un compte à rebours très intelligent. Ce matin, on a bossé là-dessus pour encore mieux s'organiser et surtout être en maîtrise de la globalité de la mise en place.
0: Allez, l'équipe de France qui va donc participer à la Coupe du Monde en Australie et en Papouasie-Nouvelle-Guinée en 2026, octobre prochain. Dernier tenu pour les Catalans, Chris Lemming.

0: Au pied, ouais, trop profond, il s'est un petit peu excité. L'ancien talonneur de Leeds, étonnamment, ce ballon qui sort hors de l'air de jeu, et on va retrouver Castleford à la relance par l'intermédiaire de Lolou Togagae, premier tenu.
1: Ah, ce coup de pied n'est pas du judicieux hein, de Lemming, et forcément Castleford récupère ce ballon un peu trop facilement.
0: Deuxième tenue pour les Catalans, ou pour les Tigers, pardon. Ils sont dans leur 40, avec moins de conviction qu'en début de seconde mi-temps, bien sûr. Et quand on a 22 points de retard, forcément, le moral est quelque peu perturbé.
1: Bah, il y a un genou à terre, ça c'est clair. Hein. Ouais. Ils ont forcément moins d'intention et moins d'excitation pour emporter ce match.
0: Ils cherchent la puissance de Joe Stimson qui est bloqué à 25 mètres des quilles roussillonnaises, un ballon très haut là-bas dans les airs. Charlie Staines, ouais, décidément, qui n'a pas manqué un seul ballon dans le duel aérien.
1: C'est l'assurance tout risque aujourd'hui derrière. Hein. Et ça leur permet à cette équipe de se mettre en confiance et d'un peu plus maîtriser le jeu que l'on attend tous.
0: Deuxième tenue pour Fatah Apé. Le Catalan qui s'approche lentement mais sûrement de la ligne des 40. Ballon sorti de la part de Kotrick. L'arbitre va lui demander de jouer son tenue. C'est ce qu'il avait ordonné avant que le joueur cherche à fructifier le mouvement. Ben Condon. Allez, qui avance. C'est le dernier cette fois-ci. Dernière possession pour les Catalans dans cette série. Staxton qui dégage très loin là-bas. Il y a Kerker, il y a aussi Lolou Togagae qui est en repli défensif au soutien de son ailier. Allez, Kerker, le premier ancien joueur de NRL, joueur explosif Jason Kerker. Allez, vous entendez sûrement le public des Dragons qui pousse aux fesses des joueurs. Lolou Togagae, allez, qui s'en sort pas hein, décidément. Allez, on lance le camion Joe Simpson dans le mur sans Kéor. Et l'arbitre va intervenir parce qu'il y a certainement un arrachage de balles pas tout à fait académique de la part des Perpignanais. Et il va y avoir de la part justement des joueurs de John Cartwright, il y a une demande d'un captain challenge.
1: Ouais, j'ai l'impression qu'il signale un en avant de Castleford. Et par contre que Castleford, je me trompe peut-être, mais demande le captain challenge. Bon, on n'a pas forcément l'impression qu'il y a arrachage.
0: Allez, on ralentit Roger. Il y en a un, deux plaqueurs sans cœur. Ah. Non, il n'y a rien, absolument rien. C'est Lewis Dodd qui arrache le ballon au joueur anglais, absolument.
1: Ouais.
0: Et un arrachage sur Louis Senior. Regardez. Il est seul, il n'y a aucun joueur blanc qui touche l'adversaire, donc à partir de là il n'y a pas photo, il y a un avant commis par les joueurs de Tigers. Ouais,
1: puisqu'il y a, on se retrouve avec un contre un, donc arrachage possible, ce qui remet un peu en question et en doute la décision de Dodd.
0: Alors challenge validé très exactement à 40 mètres des poteaux catalans, et bien sûr le ballon est rendu au Perpignan, et bien vu,
1: ouais, ouais.
0: Bien vu messieurs,
1: un contre un arrachage, mais à un contre un, donc pas d'arrachage, et ballon récupéré par les Dragons.
0: Allez, restez avec nous sur ici Roussillon. C'est pas terminé dans cette rencontre, encore 21 minutes à jouer. Les Dragons qui mènent 34-12 face à Castleford Tigers. Et lui aussi, hein, Romain Navarrete, il est aussi interrogatif sur les crochets que sur la culture du navet en Périgord à Genève. Il a décidé d'aller tout droit et ça marche et ça avance. À l'image aussi de Fatah Apé qui a fait exploser la défense. Les Catalans à 30 mètres des poteaux après ces deux rushs monumentaux de Navarrete et celui de Fatah Apé. La prise d'intervalle de Sexton, retour intérieur pour Lemming. Ouf, il a pris un carreau à 8 mètres des poteaux, mais c'est pas terminé. Les Catalans entreprenant au plus près de la ligne. Ah, malheureusement Dodd qui perd le contrôle du ballon. Il va y avoir justement une action à être relancé pour Castelford, Roger, mais on sent les Catalans euphoriques et totalement libérés.
1: Très bon enchaînement et Romain, tu l'as dit, il a pris vraiment la ligne droite, mais c'était bien vu parce qu'il a gagné 15 à 20 mètres. Et la deuxième lame, Fata P, qui arrive et qui met un crochet intérieur et qui explose son vis-à-vis. Bon, un enchaînement bien sûr qui est pas abouti par un essai, mais qui a fait mal à la défense des Tigers.
0: On vous rappelle que allez, il va y avoir une mêlée introduction Castelford dans ses 10 mètres, toujours ce score de 34 à 12 pour les Dragons, et on est à la mi-temps de la deuxième mi-temps. On vous rappelle que en national, eh bien Toulouse, le Soleil Canoës, Bao, autant pour moi, eh bien a remporté la Coupe de France aux dépens de Trentel sur la pelouse du stade Struxiano de Toulouse justement. Et on les félicite et on les salue au passage. Troisième tenue pour Goulding. Ah, ça joue bien, petit côté là-bas. Bienvenue dans l'espace récréatif de Brutus. C'est ce qu'a dit Nick Kotrick au trois quarts centre Zaxini. Un gros carreau de la part de l'ailier international serbe d'origine qui est australien, mais d'origine serbe. Long coup de pied là-bas, dernier tenu pour Charlie Steins. Ils doivent être dégoûté à chaque fois de taper une grosse chandelle sur Steins, Roger, parce que c'est vraiment impossible de le faire douter.
1: Ouais, de le faire déjouer. Bon, c'est l'assurance touriste et bien sûr il y a un écœurement qui vient parce que chaque fois qu'ils tapent, ils ont quasiment la garantie de ne pas récupérer le ballon. Et ça limite un peu l'initiative. Hein.
0: Mathieu Laguerre qui vient de rentrer dans cette seconde mi-temps. Allez, il a lui aussi le droit à participer à cette fête sur la pelouse de Brutus avec Chris Liming qui est en train de mettre tout le monde sur le reculoir. On retrouve les Castelford Tigers dans leurs 30 mètres. Dernier tenu pour les Catalans qui ont décidé de jouer à la main finalement avec Charlie Steins. La passe à destination de Fata et boum, qui rebondit sur Sini, qui retrouve Dodd qui botte sous pression un petit peu loin là-bas, et Lolo Tougagae qui va relancer les siens, qui prend le trou. Eh ouais, il est vif, il a des crochets, il a de l'accélération. Le joueur tongène d'origine qui avait eu le privilège de jouer avec son papa du côté d'Oldham, tenez-vous bien. Lolo Tougagae avait 17 ans il y a de cela quelques années. Son père jouait au poste de pilier, il en avait 40.
1: Bon, si en pilier il avait les mêmes cannes que lui,
0: ah, oula,
1: en faisant du 110 kg, ça peut faire très mal.
0: Ça devait frémir sur les impacts. Les Tigers à la relance par du jeu grand large là-bas côté gauche, c'est bien joué, il y a beaucoup d'appétit offensif de la part des garçons de Ryan Carr. Les Catalans un peu en difficulté, mais c'est une quatrième possession pour les visiteurs côté gauche qui vont verser le jeu avec la charnière. On essaie de trouver une opportunité un peu vers le milieu, oui, beaucoup de récupération et de libération après les contacts. La vitesse, pourquoi pas, de Louis Seignor, l'ailier droit, il est bloqué par Mackinson. Mackinson, il a envie, il a du cheveu. Ah oui, il aime le chocolat hein, ce soir. Ballon perdu par les Catalans ou pas, que s'est-il passé? Beaucoup de continuité de jeu au pied notamment, au ras de la pelouse de Brutus. Allez savoir si l'essai sera inscrit ou pas. C'était du football rugby, Roger, mais a priori, je crois que l'essai est validé pour Castelford.
1: J'ai l'impression parce que Dodd fait une très bonne montée offensive sur le demi de mêlée des Tigers.
0: On le voit sur le grand écran, regardez.
1: Alors, on va le visionner. Voilà, il fait une grosse montée offensive. Coup de pied exploité par celui qui va marquer. Bon, je ne reconnais pas forcément le joueur. Hein.
0: C'est George Hirst qui a inscrit l'essai. Ou plutôt non, c'est le numéro 13. Autant pour moi, c'est Joe Stimson. Ça fait 3 essais pour cette équipe de Castelford qui réduisent un petit peu la marque ici à Brutus, 34 à 16. Alors que le public est en train de siffler l'arbitre, aller savoir s'il y a une contestation légitime de la part des fans des Dragons. Quoi qu'il en soit, sur un plan de la spontanéité, on va dire que ils ont été au rendez-vous sur ce coup-là.
1: Oui, parce que Dodd fait une excellente montée sur leur demi de mêlée. Et bon, le public a l'impression qu'il fait plus un en avant qu'il le touche avec le pied. Mais bon, si la caméra le confirme, le coup de pied est effectif.
2: Et donc Joe Stimson le pousse lui-même avec le pied et va aplatir.
0: Trois essais. Trois essais côté Castleford, 6 dans les rangs roussillonnais, dont deux doublés signés Mackinson et Fata Apé. C'était quasiment au pied des poteaux. Ça permet justement au meneur de jeu Tom Weaver de transformer.
2: Allez, il faut pas reprendre un quatrième essai, c'est sans doute l'objectif, hein, parce qu'on joue une équipe qui est dans le deuxième, dans le troisième tiers du tableau, et il ne faut pas prendre quatre essais aujourd'hui, et il faut vraiment verrouiller la défense.
0: 34 à 18 pour les Dragons, et c'est le dernier quart d'heure dans cette rencontre. C'est la 14e journée de championnat. Les Catalans qui pourraient éventuellement, ce soir, selon les résultats des uns et des autres, eh bien, recoller à la 7e place. Alors qu'il y a Tyler Dupré qui vient de rentrer, l'ancien joueur de Toulouse Olympique, à qui on a indiqué la porte de sortie il y a de cela un mois et demi. Ça s'est mal passé avec Sylvain Houlès, le coach du Théo. Deuxième tenue, Bousquet qui vient de rentrer, les Tigers dans leurs 20 mètres. Et plaquage asséné par Bousquet, asséné par Romain Navarrete et par Sexton. Ouh, la prise d'intervalle là, Lipovic un petit peu absent sur le coup. Attention, avec le retour intérieur. Beaucoup de continuité, les Catalans sont sur le reculoir dans leur 40. Plus passif qu'actif sur le coup, défensivement. Les Perpignanais, attention de ne pas se laisser surprendre en fin de match. Parce que là, on manque des plaquages. Alors, je veux bien que la chaleur et l'usure fait que, mais il faut rester vigilant jusqu'au bout. Ils sont à 10 mètres des poteaux, les visiteurs, et ça continue, et ça matraque, et ça harcèle. Et ils sont trois à bloquer la puissance de Georges Hirst. Heureusement, c'était un dernier tenu, Roger. On va dire qu'on a eu chaud aux fesses sur le coup.
2: Ben oui, parce qu'il y a une perforation de la ligne de défense des Dragons. Et ensuite, il y a un 2 contre 1 sur l'arrière. Et étrangement, le joueur qui hérite du ballon désaccélère et attend du soutien. Donc c'est un peu mystérieux. Et tant mieux pour les Catalans. Parce qu'effectivement, je le disais tout à l'heure en préambule, si on prend un quatrième essai, c'est pas très très bon dans le fait d'améliorer les comportements défensifs.
0: On est un petit peu étonné de voir Zach Lipovic, pourtant ardent défenseur habituellement, se laisser trouver comme ça, mais c'est pas terminé. Allez, les Catalans qui enclenchent la marche avant avec Charlie Steins. Ils ont passé légèrement la ligne médiane, les Roussillonnais. Côté gauche, Sexton, sous pression de Dupré. Coup de pied très lointain là-bas. Et c'est Lolou Tougagaé qui cherchera à museler ses anciens coéquipiers. Ce n'est pas le cas. Ils ont évidemment muselé et surtout identifié ses courses. Les Catalans, troisième tenue, Jason Kerker qui vient soulager les avants là, dans l'avancée. Quatrième possession, côté gauche. Ouais, ils essaient toujours d'emballer. Alors évidemment, peut-être pas pour renverser la table en fin de match, mais pour partir les valises moins pleines du côté du nord de l'Angleterre ce soir. Les garçons de Ryan Carr, quatrième tenue. On retrouve Castleford légèrement dans le camp des Sankeor. Et Tom, ou plutôt Darje Narcy, qui vient de dégager très loin.
2: Oui, on a l'impression que les Dragons se contentent du score qui est largement acquis. Hein. Il nous manque 12 minutes de jeu. On remet à faire des fixations un par un pour arriver au cinquième tenue. Et donc forcément, ça met pas mal la défense de Castleford. Et tout ça pour préparer, bien sûr, le cinquième tenue et un coup de pied suivant. Voilà, un peu plus d'initiative et se permettre un peu plus d'amener du risque et de l'incertitude au niveau de la défense se permettrait d'être un peu plus à l'aise. Voilà, ça c'est bien joué.
0: Les Catalans qui cherchent une opportunité vers le côté droit avec Nico Trick qui joue le déménageur et qui avance à coup de coude, à coup de genou. Il progresse. Sexton, coup de pied très haut. Et l'ultime rempart défensif. Phoenix, Lolou, Tougagaé. À la feinte de passe, ça ne passe pas. Quand il y a Solomon Fata Apé qui passe par là, ça se complique aussi vite. Deuxième tenue. 34 pour les Dragons, 18 pour Castleford. et on s'approche des 10 dernières minutes de la fin de cette partie. Un match rondement mené par les Catalans. Et beaucoup de continuité de mouvement. Hein. On peut apprécier la dextérité des trois quarts de Castelfort, même si là, eh bien, il y a une intervention de monsieur Layamroche. A priori, une faute technique sur les plaquages, notamment de Nick Kotrick. Le jeu est arrêté. On est, Roger, un petit peu surpris par cet allant à nouveau, cette volonté d'entreprendre le Castelfort, même s'ils savent très bien qu'aujourd'hui, pour eux, c'est cuit.
2: Oui, c'est quasiment cuit, on le sait depuis 10 minutes. Hein. Mais effectivement, ils produisent un jeu très agréable. Il y a quand même de la vitesse. On s'aperçoit qu'aujourd'hui, Phoenix Laoulou, ancien dragon, pèse sur ce match. Il est aussi précis que Charlie Stein à l'arrière. Et il a des appuis, il ambitionne le jeu un peu plus et ça s'accélère un peu plus souvent sur ce côté gauche. Avec Mapapalangui.
0: Compliqué, hein?
2: Compliqué, ouais. Mapapalangui.
0: Mapapalangui. Le 3 quarts centre de Castelfort.
2: Et donc, il amène quand même de la vitesse avec son ailier. Et c'est vrai que sur ce côté gauche, ils les mettent à mal. Mais voilà, j'ai l'impression que les Dragons se contentent de ce qui se passe. Hein. Prennent zéro risque. Hein. Retombent dans un schéma un peu plus maîtrisé. Simple et pour limiter le risque et la faute. Voilà, il ne faut pas qu'ils prennent un quatrième essai parce que forcément 34, 24 serait pas forcément la vraie image de ce match.
0: Je vais t'arrêter temporairement puisque le meneur de jeu, visiteur Dijan Arsi, était touché au niveau de l'épaule, mais il va reprendre évidemment sa place à hauteur de la charnière avec. Son compère Tom Weaver et on retrouve Castelfort dans les 40 des locaux, premier tenu, donc une série qui est en train de s'ouvrir devant eux avec Tailleur Dupré. Ouais, bon, plaquage des Drax, plus particulièrement de Harvey Wilson, plaquage aux jambes et un six again récupéré pour cette équipe des Tigers, c'est-à-dire 4 ballons dans cette série et 6 de plus ou 5 de plus dans la seconde s'ils arrivent au bout de ce projet là à 10 mètres des quilles. Le jeu se déploie côté gauche, c'est bien joué, la prise d'intervalle magnifique au profit, je crois que c'est Joe Stimson qui a nouveau marqué après une passe éclair de Tajin Assi. Et oui, Roger, vous placez contre la défense des Catalans qui est sur le coup spectatrice.
2: Ben oui, prendre 4 essais contre Castelfort aujourd'hui avec comme objectif de resserrer la défense et de gagner bien sûr en priorité, ben, c'est pas forcément bienvenu et on a l'impression qu'il marque ce quatrième essai. Il reste 9 minutes hein. Donc il n'y a pas forcément de soucis qui reviennent, mais ça peut aller très vite en rugby à 13, 9 minutes. On va voir affaire à 8 chaînes de jeu, ben, y en a 4 chacun, donc les gars, méfiance quoi, hein. c'est pas très en maîtrise.
0: Exactement, il va falloir être clairvoyant jusqu'au bout et continuer à matraquer cette équipe de Castelfort. On vous l'a dit tout à l'heure et répété, eh bien, elle en est encore sous la semelle malgré eh bien, l'ampleur du score à un certain moment. Eh bien là, écoutez, 34-22, et pour peu que Tom Weaver transforme, ça fera 10 points seulement de retard. Et en l'espace de 9 minutes, laisse savoir ce qui peut se passer. Allez, le poteau qui refoule le ballon, sursis pour les Catalans. C'est 2 points de perdu, eh bien peut-être sera 2 points de retrouvé à la fin, allez savoir. L'avenir le dira, l'avenir à court terme bien sûr, puisqu'il ne reste plus que 8 minutes, on compte les secondes et 9 secondes à jouer dans cette partie.
2: Il faut effectivement que Castelfort marque 2 essais transformés, donc pas très loin du H comme tu le disais tout à l'heure des poteaux. Mais attention, méfiez-vous, il reste 4 chaînes chacun. Et 4 chaînes, ça fait 50% de chance de marquer. On ne le pense pas, mais tout peut arriver.
0: Les joueurs sont cramés d'un côté comme de l'autre. On sent que les organismes sont éprouvés. Ça se voit sur les rictus de chacun et dans l'attitude corporelle, comme on dit. Quand ils viennent vers le centre du terrain, c'est à petits pas. J'ai l'impression que certains, ils ont les jambes qui pèsent une tonne chacun.
2: Et quand on connaît le jeu effectif du rugby à 13 à hauteur de 63 minutes de jeu, effectivement 60 à 63 minutes de jeu effectif avec un plein soleil, c'est... c'est des performances, hein, faut-il le souligner.
0: On appelle ces garçons des athlètes de haut niveau, il n'y a aucun doute là-dessus. Ce sont de grands professionnels. Troisième possession pour Castleford dans les 40, dans leur 40. Allez, surtout ne pas se laisser griser là par cette attaque côté gauche là-bas. Lutugaga et la feinte de passe qui ne suffira pas. Pour l'intervention de la part de Guillermo Spirobichet, impérial ce soir sur un plan défensif. Oh, la prise d'intervalle du prêt, attention, il est un petit peu isolé, heureusement. Charlie Stens qui est intervenu, s'il y avait du soutien, ça aurait pu faire mouche pour les Tigers. Attention, messieurs les Drax, c'est pas terminé. Et Castleford est en train de matraquer cette défense roussillonnaise. Heureusement que Donavant est commis sur le dernier carambolage, parce que là, eh bien, Roger, on n'était pas tout à fait serein. Ah oui, on a eu un petit peu de choc, quoi. Effectivement, on peut dire les choses comme elles sont.
2: Mais on sent une tension dans le stade, parce que tout le monde le sait, hein, ça peut aller très vite. Si Dupré, là, qui perfore la défense, il a un jeu de soutien extérieur, il va en dame, hein, sans problème. Donc, je trouve qu'il y a un laisser-aller sur ce... sur cette défense de ligne, c'est je sais pas, je comprends pas.
0: Cinquième tenue, ou plutôt 5 minutes à jouer, autant pour moi. Mais aussi avec la chaleur, on a du mal à trouver les mots par moment. Les Catalans à leur 40. Charlie Staines, allez, il avance systématiquement. C'est un qui met vraiment les siennes dans le bon sens, c'est lui. Allez, Julien Bousquet, allez, Julien, faut pilonner là, faut avancer, faut torpiller, voilà qui est fait. Il est bloqué quasiment sur la ligne des 50 mètres. L'arbitre intervient. Est-ce qu'il aurait perdu le contrôle du ballon? Je crois que oui. Alors, il vient contester la décision de l'arbitre, le pilier originaire de Lézignan. Et capitaine ce soir, en l'absence de Benjamin Garcia, il va y avoir à nouveau un captain challenge. On vous rappelle ce score, Dragon 34, Tigers 22. Et c'est donc, on est bien d'accord, Roger Julien Bousquet qui a contesté la décision de l'arbitre. Hein.
2: Oui, c'est lui qui perd le ballon. Et donc, s'il le demande et contesté, bon, il risque rien. Hein. Si le challenge, le captain challenge est refusé à 6 minutes de la fin, il n'y aura pas de danger pour la suite. Il fait bien de le prendre dans le doute.
0: On voit ça au ralenti. Alors, Julien qui trébuche. Alors, la faute, je la vois pas, moi. Hein. Honnêtement. Sur le grand écran du stade, il semblerait que le tenu soit réalisé parfaitement. Et M. Lairamush est intervenu. Et est-ce que l'Ayamour à la vidéo va ordonner autre chose? Allez savoir. Allez, on va être fixé très rapidement dans une petite poignée de secondes. Captain Challenge demandé par les Catalans, mais rejeté finalement par l'assistant vidéo. Donc, c'est Castleford qui va occuper le camp des 5 et or pour une nouvelle chaîne. Et d'ailleurs Dupré qui vient comme un grand garçon qu'il est donner le là dans cette série de tenues. Allez, Castleford qui avance, sabre au clair sur cette partie, alors qu'il y a une distribution à de tarte des familles là entre Liming et le troisième ligne Simpson. Le jeu se poursuit finalement, on revient à l'essentiel, c'est-à-dire le jeu de ballon, et on retrouve Castleford à 12 mètres des poteaux, toujours 34-22 pour la bande à John Cartwright. Il y a un six again qui est accordé à Castleford, ce qui veut dire que les Catalans auront au moins 7-8 occasions de défendre à 10 mètres de leur poteau. Ça sent le roussi pour les locaux. Apsi côté gauche, retour intérieur, et on sent que ça fatigue, hein, d'aller en Perpignanais. Et ballon perdu, heureusement, par Castleford. Alors là, c'était bienvenu parce qu'il y avait beaucoup de ballons à négocier. Eux aussi font preuve de fébrilité dans cette fin de partie. Les Tigers, allez, sous le Bonafata, et au charbon dans l'avancée, dans ces 30 mètres, toujours 34-22 et plus que 4 minutes et 48 secondes à disputer. Fin de match tendu, électrique, engagé. Entre ces deux formations, Josh Allen. Bousquet à nouveau. Allez, Julien.
2: Il avance bien là. Il a gagné ses 15 mètres. Il est précieux sur ce ballon.
0: Allez, au défi physique, les Catalans. Ils ont fait le job. Maintenant, il faut écarter le ballon. Mais malheureusement, eh bien, bon, c'était un dernier tenu. Solomon Afata Ape qui a été mal servi et qui commet en avant. Ah, moi je regarde le chrono en permanence, Roger, parce que je me dis qu'il ne faudrait pas qu'il y ait un coup de Trafalgar qui tomberait sur les épaules des Sankeor juste avant la fin. Bon allez, il y a 12 points d'avance, c'est-à-dire qu'ils sont dans l'obligation d'inscrire au moins à minima deux essais et les transformer pour revenir sur un score d'égalité. C'est pas gagné, alors que Solomon Afakahapé a été élu homme du match. Alors que Tony Mackinson l'aurait mérité tout autant.
2: Ouais, exactement, et les demi aussi ont été vraiment au niveau. Mais bon, c'est le choix. Et on ne peut pas le contester fort évidemment, puisqu'il fait une belle partie.
0: Alors que l'a entendu dans les haut-parleurs il y a ce soir, 7700 spectateurs. Peu de public du côté de Castleford. Ah, c'est pas évidemment aussi important que les fans de Wigan ou de St. Helens ou de Warrington, c'est clair. Et c'est déjà pas mal. Après la déconvenue, rappelez-vous de la semaine dernière du côté de Jean Bouin, la défaite face à Wigan, 40 à 16, les Catalans qui ont relevé la tête. Tout n'a pas été parfait. On fera l'analyse bien sûr à la fin, mais toujours est-il qu'il fallait retrouver la victoire, et c'est ce qui, a priori, est en passe d'être réalisé ce soir. Dernier tenu pour les Tigers. Ballon perdu sur un dernier contact. Bon plaquage nouveau bien anticipé de la part de Mackinson sur Tyler Dupré ou sur George Hirst. Et donc une mêlée introduction. Sexton ou Dodd à 15 mètres des poteaux des résidents de Gilbert Brutus. Allez, 2 minutes et 22 secondes. Bon, Roger, on est rassuré, ça va passer ce soir. Hein.
2: Il va rester maximum deux chaînes et demie. Donc il faudrait vraiment, puisque les Dragons héritent du ballon, il faudrait vraiment un exploit de Castleford. Mais non, là, effectivement, les dés sont jetés et la victoire est à 98% validée. Et c'est le chemin que ça avait pris depuis pas mal de minutes, mais... Voilà, ils ont douté, ils sont sortis un peu du cadre du jeu en étant un peu dans un jeu un par un et avec une défense moins efficace.
0: Les Dragons à la relance, allez, qui auront l'opportunité certainement de jouer deux séries de tenues. Avec Julien Bousquet, 34 pour les Sankeor, 22 pour les Tigers. Et Perpignanais qui avait besoin impérativement de ces deux points avant de recevoir les Bradford Bulls le week-end prochain, toujours à 19h à Brutus. Il est important là aussi sur ces deux rencontres face à des équipes de bas de tableau de confirmer Tyler Dupré, ancien joueur de Wigan et de Toulouse, qui est bloqué à 25 mètres de la lignée d'un but sans Kéor de Luto Gagae. Deuxième ballon dans cette chaîne pour les visiteurs. Un manque de conviction et de profondeur sur les prises de balles. Là, à chaque fois, la fatigue se fait ressentir et on le comprend tout à fait. Tellement le combat a été âpre et la chaleur intense dans cette partie. Il a fait très chaud sur Brutus. C'est pas terminé. Pourquoi pas dans un dernier souffle, un cinquième essai pour les Anglais qui ne changera pas grand-chose finalement. C'est maintenant ou jamais, dernier ballon, le jeu au pied dans la boîte là-bas, oui ! Et c'est un rebond capricieux, non contrôlé par les Perpignanais et le plus prompt à sauter dans l'embut. Eh bien, il était jaune et noir, c'est le centre Christian Mapapalangui. Hey, hey, 34 Roger à 26. Mais, il reste 40 secondes, allez. On va se rassurer là-dessus.
2: Oui, c'est fini, effectivement. Hormis le fait que la victoire est présente, c'était sans doute le premier objectif. Et voilà, les Dragons prennent le cinquième essai sur un match décisif. Bon, on en fera une analyse plus tard. Mais il reste 42 secondes, le temps d'engager.
0: Et de défendre deux fois.
2: Et il ne faudrait pas se faire perforer. Bon, ce qui serait quand même un grand doute sur deux, trois tenues maximum.
0: Après l'essai de Mapapalangui, c'est le meneur de jeu Tom Weaver qui va tenter la transformation côté gauche à 10 mètres exactement de la ligne de touche. Alors qu'il y a quelques supporters qui sifflent pour essayer de déstabiliser l'excellent buteur de cette équipe des Tigers, qui lui par contre fait fi de tout ce qui se passe autour. L'environnement, il s'en fiche puisqu'il transforme, et ça fait 34-28. Il reste exactement 7 secondes, autant dire un coup de pied de renvoi, un plaquage si tout va bien, et puis l'affaire sera pliée pour les Dragons, qui devraient s'imposer 34-28. Attendons un petit peu alors que le staff autour de nous bien descend les escaliers de la grande tribune des bons hommes, en chef de file bien sûr John Cartwright, suivi par Mitchell Pearce et Ryan Sheridan. Allez, Guillermo Spiro Bichet, dernier effort à fournir dans cette rencontre, et sûrement un dernier plaquage à venir. Il va taper loin, le trois quarts centre, sans Kéor, là-bas en fond de cours. C'est bien fait, c'est bien dosé.
2: Ah, ça va tâter le diable sans doute, mais bon.
0: 34-28, dernier ballon pour les Tigers. Du jeu au pied pour Kerker là-bas, Kerker bloqué, voilà. Plaquage réalisé par l'ailier sans Kéor, Nick Kotrick, et l'affaire est dans le sac. Les Catalans qui l'emportent sur un score de 34-28. On a un petit peu souffert en fin de partie. Les Catalans menaient déjà 22-12 à la pause. Il y a 6 essais inscrits côté Roussillonnet, 2 doublés signés Mackinson et Fata Apé. Maria et Sexton ont aussi apporté leur contribution sous les poteaux catalans. Roger, c'est pas le match de l'année, mais on va s'en satisfaire parce qu'il fallait 2 points ce soir, et c'est in the pocket.
2: Oui, l'objectif prioritaire, se remettre en selle à la quête des 2 points qui étaient forcément aujourd'hui nécessaires. Effectivement, l'analyse secondaire, on la fera plus tard. Mais effectivement, marquer 6 essais, c'est extraordinaire. En prendre 5, ça l'est un peu moins. La petite déception que je pourrais avoir personnellement sur le dernier quart d'heure, c'est le fait de déjouer, d'être attentiste et de pas forcément engagé.
0: Alors que notre ami Pierre Vergès aussi a assisté à ce match, évidemment on est ravis ce soir, on va se contenter largement de ça, on va rentrer avec le sourire. C'était pas le cas samedi dernier du côté de Jean Bouin, on est rentré triste ou net à l'hôtel avant de rallier le Roussillon le lendemain, mais là cette fois-ci, écoutez, on ira moins loin, on va rentrer chez soi à Roger avec le sentiment du devoir accompli.
2: On va saluer notre ami Pierre qui a l'air d'avoir la fraîcheur estivale en lui et qui est venu nous saluer. Ben écoutez, merci pour ce partage, cette victoire bien sûr attendue par un peuple roussillonnais. Et bon, on va pas rester sur notre fait, mais voilà, c'est une victoire 34-28. Et écoutez, à très bientôt et à très vite.
0: Allez, rendez-vous est pris dès demain matin sur ICI Roussillon dans les journaux pour recueillir les propos des différents protagonistes. Et bien sûr, rendez-vous jeudi aussi pour l'émission 100% Dragon pour relater ce rendez-vous face à Castle Falls et se projeter aussi sur le match face aux Bulls de Bradford, parce que samedi, il y a aussi un débat qui va avoir lieu à Brutus. C'est contre cette équipe promue qui peut être aussi dangereuse, voire plus que Castleford. Rendez-vous donc 19h samedi. Un grand merci Roger Palis et bonne soirée à tous. Fin Zabiat.
2: Merci Alain, merci à tous. C'est très bonne soirée.
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0: C'est une histoire d'amitié, mais surtout de famille, qui se cache derrière le titre « Respire encore » de Clara Luciani.
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0: Ce morceau est un hommage à l'une des amies de la chanteuse, sortie d'une relation toxique. On y trouve un tout autre écho et un sens évident, une volonté de déconfinement. Dans ce contexte, une histoire de famille marque aussi Clara Luciani. La mort de son grand-père, touché par le Covid-19. Elle l'annonce sur Instagram quelques semaines avant la sortie de ce disque intitulé « Cœur ».

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0: Saviez-vous qu'un jeu de mots se cache dans le titre « Je danse le Mia » de Ayam ?
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2: Au début des années 80.
0: Cette chanson sort en 1993. Pour s'offrir le sample très cher de George Benson avec le fameux « Give me the night », le groupe a dû faire un petit chantage à sa maison de disques. Payez les droits et on vous garantit le tube de l'année. Cette chanson cache un message subliminal. Mia est en fait l'anagramme de Ayam, une signature qui résonne dans le refrain.

0: clip très rétro a été réalisé par Michel Gondry, bien avant qu'il ne décroche un Oscar à Hollywood pour son film culte Eternal Sunshine. 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
2: Francis Cabrel, Je t'aimais, je t'aime et je t'aimerai. La chanson préférée de Ben du groupe Kyo.
4: Il y a peu de trucs français qu'on écoutait.
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4: Et moi, je me suis fait attraper par ces textes. Et d'ailleurs, j'ai honte parce que il y a pas longtemps, il y avait une fête à Sony Music dans le bâtiment. J'étais en train de faire de la promo là-bas. 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

compositrice, interprète, Domi a 28 ans. Elle est originaire d'Aime-la-Plagne et partage sa vie entre Montréal et la Savoie. Elle vient de sortir son premier single, Tout oublié, une chanson pop très solaire, et prépare un album pour 2026.

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4: Mireille, tu as deux. Dany, tu as deux. Mireille, qui joue avec ici Orléans, il paraît. Mireille, et on l'a vu, tu as un potager. Tu adores cuisiner.
5: Ah oui, tout à fait, oui.
4: Dis donc, il paraît que pour l'anniversaire d'Hervé, tu as même cuisiné pour 50 personnes.
5: Oui, effectivement, oui, oui, oui.
4: Alors, qu'est-ce que tu as fait?
5: J'avais fait des salades composées, et puis donc j'avais dû faire des... Comment ça s'appelle? Des paupiettes de veau avec du reblochon et du jambon fumé.
4: Oh là là,
5: j'avais mangé ça à la montagne et puis donc ça m'avait j'avais trouvé ça très bien, donc j'avais fait ça pour 50 personnes.
6: C'est léger.
4: Ah bah non, mais elle adore. Et Paulette, la reine des paupiettes, c'est pas Paulette, hein, c'est Mireille. Alors, contrairement à notre amie Dany qui n'aime pas ce qui encombre, ah là là là là, toi tu es très conservatrice.
5: Ah oui, tout à fait, oui.
4: Toi tu as beaucoup de mal à jeter.
5: Ah oui, effectivement, oui.
4: Ça veut dire que tu as gardé même pendant 40 ans les vêtements de tes enfants.
5: Oui, tout à fait, oui, il n'y a pas longtemps je m'en suis débarrassée.
4: Ah oui, mais moi je suis pareil, c'est terrible pour moi, je ne sais pas faire autrement.
5: Bon, parce que j'ai de la place, hein. c'est oui. Pour cela aussi. Hein.
4: Oui.
5: Il n'y aurait pas de place, je pense que le tri se ferait.
6: Elle peut inviter Dany, hein. Il va tout foutre en l'air. Hein.
4: Alors, on va passer à la question à choix multiples qui peut te faire gagner 3 points. Je te pose une question, je te donne des choix de réponse et bien évidemment, tu auras 10 secondes pour répondre. Tiens, je te fais écouter ça. Ma chanson préférée du tout. Alors, écoute bien. Le nom du groupe de rock U2, hein, U2. Ça fait référence à quoi? Un code utilisé par des radios pirates irlandaises dans les années 70, un sous-marin militaire britannique surnommé U2, un avion espion américain utilisé pendant la guerre froide ou un tatouage qui se trouve sur l'anatomie d'Éric Bastien. Oui, oh là là, c'est quoi le U2? C'est quoi un code utilisé par des radios pirates, un sous-marin militaire britannique, un avion espion américain ou un tatouage sur les fesses de Éric Bastien? Top chrono, 10 secondes.
5: Un avion américain.
4: Un avion américain.
6: Est-ce ça se voit que tu ne me connais pas.
4: Ouais, si tu savais, il a un énorme sous-marin. Alors.
6: Oh non.
4: C'est vrai. Bravo. C'est l'espion, l'avion espion américain qui évidemment qui s'appelait U2, qui était utilisé pendant la guerre froide. Ça te fait 5 points.
6: Ah, t'es en forme, toi.
4: Je suis en forme. On est prêts à tout, nous.
6: Ah, on est prêts à tout. Dany, avec ici Sud-Lorraine, qui a enfin marqué des points, voilà, parce qu'il était plutôt balèze au quiz musical. Dany, vous l'avez compris, il n'aime pas stocker, lui, il jette tout ce qui passe par là, voilà. Alors, il adore voyager, note de l'île. Il a été en Italie, en Espagne, en Slovénie, en Allemagne, mais tu aimerais aller, Dany, en Grèce. Pourquoi la Grèce?
4: Pour faire du sirtaki.
7: Ah, par rapport à l'antiquité grecque, voilà, c'est une période qui m'intéresse. Il y a de belles choses à voir, ça serait intéressant en fait.